0: tous et bienvenue. Merci de votre fidélité à ce nouveau rendez-vous ici. Ce sont, rappelons-le, de bonnes initiatives, vos actions en région qui sont valorisées à travers de nombreux reportages qui vous donnent la parole. Rendez-vous résolument positif chaque soir pour une balade. On va parler évidemment de notre pays, de ce que vous entreprenez, de ce qui marche d'ici 21h. C'est aussi un parcours de vie, cette émission, celui d'un invité dont les souvenirs en région sont des marqueurs, souvent puissants, qu'il ou elle partage chaque soir à travers la cartographie de sa vie. Ce soir, je reçois un comédien, je reçois également un acteur, un humoriste, un homme qui deviendra très populaire en participant à une émission que vous connaissez, On demande qu'à en rire, sur France 2, on est au début des années 2010. 10-15 ans plus tard, son parcours est extrêmement dense. Du théâtre, du cinéma, il est actuellement à l'affiche de la pièce Le sens de l'humour au Théâtre Antoine à Paris, aux côtés de Claudia Tagbo, d'Ariel Mallet et Élise Diamant. On en parlera avant 21h, je reçois Florent Père. Bonsoir Florent Père.
1: Bonsoir. J'ai beaucoup aimé le CV. Il manquait génie.
2: C'est dommage.
0: Vous voulez que je refasse
1: voilà, est-ce qu'on peut refaire ce lancement?
0: Tout est possible.
1: Voilà, il est comédien, il est humoriste et génie. Normalement, c'est comme ça qu'on conclut.
0: Mais on va comprendre aussi. Alors, on s'intéresse, je vous l'ai dit, vous avez compris le principe de l'émission, à tout ce qui s'est passé avant que l'on vous découvre finalement. Parce qu'on a toujours l'impression que quelqu'un démarre comme ça d'un coup parce qu'on l'a vu à la télévision. On oublie qu'il y a tout un parcours, qu'il y a tout un process, qu'il y a tout un tas de mécanismes qui vont derrière. Vous êtes prêt à remonter un peu le temps?
1: Oui.
0: Vous êtes né à Valence. Mais alors, pour le coup, c'est pas franchement non plus la Drôme, l'endroit qui vous a marqué particulièrement.
1: Non, parce que je suis né à Valence.
0: Voilà.
1: Vous savez, la Drôme, c'est séparé
0: c'est
1: par
0: la Drôme Ardèche.
1: C'est la Drôme Ardèche. Ouais. Et donc, je suis né à Valence, mais on m'a vite ramené en Ardèche, de l'autre côté du Rhône.
0: Alors, l'Ardèche, effectivement, c'est à côté. Ça, c'est un endroit très important. Que faisaient vos parents, d'ailleurs?
1: Maman était infirmière jusqu'à ma naissance. Elle s'est arrêtée. Ouais. Ils ont tout de suite compris l'étendue des. Du travail qu'il y aurait à fournir. Et mon papa était gérant de société. Enfin, c'est ce que je devais mettre sur ma petite feuille à l'école. Mais il était patron de boîte de nuit.
0: Ouais, c'est ça. On va en parler de cette boîte de nuit.
1: Et restaurateur et musicien.
0: Non, mais ça, c'est extraordinaire. On va y venir dans un instant parce que ça fait aussi partie de vos vies. Mais je vais rester dans le côté bucolique parce que je sais que vous êtes un amoureux de la nature. Vous en avez d'ailleurs fait un spectacle qui portait ce nom. Vous avez évolué dans un espace un peu rural, dans un environnement de campagne, très clairement.
1: Ah oui, carrément, campagnard même, oui. Ouais. Vraiment jusqu'à mes 12-13 ans, en fait, je restais que à la campagne. C'est-à-dire que on avait une maison à la campagne, la boîte de nuit familiale était à la campagne, donc je passais ma vie dans la forêt, un petit homme dans les arbres et je descendais à la ville quoi.
0: Rarement en fait. On y est justement là, on est dans la forêt. Et est-ce que comme tous les gamins, vous avez fabriqué des cabanes? Est-ce que vous montiez aux arbres? Est-ce que vous étiez déjà sportif à ce moment-là?
1: Jusqu'à 10-11 ans, j'étais pas très sportif, j'étais actif parce que je montais aux arbres, je courais dans la forêt, je faisais du vélo, donc j'étais pas du tout sédentaire. Loin de là, j'étais pas devant de collé à ma console ou quoi.
0: Mais
1: le sport en tant que tel, non, c'est arrivé vers 10 ans. Mais
0: ça vient des lieux refuges que justement dans la forêt on construit des cabanes en ces moments-là.
1: Ben, c'était ça. Je me rends compte que de ce que je connais de l'Ardèche, en fait, c'est un rayon de 10-20 kilomètres autour de la maison de mes parents, où depuis que je suis né, je fais des footings du VTT et que je grimpe aux arbres. Au-delà de ça, je connais très mal l'Ardèche, en fait. Mais ce secteur-là, d'ailleurs, dès que je retourne avec mon fils, je dis, tiens, on va voir mon arbre, je vais t'emmener à ma rivière, je vais t'emmener dans ma forêt.
0: Vous avez un arbre.
1: Il me dit, mais c'est pas ta forêt, c'est pas ton arbre. Je dis, bah oui, mais cet arbre-là, il était là. Quand j'allais à l'école, parce que j'allais à l'école à travers la forêt.
0: Oui, j'ai découvert ça, parce qu'effectivement, et ça c'est une chose incroyable d'avoir une enfance où on traverse des bois pour aller à la forêt. Ouais. Et en même temps, cette cour d'école était toute petite, parce que si j'ai bien compris, vous étiez 15 élèves.
1: C'était une petite école de campagne. Alors, des gens qui traversent des bois pour aller au travail, il y en a aussi à Paris, tous les gens qui travaillent au bois de Boulogne, au bois de Vincennes, tout ça.
0: C'était tout petit.
1: Petite école de campagne avec une seule classe, une seule institutrice.
0: Comment ça s'appelait?
1: Mademoiselle Méral.
0: Vous avez des nouvelles?
1: Non, parce qu'elle est partie très peu de temps après que j'ai quitté l'école.
0: Mais vous n'avez jamais cherché à la retrouver?
1: Ah non, mais elle est partie. Hein. Ça, c'est, elle est en garde de là-haut.
0: D'accord, très bien. Je remets ma question dans le dossier.
1: Elle est là.
0: Vous n'avez jamais pensé à la retrouver?
1: Je l'ai cherché, mais je ne l'ai jamais retrouvée. Mais non, voilà, c'était. Oui, on était de la maternelle au CM2, tous dans la même classe, à l'ancienne, avec la maîtresse qui vivait dans l'école. Enfin, qui avait son logement de fonction à côté de l'école.
0: Ouais.
1: Et donc, effectivement, c'était à genre 20 minutes à pied à travers la forêt de chez moi. Et donc, j'y allais avec mes deux copains du quartier. On allait quatre fois par jour, on faisait l'aller-retour, ce qui est fou quand moi je vois que j'ai du mal à laisser mon fils aller à l'école qui est à 2 minutes à pied.
0: Parce que alors vous traversez les ruisseaux et les rivières à cette époque-là. Ah, hein, ouais. C'est peut-être aucune notion du danger.
1: Non, mais en vrai, il n'y en avait pas. Mais il y en avait plein et il n'y en avait pas. Ouais. Puisque je suis là, c'est que tout va très bien. Mais c'est vrai qu'on se dit que nos parents étaient vraiment, en tout cas les miens, étaient vraiment à la cool. Ouais. Parce qu'il n'y avait pas de texto pour dire je suis arrivé à l'école.
0: Ah, bah, clairement.
1: J'aurais pu rester dans un arbre.
0: Clairement.
1: Dîner.
0: Mais il est où?
1: Mais quand je retourne chez mes parents, il y a effectivement mon arbre qui est un pin que je gravissais enfant quasiment tous les jours. Et maintenant, quand j'y vais, j'ai besoin d'aller, je vais le voir. Et je monte et je fais une petite méditation.
0: Ça s'appelait comment? C'était où en Ardèche en fait?
1: Alors, la ville, c'était Saint-Péray, ouais. Qui est une ville connue pour son vin. Et le petit hameau dans lequel il y avait l'école, c'était Tourtous.
0: Voilà. Ah oui, non, mais c'est bien de citer ces endroits-là.
1: Tout le monde connaît Tourtous, bien sûr. Ouais,
0: bah, tout le monde connaît.
1: Vous avez vu frissonner à l'évocation de ce nom de village?
0: Pas du tout. En revanche, il y avait cette boîte de nuit, vous l'avez évoqué, alors ça c'est quand même pas banal pour un gosse.
1: Ouais.
0: Il était gérant de société, effectivement, ça c'était sur le papier, il avait une boîte de nuit. Mais il y avait toute la famille, je crois qu'il y avait les grands-parents, votre
1: père. Oui, en fait, ça mérite une émission entière, mais en gros, mon père et mon grand-père mon grand-père a acheté une ferme en Ardèche, en haut d'une colline, il a acheté la ferme et la colline, en 68, 69, et ils en ont fait une boîte de nuit, enfin un dancing.
0: Comment ça s'appelle ce dancing?
1: Mathieu, qui existe toujours. Hein,
0: c'est vrai, c'est génial.
1: Ouais, c'est plus à ma famille, mais pour l'instant, je donne toujours un petit suspect. Mais ça a fait vivre toute ma famille pendant 40-50 ans, et donc mon père qui était pianiste, mon grand-père chantait, ma tante chantait.
0: Alors il y avait du Cabrel, il y avait du François Feldman.
1: Bah, ça, c'est ce que je chantais moi.
0: Il y avait ça.
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1: Oui.
0: Eh oui.
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0: Ça, c'est un souvenir pour vous.
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0: Ça, c'est le groupe Réglisse. Alors, effectivement, c'était pas vos grands-parents qui ont chanté ça.
1: Non.
0: Mais
1: non, mais ouais, j'avais mon petit tour de chant. C'était des moments que je passais avec mon père déjà à répéter la journée. Et j'adorais faire ça, chanter avec lui. Et puis après, quand je venais faire coucou à la boîte, c'était pas tous les soirs. Je n'étais pas exploité, que mes parents se retrouvent pas à la DAS.
0: Non, mais on comprend aussi quand même comment ce goût artistique arrive dans votre vie. Je veux dire,
1: c'était une famille, et ça est toujours, artistique et festive. Je suis pas un enfant de la balle comme mon fils qui passe sa vie dans les théâtres, sur les plateaux de tournage et tout ça. Moi, c'était au fin fond de l'Ardèche, dans une boîte de nuit. En revanche, mon père pianiste qui chantait.
0: C'était fun.
1: Voilà, c'était très joyeux, très rabelaisien, et très artistique aussi, c'est vrai.
0: Florent, oui. Restez avec nous parce qu'on est à faire un tour aussi au Lavandou. Alors ça, c'est un autre lieu, une autre carte postale. C'est des années de vacances et puis le Var a forcément énormément d'importance parce qu'on ira ensuite à Saint-Raphaël où vous allez partir à l'adolescence d'ailleurs pour suivre des études, sport-études. On se balade dans toute la France, vous l'avez compris, avec à l'instant Benoît Prospero qui nous rejoint dans la revue des Merveilles. Et aujourd'hui, on va apprendre à fabriquer un Oya.
3: Alors juste, dites-moi, est-ce que déjà vous voyez ce que c'est un Oya?
4: C'est une réserve d'eau souterraine. Elle est contenue dans un volume qui n'est pas étanche complètement. Et par capillarité, quand la terre est sèche, ça va diffuser à l'extérieur pour hydrater les racines.
3: Voilà, exactement. Donc un Oya, vous savez, c'est cette poterie en terre couleur pourpre, comme une tuile poreuse qui fait penser un petit peu à une sorte de jarre. Et donc on enterre au pied des plantes que l'on veut hydrater en profondeur. Et ça permet en même temps d'optimiser l'usage de l'eau et qui tranquillement donc va se distiller par capillarité. Et donc, nous sommes en Savoie, à côté de Chambéry, à Sona, avec ici Pays de Savoie. Et notre Oya, on va l'enterrer, Marie. Mais
4: il faut quand même que le haut de l'Oya soit au ras du sol pour qu'on puisse le remplir régulièrement.
3: Et l'avantage, c'est qu'avec l'Oya, comme il est sous terre, du coup, c'est zéro évaporation, Paul.
5: Alors, zéro évaporation, il faut les mettre correctement. S'il y a la moitié de l'Oya qui déborde et qui est en plein soleil, ça ne marche pas. Il faut vraiment que le sol vienne de manière affleurante et même rajouter du paillage par-dessus. On paille beaucoup.
3: Voilà, et quand on l'utilise bien, en tout cas, ça marche hyper bien. Mais, parce qu'il y a quand même un mais, c'est qu'un Oya, ça coûte quand même un petit peu cher, sauf si on est malin, Paul.
5: Je soude des pots entre eux pour faire mes propres réserves, ce qui consiste à prendre un pot en terre cuite, à en sceller le fond avec une petite pierre et un peu de ciment, puis en venant empiler un deuxième pot à l'envers par-dessus, on arrive à avoir une espèce de forme d'amphore, il n'y a plus qu'à sceller le tout ensemble pour avoir une Oya.
3: Ah ben voilà, c'est-à-dire les deux pots, vous savez, face à face, du côté le plus large, c'est des diamètres 24-26 ou quelque chose comme ça. Et à ce propos, d'ailleurs, petite précision, il faut mettre le pot le plus petit en dessous et le pot le plus grand en dessus, comme une sorte de couvercle, si vous voulez. Et Marie ?
4: On fait des tests en jardinerie pour voir ceux qui marchent les mieux les uns avec les autres, hein, ouais. Parce que des fois, il y en a qui sont pas très ronds, non vernissés, parce qu'il faut qu'ils soient pour eux.
3: Et puis donc, on enterre, et pour éviter les moustiques, vous bouchez avec des bouchons en liège. Et pour l'autonomie, en général, c'est allez, on va dire quelques jours, tout dépend des températures. Bref, si vous ne connaissez pas, essayez l'Oya, vous verrez, c'est une merveille. Merci Marie et Paul, et merci ici Pays de Savoie.
0: Et merci beaucoup Benoît Prospero. Florent Père est votre invité. Alors, on parle évidemment de l'Ardèche, là où vous avez grandi.
1: Ça m'a fait plaisir d'entendre Benoît Prospero. J'avais pas de nouvelles.
0: Il va bien.
1: Ouais, je suis content.
0: Il vous embrasse. Il m'a laissé un message pour vous. Il viendra d'ici la fin de l'émission avec grand plaisir. Et il nous emmènera d'ailleurs, Benoît, parce qu'il adore se balader au Lavandou, là où on va aller d'ailleurs dans un instant avec vous. Il était pas mal cet hôtel, hein, vous alliez tout le temps en bord de mer. Vous avez le moyen, vos parents, de vous emmener à l'hôtel quand même, hein ?
1: Gérant de société.
0: Ouais, c'est vrai. La boîte de nuit. La boîte de nuit dans laquelle Florent Père a évolué. Une enfance qui est extraordinaire. Souvenir de plage, du Lavandou et de Saint-Raphaël, c'est-à-dire le Var. C'est dans quelques minutes sur ICI.

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2: Il est né à Valence, mais c'est juste une formalité pour Florent Père dans la Drôme, puisqu'il va grandir juste à côté en Ardèche, dans un environnement tellement agréable et fun. Il passe ses vacances sous Lavandou dans le Var, et de cette enfance, il va en faire une force et un ailleurs qui va le conduire à Saint-Raphaël. Et on va en parler avec lui ce soir. C'est vrai que vous êtes très déterminé, parce que vous allez partir dès l'âge de 15 ans, je crois, vers cet ailleurs qui est pas très loin du Lavandou où vous passiez vos vacances, qui est Saint-Raphaël, pour aller faire du sport-études, de sport-aide, quoi, comme on disait.
3: Ouais. Bah, mais au moment où je dois prendre cette décision, il n'y a même pas de... Je ne comprends même pas que je vais être éloigné de mes parents. Et de toute façon, je me pose pas la question.
2: C'est tellement... Qu'est-ce qui vous pousse à faire ça dans votre tête?
3: Parce que j'ai découvert le ski nautique à l'âge de 10-11 ans, quand mon père a acheté un petit bateau justement pour aller au Lavandou. Il y a une paire de skis dedans, on se fait skier. Et il se trouve que je suis le plus doué de la famille, ce qui n'est pas non plus un fait d'armes, mais voilà. Et je me passionne pour le sport en général. Je pense que ça a été le ski nautique. Là, ça aurait pu être un autre sport finalement, mais voilà, je me prends de passion pour ce sport. Et quand enfin on me donne la possibilité d'entrer dans ce sport études, c'est-à-dire je serais rentré à NBA, c'était pareil quoi. Donc il fallait y aller quoi. Et j'y suis allé, j'ai passé des années incroyables. Je comprends juste maintenant pourquoi ma maman était si triste, qu'elle a pleuré tant quand je suis parti, parce que je n'avais que 15 ans finalement, et elle savait que je partais pour.
2: C'est jeune. Hein ouais. Bon, Saint-Raphaël, c'est la section sport d'études du pôle France Ski Nautique du Krebs. Ouais. Je crois que c'est le centre régional d'éducation physique et sportive.
3: Oh, il est fort. Il a bossé. Ouais,
2: mais j'en connais un de là d'où je viens aussi, mais émission sera un autre jour.
3: Ouais, elle sera posthume.
2: Oui, bien sûr.
3: Je l'animerai.
2: J'espère pas. Vous êtes à ce moment-là, vous venez de l'évoquer, c'est vous qui dites, un animal aquatique. Oui. À cet âge-là, vous ne jurez que par la flotte, quoi.
3: Ouais, et puis encore aujourd'hui, hein, mais c'est vrai que toutes les activités sportives et aquatiques me plaisent. Bon, à cette époque-là, c'est surtout le ski nautique et un peu la mer qui est en bas du sport-études, puisque l'internat était à Boulouris, donc c'est vraiment 84 hectares de pinèdes au bord de la mer, vue sur la mer de quasiment toutes les chambres de l'internat, 70 copains et copines dans le même internat. Pas mixte, mais avec une porte toujours ouverte qui sépare les deux internats. Autant vous dire
2: ça
3: que c'était mixte. et voilà, lycée le matin, ski nautique l'après-midi, les potes.
2: À Saint-Raphaël, du coup, le ski nautique.
3: Il y
2: avait un spot particulier.
3: Ah, c'était un plan d'eau artificiel qui a été creusé par la fédération à Roquebrune-sur-Argence. Donc c'est des années vraiment incroyables. J'y ai passé 7 ans, 8 ans, je sais plus, qui étaient folles, quoi, parce que vous vivez qu'avec des ados. Qui ont la même passion que vous, qui ont une vraie direction dans la vie, qui sont pas là en train de zoner ou de pas savoir en tout cas où ils veulent aller. Là, il y a une direction en tout cas pour ces années-là. Et c'était génial. D'ailleurs, j'ai plein d'amis de longue date qui sont de cette époque.
2: Alors, vous allez peut-être un peu visiter l'arrière-pays aussi, parce qu'on parle beaucoup de Saint-Raphaël. Vous allez découvrir un petit peu l'ensemble du département. Vous baladez, je sais pas, aller à Port-Grimaud, à Coquelin, à Saint-Trope.
3: Bien sûr, j'y ai passé quasiment 10 ans en fait, parce qu'après le sport-études, je suis encore resté à Saint-Raphaël parce que j'avais tous mes amis là-bas, parce que je travaillais un peu là-bas aussi, donc je connais toute la côte entre Nice et le Lavandou. Je connais tout. Je l'ai fait en voiture, je l'ai fait à vélo, je l'ai fait en scooter. Ouais. Je connais toutes les. J'ai été vendeur sur les marchés, dans certains des patelins qui sont là. Donc non, je connais très très bien le Var.
2: C'est où le patelin? Parce que vous avez des noms sympas de patelins là depuis tout à l'heure.
3: Là où je faisais les marchés, oui, vous avez Saint-Égulfe.
2: Ah, voilà.
3: Mais Fréjus, le bord de mer de Saint-Raphaël. Ouais. Coquelin.
2: Alors c'est aussi l'époque où vous battez un record sportif. C'est votre premier record sportif, et d'ailleurs qui est toujours homologué. Je crois que personne ne l'a battu. Reconnaissance de vos pères, d'ailleurs, c'est la descente des escaliers principaux sur les mains.
3: Ouais, c'est le seul record que j'ai dans ce sport-études. C'est-à-dire que je me suis
2: Non, je vous arrête. Non, c'est pas le seul record. Il y a la descente des escaliers dans les cagettes en plastique dans lesquelles on mettait les goûters. Moi, quand j'étais gamin, on est de la même génération, c'était orange ces trucs. Là, je sais pas ce qu'elle
3: Oui, c'est vrai. Ma mère, elle avait la même en orange. La nôtre, elle était blanche. Elle était plus rapide, la blanche.
2: Ça, c'est deux records.
3: Et donc voilà, je me foutais en haut des marches, assis dans... Ça faisait une luge, en fait, quoi. Et je descendais les marches, comme un gros débile. Et je descendais donc les marches sur les mains. Ouais. Et c'est mon record. Je partais, je sais plus, de hautes escaliers. Je suis arrivé jusqu'à quasiment au réfectoire.
2: Bon, est-ce que vous arriviez jusqu'au massif d'Estérel? Parce que là aussi, c'est une carte postale et un spot intéressant. Les falaises du Drabon, le site d'escalade exceptionnel. Ouais. Vous y passez du temps?
3: J'y passe énormément de temps, pas pour faire de l'escalade, mais pour aller nager, me baigner, puis sauter des falaises, même si c'était un peu interdit et que je déconseille de le faire. C'est un lieu... Mais d'ailleurs, quand j'ai su que je quittais Saint-Raphaël pour rentrer au cours Florent à Paris.
2: Vous n'avez pas y rester longtemps.
3: Je ne vais pas y rester très longtemps. Mais je me souviens d'une nuit que je suis allé passer au Dramont comme une dernière nuit dans cette région et j'avais une vraie sensation d'osmose avec avec ce lieu, avec cette roche, cette énergie, cette mer, le calme là-bas et tout. Et c'est un lieu qui me tient très très à cœur et j'y vais le plus souvent possible.
2: J'entends. On est où là ?
3: Là, on peut être n'importe où au bord de la mer, mais peut-être, je ne sais pas, sur la plage de Saint-Clair.
2: Ah, ça c'est du côté du Lavandou.
3: Ça c'est du côté du Lavandou. Sinon, cette plage là ? Je sais pas, je vais reconnaître cette plage précisément.
2: Non, pas du tout, on n'est pas parti sur
3: des blind tests de plage. Attendez, prévenez.
2: Non, mais voilà, la plage, forcément, là, ce qu'on entend, c'est un peu ce qu'on évoque. Je me suis dit que ça allait.
3: Bah, je vous remercie de
2: vous parler. La mer, le soleil, les études. Vous allez même devenir moniteur de ski nautique.
3: Tout à fait. J'ai mon brevet d'état premier degré.
2: Et vous les emmenez où sur des plans d'eau, les gens à qui vous donnez des cours
3: Alors, moi, je ne m'en suis servi que pour payer mon ski nautique. C'est-à-dire que comme le ski est un sport très cher, il y a une technique d'être comme au pair, c'est-à-dire que vous faites skier les clients du club, les débutants et tout ça, et en échange, ça paye votre entraînement. Ouais. Voilà pourquoi j'ai passé le BE.
2: On semble un peu plaisanter et prendre beaucoup de plaisir depuis tout à l'heure, mais Saint-Raphaël, c'est aussi un lieu important de construction parce qu'il y a le centre culturel de Saint-Raphaël, ouais. Et vous avez environ 20 ans, puisque vous allez rester jusqu'à 21-22 ans. C'est là où vous vous tournez tout doucement vers le théâtre. Je ne sais pas ce qui vous attire, vous allez nous le dire. Vous allez jouer deux pièces au et là-bas, et les vacances. C'est fou quand on se dit, parce que c'était un peu les vacances où vous étiez à ce moment-là, de Jean-Claude Grimbert. Qu'est-ce qui vous emmène dans ce centre culturel à Saint-Raph ?
3: C'était un moment de ma vie où je commence à avoir un peu fait le tour du sport et peut-être une petite désillusion sur ma carrière sportive, parce que j'ai eu une énorme blessure au genou très, très tôt, à 19 ans, que je vois que je n'atteindrai pas le haut niveau, en tout cas pas le niveau que j'espérais. Tout ça se calme un peu et un jour à la fac je suis en cours de psychologie en STAPS et on fait un exercice de prise de parole en public et pour ça on a le droit de jouer des petits sketchs et donc je joue un sketch d'Elikaku. J'ai 18/20, c'était ma première note avant Cruquier m'en donne et la prof me dit tu devrais creuser du côté du théâtre, ouais. T'as quand même un petit, ce sera intéressant pour toi. Et c'est arrivé à un moment je pense où peut-être j'étais un peu lassé du sport, je suis allé chercher autre chose, je me suis inscrit dans un atelier de théâtre un peu de retraité, mais où j'ai fait mes débuts avec mon prof Fido.
2: Vous allez découvrir dans un instant comment il est parti au cours Florent, comment il est vite revenu dans le sud, comment il va écrire ses premiers textes au Quai du Rire, à Marseille, puis comment il arrivera à un moment donné à Paris. C'est la vie aussi de Florent Père ce soir. On va aller dans le Vaucluse et on parlera d'Avignon parce que ça aussi c'est une ville qui compte. Quand on mange des fruits, généralement on laisse de côté les pépins et le noyau, enfin normalement. Catherine Quicandon est allée à votre rencontre. Aujourd'hui, vous nous proposez une idée qui utilise ses déchets pour notre bien-être.
4: À Avignon, avoir des pépins, c'est plutôt une bonne chose.
5: Il y a un pépin, Pierre ? Répondez-moi franchement, il y a un pépin !
4: Oui, oui, il y a un pépin, et pas qu'un seul. C'est la première marque française de produits cosmétiques naturels centrés sur les pépins et les noyaux de fruits, qui s'appellent logiquement pépins. Myrtille Shekhar et son conjoint Dino vous proposent des huiles, des crèmes, du sérum, des masques et des savons.
6: Alors nous, les deux coproduits qu'on utilise, c'est les pépins et les écorces, pour l'instant de grenade. À terme, j'espère qu'on ira plus loin dans la démarche parce que c'est vraiment ce qui nous anime et qu'il y a plein de choses qu'on peut récupérer. Après, ce qui est plus compliqué, c'est la transformation de ces éléments. Donc c'est pour ça que pour l'instant, on s'est concentré sur les pépins, les écorces de grenade aussi, parce qu'on a eu la possibilité de s'en servir.
4: Chaque formule est développée par un docteur en biochimie spécialisé en cosmétique naturelle. Le laboratoire de production se situe à Avignon. Les savons sont fabriqués à Lille-sur-la-Sorgue. Pour récupérer ce qu'ils appellent des coproduits, ils font des partenariats avec des producteurs ou des transformateurs locaux.
6: On a un bon partenaire à Malocène, qui s'appelle l'Atelier d'Hippolyte, avec qui on travaille le noyau d'abricot et le pépin de grenade. Eux transforment directement chez eux et on peut les récupérer en huile.
4: Leurs produits ont jusqu'à 99,7% d'ingrédients naturels. Certains ont 3 fois plus de vitamine E ou 3 fois plus d'antioxydants ou sont 5 fois plus riches en acides gras essentiels. Ils sont adaptés à tout type de peau, ce qui est plutôt pratique. Mais à quel moment Myrtille, qui a travaillé 10 ans dans le vin, s'est dit que ça serait bien de s'intéresser aux pépins et aux noyaux ? Le déclic est venu lors de sa grossesse et d'une envie plus large.
6: Nous, on veut prolonger le travail des agriculteurs. En ce moment, on le sait, le monde de l'agriculture n'est pas au top, les vignerons aussi. Et du coup, c'est une façon pour nous de soutenir ce secteur à notre manière, en prolongeant leur travail, en utilisant leurs coproduits.
4: Et c'est tout à leur honneur. D'ailleurs, pour cette entreprise, Myrtille a reçu le prix du dynamisme entrepreneurial de la CCI Vaucluse. Les produits pépins sont disponibles dans une dizaine de points de vente. plantes du département, dont des pharmacies et des domaines viticoles. Il y a aussi leur nouvelle boutique ouverte cette année à Bédouin. Plus d'infos sur pépin.fr, pépin au pluriel. 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
2: Merci beaucoup Catherine Quicandon, je suis avec Florent Père. Vous êtes avec Florent Père depuis 20 heures. On découvre comment le théâtre est arrivé tout doucement, progressivement, dans

Juste rappeler que vous êtes sur scène dans Le Sens de l'Humour, c'est au Théâtre Antoine à Paris, avec Elysia Mont, avec Claudia Tagbo, avec Carrier Elmaleh. Cette pièce où l'on rit, le rire qui est d'ailleurs un personnage principal, hein, vous allez le comprendre d'ici quelques minutes, on va en parler, avant 21h sur ICI.

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3: Passez une excellente soirée, merci de nous rejoindre à l'instant. Florent Père est votre invité, actuellement à l'affiche d'une nouvelle comédie de Sacha Judasco et Fabrice Dogneau. Le sens de l'humour, c'est au Théâtre Antoine à Paris, c'est le destin de Florent Père, surtout que l'on découvre ce soir, depuis la Drôme, depuis l'Ardèche, depuis le Var et ses lieux, qui ont façonné sa vie. Vous avez 22 ans, environ en 2002, vous êtes parti à Paris, je l'ai évoqué il y a quelques minutes, vous revenez très vite dans le Sud parce que vous êtes happé aussi par ce Sud qui vous a vu grandir. Vous intégrez le conservatoire à rayonnement régional de Marseille pendant environ un an. Mmh. Un mot sur Marseille.
4: Marseille, pour moi, c'est Lumini, c'est-à-dire le Staps de Marseille, qui était dans Lumini, qui est un quartier un peu à la périphérie de Marseille, au bord de la mer, et le Quai du Rire où j'ai commencé, et le Conservatoire. Le Conservatoire, j'y ai passé un an, qui était un peu flou, mais je l'ai fait. Et ensuite, c'est mes débuts sur scène.
3: Ouais. Alors le Quai du Rire, voilà, on dit pour ceux qui ne connaissent pas, c'est une salle de spectacle mythique à Marseille. Vous écrivez vos premiers textes, vos premiers sketchs pour vous. Hein, perso, ouais. Après avoir joué un peu dans des pièces et avoir fait des choses au centre culturel de Saint-Raphaël. Ça marche au Quai du Rire, les gens viennent, vous sentez les premiers rires?
4: Oui, je commence par faire des premières parties, hein, parce qu'il n'y avait pas de comédie club et tout ça à l'époque, ouais. donc je suis allé toquer à cette porte parce que, je sais pas, c'est le seul théâtre que je devais connaître, et j'ai fait une audition l'après-midi, et le soir j'étais en première partie de l'artiste qui était là ce soir-là, ouais. Mais c'est une petite salle de 100 places. Hein.
3: Bien sûr.
4: Mais c'était, pour moi, c'était déjà énorme, et après j'écrivais tous les jours, ça m'a permis de rater le concours d'instituteur et de professeur des écoles.
3: Parce qu'à un moment donné, vous avez pensé
4: à ce moment-là, oui, je me dis je vais être prof des écoles. Heureusement pour l'éducation nationale et les enfants.
3: Vous en remercie. Et on en revient à cet instituteur qui vous a marqué tout à l'heure, évidemment. Bon, l'animal aquatique, il découvre les stacks, la côte bleue, Cassis, je sais pas,
4: Tout ça. Cassis, la côte bleue, en Suisse la Redonne, tous ces coins où j'allais nager, faire de l'apnée, et où je vais toujours, hein, d'ailleurs. Marseille, la ville en elle-même, j'y ai pas tellement évolué. J'habitais ou à Lumini ou après j'étais à Aix-en-Provence, donc je connais pas hyper bien Marseille, mais.
3: Vous voulez me dire un mot sur Aix-en-Provence? Pas même état d'esprit.
4: Non, les Marseillais disent que c'est le 21e arrondissement de Paris.
3: C'est Paris par plan de cuque, en campagne.
4: Mais non, Aix, j'y ai passé, pareil, je sais pas, 5-6 ans. J'étais en coloc avec mes potes à cette époque là-bas. Et je connais mieux Aix-en-Provence que Marseille. J'y ai passé, j'ai fait beaucoup de fêtes, j'ai passé beaucoup de temps. J'ai fait ma vie étudiante aussi là-bas. Mais je descendais jouer, mais j'ai joué aussi à Aix, à la Fontaine d'Argent, qui était aussi un petit café-théâtre de 80 places. Donc mes débuts, c'est là-bas. Ouais. En sur le théâtre, en tout cas.
3: Et puis, à un moment donné...
4: Ah, la vache.
3: Hey, ça a 20 ans, hein.
4: Putain, j'ai eu la petite boule d'angoisse en disant que j'ai fini d'écrire mon sketch. Juste le générique. J'ai dit, oh putain, merde.
3: Est-ce que mon sketch est prêt?
4: Va me donner une bonne note.
5: Non, Florent, c'est mauvais. C'est mauvais.
3: C'est On demande qu'à en rire, c'est Ondar, donc c'est Paris, c'est Laurent Ruquier, c'est l'accès à la notoriété, vous devenez un humoriste vedette, avec je sais pas combien de sketchs, 75, 80, 95 sketchs à peu près, écrits, vous devenez même ce qu'on appelle un pensionnaire historique. Comment ça se passe l'arrivée à Paris? Comment ça se passe l'aventure du Ondar?
4: Ça se passe que non, je monte à Paris pour rester genre un mois ou deux, parce que ma première expérience, franchement, c'est pas bien passé. J'aimais pas être dans cette ville, en tout cas d'être en ville. Là, je monte pour faire une programmation parisienne dans un théâtre qui s'appelle la Comédie contre Escarpe. Mais je pense y rester un mois ou deux, hein, et je commençais à jouer devant 5, 10, 20 personnes.
3: Quartier Mouffetard à Paris.
4: Exactement. Et puis finalement arrive l'émission On ne demande qu'à en rire, et qui fait que je reste que je suis encore à Paris. Je suis toujours pas redescendu.
3: Là, vous allez au Moulin Rouge, là.
4: Et donc on enregistre au Moulin Rouge, et un jour à la sortie de la Comédie contre Escarpe, j'ai joué devant 7 personnes et demie, et il y a Émilie, la directrice de casting, qui bossait pour la production de Catherine Barma, qui écumait tous ces lieux pour trouver de jeunes humoristes. Elle m'a dit, on adorerait t'avoir dans l'émission, et ça m'a pris à peu près un centième de seconde pour réfléchir. Je dis ok, et c'est parti.
3: Comment vous gérez la notoriété?
4: Très bien. Franchement, mais non, mais je sais qu'il y a des gens pour qui ça, c'est dérangeant. Ou...
3: Non, mais c'est soudain, parce que là, d'un coup, c'est comme à l'époque du petit théâtre de Bouvard. Ouais. Ça passe à la télé, c'est énormément suivi, on vous reconnaît tout de suite, quoi.
4: Ouais. Peut-être c'est moins, quand même moins fort qu'à l'époque, parce qu'il y a plus de chaînes.
3: Non, mais il y a un effet immédiat quand même.
4: Mais bien sûr qu'il y a un effet immédiat sur le remplissage des salles et sur effectivement le fait qu'on vous reconnaisse dans la rue. Mais moi, j'ai jamais fait de polémique ou très rarement. Donc les gens qui m'arrêtent dans la rue, c'est pour me dire je vous adore, vous me faites rire et tout. Donc je trouve ça. Il y a un peu, pendant Nom de carrière, il y a eu des comportements un peu fanatiques avec les gens qui vous suivent un peu dans la rue, des attroupements un peu trop. À un moment où vous êtes au restaurant, quoi, mais finalement, sur la longueur, maintenant, c'est une notoriété diffuse comme ça. Et même quand ça arrive, je suis assez content. Je suis heureux de me balader dans ma rue. Enfin, dans la rue, un jour, je suis avec mes parents à Montpellier. Une dame me croise. Ça fait vraiment pas longtemps que je suis connu. Et juste, elle passe. Elle fait, oh là là, je vous aime. Et elle,
3: merci, Javier Ferrari.
4: Et voilà. Et mon père me dit, mais tu te rends compte, c'est. Ta vie, c'est ça, quoi. Les gens croisent dans la rue, ils disent qu'ils t'aiment. Je dis, bah ouais, c'est.
3: Sans me plaisanter, mais c'est des générations comme vous, comme Jérémy, comme Arnaud de sa mère, comme Guillaume Batz, on pense à lui, Guillaume, là.
4: Mais bien sûr. Ouais.
3: Donc c'est quand même assez hallucinant. Alors la suite, on la connaît. La télé, le théâtre, les spectacles, cette reconnaissance. Il y a deux endroits symboles de cette ascension aussi. Il y a Aix-les-Bains.
4: Ouais.
3: Parce que vous recevez le prix du public Jeune Talent, on est en 2007.
4: Ouais.
3: Donc c'est quelques temps après. Hein.
4: Ouais, ouais. Non, quelques temps avant.
3: Ah, c'est avant le
4: Honneur. Ah oui, c'est avant. C'est le seul festival que j'ai gagné de ma belle carrière de festival.
3: Et c'est génial.
4: Ouais, c'était sympa. Ce qui est surtout mignon, c'est qu'après, je suis retourné 1000 fois pour mon spectacle, pour un festival à Aix-les-Bains. Il y a un très bon festival de cinéma que je salue, qui m'invite très régulièrement. Et donc, ça se passe aussi dans cette salle où j'avais gagné mon premier. Voilà, c'est un très beau théâtre à l'italienne et tout. Et donc, j'adore Aix-les-Bains.
3: Il y a Yssingeaux.
4: Yssingeaux.
3: Ouais, on est dans
4: la Haute-Loire. Qu'est-ce que j'ai fait? J'ai gagné un festival à Yssingeaux.
3: Vous avez reçu le prix du jury du Festival du Rire en Auvergne, en Haute-Loire.
4: Ouais, vous vous souvenez? Non.
3: Au moins, c'est honnête. C'est honnête.
4: Yssingeaux, ok, mais je me souviens de ce nom. Ouais, bien sûr. Ouais, Yssingeaux, j'avais acheté une maison là-bas.
3: Et puis, voilà, il y aura aussi d'autres lieux qui vont compter comme Avignon, le Vaucluse, ouais. Festival, je vous ai croisé, Place des Corsins.
4: Oui, c'est vrai.
3: C'est un lieu où on se retrouve un lieu festif, joyeux. Oui. C'est une étape importante aussi, le Festival Avignon, pour vous.
4: C'est une étape très importante parce que quand on me pousse un peu vers la porte de sortie du Quai du Rire, je suis à deux doigts d'arrêter ce métier que j'ai commencé 3 mois avant. Et grâce à deux amis, dont Laurent Beltrandeau, qui est toujours aussi mon associé dans la production de mon spectacle, et qui connaît rien, qui connaît juste Avignon parce qu'il y a grandi, il me dit, mais il y a le Festival d'Avignon, pourquoi on ferait pas ça avec ton spectacle? Et il sort 4000 euros de ses économies et on fait notre premier Festival d'Avignon en 2007 et on en a fait 10 et avec du succès.
3: Bien sûr, le génie.
4: Bien sûr.
3: Vous souvenez-vous de la dernière fois où vous êtes rendu en restaurant? Voilà la question que l'on vous pose ce soir, surtout du prix que ça vous a coûté. Avec un budget de plus en plus serré, on sait, les petits plaisirs se font parfois rares, Florent, encore plus pour les personnes en situation de précarité. Direction notre pays, comme chaque jour, face à ce constat, une idée très inspirante a vu le jour. On est dans le Grand Est, avec Robin Bernot et Gabin Grulé.
0: À Nancy, vous pouvez trouver un menu au restaurant pour 5 euros.
6: Je trouve que c'est une très bonne initiative.
0: L'association L'Escabelle a ouvert fin août un restaurant solidaire près de la place Stanislas. Un restaurant ouvert au public, mais avec des repas moins chers pour les personnes en situation de grande précarité. Le tout avec des salariés en insertion. Notre journaliste Gabin Grulé s'est rendu sur place et a rencontré Jean-Marie Morel, le président de l'association à l'initiative du restaurant.
7: Déjà pouvoir faire en sorte que des personnes en difficulté croisent, rencontrent, soient de fait au même niveau que ceux qui n'ont pas de difficulté, ceux qui vivent normalement, classiquement, ça c'est déjà un progrès. L'homme a besoin de pain, mais il a aussi besoin de roses. Les roses, c'est dans le contact, dans la relation à l'autre qu'on les trouve. Il faut vite.
0: Ici à Nancy, ça marche. Et vous, qu'en pensez-vous? Je suis allé en discuter avec Lison, séduite par l'idée, surtout que le restaurant, ce n'est plus forcément la priorité en ce moment avec le coût de la vie.
6: Aujourd'hui, on est obligé de regarder le ticket de course et de compter chaque centime. Qui plus est, moi je suis étudiante, donc si j'avais ce type d'initiative dans ma ville, j'y serais bien plus souvent parce que monsieur ne peut plus m'inviter au restaurant. Là.
0: Le restaurant s'appelle Convive, il est ouvert au grand public à Nancy du lundi au vendredi de midi à 14h. Le menu, entrée, plat, dessert, coûte 20 euros et une partie de l'addition permet donc de financer ses repas à 5 euros. Et vous, tiens, seriez-vous prêt à mettre 20 euros pour financer d'autres repas? On en a discuté avec Lison.
6: Oui, je pense. Et en plus, ça dépend ce qui est proposé. Mais si on reste sur des produits frais et bons pour la santé, bien cuisinés, pour moins de 5 euros, je fais des choses très bonnes à la maison. Donc pourquoi pas au resto, ouais.
0: Durant le reportage, notre journaliste est par exemple allé rencontrer dans la salle du restaurant Edith et Olivier. Deux retraités, ils étaient en train de planter leur fourchette dans un tzatziki aux crevettes. Et ce qui plaît sur place, eh bien, c'est la mixité qui est créée dans ce restaurant. Je vous le conseille vivement si vous êtes de passage à Nancy. Je vous redonne le nom de l'établissement. Ça s'appelle les Convives, convives au pluriel. Et franchement, je trouve que c'est une super initiative.
3: Merci beaucoup, Robin Bernot. Florent Père est votre invité. On parle des lieux qui ont marqué sa vie. Saint-Joux, il ne s'en souvient pas du tout. Aix-les-Bains, il s'en souvient quand même. Et il y a un lieu très rapidement qui compte aussi dans votre carrière, c'est Saint-Loupès, dans le sud-ouest. Eh ben, je vous dirai dans un instant pourquoi ce lieu est compté, parce que
5: je n'ai pas sorti des lieux que je connais même pas.
3: Je vais être sympa, je vais vous laisser 3 minutes pour y réfléchir.
4: Mais il y a un Saint-Loupès dans le lieu qui a compté. Attendez. Pour vous, c'est trifouillé les doigts.
3: Je vais vous donner un indice. Ça s'est passé le 22 janvier 2016.
4: Ah, les gars, c'est la suite de quelqu'un d'autre.
3: Florent Père reste avec vous jusqu'à 21h.

0: jusqu'à 21h.
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2: Avec Florent Père, notre invité, un amoureux de la vie, un sourire hein, franchement très agréable depuis 20h. Il partage son ascension ce soir de son premier one-man show, ça s'appelait comme ça d'ailleurs en 2007, en passant par Nature, coécrit avec entre autres Philippe Cavrivière. C'est Pascal Obispo qui avait signé la musique du prénom au Théâtre Édouard VII à Paris, en passant par les producteurs d'Alexis Michalik, sans oublier quelques films, Red Dingue ou encore Duc au but. Florent Père est votre invité jusqu'à 21h. Je vous ai donné un indice dans la présentation par rapport à ce que je vous ai dit il y a quelques minutes, Florent. Saint-Loubès, le Sud-Ouest, 22 janvier 2016, à l'issue d'une représentation, c'est la première fois que vous déclarez, je vais faire du ciné.
3: Ah bon ?
2: Et que vous allez annoncer que vous serez en tournage avec Danny Boone.
3: C'est vrai ?
2: Bah oui. Donc c'est aussi un tournant. Voilà,
3: moi
2: je vous parle de ça.
3: C'est quand même un tournant, mais pourquoi moi je m'en souviens pas ? Comment vous savez que j'ai dit ça là-bas ?
2: Parce que je suis votre biographe.
3: Parce que vous êtes mythomane !
2: Non, mais ça se vérifie tout ça. C'est
3: non, mais c'est possible que je l'annonce, parce que j'en étais très fier. Effectivement, c'est.
2: Non, mais peut-être dans une interview vous avez dit ça, mais en tous les cas vous en avez parlé à l'issue de cette représentation ce jour-là, 22 janvier 2016.
3: Ah ouais ? Eh ben écoutez, je vous remercie, mais effectivement, c'est probable que je l'ai fait parce que j'étais tellement fier, j'ai dû le dire à la fin du spectacle en disant au public, bah voilà. C'était, bah oui, le tournage de Red Dingue.
2: C'était où ?
3: C'était à Saint-Loubès, le 22 janvier en 2016.
2: Vous tourné où, ça ?
3: On a tourné ça en Belgique, et, enfin un peu à Bruxelles et ouais. Un peu à Paris. Ouais. Et voilà, c'était mes premiers pas au cinéma, adoubé par Danny Boone, que j'adore et qui a toujours compté pour moi dans ma carrière. Et c'était fou de se dire que mes premiers pas au cinéma étaient accompagnés par ce grand humoriste qui m'a tant inspiré. Mmh.
2: Le cinéma, le théâtre, je viens d'évoquer quelques spectacles, la télévision, la radio un petit peu, vous en avez fait ?
3: Pas beaucoup, non. Pas en tant qu'animateur, non. Et en tant que chroniqueur, j'ai peut-être fait une ou deux chroniques, dans la bande originale chez ouais. Nagui.
2: Le sens de l'humour, parlons de cette actualité, puis on retournera en région dans un instant avec d'autres villes à évoquer. Aujourd'hui, le sens de l'humour, c'est au Théâtre Antoine, c'est donc à Paris, on va s'en dire un mot. Bon, une comédie très contemporaine, Sacha Judasco, Fabrice Donio pour l'écriture, qui parle, oui, de notre époque. L'histoire d'un quatuor, quatuor assez exceptionnel, je voulais te donner la parole quand même. L'histoire d'un fou rire qui devient une catastrophe, quoi.
3: Oui, Romain, qui est auteur de comédie, qui est interprété par Ariel Mallet, prend un fou rire innommable chez ses beaux-parents un dimanche après-midi avec sa femme. Et le soir même, ils reçoivent la future patronne de sa femme et son mari. Donc ça commence déjà sur fond d'engueulade parce qu'on voilà, ce fou rire a créé un cataclysme dans la famille. Et en plus, ils vont se récupérer un couple assez haut en couleur. Et il y a un réel enjeu puisque Élise Diamant, qui interprète Sarah, la femme de Romain, donc va signer son CDI certainement à l'issue de cette soirée. Donc elle a la pression d'avoir sa patronne à la maison, son mari qui est banquier, que j'interprète, et ces quatre personnes à l'humour très différent. Qui vont cohabiter toute une soirée.
2: Donc... Parce que c'est ça la pièce, c'est que tout le monde n'a pas le même humour. Quoi. Bah là, non. On a quatre humours totalement différents. Comment ça fonctionne ensemble ?
3: Particulièrement débridé dans mon personnage qui s'appelle Jean-François, qui se permet à peu près tout et n'importe quoi, et surtout n'importe quoi, quitte à gêner. Lui, il aime l'humour un peu dérangeant. Donc, voilà.
2: Bon, cet éclat de rire arrive, effectivement, on l'a compris, au pire moment, quand le sourire est totalement impensable. Ce fou rire devient impardonnable. On va comprendre dans la pièce, on ne peut pas trop en dire ce qu'il en est, mais effectivement, ça suscite aussi toute une réflexion autour du rire. Et la question que tout humoriste se pose depuis des années, est-ce qu'on peut rire de tout ? Est-ce que le rire est une arme ? Enfin, vous êtes posé toutes ces questions aussi ?
3: Jamais, je ne suis pas assez intelligent. si, mais bien sûr, surtout quand on fait mon métier.
2: Ah oui.
3: Moi, ma réponse, c'est qu'on doit rire de tout. Qu'il faut rire de tout parce que c'est une preuve de victoire, en fait. Là, je parle du rire sur le malheur. Mais le rire en général, de toute façon, vous constatez que vous rentrez dans un magasin, si vous avez ce pouvoir-là, vous faites rire cette personne qui est là depuis 6-4 heures du matin dans sa boulangerie et qui a peut-être une journée un peu longue. Vous lui faites deux blagues, elle rigole, vous la rendez heureuse, de la rendre heureuse, ça vous rend heureux. Et tout ça, ça met quand même une énergie très sympathique. Et pour ce qui est de rire des choses moins rigolotes, je pense qu'on doit parce que c'est une forme de recul, d'ironie et de victoire. C'est-à-dire que si on est capable de rire d'un grand malheur ou personnel, ou voilà, c'est que on l'a surpassé et pourtant pas oublié qu'on peut aussi lui rendre hommage par le rire. Et on peut tout faire par le rire. Moi, je ne communique que par le rire. C'est-à-dire que si je suis gêné, je vais trouver une vanne pour m'en sortir. Si je suis heureux, j'ai envie de faire rire. Si je vois quelqu'un de pas heureux ou qui est celui qui rit jamais. Parce que c'est le bougon ou la bougonne et tout. Ça va être mon objectif de la faire rire. Et même, je peux même me sentir responsable. Oui. Si je, la personne ne rit pas, j'ai l'impression que c'est ma faute. C'est une espèce de, moi, je trouve que quand on a de l'humour, c'est ce que je dis à mon fils, qui a aussi beaucoup d'humour. J'ai quand t'as ce pouvoir-là, c'est presque un super pouvoir et il faut en user, en abuser parce que tu peux diffuser tout autour de toi de la bonne humeur et c'est, et surtout actuellement, franchement, c'est un vrai pouvoir.
2: Où est-ce que vous avez le plus ri dans votre vie? C'était quand? Ou est-ce que c'est tous les jours? Allez, me dites pas tous les jours parce qu'effectivement, vous riez tous les jours et vous venez
3: de
2: vous l'expliquer.
3: Oui, tous les jours, mais c'est vrai que, bah, après, avec l'âge, forcément, il y a moins d'insouciance, donc le rire est un peu moins immédiat. Mais je crois que là où j'ai vraiment ri, bah, c'est au crêpes, hein, où vraiment, bah, parce qu'on est en pleine adolescence, on est complètement neuneux, on rit de tout, c'est formidable. Ouais. Mais non, mais le rire est quand même très, très présent dans ma vie. Ça se cultive aussi, hein. Mais j'ai des potes mais qui sont pas du métier, qui sont dont notamment un pote du sport études qui s'appelle Marion Malakin, enfin Malak pour les intimes, qui est je pense la personne qui me fait le plus rire au monde, alors que c'est pas du tout un humoriste, mais il a un truc qui m'amuse, une espèce de folie de voilà.
2: Le sens de l'humour, c'est en ce moment au théâtre Antoine à Paris, théâtre de Jean-Marc Dumonté, qu'on salue avec Claudia Tagbo, Ariel Mallet, Florent Perrin notre invité et Élise Diamant. Ça vient débuter mi-septembre, donc ouais. Vous êtes au moins jusqu'à la fin de l'année, j'imagine.
3: Jusqu'au 10 janvier.
2: Jusqu'au 10 janvier, c'est parfait, on viendra vous voir avec plaisir.
3: Venez.
2: Beau théâtre d'ailleurs, Théâtre Antoine. Quel est le... Ah, vous avez fait les théâtres. Il y a un théâtre que vous retenez en particulier, une ville où vous êtes dit, oh, ce théâtre, mais c'est un truc de fou. Un opéra ou un théâtre ou une salle où vous avez joué?
3: Il y a l'opéra de Vichy qui est très très beau. Je le fais pas pour vous faire plaisir, mais je l'avais fait pendant la tournée du prénom. Non, c'est magnifique. Il y a aussi un théâtre à Colmar que je trouve magnifique. J'adore quand on y va. À Paris, il y a le théâtre de Paris où j'ai joué les producteurs l'an dernier est quand même très très beau. Le théâtre Antoine aussi, on sent, c'est chargé de, on comprend l'histoire qu'il y a eu. L'Olympia où j'ai eu la chance de jouer, où j'ai un vrai souvenir aussi artistique et familial. Non, mais il y en a plein de lieux comme ça. Mais c'est vrai que la magie de la tournée, c'est que des fois vous débarquez dans des petits patelins, vous dites bon bof, ça va être un petit lieu. Voilà. Alors, des fois c'est un gymnase et des fois. C'est un théâtre sublime de 1800, qui a été construit. On ne sait pas quand, comment, on ne connaît pas l'histoire, et on se dit mais là, lui est fou, quoi. Et on sent que c'est chargé. Je ne sais plus où j'ai joué, où le régisseur m'a dit mais viens voir. Ils avaient des pans de décor comme à l'époque peints sur des toiles qui gardaient, qui sortaient plus maintenant, qui sont protégés, mais ils avaient encore ça de l'époque de la préhistoire.
2: Et le public, le meilleur public, ça c'est pour vous fâcher avec la moitié de la France, sauf une région. Le vôtre, celui, votre meilleur public, vous dites, chaque fois que je passe ici, c'est top, quoi.
3: Bah ça, c'est un petit peu dans toutes les villes, mon ami, vous savez, les gens
2: ici. Il va pas se mouiller,
3: non,
2: ce soir.
3: Non, mais non.
2: Beaucoup de gens me disent le Nord, je vous mets à l'aise.
3: C'est pour ça que j'allais faire un poncif, mais je reconnais, il faut reconnaître, que les gens du Nord sont quand même, et les Belges.
2: Ouais.
3: C'est un public qui vit, on sait qu'il est venu pour se marrer, donc il n'y a pas le petit moment de, quand on est habitué au théâtre parisien, au public parisien qui est un peu plus dans ses soucis. Là, on sent que dès l'entrée que les gens sont là pour rire et qu'ils le manifestent clairement à haute voix et tout, et c'est très agréable. C'est vrai que le public du Nord est très chaleureux.
2: Et ça ne nous fâche pas, quand on est à Avignon, Orange, c'est déjà le Nord.
3: Oui, voilà, exactement.
2: On est d'accord.
3: Mais bien sûr, évidemment.
2: Vous vivez.
3: Très bon ce petit coup de violon. Il y a un mec qui est payé avec ses violons.
2: C'est Benoît Prospero. Okay.
3: Il fait ça aussi.
2: Il fait tout ici.
3: C'est la dame qui fait des coussins en pépins à Avignon. Elle joue pas de.
2: Vous vivez à Montmartre aujourd'hui.
3: C'est faux.
2: Vous vivez où aujourd'hui alors du coup?
3: J'habite à Montmartre, dans la tour nord du Sacré-Cœur.
2: Pourquoi vous me dites que c'est faux?
3: Pour vous embêter.
2: D'accord. C'est marrant, vous êtes resté dans le quartier du Moulin Rouge, quoi.
3: Je connais pas très très bien Paris. Je connais uniquement le 9e et le 18e. Quand je suis arrivé au Conflans, j'étais installé à Pigalle et je suis resté 9e, 18e. Et donc effectivement là, je suis au pied de la butte Montmartre.
2: C'est vrai que vous faites des road trips en van.
3: Oui, bien sûr, avec ma femme et mon fils.
2: C'est génial, ça. Par goût, par choix, par économie.
3: Non, pas par choix. J'ai la chance que ça soit un loisir. Mais c'est un peu le trip en van, c'est un peu syndrome de Stockholm. C'est-à-dire que quand vous y êtes, quand vous prenez le van et tout, que vous le louez, vous dites putain, mais pourquoi? Parce que c'est quand même une tannée, hein. Ouais. Faut reconnaître quand vous prenez un van qu'il faut tout déplier tous les soirs, tout remballer tous les soirs, hein. Pourquoi on a fait ça? Pourquoi on s'est pas loué une petite baraque tranquille? Pourquoi on s'... Donc on souffre au début, on râle souvent. Moi, en tout cas, je râle souvent. On le fera plus jamais l'an prochain et tout. Et puis en fait, après, on se retrouve dans des lieux tellement isolés où vous n'avez accès. En fait, quand d'un coup vous vous endormez au milieu d'une forêt ou au bord d'une falaise et que vous vous réveillez le lendemain matin ou vous vous couchez avec les étoiles, ouais. Le bruit de la mer et que ça n'est accessible que comme ça et que vous prenez votre VTT, vous allez faire 3 heures de VTT dans une forêt ou une montagne dans laquelle vous ne seriez jamais venu si vous n'étiez pas en van. Il y a une communion avec la nature que j'adore dans le trip en van.
2: Vous l'avez fait dans les Pyrénées, vous l'avez fait dans les Alpes. Il y a 2 ans, vous étiez en Bretagne. Et peut-être que le prochain, ce sera dans le Massif Central ou l'Auvergne, car ça fait partie des destinations que vous connaissez moins,
3: exactement,
2: que vous avez envie de découvrir.
3: C'est vrai.
2: Merci Florent Père.
3: Mais merci à vous, c'est déjà fini?
2: C'est déjà fini.
3: Mais ça allait si vite.
2: Quel parcours depuis le petit gamin qui vendait dans les marchés nocturnes du côté de Saint-Raphaël et qui aujourd'hui est au Théâtre Antoine avec le sens de l'humour. On aurait pu parler du Pays Basque, vous adorez parce que vous êtes un amoureux aussi du Pays Basque et des Landes.
3: Ouais.
2: Alors, revenez demain.
3: Ok.
2: Il y aura Benoît Prospero aussi.
3: Ah,
2: tout le monde sera là.
3: Mon Ben, mon Prosperos.
2: Merci Florent Père. Ici.fr pour écouter l'émission Le Théâtre Antoine. Jusqu'au 10 janvier pour le sens de l'humour. Rendez-vous demain, portez-vous bien. Merci pour ce rire en tous les cas.
3: Merci, c'est
2: un plaisir. Salut Florence, salut à tous.

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2: Salut à toutes, salut à tous et bienvenue dans votre décibel du jour. On est ensemble en direct jusqu'à 20h et en ce mardi soir, Colette Renard sera à l'honneur. Mais oui, c'est l'anniversaire du jour de sa mort. Alors si vous ne voyez pas qui est Colette Renard, comme ma jeune réalisatrice Iris, eh bien attendez la fin de l'émission mais planquez les gamins. Parce qu'attention, Colette Renard, ça chantait pas l'alphabet comme Chantal Goya, je peux vous le dire. Enfin ça, ce sera un petit peu plus tard. Colette Renard à qui nous rendrons donc hommage. Pour les plus âgés, elle jouait dans Plus belle la vie aussi. Voilà, vous voyez, c'est très large la palette de Colette. Ce soir, on aura un blind test consacré aux quatre saisons, puisque nous sommes en plein changement de saison, justement, les quatre saisons en chanson. Venez jouer avec nous. Pour vous inscrire, il suffit d'appeler Sadika au standard d'ici, 0810 055 056, 0810 055 056. Et à gagner ce soir, c'est une merveille de livre, une BD signée Hervé Bourris, mon invité de ce soir, aux éditions Casterman. La BD sort demain, elle s'appelle Ringo, oui, comme Ringo Starr des Beatles. Ringo entre sa naissance en 1940 et 1968, l'année où il pète un câble et où il quitte pour quelques jours seulement les Beatles. Alors pour celles et ceux qui pensent, c'est vrai que l'histoire est souvent racontée comme ça, que Ringo est le moins cool des Beatles, eh bien sachez qu'Hervé Bourris n'est pas d'accord. Il va même plus loin en disant que Ringo, c'est l'âme des Beatles. On parle de Ringo avec mon invité Hervé Bourris. Bienvenue, c'est Décibel. On démarre l'émission avec Cyndi Lauper, double actualité pour elle. Il y a déjà sa comédie musicale Kinky Boots qui cartonne aux États-Unis et en Angleterre depuis 2013, année de sa création. Elle débarque enfin en France, Kinky Boots, une comédie musicale donc qui raconte l'histoire complètement dingue d'un patron d'usine de chaussures qui va trouver l'inspiration en devenant ami avec Lola, une drag queen qui porte des cuissards de rouge vernis. Évidemment, ça donne envie de voir la comédie musicale, d'écouter les chansons. Et bien, sachez que la bonne nouvelle, c'est que Kinky Boots, adapté en français, arrive en France, au départ à Paris, aux Folies Bergères, le 12 février 2027. Voilà pour la première actualité de Cyndi Lauper, puisqu'elle signe la musique et les chansons de cette comédie musicale. Et puis, la deuxième actu, c'est les 40 ans du deuxième album de Cyndi, True Colors. Immense succès partout dans le monde, notamment grâce à cette très jolie chanson, très mélancolique, True Colors. Cyndi.

0: True Colors de Cyndi Lauper. À 40 ans, on espère qu'elle nous offrira un petit concert en France pour fêter l'occasion. Ce serait vraiment merveilleux. Et donc en 2027, sa comédie musicale Kinky Boots en français, d'abord à Paris et là aussi, on l'espère, en tournée.
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0: Notre coup de cœur du jour s'appelle Nava, N-A-V-A. Elle est autrice, compositrice, elle aime le rock, Nava. Elle aime le féminisme aussi, elle est culottée exactement comme on aime. Et elle commence à bien cartonner au niveau des streams, et qu'elle peut maintenant compter en millions. Ce qui n'est pas le cas de tous les jeunes artistes. Donc bravo à elle. Nava s'était fait remarquer avec un premier titre qui s'appelait Prince Charmant. Et elle sort Baby Boy, que j'ai très envie de partager avec vous parce que oui, c'est un grand, grand coup de cœur. Alors c'est parti, découvrez et craquez sur la jeune et prometteuse Nava.

Toute nouvelle signature du label Frenchy Piass, elle s'appelle Nava. Les Parisiens sont les premiers servis, comme souvent, désolé les amis. Le 28 janvier 2027, Nava sera en concert à Paris au Badaboum. Mais bon, quand on commence au mois de janvier à Paris, c'est sûr, vous la croiserez, on l'espère au moins, sur les festivals d'été.

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1: Oui, ça y est, c'est maintenant qu'on va parler de Ringo avec Hervé Bouris. Bonsoir.
2: Bonsoir.
1: Bienvenue dans Décibel. Hervé Bouris, vous êtes dessinateur et scénariste de bande dessinée. Parfois, s'il s'agit d'un binôme, hein, l'un écrit l'histoire, l'autre la dessine. Vous faites les deux depuis fort longtemps.
2: Oula.
1: Maintenant.
2: Hein, 25 ans.
1: Dis donc, que les moins de 20 ans ne peuvent pas connaître, effectivement. Moi, je me souviens avoir découvert votre travail avec le petit livre Rock, ouais. Voilà, où vous, déjà, hein, et c'était pourtant il y a un petit moment,
2: 19 ans.
1: Vous aimiez raconter les histoires de rockstars, dessiner des guitares, des backstage, etc. Vous nous avez enchanté l'année dernière avec Paul, où là, c'était une biographie graphique donc de Paul McCartney, à un moment très compliqué de sa carrière, c'est-à-dire après les Beatles. Quand même le banquier ne le prenait plus au téléphone.
2: Absolument, ouais.
1: Voilà, très compliqué. Et là, donc, vous revenez avec Ringo qui sort demain aux éditions Casterman. Ringo Starr, donc. Je trouve ça super que vous parliez de lui parce que c'est peut-être dans les quatre Beatles le moins bien servi, non, au niveau des biographies, tout ça, puis même de la mystique.
2: Oui, bah alors c'est vrai que moi, quand on me demandait ce que j'allais faire après Paul, que je disais je voulais faire les autres Beatles, oui. Et on m'a dit John, forcément, je dis non, Ringo. Et là, j'ai eu une stupéfaction en face de moi. Bon, pourquoi? Parce qu'il est très important, il est aussi important que les autres, et, et peut-être que sa vie est moins connue.
1: Mais j'ai appris un milliard de trucs en lisant Ringo. Vraiment, je vous remercie parce que je regarde Ringo autrement. On peut parfois s'imaginer que c'est le Beatles rigolo. On s'imagine aussi que c'est peut-être le moins compliqué de la bande. Que en gros, Lennon et McCartney, c'est les Thénardier, mais qui tiennent quand même la baraque. Que George Harrison, c'est le poète qui sort comme ça des chansons incroyables.
2: Et le petit dernier.
1: Et le petit rigolo, voilà, c'est Ringo. Et en fait, pas du tout. Vous l'appelez même, c'est le sous-titre de votre livre, L'âme des Beatles.
2: Oui, moi je pense que c'est le pilier. D'ailleurs, ça a été très longtemps l'archiviste des Beatles, c'est lui qui gardait tout, mais il a eu un incendie dans sa maison donc il n'a plus rien. Bon, ça c'est une autre histoire.
1: Oui.
2: Mais oui, effectivement, moi je pense que c'est l'esprit des Beatles et c'est aussi l'esprit de Liverpool. Dans les années où les Beatles étaient des demi-dieux, c'est-à-dire assez vite finalement, mais les dernières années, quand, après Sgt Pepper, vraiment, c'était, je pense qu'ils avaient un égo surdimensionné à juste titre. Il y avait toujours Ringo qui lui restait sur Terre. Je crois que Ringo n'a pas d'égo. Ça pourrait être un slogan d'ailleurs.
1: Ringo n'a pas d'égo. Oui, il faut faire des t-shirts. Et à la fois, ça explique plein de choses. Alors, s'il n'a pas d'égo, ça veut dire qu'en fait, il peut supporter les égos des autres.
2: Et en fait, il est très écouté, justement, parce que les autres sont dans des cimes que personne ne peut atteindre. Et lui, il restait quand même terre à terre. Et je pense que vraiment, à chaque fois, il parlait peu, Ringo. C'est un taiseux plutôt. Mais quand il ouvrait la bouche, les autres l'écoutaient vraiment. D'accord. Comme quelqu'un qui détient une espèce
1: de sagesse
2: populaire de Liverpool, leurs origines, quoi, en fait.
1: Et puis une sagesse aussi, alors j'allais dire de facto, puisqu'il est plus vieux que les autres.
2: Oui.
1: Enfin, un tout petit peu.
2: Oui.
1: Mais en tout cas, au début, on se rend compte qu'il y a un vrai décalage où les trois autres Beatles sont encore un peu des ados et un peu dans les jupons de leur mère.
2: Et lui, c'était déjà une star à Liverpool.
1: Voilà. Il avait une bagnole, des copines.
2: C'était
1: et tout.
2: Un adulte.
1: Ouais,
2: Il avait une barbe.
1: Il avait des poils.
2: George Harrison, qui avait 17 ans, qui le voyait déjà dans une voiture avec des poils, ça il le fascinait.
1: Voilà, donc il avait vraiment une aura exceptionnelle au tout début des Beatles. Et voilà, donc on suit ses premières années à lui, à Ringo, à partir de 1940, à partir de sa naissance, et vous nous emmenez en 68, donc cette année où il décide, ça ne va pas être une décision irrémédiable,
2: ça a
1: duré 10 jours, mais de quitter les Beatles, quand même. Alors c'est fou, on apprend un milliard de choses, ça donne envie de réécouter sa voix, et de se rendre compte qu'au début des Beatles, la voix de Ringo, elle avait été là, par exemple, sur I Wanna Be Your Man, qui ensuite a été donnée aux Rolling Stones.

0: co-star et la star de ce nouveau livre Hervé Bouris qui sort demain.
1: Ringo, c'était un des premiers batteurs-chanteurs, faut quand même le dire. Oui. Dès son premier groupe, il y avait un moment qui s'appelait le Star Time, pendant un quart d'heure, je crois, où il faisait des breaks de batterie et il chantait des chansons en battant, ce qui était assez novateur à l'époque.
0: Évidemment.
1: Qu'il est toujours.
0: Bah oui, oui, oui. Alors, il est là, on l'entend chanter. Il chante évidemment sur With a Little Help from My Friends, qu'on va écouter tout à l'heure, sur Yellow Submarine. Pourquoi, pensez-vous, alors qu'il était le plus cool de la bande, quand les Beatles sont tout petits, c'est Ringo le plus cool, c'est le plus capé, c'est celui qui a fait le plus de scènes, etc. Pourquoi est-ce que Lennon et McCartney lui ont pas donné plus de place? C'est quoi votre analyse?
1: Ah ben, il n'est pas compositeur. Ouais. Il l'a été par la suite un petit peu, mais les deux patrons, c'était les deux compositeurs. Même George Harrison, ça arrivait beaucoup plus tardivement, plus laborieusement. À la fin des Beatles, il était au même niveau que les autres, George Harrison. Et même au début, c'était compliqué pour lui. Quant à Ringo, il a jamais vraiment voulu composer. Et la première chanson qu'il a composée pour les Beatles, c'est en 68, donc c'est tardif, quoi.
0: Ouais.
1: Donc en fait, tout simplement, les deux autres, Lennon et McCartney, c'était les patrons parce que c'est eux qui rapportaient des sous aussi, en faisant des tubes en permanence. Donc forcément, ils ont pris l'ascendant assez vite.
0: Allez, on va l'écouter chanter quand même notre bon Ringo avec With a Little Help from My Friends. Super chanson. Alors évidemment, il se fait voler la vedette par Joe Cocker, qu'il reprend.
1: Ah oui, Woodstock.
0: Incroyablement à Woodstock. Mais quand même, rendons à Ringo ce qui lui appartient. Le premier chanteur de cette merveille, c'était lui. What?

0: chante.
1: Il la tient bien la note à la fin quand même. Hein. C'est pas si facile.
0: Bah oui,
1: il n'a pas une tessiture de ouf, c'est pas Céline Dion. Mais quand même, il tient sa note.
0: With a little help from my friends, les Beatles. Donc, et cette voix de Ringo Starr, Ringo à l'honneur. Donc Hervé Bourris, vous vous êtes éclaté, je le sens, en vous lisant. Déjà, à dessiner Liverpool, quand même une ville qui peut être assez sinistre.
1: Mais non.
0: En tout cas, voilà, vous n'avez pas abîmé vos crayons de couleur. Hein, parce qu'il y a du noir, il y a du gris, évidemment, il pleut et tout. Et l'enfance de Ringo,
1: c'est
0: dont
1: terrible.
0: Je n'avais aucune idée, mais c'est Zola.
1: Ah, bah ouais, c'est, ouais, ou Dickens, puisqu'on est en Angleterre.
0: Dickens,
1: ouais, ouais.
0: Voilà.
1: Mais ouais, c'est terrible.
0: C'est fou. Alors, il y a sa pauvre maman, ça c'est très drôle, il y a un running gag, il n'arrête pas de décevoir sa mère, dès qu'il va voir sa mère. Sa maman, donc, il l'élève toute seule.
1: Ouais.
0: Voilà. Et en fait, il y a des énormes problèmes de santé dans l'enfance de Ringo. Il a failli y passer deux fois.
1: Oui, il a passé son enfance à l'hôpital, en fait.
0: Hein. Ouais.
1: Parfois seul, dans des chambrées énormes. Il a été très peu à l'école, à tel point que quand ses soucis de santé ont vraiment commencé à s'arrêter à l'adolescence, quoi, l'école, ils l'ont dit, non, on vous prend plus, enfin, ça sert à rien, c'est une cause perdue, quoi. Donc, en fait, Ringo ne sait pas bien lire et sait pas écrire.
0: C'est ça. Et c'est hyper touchant de s'en rendre compte et de se dire, pourquoi on connaît pas cette histoire-là? Pourquoi on connaît l'histoire de Julia, la mère de Lennon, on connaît tout? Et Ringo, on sait pas plein de trucs.
1: Mais parce que il a pas raconté sa vie dans des chansons.
0: Il est discret.
1: Ouais, il est plus discret, ouais.
0: Ouais.
1: Plus humble. Et puis je pense qu'il était complexé aussi.
0: Ouais.
1: Probablement. Quand on a des génies en face de soi et qu'on a connu plus petit, c'est pas facile, quoi.
0: Ouais. Ouais. Donc en tout cas, voilà. Enfance terrible et à la fois toujours une espèce de réserve de joie en lui.
1: Toujours optimiste.
0: Il fait des blagues, il se fait casser la gueule dans la rue. Il fait, c'est pas grave, quoi. Il y retourne. Ouais. J'ai l'impression que vraiment, c'est en tout cas, c'est l'épaisseur que vous lui donnez. C'est un type très courageux,
1: Ringo
0: Starr.
1: Oui, il a une pulsion de vie, en fait.
0: Ouais,
1: il a vraiment
0: c'est
1: un
0: ça.
1: Truc. Il est toujours là, 85 ans, en bonne forme.
0: À sortir des disques.
1: À sortir des disques, à chanter.
0: Tout à l'heure, oui, c'est fou. C'est fou. Et voilà, ça me le rend très attachant. Et à la fois, j'ai envie vraiment de me taper sur les doigts et de me dire, mais quand même, j'ai 46 ans, ça fait au moins 30 ans que j'écoute très sérieusement de la musique. Et je ne savais pas le tiers, le quart de ce que vous racontez dans ce livre.
1: C'est assez peu raconté. Et moi, j'ai lu plusieurs biographies qui étaient... ça creusait pas tellement,
0: non.
1: En fait. Il a fallu que je cherche quand même pas mal de sources. Je suis allé à Liverpool, d'ailleurs.
0: Ah oui, voilà, j'allais vous demander vous avez fait. Parce qu'il y a des trucs... Il y a même des citations d'autres Beatles sur lui et tout. C'est compliqué.
1: Ça, c'est la documentation. C'est, j'amasse les bouquins, les magazines et tout ça depuis que j'ai 14 ans, donc là j'ai vraiment ce qu'il faut.
0: Surligné.
1: Okay. Et puis à Liverpool, c'est la première fois que j'y allais l'été dernier, il était temps quand même. J'ai passé du temps et j'ai enfin compris les Beatles, je pense, par la géographie.
0: C'est-à-dire
1: Que c'est des gars de la banlieue, en fait, de Liverpool. C'est pas des gars de Liverpool, c'est des gars de quartiers qui sont assez éloignés du centre.
0: Ok.
1: Donc ça explique des choses aussi. Non seulement les Beatles venaient de Liverpool, donc du nord de l'Angleterre, donc de Londres, c'était quand même compliqué. C'était les premiers vraiment à faire ça. Mais en plus, ils venaient de banlieue. Donc c'était. Je pense que ce complexe qu'il a pu avoir, c'était aussi existait déjà à Liverpool.
0: Ouais. Vous l'expliquez très bien. Vous expliquez que c'est 6 heures de train et on peut rien acheter à manger dans le train entre Liverpool et Londres.
1: Il n'y a pas d'autoroute.
0: Et il n'y a pas d'autoroute, donc c'est 8 heures de bagnole. Donc il y a un moment, c'est le bout du monde.
1: Ouais,
0: et donc les
1: loin.
0: Mecs de Liverpool n'ont rien à faire. Il y a un dessin super drôle où vous avez Londres hyper chic et tout, et un petit personnage un peu qui a l'air sorti de sa campagne avec ses sabots crottés, voilà, et qui est au milieu et qui n'a rien à faire là. Donc il y a ça aussi finalement. C'est Ringo, c'est un type qui avait rien à faire là, mais qui allait quand
1: déjà
0: même.
1: Déjà devenir une star à Liverpool, c'était fou. Je pense qu'il pensait que c'était le max, en fait.
0: Ouais.
1: Mais il a été un peu plus loin.
0: Il était un peu plus loin. Et donc en 1968, à un moment, pétage de plomb, quittage de Beatles et prenage d'avion. On va vous raconter tout ça sans les fautes de français et avec Hervé Bourris qui est ce soir l'invité de Décibel. Ringo qui sort demain aux éditions Casterman est à gagner au Blind Test. Donc si vous voulez participer, c'est maintenant qu'il faut vous inscrire. Le numéro du standard 0810 055 056. À tout de suite.

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2: 19h31, on est ensemble jusqu'à 20h sur votre radio ici. Et la musique est bonne, forcément, quand il s'agit des Beatles et d'un Beatle en particulier, Ringo Starr, mis à l'honneur dans ce nouveau livre d'Hervé Bouris. J'ai du mal à dire, c'est une BD, vous dites quoi, vous? Un roman graphique?
3: Non, c'est une bande dessinée.
2: C'est une bande dessinée biographique.
3: Oui, c'est ça.
2: Voilà, de Ringo Starr.
3: On dit un biopic au cinéma?
2: Ouais.
3: Un peu ça.
2: Une bio-BD.
3: D'accord.
2: On dirait qu'il y a de la salade dedans, oui, une bio-BD, ça va pas du tout. Édition Casterman, ça sort demain, Ringo. C'est donc pas la suite de Paul qui est sorti l'année dernière, parce que c'est pas la même période.
3: Pas le même axe.
2: Très différent, pas le même axe. Donc là, c'est vraiment l'enfance de Ringo, son arrivée dans les Beatles. Est-ce que tout est vrai, Hervé Bouris?
3: Oui.
2: À un moment, vous dites qu'en gros, si Ringo est vraiment rentré dans les Beatles, c'est parce que Pete Best, le premier batteur, voulait pas se couper les cheveux.
3: Oui, c'est une des raisons.
2: Non, mais c'est fou à quoi ça tient.
3: Ouais.
2: Oui, c'est une des raisons.
3: Il y en a plein d'autres.
2: Oui. Mais celle-là. Allez-y, je vous en supplie. Il n'était pas dans les Beatles au début.
3: Non. Ouais. Mais ils se sont rencontrés à Hambourg. Chacun avait leur groupe. Et puis, ils se sont très bien entendus avec lui.

0: Et à chaque fois que Pete Best, donc le vrai batteur des Beatles de l'époque, avant 62, avait un problème, était malade, à chaque fois, c'était Ringo qui remplaçait, quoi. Ils se sont vus que ça se passait très bien, qu'ils avaient le même humour et tout ça. Il y a eu effectivement là, le moment où les Beatles ont eu leur fameuse coiffure en avant, au lieu de la gomina du rocker, et Pete Best a refusé. Après, Pete Best, c'était pas un bavard, c'était pas un rigolo.
1: Ouais.
0: Il faisait pas de blagues avec les autres, il était pas dans le même esprit que les autres, en fait. L'autre problème, c'est que la maman de Pete Best, Mona, était un peu la manageuse, enfin la comptable du groupe. Et quand Brian Epstein, leur manager, a pris en main le groupe, il était bien content de se débarrasser des deux, quoi.
1: C'est ça, voilà, le binôme, le fils à la batterie et la mère à la calculette.
0: Ouais. Ah oui, aussi, c'était le plus beau gosse des Beatles, ils étaient contents de se débarrasser de lui.
1: Oui, du coup, il y avait moins de concurrence dans le groupe. Alors Ringo, chez les Beatles, c'est par exemple Yellow Submarine.

0: en fait, à cause des chansons qu'on lui donnait, qu'il a cette image de type peut-être moins profond que les autres, plus léger que les autres Beatles.
1: Oui, alors immédiatement, dès que le groupe a explosé aux États-Unis, c'était le préféré des enfants aussi. Parce qu'il avait son nez,
0: oui.
1: Il semblait rigolo, il avait une tête rigolote.
0: Ça me fait penser, il y a des fois, vous le dessinez en bébé avec sa tête d'adulte. Vous vous êtes fait plaisir, Hervé Bourris, parce que s'il y a un bébé qui a une tronche comme ça dans le monde entier, il faut nous la porter. Très drôle. Non, c'est très drôle. Mais il a une tête de cartoon, en fait.
1: Oui, et en fait, c'est le meilleur comédien des quatre, de loin. Je peux vous dire, le pire aussi, c'est Paul.
0: C'est
1: sûr. C'est affreux. Ouais. Il a d'autres qualités par ailleurs. Mais Ringo, c'était le meilleur. Et donc, c'était, dans la comédie, c'était le meilleur, quoi, tout simplement. Donc, je pense que ce truc d'humoriste, de comédien, ça vient de là, à l'origine. Et ils ont continué, avec les chansons, cette espèce de statut qu'il avait eu avec les films.
0: 1968, que se passe-t-il? On va pas tout révéler, évidemment, parce que je vous dis, franchement, vous allez apprendre des trucs, même si vous connaissez, que vous écoutez les Beatles régulièrement et tout, vous allez apprendre des choses dans Ringo. Donc, je ne veux pas tout raconter, mais qu'est-ce qui fait? Qu'est-ce qui amène Ringo, en 1968, à prendre sa femme sous le bras et à dire, chérie, fais les valises.
1: On se casse.
0: On se casse en Sardaigne.
1: Après 66, les Beatles arrêtent les tournées. Et donc là, ils se mettent à faire des albums hyper sophistiqués qui prennent des mois et des mois et des mois. Et tous les compositeurs, c'est-à-dire les trois autres, en fait, travaillent beaucoup à mettre au point, à élaborer en studio leurs chansons, à faire appel à des musiciens, tout ça. Paul a pris l'habitude à cette période de montrer à Ringo les parties de batterie des chansons des Beatles, ce qui commence à être un peu tendu. Et en fait, il passait six mois en studio, voire plus. Ouais. Le double blanc, il revenait d'Inde, c'était super, super ambiance, il était content, et puis ça s'est mal passé assez vite parce que chacun a voulu produire ses chansons. Donc en fait, le groupe s'est complètement disloqué, l'enregistrement a duré, je sais plus combien, 7 mois, à être les uns sur les autres, et à recommencer 15 000 fois mêmes chansons.
0: C'est hyper laborieux,
1: Et en fait, il s'est rendu compte qu'il s'amusait pas, en fait. Il était considéré comme un employé. Chacun bossait ses chansons et faisait appel à lui à un moment, tiens, tu viens, faut que tu fasses ta partie de batterie. En fait, il s'amusait pas, quoi.
0: Ouais.
1: Et donc, il est parti, il n'en pouvait plus.
0: Il pète un plomb, il s'en va. C'est le début de l'histoire que vous racontez, Hervé Bourris, et évidemment, une rencontre en Sardaigne qui fait qu'il va pouvoir raconter sa vie. Et donc, pour nous, on va la découvrir. Et puis, évidemment, il va pas quitter les Beatles très longtemps, hein. Ça dure une dizaine de jours. Mais est-ce que vous pensez
1: Mais il a bien fait de faire ça.
0: Qu'il a bien fait de le faire.
1: Ah oui.
0: Et si j'en crois ce que je lis dans Ringo, les trois autres, ont vraiment cru à son départ. Personne n'a cru qu'il était en train de faire un caprice.
1: Bah, ils ne pouvaient pas savoir. Hein.
0: Non.
1: Ils ne pouvaient pas savoir. C'était possible. Il était quand même très en colère. Ils avaient prévenu. Ils ne savaient pas.
0: Hein. Ouais. Quand il a dit je quitte le groupe, on l'a cru.
1: Ouais. Et je pense qu'ils ont, ils ont enregistré à trois sans lui. Puis ils se sont rendus compte que ça ne marchait pas. Ouais. La mayonnaise ne prenait pas parce qu'il n'était pas là. Parce que c'est lui le lien, en fait.
0: L'âme des Beatles.
1: Ouais.
0: D'où le soutien.
1: Ils avaient besoin de lui à la batterie, mais surtout parce que c'est une histoire à quatre.
0: Ouais. Et il y a dans cette histoire, justement, quand Ringo s'en va, quitte momentanément, mais quitte vraiment les Beatles, un télégramme qui arrive dont je ne vous révèle pas le texte, mais dont moi je n'avais pas connaissance. Donc ça aussi c'est vrai.
1: Ah oui, tout est vrai.
0: Un télégramme incroyable que vous lirez si vous vous offrez demain. C'est pas mal ça.
1: Ou un autre jour.
0: Un marketing. Dès demain, allez chez votre libraire. Non mais c'est une merveille. Ringo de Hervé Bourris aux éditions Casterman qui sort demain. Et voilà, vous penserez à moi quand vous lirez le passage sur le télégramme parce que franchement ça file des frissons. On peut écouter quelques extraits quand même des chansons composées par Ringo.
1: Oui.
0: Il n'y en a pas eu des masses, mais pour les Beatles, il a composé Don't Pass Me By, album blanc 68. Don't pass me by, don't make me cry. J'aime bien, mais c'est pas la DA non plus de l'album blanc, exactement.
1: Non, il y a trop de violon.
0: Il y a trop de trop.
1: C'est pas la plus classe.
0: Mais c'est peut-être la préférée des enfants.
1: C'est la préférée de Dylan.
0: Ah.
1: On sait pas pourquoi.
0: On sait pas pourquoi.
1: Ouais, bon, enfin, Dylan, c'est Dylan.
0: Et 1969 à Bay Road, le jardin de la pieuvre, Octopus Garden.

0: quelques notes quand même.
1: C'est un peu la même chanson que la précédente, oui, mais avec des poulpes.
0: Oui, c'est ça. Il a juste changé de bestiole et il a changé de thème. Alors Ringo a sorti cette année son 22e album solo, Hervé Bourris.
1: Incroyable.
0: Qui s'appelle Long Long Road. On va pas se mentir, il a peut-être échappé à certaines et certains d'entre vous, mais je me dois de vous dire qu'il est vraiment réussi.
1: Et ben,
0: en collaboration avec l'américain T-Bone Burnett, qui est un très très bon de la country. Et je vous propose de découvrir Ringo en solo, version 2026.
1: Ah, c'est son truc, la country.
0: Returning Without Tears.

0: dose mieux les violons aujourd'hui. Ringo, c'est joli.
1: Oui,
0: hein.
1: C'est joli.
0: Hervé Boris valide le 22e album solo de Ringo Starr, donc Long Long Road. C'est son album américain, son album de country. Ça lui va super bien. Il est sorti il y a quelques semaines. Est-ce que vous l'avez rencontré? Est-ce que vous avez envie de le rencontrer?
2: Pas spécialement. Enfin, je sais pas.
0: Il a l'air d'être gentil.
2: Qu'est-ce que je lui dirais?
0: Je sais pas, moi, mais vous le connaissez si bien. J'ai l'impression que vous êtes la première personne que je croise qui a compris qui était Ringo Starr.
2: Non, mais c'est de là, les deux survivants des Beatles. Je passerai mon temps à chialer, en fait. J'arriverai même pas à parler. Enfin, c'est pas possible.
0: Ça, c'est possible, effectivement, d'avoir une réaction, de leur faire un câlin. Et c'est déjà tellement une performance d'être les survivants des Beatles. Oui. Parce que ces mecs-là ont quand même eu des vies absolument incroyables. Oui, donc on a juste envie de lui taper dans la main et de lui dire bravo.
2: Mec. Pas trop fort.
0: Accroche-toi. Oui, il faut pas taper trop fort. Oui, non, ça, c'est sûr. Donc voilà, Ringo, l'âme des Beatles, Hervé Boris, ça sort demain aux éditions Casterman. C'est merveilleux, j'espère que vous avez compris à quel point, parce que vraiment je le pense, et quel bonheur d'apprendre des choses encore sur des musiciens qu'on a l'impression de connaître par cœur. Vous avez fait tout un tas d'ouvrages autour de la musique, hein. Hervé Boris, il y a eu le petit livre Rock en 2007, donc le petit livre Beatles en 2010, Paul l'année dernière, là on est sur Ringo. J'ai aussi un super souvenir de votre aventure punk. Les 18 nouvelles punk et noires, Hervé Boris, ça c'était en 2011. Parce que voilà, on adore les Ramones. Il y a eu le petit livre French Pop, où on parlait de chansons françaises. Est-ce que vous avez d'autres projets à venir autour de la musique ou de ces petits livres?
2: Eh ben, Georges.
0: Ah bah oui.
2: Ah bah oui, on continue.
0: Ah, vous gardez John Lennon pour la fin?
2: Oui.
0: Donc, il y a eu Paul, là il y a Ringo, le prochain c'est George Harrison.
2: Ouais. Après, ça sera John et Yoko, pas John tout seul.
0: John et Yoko, parce que c'est la période que vous trouvez la plus intéressante de John Lennon. Ah.
2: Et puis je me méfie un peu de John tout seul.
0: Ceci dit, là, dans Ringo, évidemment, puisqu'on va jusqu'en 68, vous verrez John et Yoko ensemble sur certaines pages. Et ok, John et Yoko, alors même chose, hein, Yoko est encore en vie, est-ce que vous avez tenté de la contacter?
2: Non. Non plus.
0: C'est vrai, ça vous dit rien. Bon. Et autour de des petits livres, donc que ce soit la chanson française ou punk ou etc.
2: Non, j'ai fait le tour. Enfin,
0: ça y est là.
2: Enfin, c'était un principe de patchwork chronologique en fait, ces livres-là. C'était beaucoup de travail, c'était des gros livres et j'ai l'impression d'avoir fait le tour du concept, on va dire. Là, j'ai plus envie de raconter des histoires par le biais d'une bande dessinée plus classique en fait, avec des cases, avec des bulles, et j'ai plus envie de ça en fait, et de la couleur.
0: Mais c'est pas dans sa forme, en tout cas narratif, c'est pas classique parce que vous choisissez à chaque fois un moment de la vie de.
2: Et puis il y a des doubles pages sans cases, enfin c'est par moments c'est assez psyché. Ouais.
0: Donc là vous êtes en train de bosser sur George Harrison.
2: Ouais.
0: Ok, et vous pouvez déjà me dire quelle période de sa vie vous avez choisi?
2: En fait c'est pas c'est une période de sa vie, mais c'est surtout un thème, c'est George et l'Inde.
0: Ah, génial. Génial. C'est bien, on verra les autres défoncer aussi. Ça va être drôle, ça.
2: Obligatoirement.
0: Il va y avoir des bonnes pages encore. Eh ben, Hervé Boris, merci beaucoup d'être venu nous voir. Et on se donne rendez-vous pour George Harrison.
2: Oui, d'accord. Avec plaisir.
0: À la prochaine. Merci beaucoup.
2: Merci.
0: Merci.

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1: Oh là là, la dernière partie de l'émission va se régaler. L'anniversaire sera consacré à une chanson de Colette Renard. Et pour le Blind Test, on va se balader en chanson dans les quatre saisons. Pas celle de Vivaldi, celle de notre année, printemps, été, automne, hiver, en chanson. Et pour jouer avec nous, il y a Clotilde. Bonsoir.
2: Bonsoir Émilie.
1: Bienvenue. Comment ça va Clotilde?
2: Ben, ça va bien.
1: On joue ensemble ce soir pour gagner le joli... Il a dit qu'on pouvait dire BD, Hervé Bourris, je veux dire roman graphique et tout. Non, la BD, BD, mais avec une belle et vraie histoire autour de Ringo Starr. Et Clotilde, on n'est pas toutes seules, toutes les deux. Il y a aussi Josette qui est avec nous. Bonsoir Josette.
3: Bonsoir Émilie.
1: Comment ça va Josette?
3: Eh ben, très bien.
1: Il paraît que c'est la deuxième fois qu'on joue ensemble.
3: Oui.
1: Ah, ça s'était bien passé la première?
3: Oui.
1: Ah, formidable. Et Clotilde, en revanche, c'est une grande première ce soir, n'est-ce pas?
2: Oui, tout à fait. C'est la première fois que je joue sur l'antenne nationale.
1: Eh bien, ça me fait...
2: Je joue sur mon antenne locale.
1: C'est laquelle, Clotilde? On va leur faire un bisou.
2: Ici Orléans.
1: Ah, oh, bisous, ici Orléans. Et Josette, où est-ce qu'on écoute ici, chez Josette?
3: Touraine.
1: Et ici Touraine. Eh bien voilà, les deux, on les embrasse. Josette et Clotilde, maintenant devant la France entière réunie, oui, les 44 ici vous écoutent. Je vous annonce que déjà, on va bien démarrer en vous disant que vous avez gagné, toutes les deux, un exemplaire du livre d'Hervé Bourris. Ça, c'est fait. Personne ne repart les mains vides du Blind Test de Décibel. Donc mesdames, chacune un exemplaire. Vous avez gagné.
3: Merci.
1: Avec plaisir.
3: Merci.
1: Et maintenant que vous avez gagné, nous jouons donc. Les chansons qui vont passer parlent d'une des quatre saisons. Et on recherche, ensemble, et le plus rapidement possible, le nom des interprètes de ces chansons. Petit point de règlement, Clotilde et Josette, je vais vous demander, avant de proposer une réponse, de penser à donner votre prénom pour que je sache laquelle de vous deux est la plus rapide. D'accord ?
3: D'accord,
2: d'accord.
1: Alors c'est parti avec une première chanson qui parle d'une première saison. Dites-moi, mais qui chante ça ?
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3: Josette,
1: Henri Salvador. Et Clotilde. Eh ben oui, vous l'aviez toutes les deux. Ben bravo.
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3: Au jardin d'hiver. Ouais.
1: C'est beau, hein.
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1: Ben on commence très bien ce blind test. Clotilde et Josette, ayant donné leur prénom exactement en même temps, elles ont chacune un point. Le jardin d'hiver d'Henri Salvador. Passons à la saison suivante, à la chanson suivante. Dites-moi, qui est-ce ?
3: Claude François.
1: Oui,

0: clos, deuxième saison de ce blind test. C'était donc le printemps. Bon, pour la troisième, je pense que ça va aller très vite. Concentrez-vous, mesdames. Qui est-ce ?
1: Josette, Joe Dassin.
0: Vous êtes trop forte.
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0: Mais quelle merveille! L'été indien de Joe Dassin. Josette et Clotilde, vous avez été deux excellentes candidates. Merci d'avoir joué avec nous au Blind Test.
1: Merci.
0: Merci, vous revenez quand vous voulez. Moi, je vous envoie avec plaisir à chacune un exemplaire de Ringo d'Hervé Bourris. Et puis après l'été de Joe Dassin, le printemps de Clo-Clo et l'hiver de Monsieur Salvador, il est temps de passer à l'automne avec un garçon qu'on aime beaucoup ici. Il s'appelle Tété. À la faveur de l'automne, j'ai de bonnes nouvelles de Tété à vous donner. Je vous raconte après la chanson.

0: pas pris une ride, cette chanson, c'est dingue. Elle date de 2003, 23 ans qu'on écoute à la faveur de l'automne, en ayant les frissons d'amour pour Tété. Son nouvel album, Une semaine sur deux, qui raconte sa vie de papa divorcé, va sortir dans les prochaines semaines. Et Tété sera évidemment l'invité de Décibel. On l'adore.
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0: Aujourd'hui, c'est l'anniversaire de la mort de Colette Renard. Colette Renard nous a quittés il y a pile 16 ans, le 6 octobre 2010. Colette Renard, il y a plein de raisons de la connaître et toutes les raisons sont bonnes, mais je peux vous dire que c'était Rachel dans Plus belle la vie entre 2004 et 2009 et que ça, c'était très important pour tout un tas de gens qui ont vu tous les épisodes de Plus belle la vie. Colette Renard, Rachel, croyez-moi, ils la connaissent. Mais Colette Renard, elle a aussi été surnommée Irma la Douce, c'est trop drôle. Colette Renard, elle a aussi beaucoup chanté, en plus de jouer la comédie. Et elle a chanté, en 1963, une chanson alors, qui rentre dans la catégorie des chansons paillardes, mais je trouve qu'elle est un peu à part, déjà parce qu'elle est chantée par une femme, et sur un ton qui n'est pas « Pouit, pouit, tagala, bisous Patrick Sébastien ». Rien à voir. Là, vous allez voir, ça s'appelle « Les nuits d'une demoiselle ». Et c'est donc une demoiselle qui vous raconte comment elle passe ses nuits, comment elle prend du plaisir pendant ces nuits-là. Je vous rappelle qu'on est en 1963. Il y a 7 couplets en tout et tout un tas de façons de prendre du plaisir, mais sans jamais dire exactement ce qui se passe. C'est l'art des périphrases. Si vous êtes au lycée et que vous êtes en train d'étudier les figures de style, eh ben ce texte, signé Guy Breton, c'est un merveilleux exemple. Hommage à Colette Renard, à sa voix et à sa chanson « Les

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1: Ah les amis, comme je suis désolée, j'ai fait une petite bêtise et je vous ai passé la version censurée de Colette Renard, Les Nuits d'une Demoiselle, rien que la conclusion de la chanson, liée le jour, je flirte tout simplement, dans la vraie version voulue par les auteurs et par la chanteuse, c'était le jour, je baise tout simplement. Mais c'est pas grave, je vous la passerai un autre soir. Je remercie l'équipe de l'émission, Diana Sadika, Iris, Vincent, Thierry et Mélodie. À demain.
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3: Bonjour chers amis et bienvenue dans ce nouveau rendez-vous quotidien qui est le vôtre depuis la rentrée. Ça s'appelle On vous doit bien ça, parce qu'ici on vous rend service, du moins on essaye. On parle bon plan, santé, vie quotidienne, arnaque à éviter, pardon, on parle animaux aussi. On est là pour vous et on est ensemble jusqu'à 13h. Si vous avez envie de nous poser des questions, ça se passe au 0810 055 0 56. C'est un numéro WhatsApp qui est gratuit. Aujourd'hui, une émission encore très très riche, très importante. Peut-être que vous ne le savez pas, si c'est le cas, je vous l'apprends. Aujourd'hui, c'est la journée nationale des aidants. Nous allons y consacrer une large partie. Oh, c'est aussi le retour de notre vétérinaire chéri, Pierre Fabin. Bonjour Pierre.
4: Bonjour à tous.
3: Et qui va nous parler de la façon de dresser un animal un peu plus tard. Et puis Elsa Wolinski, notre grande journaliste, bonjour ma chère Elsa.
5: Bonjour.
3: A été elle-même aidante pendant 6 ans auprès de sa maman et elle nous livrera un témoignage bouleversant. Il y a aussi mon alter ego, ma vie, mon œuvre, ma passion, Aude Razzeau. Bonjour chère Aude Razzeau.
5: Bonjour Enora, bonjour à tous.
3: Et mon frère, non pas de la même mère, Valère Coréard. Monsieur Bonplan, bonjour.
6: Salut,
3: Valère.
6: Salut Enora, bonjour à toutes et tous.
3: Et puis vous pouvez aussi, par le biais d'un message vocal, nous laisser un vocal, c'est le cas, c'est le moins qu'on puisse dire, ça commence bien l'émission, au 0810 0 55 0 56, comme l'a fait Astrid aujourd'hui.
7: Bonjour à tous, moi c'est Astrid. Quelles sont les astuces pour réduire les frais bancaires?
3: Ouf, ça sent le Valère Coréard à plein nez.
6: La bonne nouvelle, c'est qu'il y a pas mal d'astuces, et même si vous avez un prêt avec votre banque, je vais vous dire comment faire.
3: On répond à tout cela dans une trentaine de minutes, mais pour l'heure, on va parler des aidants dans On vous doit bien ça, et on est ensemble jusqu'à 13h sur ICI. C'est la journée des aidants et c'est un sujet qui nous touche beaucoup dans l'équipe. Je voulais vous dire un petit mot, moi, en préambule, parce que c'est aussi quelque chose que j'ai bien connu. Je voudrais vous dire que la maladie, ça terrifie et ça isole. C'est presque pire que la mort. Et pour les aidants, ça éteint presque tout. J'en sais vraiment quelque chose. Vous vivez parfois seul avec vos chagrins, vos doutes, vos peurs. Et puis parfois même, on vous évite parce que vous vivez au quotidien. Ce que vous vivez au quotidien, on n'a pas toujours envie de l'entendre. Alors ce midi, je vous envoie tout mon respect et ma solidarité, vous les aidants. Je veux vous crier qu'il y aura des jours meilleurs. Je vous serre dans mes bras pour les nuits sombres. Je veux vous rappeler que votre dévouement et les montagnes russes émotionnelles qui vont avec sont épuisants et que vous avez le droit de vous en plaindre. Et que parfois, l'espoir qu'on n'attendait plus se transforme en étincelle. Eh oui, pourquoi pas? Je veux vous dire que cette étincelle peut même briller en bonne nouvelle. Vous n'êtes pas seul, en tout cas pas aujourd'hui, pas ce midi en nous écoutant, et on vous dit courage. Et pour parler des aidants, on va accueillir une femme extraordinaire. Elle s'appelle Anaïs Beautran. Elle est directrice de l'association A3, l'association d'aide aux aidants. Et c'est Aude Razzeau qui l'a invitée aujourd'hui.
5: Et Nora disait, Anaïs Beautran, vous avez le droit de vous plaindre. Vous qui accompagnez avec votre association les aidants au quotidien, vous les soutenez. Est-ce qu'un aidant, parfois, oublie un peu de se plaindre ?
8: Tout à fait, on a beaucoup de proches aidants qui viennent nous voir en nous disant c'est normal, je fais juste mon travail, c'est normal, c'est mon mère, c'est mon père, c'est mon enfant. Oui, mais on a le droit aussi, aimer ne rend pas inépuisable. Je pense que c'est un message important et vous avez le droit de vous plaindre, vous avez le droit de souffler. et c'est notre travail en tant que plateforme de répit, j'en parlerai tout à l'heure.
5: Et on voit bien que ce sujet touche beaucoup, que ce soit dans ce studio, et je suis sûre aussi les auditeurs qui nous écoutent. Vous-même, Anaïs Bautran, vous êtes ou vous avez été aidante. Pourquoi cet engagement ?
8: Alors, mon engagement, en fait, c'est... En tant que telle, moi, je n'ai pas été spécifiquement aidante. Par contre, je dirais que j'ai vu et accompagné de très près mes grands-parents. Et mon grand-père était aidant de ma grand-mère qui était en situation de handicap. Donc, toute sa vie, elle a été en situation de handicap. Et lorsqu'ils se sont mis ensemble, il était normal que mon grand-père, surtout à cette époque-là, s'en occupe et finalement tout s'organiser autour d'elle. Et mon grand-père a fini par s'affaiblir et à être plus faible finalement que ma grand-mère qui l'accompagnait. Donc j'ai vu cette souffrance, j'ai été du coup moi-même aidante d'une manière plutôt indirecte finalement par la suite pour compenser deux personnes en difficulté et ça m'a profondément bouleversée et aujourd'hui c'est...
4: Votre engagement est né de là,
8: exactement,
4: de votre expérience comme la plupart du temps.
5: Et on est là pour donner des solutions peut-être
4: absolument.
5: Que votre grand-père n'avait pas à l'époque et qui existe aujourd'hui. Vous parlez de plateforme de répit, ça c'est important que les aidants sachent que ça existe. Qu'est-ce que c'est exactement ?
8: Alors, on connaît bien sûr des dispositifs qui pour la personne aidée, et c'est bien normal. Les plateformes d'accompagnement et de répit, ce sont des dispositifs qui ont été créés vers 2008 et qui se sont, dont le cahier des charges s'est étoffé au fil des années, en même temps que la reconnaissance du statut de l'aidant, hein, puisque ça s'est fait sur plusieurs années. Et c'est un endroit finalement où on cherche une solution pour la personne aidante. On s'intéresse vraiment à elle. Comment la personne va, ce qu'elle assume au quotidien et ce qui devient finalement difficile. Ensuite, selon les plateformes, on peut proposer de l'écoute, du soutien psychologique, des groupes ou des activités, mais également chercher des solutions de répit et orienter vers les ressources du territoire.
4: L'idée, c'est quoi vos solutions de répit, pardonnez-moi, pour être un peu plus concret, pour que les gens puissent aller sur cette plateforme et savoir à quoi s'attendre.
8: Les solutions de répit, elles sont très différentes en fonction des besoins du proche aidant. Tout le monde n'a pas besoin de la même forme de répit. Cela peut être quelques heures, une demi-journée, une journée. Et nous, on va essayer de mobiliser les ressources du territoire pour que la personne puisse se saisir de ces ressources, de ce temps de répit qui existe. Alors, donc, comme je vous disais, ça peut être une demi-journée, du relayage également. Le relayage, c'est assez récent. C'est la possibilité de faire garder son proche jour et nuit pour partir quelques jours en congé. Et depuis quelques années, cette offre se déploie sur le territoire. Donc, il faut absolument se rendre auprès de la plateforme de répit de son territoire pour que nous, on puisse vous aider à y accéder. Parfois, la plateforme le fait elle-même. Chez nous, au sein d'A3, nous proposons nous-mêmes nos propres solutions de garde à domicile directement et elles sont presque gratuites.
5: Alors, A3, vous êtes basé sur Marseille, mais si je tape, mettons où que je sois en France, dans Google, plateforme de répit, je vais trouver rapidement.
8: Oui, tout à fait. Vous avez un portail, le portail de la CNSA, un annuaire qui vous permet d'accéder à toutes les plateformes de répit et Ma Boussole Aidant également, qui vous permet de voir les dispositifs complémentaires. Il n'y a pas que les plateformes de répit.
4: Audrazo.
5: Elsa a une question.
9: Elsa, c'était la même que la vôtre, en fait.
5: D'accord, pardon, désolée. Est-ce que vous avez parlé quand même de soutien psychologique aussi. Est-ce que vous avez parfois des aidants qui sont en détresse psychologique et qui peut-être ne s'en rendent pas compte non plus?
8: Alors oui, bien sûr. Alors les proches aidants que l'on accompagne au sein de la plateforme sont souvent en détresse psychologique. On a des mots qui reviennent. Je n'en peux plus, je ne dors plus. Je culpabilise de prendre du temps pour moi. La culpabilité, quelque chose qui revient énormément. L'épuisement s'installe souvent progressivement. Au départ, on se dit on aide un petit peu, puis en fait on prend en charge de plus en plus de choses et jusqu'à parfois organiser toute sa vie autour de son proche. Notre rôle, c'est de repérer cet épuisement le plus tôt possible et surtout de trouver des relais concrets.
5: Et comment vous les repérez ? Parce que si ces personnes ne demandent pas de l'aide, comment vous pouvez les repérer, vous ?
8: Justement, en essayant de nous rapprocher de toutes les dispositifs du territoire qui pourraient être rencontrés.
5: Les hôpitaux, peut-être.
8: Exactement. Donc, effectivement, l'association A3 porte également un projet, en plus de ces deux plateformes de répit, un projet expérimental auprès des hôpitaux, justement, pour mettre en place un système de repérage par les soignants pour informer très très rapidement le proche aidant de dispositifs qui existent sur le territoire.
4: Merci beaucoup, Anaïs. On va continuer à parler de votre plateforme, on va continuer à parler des aidants. Pierre Fabin aussi nous dira, parce qu'à votre façon, enfin c'est même pas à votre façon, vous êtes clairement aidant. Vous nous partagerez également votre expérience. Elsa Wolinski le fera aussi un peu plus tard dans l'émission. Et puis Valère nous dira aussi quelles sont les aides financières et les autres aménagements pour les aidants qui travaillent. C'est très important. Juste après Étienne Dao et Dany, comme un boomerang sur ici, on est ensemble jusqu'à 13h. Je le redis, on est avec vous. On pense à vous. C'est votre antenne 0810 055 056.

0: Comme un boomerang, Etienne Dao et Dany sur votre radio. Ici, on est ensemble jusqu'à 13h. 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
0: Et il est midi 16, chers amis, nous sommes évidemment en direct. Aujourd'hui, c'est la journée des aidants. On y consacre donc une bonne partie. Un peu plus tard dans l'émission, notre vétérinaire qui est de retour, Pierre Fabin, nous dira comment bien dresser nos animaux et aussi nos maris. Non, je plaisante. Mais voilà, bon, c'était la petite vanne voilà, du mardi, que voulez-vous. Et alors, voilà, un peu de sérieux. On parle de la journée des aidants et nous avons un témoignage au 0810 055 056, hein, c'est votre émission. Si vous avez envie de témoigner, vous êtes ici chez vous. Et c'est José qui nous a appelé, qui nous appelle de 7. Coucou les copains de Ici Héros. Bonjour José, bienvenue.
2: Bonjour.
0: Bonjour ma chère José, merci beaucoup pour votre témoignage. Vous avez aidé, vous avez été, j'ai du mal à articuler aujourd'hui, vous avez vu José? Pas évident hein, le mardi. Vous avez été aidante de votre belle-mère et de votre mère, hein, toutes deux atteintes d'Alzheimer, puis de votre mari malade. Mais vous êtes une héroïne, José.
2: Je pense que c'est le lot de pas mal de monde.
0: Oh, vous savez, tout le monde ne le fait pas. Tout le monde n'a pas ce courage, José. Donc, on vous dit merci, hein, vraiment. Comment ça s'est passé pendant ces années-là? Vous avez réussi, malgré tout, à vous occuper un petit peu de vous?
2: Oui, ben disons que pour ma belle-mère, c'était surtout mon mari, les dents, en fait.
0: D'accord.
2: Ça impacte après la vie, bien sûr, mais moi, je travaillais encore. Donc, évidemment, après, ça bloque pour les loisirs, pour les départs en vacances, pour ce genre de choses. Parce qu'il était seul, lui, à s'en occuper. Par contre, pour ma mère, j'avais quand même des relais. J'ai eu un peu des relais amicaux, des relais familiaux.
0: Ah, tant mieux.
2: J'étais pas seule avec elle. Hein.
0: D'accord. Et après, pour votre mari?
2: Et mon mari, ça se rapproche plutôt du fait de vivre avec quelqu'un de malade, quoi.
0: D'accord.
2: C'est-à-dire, je sais pas si on peut qualifier ça des dents. C'est de l'accompagnement.
0: De l'accompagnement. Et malgré toutes ces épreuves, vous avez tenu à soutenir les aidants en organisant vous-même des initiatives. Décidément, vous avez un cœur grand comme ça, José. Qu'est-ce que vous avez organisé? Racontez-nous ça.
2: C'est surtout que ce que j'ai vécu, je me dis que ce dont j'ai manqué, en fait, je voulais essayer de le proposer. C'est-à-dire que, par exemple, quand vous êtes avec votre mère qui a Alzheimer et que vous voulez un peu sortir avec elle, vous n'avez aucun sujet de conversation, étant donné qu'elle se souvient de rien et qu'elle ne peut plus parler de rien. Donc, on est en face à face. Donc, même si on boit un coup dans un bar ou qu'on va se promener à la plage, voilà, on est très limité dans la conversation. Et je me dis que d'autres gens qui sont dans la même situation que moi,
0: et bien sûr, sont isolés.
2: En fait, on pourrait se contacter,
0: bien sûr,
2: et aller ensemble boire un coup, se promener à la plage, faire des choses simples. Mais
0: quelle bonne idée.
2: Sans rester seule, quoi.
0: Et vous avez donc monté cette association depuis le mois de septembre qui s'appelle l'Armada. Et on voudrait vous remercier.
2: L'Armada et Amical Aidant Aidé.
0: Vous avez fait un peu comme Anaïs Bautrand. Voilà, merci beaucoup, hein, cher José. Si vous avez envie de témoigner, je vous le redis, c'est votre antenne, hein, 0810 055 056.
3: Anaïs Bautrand qui a écouté très attentivement José, qui nous faisait un signe avec un pouce en l'air, en disant c'est super, vraiment super. Parler entre aidants, il y a des groupes de parole qui existent.
4: Exactement, on propose des groupes de parole et des sorties entre aidants aidés, parce que partager une même réalité. Ça aide énormément dans le cadre de l'accompagnement qu'on propose.
0: Un petit conseil peut-être entre-temps de Pierre Fabin, qui est lui-même aidant dans un autre domaine. Vous êtes vétérinaire, je le rappelle.
5: Alors moi, je veux juste déjà dire bravo à tous ces gens, parce qu'on le dit pas assez. Moi, je les côtoie à domicile souvent quand j'interviens, que ça soit pour une urgence, pour une fin de vie aussi parfois, parce que moi j'aide aussi parfois à la fin de vie. Bravo à tous. Et ce qui c'est d'en parler pour moi. De parler de ces expériences, de partager ces expériences qui permettent de sortir un peu de cet isolement qui est parfois très dur à vivre. J'ai vu des gens qui, pendant des mois, n'avaient vu que la personne qu'ils aidaient.
0: Ah, c'est ça.
5: Et c'est ça dont il faut essayer de sortir pour moi. Et ces groupes de parole, pour moi, ont tout leur sens à ce moment-là.
0: Exactement. Alors, et comment aider les aidants? Et ça, on se retourne vers Valère Correa.
1: Oui, avec notamment la situation quand on est salarié, c'est-à-dire qu'on a un travail, on gagne notre vie, et puis on a quelqu'un à la maison ou dans notre autour de nous qu'on souhaite aider. Alors la première chose à faire, c'est de voir si on a droit à l'AJPA. Ça, c'est un peu le socle d'aide commun. L'AJPA, ça permet en fait de remplacer totalement ou plutôt partiellement le salaire pendant une durée déterminée. C'est-à-dire, c'est une aide qui va vous être versée, 66 euros et des brouettes par jour, 22 jours par mois maximum, dans la limite de 3 mois. Mais, alors, c'est très court, hein. Là, je vous donne pas du tout une solution magique parce que ça me paraît très insuffisant. Mais bon, ça a le mérite d'exister depuis maintenant quelques années. Il y a des régimes dérogatoires selon qu'il s'agisse de la fin de vie, selon qu'il s'agisse d'un enfant, donc il faut se renseigner. Mais on en discutait tout à l'heure et la première chose à faire, c'est déjà de voir dans quelle case vous rentrez et ce à quoi vous avez droit. Ça, c'est vraiment la première étape. Et puis ensuite, il faut aller voir l'employeur. Parce que l'employeur, il est tenu de vous donner un congé proche aidant si vous lui demandez. Par contre, il faut le demander un mois à l'avance. Et c'est dans la limite de un an dans toute une carrière. Donc, vous voyez, c'est quand même limité.
0: Ça fait pas beaucoup, hein.
1: On a trois mois d'aide financière et maximum un an dans une carrière.
0: Ça, on va en parler après avec Anaïs, mais ça fait peu, hein. Elsa, vous en savez quelque chose.
6: Ouais. Mais moi, je voulais juste vous revenir, je voulais vous poser une question, Anaïs, en écoutant José qui parlait. Je me demande si, en fait, quand on a été aidante, on a tellement donné qu'effectivement, quand tout d'un coup ça s'arrête, souvent les aidants créent des associations pour continuer à aider, parce qu'ils ont été comme ça
0: peur du vide.
6: Oui, c'est ça. Il y a une espèce de peur du vide, et puis on découvre aussi que le fait de donner, ça remplit quelque part.
4: Tout à fait. Nous, on le voit beaucoup au sein de l'association, des proches aidants qui ont malheureusement après perdu leurs proches, qui souhaitent être aidants ressources pour accompagner d'autres aidants ou s'investir dans des causes autres. Vraiment, on le voit énormément, effectivement.
0: Ouais. Vous avez des questions à poser, vous avez envie de témoigner, c'est votre antenne, 0810 055 0 56. On va s'écouter Estelle, te rencontrer encore sur Ici. On est ensemble jusqu'à 13h, les amis.
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2: La divine voix d'Estelle te rencontrer encore sur Ici, on est ensemble jusqu'à 13h.
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2: On vous doit bien ça. Et oui, on vous doit bien ça à vous les aidants. On consacre notre émission en partie à vous, les héros et les héroïnes très discrètes et discrets qui ne se plaignent jamais alors qu'on sait à quel point votre quotidien est difficile. On vous écoute, on est là pour vous, 0810 055 0 56. Valère, un dernier tips d'ailleurs hein, pour nous.
4: C'est l'Association française des aidants qui propose des modules de formation en fait pour des personnes qui apportent une aide régulière à des personnes en perte d'autonomie. Donc un module comme être aidant, une posture des besoins, des attentes et des limites, ou encore trouver sa place avec les professionnels, comment concilier sa vie d'aidant avec sa vie personnelle et sociale. C'est gratuit, vous pouvez le faire en présentiel ou à distance via votre ordinateur. Et je trouve que ça peut être aussi un bon plan parce que ça permet d'avoir des outils, des réflexes. C'est l'Association française des aidants.
2: Et puis on va continuer de parler avec notre invitée Anaïs Beautran, qui est directrice de l'association A3, l'association d'aide aux aidants, merveilleuse association. Mais avant, on va accueillir Christian, et c'est ça que j'adore dans cette émission, c'est que nos auditrices ou nos auditeurs nous donnent aussi des bons plans, je dirais. Christian qui appelle de la Caloterie dans le Pas-de-Calais, j'embrasse très fort Ici Nord, Pas-de-Calais, qui font un travail remarquable, comme tous nos 44 locales d'ailleurs. Et vous, vous avez monté une structure, me semble-t-il. Bonjour Christian et bienvenue à vous.
5: Alors, ben oui, bonjour Enora. Alors non, pas du tout, je n'ai pas monté de structure, je suis bénévole à un niveau modeste, je tiens le préciser aussi.
2: Mais vous voyez, je vous avais sublimé, Christian. J'en avais fait un peu
5: structure.
2: Trop. D'accord.
5: Il s'est créé près de chez moi et c'est cette structure que je voulais mettre en exergue, parce qu'ils le font un travail remarquable.
2: Alors, elle est où cette structure, Christian ? Elle est où ?
5: À la Madeleine sous Montreuil, donc d'accord, à côté de Montreuil-sur-Mer.
2: Ok.
5: Ils se sont installés il y a quelques années. Ce sont des gens de la région parisienne qui sont arrivés ici. Ils avaient une petite fille déjà en situation de handicap et eux-mêmes sensibilisés au problème. Mm-hmm. Ils se sont dit, on va faire quelque chose pour les autres. Ils ont drainé autour d'eux un réseau de bénévoles qui s'activent pour venir soutenir les aidants et puis ben, ceux qui sont aidés, parce qu'on s'est aperçu effectivement qu'il y a un énorme besoin en France et que ce besoin, malheureusement, il est pas facile à couvrir. Moi, à mon petit niveau, je dis bien à mon petit niveau, j'apporte à un moment la possibilité à des aidants de faire une balade de découverte touristique à Montreuil ou dans les environs. Et un jour, j'ai une dame qui était venue avec son père atteint de la maladie d'Alzheimer. Il venait de la région parisienne. Elle m'a dit, c'est la structure la plus proche de Paris que j'ai trouvé.
2: Oh là là, c'est vraiment, c'est qu'il y a un vide monumental. Pour conclure, sans doute, Aude et
6: avec
2: Anaïs.
6: Avec Anaïs Beautran, on va peut-être redire comment trouver des plateformes d'accompagnement. C'est important qu'on donne vraiment ces infos pratiques pour que tout le monde puisse trouver. Comme Christian disait, c'est pas toujours facile de trouver. Donc dites-nous.
7: Donc, vous pourrez accéder aux plateformes les plus proches de chez vous sur l'annuaire de la CNSA. Oui, tout à fait. Et Ma Boussole Aidant, puisqu'il n'y a pas que les plateformes d'accompagnement en répit, c'est important de se rapprocher. Il y a parfois des maisons des aidants avec des associations spécialisées qui peuvent vous apporter également un soutien et vous permettre de rencontrer des pairs.
2: Merci beaucoup, merci. Anaïs Beautran, et merci pour cette association qui s'appelle A3. Allez sur la plateforme, elle est plus qu'utile et plus que nécessaire.

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3: Midi 32 tout pile, on est en direct ensemble jusqu'à 13h dans votre nouveau rendez-vous quotidien qui s'appelle On vous doit bien ça. Moi je m'appelle Enora Malagré, je ne suis pas seule, je suis avec Aude Razo, Madame Antiarnac, notre vétérinaire, Pierre Fabin, notre grande journaliste de terrain, Elsa Wolinski, et Monsieur Bonplan, Valère Coréard. On est là pour vous accompagner, pour vous rendre service parce qu'on vous doit bien ça. Il est bien ce titre d'émission, non, je crois. Ouais. En tout cas, vous pouvez nous appeler au 0810 055 056, c'est gratuit, c'est un WhatsApp, ou nous laisser des messages vocaux comme l'a fait Astrid aujourd'hui.
4: Bonjour à tous, moi c'est Astrid. J'avais une question, quelles sont les astuces pour réduire les frais bancaires?
3: Oh là là,
4: Voilà, je vous remercie. Bonne journée.
3: C'est nous qui vous remercions, Astrid.
5: Oui, parce qu'on en rêve en fait.
3: Parce qu'Elsa Wolinski, c'est un peu notre vie ça. Oh là là, c'est une catastrophe.
5: Les frais bancaires. Alors, Valère,
3: roulement de tambour, pression.
6: Bah, la première chose à faire, c'est déjà de voir si le contrat qui.
3: Déjà d'arrêter d'être à découvert.
6: Avec votre banque.
5: Arrêtez de me regarder.
6: Non, mais on va en parler du découvert. Mais si votre contrat est bien adapté à vos besoins à la banque. Parfois, vous avez des options, l'option compte en ligne, l'option carte ceci, l'option je sais pas quoi. Tout ça, vous pouvez le lister avec votre conseillère, votre conseiller, demander ben voilà, quel est mon package aujourd'hui et est-ce que je paye pour ce que j'utilise vraiment. Non, mais c'est tout bête, mais enfin déjà
5: mais
6: d'avoir.
5: Non, mais je vous regarde parce que je me rends compte
6: bon,
5: en fait, je savais même pas qu'il y avait des paquets.
6: Alors, non, mais n'oubliez pas qu'une banque, c'est un fournisseur. Vous êtes un client quand même à un moment donné. Donc, vous êtes dans une relation commerciale et vous êtes tout à fait en droit de demander à ce qu'on adapte l'offre à vos besoins. Bon, ça, c'est la première chose à faire. Ensuite, vous pouvez discuter avec votre conseiller. Si vous êtes à découvert de temps en temps, ou qu'une fois vous avez dépassé le plafond, vous avez eu des pénalités, ça peut revenir très cher aussi, votre conseiller peut éventuellement vous faire une remise. Ça se discute avec un conseiller. Je dis pas qu'on peut tout négocier, mais ça se discute. Vous êtes encore une fois un client et vous pouvez dire, bah là, exceptionnellement, écoutez, j'ai eu 150€ de frais. Est-ce qu'il y a moyen de me les remettre? Et autant, il vous remettra 50%. Donc, gardez en tête ça, c'est que le dialogue, il est possible. Et puis, vous pouvez aussi changer de banque. Et vous pouvez aussi changer de banque lorsque vous avez. Ben oui, mais parce que, mettons, si on a un emprunt immobilier, on se dit, non, mais comment je vais faire? Alors, on va faire ce qui s'appelle transformer votre compte habituel en compte sec. Donc, votre compte, en fait, va juste servir au prélèvement de votre emprunt bancaire, vous allez l'approvisionner chaque mois et vous allez partir ailleurs. Les banques en ligne, certains sont gratuites ou quasiment gratuites. Il faut quand même savoir ça. Ensuite, vous avez des banques qui vont être plus adaptées à ce dont vous avez besoin. Donc, c'est un secteur qui est concurrentiel et il y a un site internet qui est très bien fait, c'est tarif-bancaire.gouv.fr. C'est un site officiel qui référence tous les prestataires par région et vous pouvez voir en fonction de vos besoins, découvert autorisé, compte en ligne et j'en passe, les tarifs proposés par les différents établissements.
3: Elsa Wolinski.
5: Non, mais je regardais Aude, Madame Arnaque. Est-ce qu'il n'y a pas justement avec les banques en ligne des arnaques ?

0: Oui, alors il y en a beaucoup en fait, avec surtout des sites qui se font passer pour des banques en ligne. Moi, j'ai mon papa un jour qui a reçu un petit texto en disant ah, il faut vous enregistrer, etc. Sur cette, et en fait, c'était un faux. Donc faire très attention, faire attention à ça, bien vérifier qu'on est sur le bon site, sur la bonne banque.
1: Merci beaucoup Valère Coriard.
2: Avec plaisir.
1: Et faites comme notre auditrice, 0810 055 056. Alors là, je voudrais que le temps s'arrête parce que c'est mon groupe préféré là. Fleetwood Mac, je remercie la radio ici. On va faire comme dans les années 80, on va dire montez le son. C'est tellement ringard, mais c'est pas grave, j'assume. Ça s'appelle Little Lies. C'est merveilleux. On est ensemble jusqu'à 13h, il est 12h35.

0: Little Lies, Fleetwood Mac, sur votre radio ici. On est ensemble jusqu'à 13h, les amis.
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0: 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Et il est midi 38, déjà, ça passe à une vitesse folle. On a parlé beaucoup des aidants, hein, si vous avez envie de témoigner. C'est votre antenne, on vous le dit, on vous doit bien ça, 0810 055 056. Mais pour l'heure, oh, il m'avait manqué. Mon Dieu, notre vétérinaire, c'était très langoureux, n'est-ce pas? J'en ai peut-être fait un peu trop, c'est
2: mon
0: genre.
2: Je me demandais de qui elle parlait, c'est à moi, non?
0: Eh bien, de vous, cher confrère. Oui, je me prends pour une vétérinaire. Monsieur Pierre Fabin, et qui va nous dire comment dresser ces petits animaux, dis donc?
2: Effectivement, on parle d'éducation aujourd'hui. Alors, je vous rassure, mon but, c'est pas de faire de votre animal une bête de foire. C'est vraiment d'apprendre les ordres essentiels.
0: Mais c'est pas le cirque Pinder.
2: Non, c'est pour lui sauver la vie, en fait. Parce que ces ordres de base, ils sont vraiment essentiels dans l'éducation d'un animal pour sa sécurité. Alors, on commence par les chiens. Les trois ordres vitaux, pour moi, c'est le premier, c'est assis. C'est le plus facile à apprendre et c'est comme ça que vous allez commencer à dresser votre animal. Et ensuite, les deux qui suivent, c'est le tu laisses et le rappel. Tu laisses, c'est-à-dire qu'on va demander à l'animal de ne pas toucher à quelque chose. On va éviter qu'il ingère une cochonnerie toxique en promenade, par exemple. Et ensuite, le dernier rang, c'est tu reviens. C'est tu viens au pied. Éventuellement, j'aime pas trop le mot au pied, mais tu viens, par exemple. Le rappel pour éviter qu'il se prenne une voiture, par exemple, ou qu'il saute sur quelqu'un. Ça va vraiment être un ordre de sécurité. Alors, comment on apprend ces ordres concrètement? On commence par le assis, c'est le plus facile. Vous prenez une friandise, c'est ce que j'appelle la technique du leurre. Vous la mettez dans votre main. Et vous la mettez.
0: Alors, ouvrez la main, Valère.
2: Ouvrez la main. Ouvrez la main. Vous la mettez dans votre main.
0: Assis.
2: Et vous la mettez. Allez, Valère.
0: On le charrie, on fait exprès.
2: Vous la mettez dans votre main, vous la placez au niveau de la truffe de votre chien. Votre chien va la sentir. Et mécaniquement, vous reculez la main à l'arrière de sa tête. C'est mécanique. Il va vouloir suivre la friandise des yeux. Mmh. Et il va poser ses fesses au sol à ce moment-là. Et à ce moment-là, on fait un assis de joie.
0: C'est-à-dire,
2: voilà. Ah si, c'est très bien.
3: Oh là là, bravo.
2: Exagéré, voilà. Exagéré, ah ouais. Vraiment, vous allez passer pour peut-être un peu débile, désolé. Mais ça fait plaisir à votre chien. Il
0: donc
2: est là.
0: Concernant,
2: pour
0: ça
2: vous
0: pas
2: faire
0: la
2: plaisir
0: fois.
2: Aussi. Et vous répétez ça au fur et à mesure des jours. Voilà, on le répète plusieurs fois par jour, des séances très courtes, 5 minutes, où on va répéter ces ordres-là. Les autres ordres sont un peu plus difficiles à apprendre. Pour le tu laisses, alors, on peut le voir plus difficile.
0: Ça,
2: voilà,
0: oui.
2: Pour le tu laisses, en fait, vous allez mettre, pareil, la friandise dans votre main et vous allez la faire sentir à votre chien. Ouais. Vous allez le laisser sentir. Il va éventuellement gratter un petit peu. Il va vouloir la prendre, mais au bout d'un moment, il va comprendre qu'elle n'est pas accessible et il va s'en détourner. Et à ce moment-là, bravo, mon loulou. Et vous sortez une autre friandise de votre poche, d'une autre poche. Comme ça, il a laissé ce que vous avez dans votre main. Il s'en est détourné et il a compris que lui donner autre chose et accepter de ne pas avoir cette chose que vous aviez dans la main, c'était encore plus gratifiant.
4: Mais il faut verbaliser, tu laisses à ce moment-là ou pas?
2: Et on verbalise au moment où il s'en détourne. Bravo Valère, vous êtes prêt à avoir un chien. Voilà. Et on verbalise à chaque fois au moment où on va féliciter. C'est tu laisses, bravo. Et alors, ce que j'entends souvent les propriétaires dire, c'est ça se passe très bien à la maison, dans mon salon, mais à l'extérieur, c'est impossible, il n'écoute rien, il y a trop de distractions. Mais effectivement, c'est comme vouloir faire des devoirs à des enfants à Disney. C'est compliqué. Et donc, on va y aller vraiment progressivement. Vous commencez dans votre salon, ensuite dans un jardin clos, sans distraction. Après, on fait éventuellement dans la rue, quand il n'y a pas trop de monde. Et ensuite, on va aller dans le parc canin, là où il y a plus de chiens. Mmh. Mais allez-y vraiment progressivement. Et alors, je vois toutes les personnes...
0: Et le troisième?
2: Le rappel, c'est pareil. Alors, le rappel, c'est important. C'est tout aussi facile ou compliqué que le tu laisses. Le but du rappel, en fait, c'est vous allez faire revenir votre chien dans votre couloir à la maison. D'abord, voilà. Il revient vers vous. Tu viens, bravo. Et on va augmenter la distance et la sécurité et utiliser une longe à ce moment-là. C'est une laisse de 15 mètres, 10-15 mètres que vous allez pouvoir pour le retenir quand il va être en promenade justement et qu'il ne s'en aille pas. Parce qu'en fait, le but, c'est de rester sur le maximum de réussite possible. Et le rappel doit se travailler en permanence et pas que pour rentrer de la promenade. Parce que si vous le travaillez uniquement au moment du rentrer, et bien en fait, votre chien va juste se dire ben, c'est la fin du jeu. Donc ça ne me plaît pas.
0: Alors, ça se dresse des chats?
2: Bien sûr,
0: on va en parler après Alain Souchon. Avant Alain Souchon, j'aime beaucoup dire Alain Souchon plusieurs fois comme ça dans les émissions. Avant Alain Souchon, est-ce qu'il y a deux races par exemple qui sont hyper faciles à éduquer?
2: Alors le plus facile pour moi c'est le Labrador.
0: Ok. Voilà,
2: le Labrador. Et après vous pouvez aller vers tous les chiens de travail. Tout ce qui est berger belge, berger australien, ils adorent apprendre. Mais attention, c'est des chiens qui sont très sollicités et très sollicitants.
0: Et les plus compliqués?
2: Tout ce qui est chien de chasse, les teckels, tout ça, les beagles.
4: Les cocker.
2: Les Jack Russell, les cocker, tout ce qui était chien de chasse, c'est très compliqué.
0: Allez, on parlera des chats, parce que je sais que ça vous intéresse beaucoup. Juste après Alain Souchon, il y a de la rumba dans l'air sur ici. On est ensemble jusqu'à 13h, les amis, ça va vite.

0: Il y a de la rumba dans l'air, Alain Souchon sur ICI. Jusqu'à 13h,
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0: C'est votre nouveau rendez-vous quotidien, ça s'appelle On vous doit bien ça et la France était en haleine. On était avec Pierre Fabin, notre vétérinaire, qui nous donnait 3 tips hyper pratiques pour dresser nos animaux, lui apprendre le laisse tomber, non pas du tout.
2: Tu laisses
0: le rappel et assis. Et Aude, je crois que vous avez vu des petites choses sur notre WhatsApp.
3: Oui, 0810 055 056. Pascal qui a mis une photo qui pour moi est très étrange. Ouais. Du coup j'ai demandé à Pierre, mais qu'est-ce que c'est que ce truc que Pascal nous a mis sur
0: c'est
3: le WhatsApp?
0: C'est quoi donc, madame?
3: C'est un petit boîtier avec un bouton.
2: C'est un clicker en fait. C'est un truc qu'on va utiliser pour faire un bruit à chaque fois que le chien fait bien la chose et qu'il associe le bruit à l'ordre.
0: Ça fonctionne bien ça?
2: Ça marche bien. Moi, c'est pas comme ça que je préfère faire, mais ça marche très bien sur certains chiens.
0: Valère, vous demandiez les colliers, c'est ça?
4: Les colliers, c'est de la
2: torture. Non, les colliers, c'est de la torture. Les colliers, ou décharge, c'est de la punition. On n'utilise jamais de punition. On est dans de l'éducation bienveillante aujourd'hui. On sait qu'il y a que ça qui marche.
0: Et alors, Elsa, votre question?
3: Mais oui, pour les chiens, mes chats mangent mes plantes. Aussi. Est-ce que je peux arrête.
2: Vous pouvez leur apprendre. On peut tout apprendre à un chat aussi. La seule chose, c'est qu'avec le chat, il faut avoir la friandise ultime. Le chat, il travaille pour être payé. Le chien, il travaille pour vous faire plaisir.
0: Mais c'est quoi la friandise ultime?
2: Du thon, du poulet, n'importe quoi, ce qu'il préfère. Parce qu'en fait, si vous n'avez pas la friandise qu'il faut avec le chat, pour lui apprendre l'ordre, il n'aura rien à faire.
0: C'est ça que j'adore.
3: Moi, je dois tester toutes les friandises.
2: Ah ouais, ce qu'il préfère. Voilà, mais le thon, en général, c'est super. Pour un chat,
0: vous n'avez peut-être pas entendu Valère qui disait, moi, je suis un chat. On s'arrêtera là pour vous, Valère. C'était votre dernière émission.
2: Quelle est la friandise préférée de Valère?
0: C'est ça, l'oseille, pardon. Allez, un peu de sérieux. On a parlé en début d'émission, parce que c'est la journée des aidants. On a eu énormément de témoignages sur le 0810 055 056. Nous allons en prendre un dernier. C'est Valérie qui nous appelle de Valence. Coucou, ici Drôme Ardèche. Et bonjour, chère Valérie.
5: Et bonjour à vous. Et moi, je voulais rappeler, s'il le fallait, qu'être aidant, c'est long, c'est très très long. Oui. Mais aussi, parfois, c'est pour la vie.
0: Oui. Hein?
5: Je veux parler de ces cohortes d'aidants longue durée qui accompagnent des personnes qui souffrent, par exemple, de problèmes qui ne se voient pas. D'accord. Et on en parle un petit peu moins. Et là, je pense aux parents d'enfants trisomiques, aux parents d'adolescents, de jeunes adultes bipolaires, par exemple.
0: Tout à fait, Valérie.
5: Il va falloir accompagner pour toute la vie et dont on ne connaît pas le pronostic. Et puis je pense à des choses comme celle qui arrive dans mon entourage. Je pense à ces personnes qui un dimanche matin, pris d'une belle impulsion, décident d'aller faire du jardinage et tombent d'une échelle.
0: Ouais.
5: Et là, c'est la catastrophe parce que tout à coup, cette personne n'est plus là.
0: Ouais.
5: Si on a la chance qu'elle vive, elle a la chance de vivre. On vous dit, on ne sait pas, dans un an, vous verrez bien. Et vous êtes là, vous êtes avec une personne, et c'est ça dont je voulais parler.
0: C'est ce qu'on appelle le deuil blanc, hein, c'est ça, Valérie,
5: oui,
0: me semble-t-il.
5: Elle est là, mais vous la connaissez, mais ce n'est pas tout à fait elle.
0: Ce n'est pas la même personne.
5: Et donc, c'est pour ça qu'on fait un deuil. Il faut faire le deuil de la personne qu'on connaissait.
0: Ouais.
5: Alors, dans le meilleur des cas, les choses vont continuer plus ou moins vite à s'améliorer. Mais parfois, non, pas du tout. Et là où vous aviez quelqu'un d'épatant qui donnait des cours dans des amphithéâtres, et bien vous vous retrouvez avec quelqu'un qui voit passer un papillon, qui vous dit « Oh, regarde le papillon !» qui va se fâcher ou qui va rire alors que tout le monde est là autour d'un repas de famille. Et ça, c'est le deuil blanc.
0: Le deuil blanc. C'est au fond faire le deuil effectivement de la personne qu'elle était avant. On voudrait vous remercier, Valérie, d'avoir apporté ce témoignage très important. Et on pense aussi à ces aidants-là. Et puis, on va en écouter une dans un très court instant, une autre aidante. C'est ma grande amie et votre grande journaliste Elsa Wolinski qui va nous parler de sa maman qu'elle a aidée pendant 6 ans. À tout de suite. Ici, midi 13h.
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0: C'est votre nouveau rendez-vous quotidien entre 12h et 13h et il est déjà midi 52. C'est la journée des aidants. On y a consacré une large partie dans l'émission. On a semblé que c'était important. On vous dit à quel point on est avec vous et on vous embrasse. Elsa, vous allez partager votre expérience avec nous. Merci beaucoup de le faire d'ailleurs.
6: Je vous en prie. Aujourd'hui, je vais vous raconter un petit bout de ma vie.
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6: Et ça, c'est la musique que j'ai mise à l'enterrement de ma mère. C'est la musique d'Aurélie Saada. Ma mère, Maryse, est décédée le jeudi 9 décembre 2021 à 10h15 des suites d'un cancer du poumon et de la plèvre, 5 jours avant mes 48 ans. J'étais triste qu'elle décède avant les fêtes parce que je voulais me déguiser en Père Noël pour la faire rire et pour faire rire les soignants, les malades des autres chambres et les autres aidants. Parce que moi, ce qui me faisait du bien, c'était de faire des gâteaux au chocolat et d'apporter un peu de vie dans cet univers de mort. Au début, on lui avait donné 6 mois, elle a tenu 6 ans, durant lesquels moi, j'ai pris 25 kilos. 25 kilos de pain au chocolat, de cookies, de bonbons engloutis la nuit pour supporter le jour. J'ai été ce qu'on appelle une aidante, mais pour ma mère, j'étais une dame de compagnie. Elle avait oublié que j'étais aussi sa fille. J'ai détesté être aidante. Je sais que ça peut heurter ce que je vous livre, ça peut blesser. Moi-même, ça me bouscule de vous l'avouer, mais je refuse ce matin de faire semblant. J'ai détesté voir ma mère fragile devenir une enfant, j'ai détesté de voir inverser les rôles et devenir sa maman. J'ai détesté qu'elle m'appelle 3 fois par jour pour me dire à quel point la maladie était difficile. J'ai détesté ses caprices, ses douleurs, sa tristesse. J'ai détesté que ses cancers prennent toute la place. J'ai pleuré quand elle a perdu la parole et qu'elle a levé son petit doigt pour me dire à demain. J'ai détesté être son tout et être son rien. Et je me suis détestée de tout détester. Je pouvais passer 6 heures avec elle à l'hôpital et au moment où je me levais pour partir, elle me disait « Non, pas déjà !» Et ce « pas déjà » m'étouffait. C'est ça aussi d'être aidant. C'est difficile à avouer, mais parce qu'on voudrait être généreux tout le temps, patient tout le temps, disponible tout le temps, aimé tout le temps, mais on ne l'est pas. On est fatigué, en colère, égoïste, impatient, on en a marre. Être aidant, c'est comme un métier que tu n'as pas choisi et pour lequel tu n'as jamais postulé et pour lequel tu n'as jamais été informé. Et quand tout s'arrête, c'est comme une forme de chômage. Le vide est abyssal et en même temps, une forme de liberté pointe son nez pendant que les larmes coulent. Personne ne nous apprend à devenir aidant, mais personne ne nous apprend non plus à ne plus l'être. Pour finir, sur une note un peu plus légère, j'ai pensé à vous, Valère, et à vos bons plans. Ma mère voulait être incinérée, mais elle avait des très belles dents, ma mère, toutes refaites. Alors, et parce que j'avais besoin de rire au milieu de tout ce cauchemar, j'ai demandé au conseiller funéraire, est-ce que je peux les récupérer, ces dents? Il n'a pas ri. Et comme ma mère était très belle, j'ai ajouté, sinon, est-ce que je peux la faire empailler? Il n'a pas ri non plus. J'ai détesté être aidante, mais je suis fière de l'avoir été. J'ai détesté Maryse malade, mais elle me manque terriblement aujourd'hui. Perdre quelqu'un qu'on aime, ça brise, mais ça offre en échange aussi une force indestructible. Alors imaginez, j'ai perdu mes 2 parents, je suis Hulk derrière ma vulnérabilité. Je pense vraiment très tendrement à tous les aidants et à tous les soignants.
0: Merci beaucoup Elsa, je vais mettre à pleurer, tout va bien. Heureusement qu'il y a le jeu qui arrive. C'est dans ces moments-là qu'on est très heureux de donner un petit peu de 200 euros, de pouvoir t'acheter. Merci infiniment Elsa Wolinski pour le partage de votre expérience, pour votre honnêteté, pour votre solidité. Aude Raso, ça me permettra de reprendre un peu mon souffle.
3: Et il y a beaucoup de réactions au 0810 055 056 sur le WhatsApp de l'émission. Pascal envoie des cœurs, Colette également qui fait des bises à Elsa, donc vous avez
0: merci
3: la bise de
0: beaucoup.
3: Colette. Beaucoup de cœurs, hein, vraiment. On a aussi Cathy qui nous dit « Je suis aidante, ça m'a touchée droit au cœur ». Elle faisait aussi référence à votre message Enora en début d'émission pour les aidants. Cathy qui est aidante de 3 personnes depuis 5 ans. Et puis il y a ceux aussi qui disent qu'on devrait mieux aider les aidants et qu'on ne pense pas aussi aux parents dont le fils parfois est en difficulté et qui a été refusé en cure de désintoxication et que bah, des fois les parents doivent s'arrêter de travailler pour s'occuper aussi d'un enfant malade comme ça et qu'on devrait aussi y penser.
0: Merci beaucoup Aude Raso. Merci pour les larmes et la tendresse Elsa Wolinski. Et merci à vous, hein, chères auditrices, chers auditeurs, d'être aussi présents sur le WhatsApp. C'est devenu une vraie communauté, on vous dit bien ça et on en est très fiers et très heureux. On va accueillir aussi une gagnante, elle s'appelle Sandrine, parce que tous les jours je booste votre pouvoir d'achat, on vous doit bien ça. 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Et c'est Sandrine qu'on va accueillir. Bonjour Sandrine.
5: Bonjour Enora, bonjour toute l'équipe. Bonjour.
0: Vous appelez du Palais. Coucou ici Loire Océan, c'est ça? Oh là là, j'adore cette organisatrice de Murder Party. Qu'est-ce que c'est que ça?
5: Oui.
0: Qu'est-ce que c'est les Murder Party?
5: Bah, c'est une sorte de cluedo vivant. Quelqu'un disparaît dans la soirée, tout le monde joue son personnage et costume son personnage, et on doit deviner dans la soirée à l'aide d'indices qui, quoi, comment a aidé la personne à disparaître.
0: Mais attendez, on va venir, mais on vient complètement voir.
4: Et ceux qui disparaissent vraiment pour toujours.
0: Moi, je vais être le colonel moutarde dans la bibliothèque, c'est génial. Et en tout cas, c'est gagné, Sandrine.
5: Bravo. Merci beaucoup. Merci.
0: On est ravis de booster votre pouvoir d'achat tout au long de l'année. On vous souhaite une très très belle après-midi demain. Alors rien à voir, on va parler des PFAS, figurez-vous. Je ne sais même pas ce que c'est. C'est ça qui est intéressant. C'est quoi les PFAS?
3: Il y a une émission spéciale qui va commencer là dans quelques secondes sur les PFAS justement.
0: Exactement. Merci à ma chère Céline à la réalisation, à Diana à la technique, Alexandra au standard, Gwenaëlle à la préparation. Merci à ma merveilleuse équipe. J'ai adoré faire cette émission aujourd'hui. Et d'ailleurs, je vous dis à demain.

0: The Final Countdown du groupe suédois Europe avec ce synthé de dingue. On est au début des années 80. Bonjour tout le monde, j'espère que vous allez bien, bien reposé, bien dormi. Je suis très heureux de vous retrouver ce matin avec toute l'équipe, bien entendu, d'ici les 5h ce mardi.
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0: Bonjour Valentine.
2: Bonjour Louis, bonjour à tous.
0: Vous allez bien ?
2: Très bien.
0: J'ai pas le droit à mon petit ça va moi.
2: Pas encore,
0: mais on va y travailler d'ici mercredi. Normalement, si tout se passe bien, les amis, j'aurai mon petit ça va. Ouais, ça va. Nous sommes le mardi 13 octobre. Ce mardi est une journée importante puisque votre radio ici est partenaire de la Journée nationale de la résilience.
2: C'est quoi la résilience ? Eh bien, c'est connaître les réflexes, les gestes qui sauvent face aux risques. Tempêtes, inondations, incendies, des simulations et des ateliers sont organisés partout en France.
0: Puisqu'en cas de crise, il est essentiel de pouvoir compter sur une information locale, fiable et vérifiée. 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
2: Et en cas de catastrophe naturelle, comme face à ces nouvelles menaces, comme cette cyberattaque contre des frigos de supermarché hier, nous sommes dans les Landes où les salariés d'un Super U touché sont sidérés. C'est l'info du jour dans une demi-heure.
0: Avec vous, ce matin, jusqu'à 6h, nous avons Saveria au standard. C'est Basile à la réalisation aujourd'hui et Sarah à la rédaction en chef.
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0: Mardi 13 octobre, excellent réveil, il est 5h. Le tour de l'actualité tout de suite. À vos côtés, Valentine, à la une, la ville d'Aubagne en état de choc.
2: Après le périple meurtrier, selon les mots du ministre de l'Intérieur, de Michael, 14 ans, élève en 3e, il a ouvert le feu hier dans son collège, blessé le principal et une enseignante à coups de fusil, sous les yeux de ses camarades, invité aujourd'hui Jules Dequis à se rendre à la cellule médico-psychologique.
3: Michel va sûrement le faire, il est élève en 3e et il reste estomaqué par tout ce qui s'est passé.
4: Encore serait dans un lycée en Amérique, ok, mais dans le collège à Aubagne. C'est quelque chose quand même.
3: Il n'oubliera pas ce qu'il a vu en tentant de fuir le collège après les tirs avec un ami.
4: Il me dit, je te jure, retourne-toi, il y a du sang. Au début, je me dis, non, du sang ? Je me retourne, du sang, je cours dehors.
3: Au début, Nefissa n'a pas cru non plus sa fille qu'il a appelée dans la panique.
5: C'est au son de sa voix, j'ai compris que c'était vraiment vrai, donc je suis arrivée.
3: Elle a trouvé sa fille en état de choc.
5: Elle est tombée dans mes bras comme si elle avait 2 ans et demi. Elle tremblait de partout, elle était en pleurs, elle était paniquée.
3: Aujourd'hui, Layana s'est un peu remise de ses émotions.
6: Je sais pas trop ce que je ressens, c'est bizarre à expliquer, mais c'est juste choquant en fait. J'arrive pas à poser des mots, j'ai eu peur.
3: Elle va retourner voir les psychologues et puis les professeurs comme Christophe prendront le relais.
7: On va les accueillir, pas pour parler de maths ou d'espagnol, mais pour les écouter surtout, tenter de les tranquilliser. Je vais improviser parce que ça je sais pas faire, j'ai pas été formé pour ça.
3: Retour en classe sûrement demain et d'ici là, il y aura ce soir à 18h en centre-ville un rassemblement de soutien pour tous ces profs et ces élèves traumatisés.
2: L'ado, lui, est toujours en garde à vue comme ses parents. Une enquête pour tentative d'assassinat est en cours.
0: 5h02 sur ICI, l'État français attaqué pour inégalité devant l'impôt.
2: Ce recours n'a pas été déposé cette semaine par hasard par Oxfam France. Le budget est examiné à partir d'aujourd'hui à l'Assemblée. Et quand un milliardaire paie en proportion de ses revenus moins d'impôts qu'une infirmière, explique la directrice générale de l'ONG, Cécile Duflot. Eh bien, pour l'ancienne ministre de François Hollande, il y a inégalité devant l'impôt. 16h30, à partir de 7h, les députés votent cet après-midi la loi intégrale sur les violences sexistes et sexuelles. Un texte très attendu depuis le meurtre de Liana, une collégienne de 11 ans violée et tuée à Fleurance dans le Gers, où l'on reste sceptique sur un réel changement. Théo Cobel, personne n'a oublié l'affaire.
8: Dans les petites rues médiévales de Florence, 4 mois après, l'émotion reste toujours vive.
9: Ça a été vraiment très, très choquant.
8: Ouais. Marion a participé au battu à la marche blanche et elle est soulagée qu'il y ait une réponse à cette affaire.
9: Que ce ne soit pas pour rien et que ça ne se reproduise pas, c'était vraiment horrible.
8: Elle va suivre ce mardi le vote, même si avec sa collègue Sophie, elle reste sceptique sur la promesse d'un plus jamais ça.
10: Oui, cette loi, elle va passer, ok, très bien, mais qu'on ait la preuve que ça va fonctionner, que vraiment les choses vont avancer en fait.
9: Et que elle sera vraiment appliquée telle qu'elle.
8: À Florence se pose aussi la question de la confiance dans les institutions. Marjorie, à maman de deux enfants de 4 et 15 ans, est encore sonnée par l'affaire.
11: Pour moi, la police, la gendarmerie, c'est ce qui devrait nous protéger. Et je trouve qu'on n'a pas protégé les enfants. Moi, aujourd'hui, je ne sais même plus comment... Moi-même, je suis maman d'une petite fille. Je ne sais pas quoi faire pour la protéger.
8: Pour elle, au-delà de la loi, il faut mieux prendre en charge nos enfants.
11: C'est notre avenir, en fait. C'est l'avenir de la France et on ne les écoute pas. Et on ne sait pas la recueillir, d'autant plus qu'un enfant qui n'aura pas été écouté sera un adulte en mal et peut-être un adulte qui fera des défauts plus tard.
8: Et contacter la famille de Liana ne souhaite pour l'instant pas réagir. Leur avocat nous indique simplement que le nerf de la guerre reste les moyens alloués à la justice.
2: Et des rassemblements sont organisés dans toute la France avant le vote, avec un appel à observer une minute de silence à 13h. On entendra aussi la colère des lycéens appelés à une nouvelle journée de mobilisation nationale, malgré cette invitation du ministre de l'Éducation à recevoir les principaux syndicats jeudi. Les blocages se sont même poursuivis cette nuit à Saint-Denis notamment, où des membres du personnel ont occupé leur établissement hier soir.
0: La baisse annoncée du prix du gasoil.
2: Jusqu'à 18 centimes d'euros de moins par litre à partir du 1er novembre, soit environ 10 euros d'économie par plein, précise le Premier ministre. Et pour que le déstockage de millions de barils des réserves de la France profite à tous, y compris aux plus de 300 stations isolées en zone rurale. Sébastien Lecornu annonce des avances sur trésorerie et un fonds spécialisé pour les accompagner. C'est le début de la campagne de vaccination contre la grippe et le Covid aujourd'hui. Et selon ce pharmacien de Nancy, mieux vaut ne pas attendre.
12: Alors il n'y a pas de précipitation à avoir, mais il ne faut pas non plus hésiter à se faire vacciner. Pour l'instant, le taux de circulation du virus contre la grippe est extrêmement faible en France. Néanmoins, on observe aussi bien en Grande-Bretagne qu'aux États-Unis une épidémie de grippe précoce. Donc on ne peut pas présager de ce qui se passera en France. Mais par précaution, sachant qu'il faut 15 jours pour synthétiser les anticorps, autant faire la vaccination dès qu'on le peut. Vous aurez une protection jusque mars-avril, à la fin de la période de grippe. Plus on est vacciné, moins le virus a de chances de circuler. Et donc, en se vaccinant, on se protège, mais on protège également les autres. La grippe est un virus respiratoire qui peut entraîner de graves complications, en particulier pour les personnes âgées ou les personnes fragiles. Et donc, en se vaccinant, on se protège de ces complications qui peuvent avoir des conséquences dramatiques.
2: Une vaccination contre la grippe remboursée pour les plus à risque et les plus de 65 ans. Celui contre le Covid est gratuit pour tout le monde. La météo, Louis.
0: Avec un temps qui va s'améliorer aujourd'hui au fil des heures, ce mardi, alors on a toujours quelques averses hein, au petit matin et au cours de la matinée, avec des nuages qui sont nombreux, notamment de la Nouvelle-Aquitaine jusqu'à la région Grand Est. Ailleurs, c'est du soleil. Pour les températures, à 5h06, on retrouve un petit peu de douceur, paradoxalement, aujourd'hui, avec 14 degrés à Limoges, nous dit Lionel sur notre page Facebook. En Isère, 9 degrés, nous dit Alexandre ce matin. Puis en milieu de matinée, ça grimpe doucement. À Strasbourg, on aura 14 degrés. Du côté de Grenoble et de Chambéry, on aura 16 degrés. Du côté de Nîmes, 17 degrés. Cet après-midi, on retrouve un petit peu de douceur avec un ciel, lui, qui restera essentiellement dégagé. Quelques averses toujours localisées du côté de l'Occitanie. Ailleurs, du soleil. Dans le nord, 20 degrés attendus au meilleur de la journée à Nantes. Et dans le sud, 26 degrés à Montpellier.
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0: Aujourd'hui, on fête les Géraud ainsi que les Gérard. Bonne fête à vous qui nous écoutez ce matin. Puis avant 6h, vous avez la parole au 0810 055 056 puisque ce mardi, votre radio ici est partenaire de la Journée nationale de la résilience pour nous aider à connaître les bons réflexes face aux risques et aux situations d'urgence.
2: Alors ce matin, on recherche un auditeur qui est toujours paré en cas d'imprévu, adepte des kits de survie ou encore formé aux gestes qui sauvent.
0: Est-ce que, par exemple, vous avez un défibrillateur chez vous, ou tout simplement une lampe torche, une trousse de secours, des bouteilles d'eau, une couverture dans la voiture, des provisions? Venez nous le raconter ce matin au 0810 055 056. C'est Saveria qui attend vos appels ce matin au standard. Je vous souhaite à tous un excellent réveil sur ICI avec Clara Lucie.

0: Clara Luciani avec la grenade sur ici à 5h10. Clara Luciani qui allait en concert ce week-end. J'ai vu ça dans l'actu. Concert de Céline Dion. Elle a fait sa petite apparition remarquée pour aller voir Céline en concert. On va parler fromage dans un instant. Restez avec nous.
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0: Et ce, en plus, à l'heure du petit déjeuner, peut-être pour vous ce matin, on va parler d'un des fromages les plus célèbres de France, créé, figurez-vous, pour échapper aux impôts.
3: Ou quand des paysans de Haute-Savoie ont trouvé la meilleure, oui, la meilleure des astuces pour payer moins de taxes. Stéphane Bern nous raconte cette histoire à 5h25.
0: Bien, je suis impatient.
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0: Une question, qui ne s'est jamais brûlé les doigts, vous savez, en sortant un plat du four ou tout simplement une casserole du feu? Écoutez bien, puisque ce matin, dans Ici, ça entreprend, une idée pour nous simplifier la vie, Valentine.
3: Oui, Catherine Quicandon, vous nous avez déniché la solution avec Ici Champagne Ardenne pour éviter les brûlures.
5: À La Grandville, à moins de 10 km à l'est de Charleville-Mézières, on aime les cocottes. Alors oui, peut-être celle-ci, mais surtout celle de Romain Dubal, le créateur de la cocotte française. Mais qu'est-ce donc cette entreprise, Romain ?
6: Alors la cocotte française, c'est une société qui conçoit et commercialise des cocottes en fonte émaillée innovantes, avec une particularité de poignée qui ne monte pas en température. Donc c'est un produit qui est fabriqué essentiellement dans les Ardennes, à 80% dans les Ardennes et en partie dans les Vosges.
5: Une cocotte donc 100% française, imaginée par deux amis, dont Romain, ingénieur en métallurgie, passionné de fonderie et de cuisine. Mais concrètement, comment ça marche ?
6: On a développé un concept de film d'air en fait, qui vient refroidir la poignée en inox, qui est en contact avec la cuve en fonte, et ça refroidit la poignée pendant la cuisson. C'est la combinaison de la matière et de notre film d'air qui refroidit par convection naturelle la poignée.
5: Une invention brevetée, bien sûr, qui en plus de préserver nos petites mimines quand on sort la cocotte du four, allège son poids. La cocotte française est compatible tout feu, gaz, électrique, vitrocéramique, induction, four et même barbecue et bras zéro. Elle passe au lave-vaisselle et elle est sans pifasse. Son émaillage triple couche permet aussi de vous garantir votre cocotte à vie. Il aura fallu 12 mois à Romain pour créer et développer sa cocotte. Celle-ci arrive sur le marché fin 2024 et depuis, cela marche plutôt bien. Même très bien.
6: On est implanté dans différents points de vente. On vient d'être référencé par un gros faiseur sur le marché du retail en France, qui a 140 points de vente sur le territoire. Et là, on commence à se développer à l'international grâce à nos agents commerciaux.
5: Cocorico. Il existe maintenant plusieurs modèles, ronds, ovales, il y a même une sauteuse, plusieurs couleurs, noir, blanc, rouge et bleu. Et vous pouvez même la personnaliser avec un décor, un logo ou un motif de votre choix qui sera mis directement sur le couvercle pendant l'émaillage. Le prix, à partir de 239 €, un budget certes, mais toujours moins que les concurrents directs sur le marché. Plus d'infos sur lacocottefrançaise.fr. Merci à Yannick Cusier d'Ici Champagne Ardenne pour cette idée qui ne brûle pas les doigts. Ici, ça entreprend près de Charleville-Mézières avec la cocotte française, une cocotte pratique pour nos cuisinières.
0: Catherine avec Ici Champagne Ardenne pour éviter la brûlure.
3: Et tiens, savez-vous comment réagir en cas d'incendie ? Votre radio Ici, partenaire de la journée de la résilience pour savoir comment réagir face aux risques. Nous sommes dans l'Hérault ce matin où la ville de Lattes, habituée des inondations et des crues, s'est transformée au fil du temps.
0: Reportage sur place dans un instant.
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3: Soit la préparation aux crises, aux catastrophes, vous le savez, nous sommes toujours à vos côtés en cas d'incendie comme cet été en Gironde, d'incident Céveso, souvenez-vous, de l'usine Lubrizol à Rouen, ou encore d'inondations comme très récemment dans l'Hérault, et notamment à Lattes, où, on peut le dire, Clémentine Proutot, les habitants ont une vraie culture du risque.
9: Oui, et ce sont les anciens qui s'en souviennent le mieux. Michel est un enfant du pays et il a été particulièrement marqué par une inondation, celle de 1976.
10: Mais c'est monté à peu près 2 mètres de haut au-dessus de la route. Quoi. Il y avait eu un noyé d'ailleurs là où il y avait le stade de foot à l'époque. Il a été surpris dans la nuit. Quoi. Ah oui, ça avait débordé dur. Là.
9: Presque 30 ans plus tard, rebelote, Latte est à nouveau sous l'eau en 2002 et en 2003. D'après la préfecture cette année-là, les 10 glaches des lotissements sont évacués par précaution. Stéphanie habitait juste en face du Lèze.
11: Il y avait les hélicoptères de l'armée qui tournaient. On avait retiré toutes les voitures. Moi, j'habitais juste dans cet immeuble-là. On avait retiré les voitures. Il avait énormément plu. Beaucoup, beaucoup plu et sur peu de temps, en fait.
9: À partir de là, la mairie décide de lancer un grand projet de rénovation des digues.
12: On a fait le plus gros chantier en France depuis 60 ans de protection d'une zone urbaine.
9: Cyril Meunier, le maire de Latte.
12: Ça a consisté sur le Lèze à rehausser les digues et à les renforcer. Les anciennes n'étaient pas en mesure de supporter l'augmentation des débits qu'on constatait. On a fait un bras mort qui part au nord de Latte et qui contourne l'ensemble de Latte par l'est. Dès qu'on dépasse 400 mètres cubes seconde dans le Lèze, on a un tiers du débit qui part dans ce bras pour soulager le passage.
9: Coût du chantier, entre 55 et 60 millions d'euros. Les travaux vont durer 7 ans, mais ça en valait la peine. Depuis, les digues résistent aux tempêtes et même à l'épisode Cévenol du 30 septembre dernier. De quoi rassurer la majorité des habitants que j'ai rencontrés, comme Laurence.
13: Ah oui, moi j'ai aucune crainte, j'ai confiance en la mairie. Moi, ça fait 10 ans que je suis arrivée sur Latte. J'ai pas connu les grosses inondations il y a plus de 15 ans. Et c'est vrai que pour moi, je me suis sentie en sécurité.
9: D'autres, comme Joël, restent quand même un peu inquiets.
14: Je suis pas sûr qu'avec les changements de température climatique, etc., on n'arrive pas à nouveau à ce que les berges ne soient pas suffisantes pour retenir les courants d'eau qui seront certainement de plus en plus importants.
9: Le maire, lui, se veut rassurant. Les digues et le déservoir d'orage sont capables de contenir pratiquement le double d'une crue centennale.
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0: Dans 3 minutes, c'est la télé avec Patrice Gascoin. Ce matin, à l'heure du petit déjeuner, peut-être pour vous ou pour accompagner votre café, on va remonter le temps avec Monsieur. C'est un téléfilm à découvrir ce soir sur France 2. Patrice Gascoin sera avec le comédien Jean-Pierre Daroussin juste après The Police sur ICI. Excellent réveil avec nous et bon mardi.

0: What a King of the Moon, c'était The Police sur ICI à 5h21. Bonjour à vous, si vous venez de nous rejoindre à l'instant, et vous tombez bien, puisqu'il faut nous appeler tout de suite au 0810 055 056. Venez jouer avec nous, venez participer au duel des auditeurs avec une question autour de l'actu. Aujourd'hui, allez, je vous donne le sujet, on va parler du mondial de l'auto. Il y a une grosse actu, il y aura un chiffre pour vous à trouver et le plus proche de la bonne réponse remporte cette semaine un poste radio très utile quand on en a vraiment besoin, Valentine.
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0: 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C'est Saveria qui attend vos appels. Bonne chance à tous.
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0: Patrice Gascoigne est avec nous tout de suite pour ses coulisses TV. Bonjour Patrice, vous nous proposez ce mardi de remonter le temps ce soir avec un téléfilm proposé par France 2 qui s'appelle tout simplement Monsieur, et vous êtes avec le comédien Jean-Pierre Daroussin.
3: Nous sommes en 1969, une petite fille disparaît et deux flics mènent l'enquête. Deux flics, deux âges, deux méthodes.
4: Vous pouvez arrêter de faire ça là ?
5: Faire quoi ? De dormir quand je parle, quand je me tape les interrogatoires.
6: C'est ton enquête, et je ne dors pas.
5: Faites semblant, c'est pire. Hein.
6: J'écoute, j'entends mieux les yeux fermés.
3: Le jeune flic impatient et l'ancien flic tout en sagesse, c'est l'excellent tandem joué par Jérémy Lewin et Jean-Pierre Daroussin. Ces deux flics parisiens sont envoyés dans le nord de la France, en terre rurale, dans un domaine dirigé d'une main de fer par celui que l'on surnomme Monsieur, incarné par Aurélien Recoing. Une enfant a donc disparu, une rançon tombe et nous voilà projetés dans une enquête où se mélangent violence de classe, jeu de pouvoir, patriarcat mortifère et domination sociale. J'ai demandé à Jean-Pierre Daroussin s'il y a toujours un plaisir particulier à remonter le temps en jouant dans une fiction d'époque, Jean-Pierre Daroussin.
7: Évidemment que cette résonance des années que j'ai pu connaître quand j'étais jeune, c'est agréable de repasser les costumes, de conduire des voitures de cette époque-là, d'avoir affaire à des objets, des radios, des cendriers, des cigarettes aussi. Voilà, dans ce film-là, on fume, comme on fumait pas mal à cette époque-là, comme tout le monde fumait dans les voitures. C'est des choses qu'on disparu. Et on raconte des histoires, on fait des films pour rendre hommage à ce qui a disparu, bien sûr.
3: On dit toujours pour le comédien que le fait de mettre un costume aide à rentrer dans le personnage.
7: Oui, la constitution du personnage se fait beaucoup à ce moment-là, au moment où on cherche la justesse du costume. Et là, par exemple, la lourdeur du par-dessus est très importante. C'est un vrai gros par-dessus en laine, comme ça se faisait à l'époque, comme des tailleurs faisaient ça, quoi. C'est une époque où le prêt-à-porter ne fait que commencer, et c'est pas encore très répandu. Et évidemment, on sent le costume fait chez un tailleur, quoi.
3: Découvrez le lourd par-dessus porté par Jean-Pierre Daroussin ce soir dans Monsieur sur France 2.
0: Merci Patrice, et demain avec vous 5h20, les coulisses de la France a un incroyable talent avec Hélène Ségara. Le programme revient demain avec plein de nouveautés, vous allez pouvoir les découvrir en avant-première demain 5h20. Tout de suite, une autre nouveauté, cette fois-ci musicale, avec la chanteuse Marine, ce mardi matin, gagnante de la Starac en 2005. Voici pour vous son dernier single, Tricheur, sur ICI.

0: Tricheur.
1: Marine, sur ici, avec Tricheur, bonne route à vous si vous nous écoutez déjà sur la route pour aller au boulot. Ce matin, nous sommes le mardi 13 octobre et comme d'habitude, juste avant les infos de 5h30, un petit peu d'histoire aux côtés de Stéphane Bern qui ce matin nous fait voyager au temps de la création de la Marine Nationale.
2: Au Moyen-Âge, des paysans savoyards s'organisent pour payer moins de taxes. Ce faisant, ils inventent l'un des fromages les plus célèbres de France. XIIIe siècle, dans les vallées de Thônes, en Haute-Savoie. À cette époque, les fermiers qui exploitent les alpages doivent payer chaque année une redevance aux propriétaires, ce qu'on appelle un droit de siège. Une façon pour les propriétaires de faire leur peur.
3: Tendre ami, permettez-moi de beurrer vos tartines.
2: La taxe est calculée en fonction de la production laitière du troupeau sur une journée. Alors chaque année, le jour du contrôle, les fermiers ont une petite astuce. Ne pas complètement traire les vaches pour faire croire à une production plus faible et donc payer une taxe moindre. Et ça passe crème.
4: Mais je supporte pas la crème non plus, ça me file des allergies.
2: Une fois le contrôleur parti, les paysans s'empressent de traire le troupeau une seconde fois. En patois savoyard, cette deuxième traite s'appelle une rebloche. Elle permet de tirer du pis des vaches un lait crémeux et riche, idéal à transformer en fromage. Bien sûr, les fermiers n'y manquent pas. Et c'est ainsi que naît le reblochon.
5: Il y a du champ du reblochon.
2: Au fil des ans, cette production locale, née d'une fraude fiscale, gagne en réputation.
6: Mais non, cher monsieur, ce n'est pas fraudé que de se servir des textes de loi pour payer le minimum.
2: Si bien que ce fromage de montagne va traverser les siècles, même après la fin du droit de siège, pour devenir un emblème de la gastronomie savoyarde. Le reblochon, finalement, c'est la seule niche fiscale dans l'histoire qui sent la cave d'affinage.
7: Tu craches, tu payes, pas possible que t'en réchappes, nous sommes les frères qui rappent.
2: Certaines combines finissent devant les tribunaux. Mais les meilleures sont celles qui finissent au four, entourées de pommes de terre.
1: Merci Stéphane. Autre emblème français dont je vous parlerai dans quelques instants, c'est le retour de la Dedeuche. Citroën vient de dévoiler une toute nouvelle deux chevaux électrique. Je vous explique tout ça dans quelques minutes, puisque tout de suite, il est 5h30. Voici l'actualité en France et dans le monde en 90 secondes. C'est avec vous, Valentine Lottès.
8: Pourquoi Michael, 14 ans, a-t-il ouvert le feu dans son collège d'Aubagne hier, blessé son principal et une enseignante? Si ses motivations restent mystérieuses, la préméditation fait peu de doute pour les enquêteurs. D'abord parce qu'il a pris soin de cacher son fusil de chasse dans un étui à guitare. Jusqu'à 10 euros d'économie par plein, c'est la promesse du Premier ministre. Sébastien Lecornu annonce 12 à 18 centimes d'euros de baisse sur le litre de gazole à partir du 1er novembre, après cette réunion avec les distributeurs hier et grâce à la libération de barils des réserves de la France. Blocus et manif de lycéens appelés une nouvelle fois à crier leur colère ce mardi dans toute la France face au manque de moyens dans l'éducation. Et justement, le budget de la France pour l'an prochain arrive à l'Assemblée, début de l'examen de la proposition de loi du gouvernement, avec pour commencer la partie recette, comment faire rentrer l'argent dans les caisses. Payer ses courses en supermarché avec ses tickets resto, c'est bientôt gravé dans le marbre. Les députés ont adopté le texte hier à l'Assemblée, mais sans plafond de paiement, comme réclamé par certains élus. En revanche, le gouvernement aura la possibilité d'en instaurer plus tard par décret. Deux clubs français sur les terrains de la Ligue des champions de foot ce soir. À 21h, Lille s'attaque aux Anglais d'Arsenal sur leur pelouse. Et à 18h45, Lens affronte le Sporting Portugal.
1: L'info du jour, c'est la sidération après cette cyberattaque contre les supermarchés de France.
8: Les contrôleurs de froid, des réfrigérateurs piratés et passés en mode dégivrage dans des centaines de magasins. Leclerc, Monoprix, Intermarché, Netto, Carrefour ou encore ce Super U à Morsinx-la-Nouvelle dans les Landes où des kilos de nourriture Armand Morera ont terminé à la poubelle.
9: Face à son rayon vide, Yannick n'a qu'un seul mot à la bouche.
10: C'est triste quoi. Tout jeter, ça fait vraiment mal au cœur.
9: Le chef boucher du Super U de Morsinx a dû jeter tous ses produits hier matin.
10: Quand j'arrive le lundi matin, que je vois ça, waouh, c'est bizarre. Quand on voit la viande qui a toute claqué et tout ce qui était volaille, c'était caché, plus rien était à température, donc tout va à la benne.
9: Ça fait plus de 30 ans qu'il travaille ici et une cyberattaque sur des frigos, jamais il n'y aurait pensé.
10: Loin de là, hein. Surtout dans un petit village comme nous, quoi. C'est pas.

0: avoir une attaque comme ça, non. Comme quoi, ça peut aller n'importe où et n'importe quand.
1: Au total, que ce soit la boucherie, les yaourts ou les plats préparés, ça représente plus de 20 000 euros de marchandises perdues.
2: C'est énormément de gaspillage, c'est énormément de pertes pour le magasin.
1: Marine, une des salariées du rayon frais.
2: Puis même, voilà, pour les chefs de rayon, il y a du travail foutu en l'air, quoi, clairement. Hein. C'est trop dommage, mais on n'a pas le choix, hein. On est victime aussi, par la même occasion.
1: Et du côté des clients, la sidération est la même. Marie-Ange, une habituée, était d'ailleurs venue acheter de la viande.
3: Je voulais faire un lapin, mais je ne savais pas trop, je ne faisais pas grave.
4: Moi, ce qui me révolte, c'est de savoir que plein de choses vont être jetées.
1: Et une fois que tout aura été mis à la poubelle, les salariés devront aussi remplir à nouveau les rayons. Ça prendra plusieurs jours, selon la direction.
5: Et pour les centaines de supermarchés de France dans la même situation, l'urgence, selon l'ANSSI, l'Agence nationale de la sécurité des systèmes d'information, c'est de déconnecter d'Internet ces fameux contrôleurs de froid, pour la plupart anciens, plus mis à jour et donc vulnérable. Une enquête menée par l'Office anti-cybercriminalité est en cours.
6: La météo tout de suite de ce mardi 13 octobre avec un temps qui va s'améliorer, figurez-vous, au fil des heures. On retrouve un petit peu de douceur, paradoxalement. Alors on a toujours quelques nuages ce matin ainsi que des averses, notamment du côté de la Nouvelle-Aquitaine jusqu'à la région Grand Est. Ailleurs, c'est du soleil. Pour les températures, déjà 14 degrés à Limoges, nous dit Lionel sur notre page Facebook. On a 9 degrés en Isère, nous partage Alexandre. En milieu de matinée, les températures montent relativement doucement. À Strasbourg, 15 degrés. Pour Grenoble et Chambéry, 16 degrés. Et puis à Nîmes, ce matin, 17 degrés. Cet après-midi, on va conserver cette douceur des températures, elles, qui vont flirter avec les 20 degrés. Des nuages qui se feront de moins en moins nombreux. Pour les maximales, dans le nord, 20 degrés attendus à Nantes. Dans le sud, 26 degrés aujourd'hui à Montpellier.
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6: 5h35, dans quelques minutes, c'est le duel des auditeurs autour de l'actu avec à gagner aujourd'hui votre radio ici. 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Et ce matin, je vais vous parler de cette toute nouvelle Dedoche qui est sortie. Elle est absolument sublime.
5: Elle n'est pas sortie, hein. Alors, elle est présentée au Salon Mondial de l'Auto à Paris. C'est une version électrique, elle est magnifique.
6: Un prototype, elle va sortir, si je ne me trompe pas, on va vérifier, mais d'ici 2028. Vous avez vu la photo ?
5: Elle est incroyable.
6: Elle est très très très jolie. J'ai une question pour vous ce matin. Restez avec nous, on en parle juste après la musique d'ici, avec vos chansons préférées, bien entendu, qui vous accompagnent tout au long de la journée. Et ce matin, vous commencez la journée en vous réveillant avec Maxime Le Forestier. Voici En Balaba.

0: Maxime Le Forestier sur ICI, excellent réveil avec nous ce matin en Balaba tout de suite. Et là, place au duel des auditeurs.
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0: Avec, comme d'habitude, vous appelez le 0810 055 056 pour jouer avec nous. Et il y a une question autour de l'actu avec un chiffre à trouver pour gagner un très beau cadeau.
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0: Valentine, ce mardi matin, on dit bonjour à Thierry qui est avec nous.
3: Bonjour Thierry.
4: Bonjour Valentine et bonjour Louis.
0: Thierry qui nous passe un petit coup de fil de la Marne et qui est déjà au pied levé, bien occupé, en plein rangement.
4: Bah oui, c'est ça.
0: Thierry,
4: de bonne heure et de bonne humeur.
0: C'est très important. Faites une courte pause. On va dire en attendant bonjour à Laurent qui est avec nous de Gironde.
3: Bonjour Laurent.
5: Bonjour Valentine, bonjour Louis.
0: Laurent, vous êtes plutôt au petit déjeuner, je crois.
5: Oh ouais, je vais pas tarder, ouais.
0: Ouais, c'est bientôt sur le départ pour aller bosser. Alors les amis, j'ai une question pour vous. Pardonnez-moi, c'est The Dush qui fait son grand retour. Je trouve ça absolument génial. C'est Citroën qui vient de dévoiler au Mondial de l'Auto une nouvelle version de sa mythique 2 chevaux entièrement électrique. Alors pour le moment, on l'a expliqué, c'est un prototype puisque le futur modèle est annoncé pour 2028. Et son ancêtre, celui dont je vais vous parler ce matin, a de quoi surprendre. On remonte le temps en 1937. Le tout premier prototype de la future 2 chevaux sortait à cette époque. Figurez-vous que ce prototype ne possédait qu'un seul phare, c'était une toute petite voiture pensée pour transporter 4 personnes avec leur bagage, hein, tout de même, tout en restant très légère. Et selon vous, combien pesait ce prototype en kilos? Je vous l'annonce, c'est moins de 500 kilos. Thierry, il me faut un chiffre.
4: 400.
0: 400 pour Thierry. Vous en pensez quoi, Laurent?
5: Je vais dire 400. Hein. Désolé.
0: Ah là là là là là là. 401 pour Laurent. La réponse avec vous, Valentine.
3: 370 kilos.
0: C'est donc... Ah, Laurent, ça n'a pas payé. C'est Thierry qui gagne ce matin.
5: Pardon.
0: Ça marche pas à tous les coups. Non. On a une petite explication en plus, je crois.
3: Sur le 370 kilos, bah c'était pour qu'elle soit légère, comme vous l'avez dit, Louis. Après, moi, j'ai un petit détail à ajouter sur le fait qu'elle n'avait qu'un seul phare, cette toute première 2 chevaux. Citroën voulait une voiture simple, accessible. Alors pour sa future version électrique, la marque vise là aussi un prix de départ accessible à tous, autour de 15 000 euros.
0: Oui, 15 000 euros effectivement. Il faudra patienter un petit peu, ça fait un prix tout de même.
3: Il y a 2 phares cette fois, hein, je vous le dis, c'est plus autorisé un seul phare.
0: Thierry, félicitations à vous, je vous souhaite de passer une belle journée, je sais que vous êtes déjà, pardonnez-moi,
5: à pied d'œuvre. Oui, merci.
0: Et on échangeait tout à l'heure, j'avais un dicton à vous partager, c'était la journée se gagne le matin. Thierry est d'accord avec moi là-dessus. Et Laurent, j'espère qu'on aura l'occasion de rejouer ensemble très vite. Je vous souhaite une belle journée à vous qui partez bosser.
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0: Avant les infos de 6h, notre initiative du jour avec Robin Bernot. Ce matin, petite question pour vous, Valentine, mais je sais que vous allez me dire oui, vous voulez une petite madeleine?
3: Ah oui.
0: Un petit café?
3: Ah oui.
0: Un jus d'orange?
3: Ah oui.
0: Ça va me faire cher encore tout ça.
3: Surtout, surtout si c'est gratuit, hein. Ouais, ça vous irait aussi. Dans le Vaucluse, on vous offre le goûter par simple gentillesse. C'est à 5h50 sur ICI.
0: Je suis si gentil. C'est à découvrir tout à l'heure, suivi de votre rendez-vous. On recherche un auditeur qui, c'est tous les jours. On compte sur vous juste avant les infos de 6h. Et aujourd'hui, à l'occasion de la journée de la résilience, en partenariat avec votre radio ICI, on recherche un auditeur toujours prêt face à l'imprévu.
3: Vous avez toujours une trousse de secours en voiture. Vous êtes un adepte des camps de survie formés aux gestes qui sauvent. Venez nous le raconter.
0: Venez nous les partager, ces gestes, ce matin au 0810 055 056. On vous attend nombreux, c'est Saveria qui vous attend, elle, au standard. Voici pour vous la musique d'ICI qui vous réveille et qui vous accompagne ce mardi matin avec Ace of Base. C'est sur ICI. Excellente journée avec nous.

0: Ace of Base à 5h47 sur ICI. Ah, j'ai reçu un mail, Valentine.
1: Je vous écoute.
0: Ah ben, je vous quitte.
1: Comment ça vous...
0: J'ai gagné l'euro million. Non, ce n'est pas, malheureusement, ce n'est pas la réalité. C'est un mail frauduleux et qui pullule sur Internet. On en parle tout de suite avec Aude Razo.
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0: Ouais, c'est un petit peu le bal des fausses joies avec ce mail. Aude Razo, ce mail-là qui nous dit qu'on a gagné à l'euro million, eh bien ça fait envie, mais non, hein, c'est un piège.
4: Effectivement, désolé hein, pour la douche froide et grand merci aux auditeurs qui m'ont alerté après avoir reçu ce message qui affiche d'ailleurs carrément le logo hein, de la Française des Jeux. Vous avez été tiré au sort pour bénéficier d'une somme totale de 875 000 euros. Ah, c'est pas mal, on est d'accord. Et pour récupérer ce joli pactole, on leur demande de prendre contact avec l'huissier de justice. On leur met donc l'adresse mail de cet huissier de justice. Donc la première alerte, et c'est ça qui doit vous sauter aux yeux en premier, l'adresse mail en question, c'est une adresse Gmail. Ça ne va pas. Un vrai huissier de justice n'utilise pas une banale adresse Gmail pour son travail. Deuxième réflexe que vous devez avoir, j'ai tapé moi dans Google le nom de ce monsieur huissier de justice. C'est un vrai monsieur, il existe vraiment, mais il est notaire, pas huissier. L'escroc utilise un vrai nom pour être plus crédible, mais là, en l'occurrence, c'est raté.
0: Et puis, autre point important, Aude, on ne peut pas gagner à l'euro million si en plus on n'a pas joué.
4: Voilà, ça paraît évident dit comme ça, mais l'escroc dans ce message essaye de nous faire croire le contraire. Il nous dit en gros qu'on a été tiré au sort, là, à partir de rien, et ça, désolé, ça n'arrive pas. D'ailleurs, précision, quand vous gagnez vraiment au loto ou à l'euro million, c'est à vous de vous manifester, personne n'ira vous contacter directement. Quel est le but de ce gros mensonge? Toujours le même en fait, hein, récupérer un maximum d'informations sur vous. L'escroc vous demande votre nom, prénom, téléphone, adresse postale, et puis viendra le moment, bien sûr, où il va réclamer votre numéro de carte bleue pour des frais administratifs, vous dit-il, ou des frais de transfert. Ça, c'est non, toujours.
0: Aude Razo, merci. Aude, d'ailleurs, que vous retrouvez tous les midis avec Enora Malagré dans votre émission On vous doit bien ça. 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
0: 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Il suffit de vous inscrire directement sur notre site internet ici.fr. 5h50, dans quelques instants, on va retrouver Romain Bernot pour l'initiative du jour. C'est juste après la musique d'ici avec Christophe Maé. Voici la

0: Excellent réveil sur ici avec Christophe Maé, la Lune. Excellent début de journée avec nous. Dans quelques secondes, ça marche ici. On va découvrir une initiative qui devrait vous ouvrir l'appétit. Il est vrai qu'on dit souvent dans la vie que rien n'est gratuit, mais Valentine, nous, on a trouvé une initiative gourmande et gratuite.
1: Née pendant la canicule, elle perdure depuis dans le Vaucluse, Robin Bernot.
2: À Entraigues-sur-la-Sorgue, un épicier a décidé d'offrir le goûter à ses clients.
3: Mais c'est très bien et ça permet un petit moment d'échange après le côté matériel de la sortie.
2: Chouchouter ses clients sans rien leur demander en retour. Cet été, Florian Bourras, le gérant de l'épicerie située juste à côté d'Avignon, avait commencé par offrir des bouteilles d'eau fraîche en pleine canicule, puis des glaces. Et pour la rentrée, il a renouvelé l'opération avec des goûters gratuits. Une madeleine, une compote, une petite brique de jus de fruits. Et pas besoin d'acheter quoi que ce soit pour en profiter. Son objectif, dit-il, simplement rendre service et faire plaisir. Notre journaliste David Doba est allé à sa rencontre.
4: Franchement, nous, cet été, on a bien travaillé. Et justement, c'est pour ça que j'ai fait toutes ces actions pour remercier. Et que je peux me permettre de faire ces petits goûters. Mais honnêtement, si je ne pourrais pas me permettre, j'essaierai de trouver le moyen de faire un petit plaisir à moindre coût. Juste un petit bonjour, un sourire, et on prend le goûter et pas besoin de consommer. Il y a certains enfants qui ont un repas ou deux repas par jour. Du coup, rapporter ces petites pierres à l'édifice, même si c'est minime, un petit goûter à 60 centimes, une petite compote, une petite madeleine, ça fait plaisir.
2: Vous l'avez entendu, un simple bonjour suffit pour en profiter. Florian insiste, c'est entièrement gratuit. Ici, près d'Avignon, ça marche, mais vous, qu'en pensez-vous? Pourriez-vous vous rendre exprès chez cet épicier s'il était à côté de chez vous? J'ai posé la question à Yvette.
3: Exprès? À cause du goûter?
2: Oui, par exemple.
3: Pourquoi pas? Il faudrait faire l'expérience, tenter le coup pour voir.
2: Et au-delà du goûter gratuit, cette initiative est aussi un prétexte pour créer de la discussion avec nos commerçants.
3: Tout à fait, ça permet de compléter un moment convivial.
2: Bon, je dois vous l'avouer, j'ai aussi été un petit peu curieux avec Yvette. Aujourd'hui, en maison de retraite, près de Colmar, je voulais savoir si elle continuait à prendre des goûters.
3: Des goûters, l'après-midi, nous avons une collation. Donc moi, le goûter, c'est la tisane et puis une viennoiserie ou bien un morceau de biscuit, de gâteau.
2: Oui, parce que finalement, le goûter, c'est un peu une madeleine de Proust qui nous rassemble tous. Je ne sais pas si vous vous souvenez, par exemple, du petit pain au lait dans lequel on glissait un bout de tablette de chocolat. C'était très coquin, ça, très très gourmand. Quoi qu'il en soit, à Entraigues-sur-la-Sorgue, Florian Bourras ne compte pas forcément s'arrêter là avec ses collations gratuites. Il envisage déjà d'autres actions solidaires dans les prochains mois. Et vous, est-ce que vous vous souvenez de votre goûter préféré, petit?
0: Ah bah oui, Robin Bernot à l'instant avec David Doba ici Vaucluse. Mon goûter préféré, petit, pain au lait avec un carreau de chocolat.
1: Ah, c'était très similaire chez moi. C'était un bout de pain, un bout de baguette.
0: Bah, tellement
1: avec un bout de fromage, un bout de reblochon.
0: Ah oui, non mais là c'est bon, vous avez dépassé le goûter, là c'est bien trop.
1: Super.
0: Ah oui, non mais là ça vous tient la journée, ça vous tient au corps. 5h56.
1: Chacun ses goûts.
0: Après ce goûter gratuit, je vous souhaite un excellent petit déjeuner, soir musique avec de bons souvenirs peut-être. Joe Dassin, voici à toi.

0: Joe Dassin, à toi sur ICI. Merci à tous d'avoir été là à 6h. Vous avez rendez-vous avec l'actualité de vos régions. À 6h30, vous retrouvez Valentine Notès.
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0: Et voici toutes les équipes d'ICI Matin qui sont là ce mardi. Belle journée sur ICI.
2: Bienvenue tout le monde, bonjour, excellent réveil. Nous sommes le 13 octobre, c'est mardi. On salue Corinne tiens, qui nous écrit sur notre page Facebook. Déjà réveillée, elle habite Beauvoisin, 14 degrés à Beauvoisin ce matin. Je salue également Quentin Pérez de Tudela.
3: Bonjour à tous.
2: Waouh, toujours très élégant, mais encore plus que d'habitude.
3: Oh, c'est vrai.
2: Ah ouais, le petit
3: pourtant, gilet, je me suis
2: là,
3: pas foulé ce matin.
2: J'ai l'impression que vous allez faire une...
3: Oui.
2: Faire une partie de belote, je ne sais quoi.
3: Vous alliez me dire que j'allais à la chasse.
2: J'aurais pu y penser. Oui, pourquoi pas, oui. Une chasse élégante. Bon, en tout cas, vous êtes là pour l'info et on vous écoute tout de suite.
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2: Avec le petit foulard qui va bien, vous verrez ça à 6h29. Là, il est 6h.
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2: Le journal donc avec vous, Quentin Pérez de Tudela.
3: Et d'abord cette cyberattaque qui a visé en France la grande distribution dans la nuit de dimanche à lundi. Des pirates ont attaqué l'entreprise qui gère à distance la température des frigos dans plusieurs magasins, ce qui a rompu la chaîne du froid. Des produits ont dû être jetés par paquets. Xavier Plomb-Pourroy, plusieurs supermarchés du Gard en ont fait les frais.
5: Oui, citons par exemple le Super U d'Anduze, celui de Marguerite aussi, où par sécurité, il a fallu jeter tout ce qui était dans le rayon boucherie. À Générac, le Carrefour Market chiffre à environ 2000 euros les pertes, rien que pour la viande, somme à laquelle s'ajoute tout le rayon surgelé, bon pour la poubelle. Hier soir, les congélateurs affichaient encore 16 degrés. Même problématique au Netto de Saint-Dionysie. Tous les surgelés, à la fois dans les rayons et dans les stocks, sont bons à jeter. Les frigos des Intermarchés de Pont-Saint-Esprit et Saint-Géniès-de-Malgorès aussi ont été touchés par cette cyberattaque d'ampleur inédite qui concerne toutes les marques en France ou presque. Super U, Intermarché, Netto, Carrefour donc, mais aussi Leclerc et Monoprix. Au total, plusieurs centaines de magasins sont touchés dans l'Hexagone. Par endroits, il faudra attendre plusieurs jours avant un retour à la normale.
3: Et une enquête est ouverte, pilotée, merci Xavier Pont-Roy, par le parquet de Paris. L'actualité ce matin, c'est également l'acte 5 dans les rues aujourd'hui de la colère lycéenne. Un rassemblement est prévu dès 10h au pied du lycée Dumas à Alès. Une demi-heure plus tard, place Urbain, 5 amendes. 10h30 aussi devant la Maison Carré à Nîmes où 11 écoles maternelles et primaires ont prévu de mettre en place un service minimum d'accueil. Tous les personnels de l'enseignement sont appelés à défiler aux côtés des élèves qui, pour certains, estiment n'avoir, disent-ils, obtenu que des miettes.
2: 96% des lycées étaient ouverts hier, selon le gouvernement, qui constate une décélération du mouvement. Mais les violences, dit-il, et on le verra à 6h30, s'intensifient.
3: L'exécutif mis sous pression aussi aujourd'hui à l'Assemblée. Le volet recette du budget 2027 débute ce soir dans l'hémicycle. Il prévoit notamment de sous-indexer les pensions de retraite supérieur à 1256 euros pour tenter de ramener le déficit sous la barre des 5% du PIB. Les socialistes ont promis de déposer une motion de rejet qui sera votée par les insoumis.
2: On parle de coupes budgétaires, mais de coupes d'arbres aussi, Anime.
3: 13 platanes qui bordent les quais de la Fontaine ont été contaminées par le chancre coloré. C'est un champignon qui provoque une maladie contre laquelle il n'existe aucun traitement. Ils vont donc devoir être abattus avant d'être remplacés d'ici la fin de l'année par d'autres essences. Ce qui va bouleverser malgré tout les repères des habitants, Hervé Salafranca.
6: Muriel promène son chien le long des quais de la Fontaine. Elle est triste de voir ses platanes disparaître, mais elle se fait une raison.
7: C'est dommage. Je trouve que le square va perdre de son charme. S'ils sont malades, c'est qu'on n'a pas le choix. Tout ce que j'espère, c'est que ça sera replanté rapidement.
6: Les arbres seront abattus sur un périmètre de 35 mètres, selon un protocole déterminé par arrêté ministériel. Nicolas André supervise cette opération pour les services de l'État.
8: Tous les platanes situés dans cette zone de 35 mètres sont potentiellement contaminés par le champignon et donc vont être éliminés afin d'assainir cette zone infestée.
6: 13 arbres vont disparaître, mais 17 seront replantés. Il s'agira de 6 essences différentes, mieux adaptées aux conditions climatiques, explique Agnès Charexpi, adjointe au maire en charge de la végétalisation et de la renaturation de la ville.
9: L'idée, c'est d'arriver à avoir un patrimoine beaucoup plus robuste en termes de maladies, robuste en termes de sécheresse et robuste en termes de besoins en eau, compte tenu du changement climatique qui est là et bien là.
6: Chêne, micocou, écouliers ou encore tilleuls remplaceront les platanes. Ils apporteront un paysage différent, souligne Stéphane Moni, directeur en charge du cadre de vie.
10: Il y aura des floraisons différentes, il y aura du feuillage, il y aura des couleurs différentes. Ça apportera aussi quelque chose de bénéfique.
3: Le directeur en charge du cadre de vie qui se veut rassurant donc à Nîmes. Nîmes, où le poumon économique de la commune, cette fois, était au cœur d'une réunion hier à l'hôtel de ville, Les Halles. Et ses 71 étaliers, le maire qui les a rencontrés pour la première fois depuis son élection, s'est entretenu avec eux une bonne heure et demie pour leur exposer ses priorités. Vincent Bouget leur a promis de lancer des travaux début 2027. Il leur a dit aussi qu'il souhaitait maintenir la gestion du site en régie publique. De quoi rassurer Raphaël Lafare, employé à la ferme du Cantal. Il a pris la tête d'un collectif indépendant pour défendre les 450 salariés des Halles.
11: C'est impossible de nous promettre que chacun va rester, mais on a bien compris que c'était la volonté. Ce qui a été répété et répété, que le souhait, c'est de garder les Halles telles qu'elles sont, dans la même ambiance, et aussi donc avec ceux qui font cet esprit des Halles, donc bien sûr tous les étaliers. Les travaux, oui. Là, par contre, on a quand même eu la confirmation qu'il s'agissait juste de mise aux normes, d'un rafraîchissement général, mais en tout cas, on oublie complètement la refonte des extérieurs et tout ça, comme ça nous avait été présenté l'année dernière. Ça, c'est complètement oublié. Justement, là, est-ce que les travaux seront faits en deux étapes, en site ouvert, en site fermé? Encore une fois, on repart de zéro, donc comme c'est pas les mêmes travaux, forcément, c'est ni la même enveloppe, ni la même durée, ni les mêmes problématiques, donc on attend encore.
3: Et en attendant, le maire de Nîmes l'a également annoncé aux étaliers, la ville va reprendre en main la collecte de leurs déchets. En bref, cet incendie dans une maison place de l'Arbousier, hier à Aymargues, il s'est déclaré dans une chambre où il a pu être contenu. Le propriétaire des lieux qui a inhalé des fumées a dû être pris en charge par les secours. Et puis cette bonne nouvelle à la pompe, les prix du gasoil vont baisser de 18 centimes dès le 1er novembre, selon le Premier ministre, grâce à la sortie de 10 millions de barils des stocks stratégiques. Une crise qui a poussé les Français à prendre moins leur voiture, ce qui a notamment permis de faire baisser de 2,8% les émissions de gaz à effet de serre dans le pays en 2026.
2: 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Vous tapez votre adresse sur cette carte interactive. Alors, ce qui est bon pour la planète, surtout après l'été, le plus chaud jamais enregistré en France depuis 1900.
3: Oui, malgré les premières pluies de l'automne, les cèpes, eux, se font toujours attendre. Les amateurs n'ont rien à se mettre dans le panier. Encore moins sous la dent, comme Elisabeth Pajot, que Saïd Makloufi a suivi à Grand-Rieux, dans les bois. Reportage.
12: Dans les sous-bois,
13: l'un de mes coins,
12: autour de Grand-Rieux.
13: Allez, on va descendre.
12: Elisabeth a beau regarder à gauche,
13: niet, niet.
12: À droite,
13: zéro. Il n'y en a pas.
12: C'est désespérant.
13: Il n'y en a pas, il n'y en a pas. C'est une désolation, ces champignons.
12: À cette période, le panier d'Elisabeth est normalement plein.
13: En général, oui. Il y a déjà un petit moment, tout le mois de septembre, normalement, il doit y avoir des champignons. Mais cette année, il a fait trop sec, donc ça ne pousse pas. Allez, on va essayer de descendre par là.
12: Il faut se frayer un chemin.
13: Aïe. Ça y est, tu t'es fait mal.
12: Je suis pris
13: une branche.
12: Une branche en pleine tête. Et tout ça pour rien.
13: Moi, j'ai jamais vu ça. C'est la première fois de ma vie. Tout le monde le dit d'ailleurs. C'est la première fois qu'il n'y a pas du tout de champignons. Il y a eu une toute petite sortie au printemps. Depuis, voilà, pas de cèpe.
12: La faute, évidemment, à la météo.
13: Ah ouais, trop chaud, ouais. Trop chaud. Tu les connais, ceux-là?
12: Ouais.
13: Ah ouais, tu vois, on va les ramasser.
12: À défaut de trouver des cèpes, on a de la chanterelle.
13: On a de la chanterelle, girolle grise, oui.
12: C'est bien, mais nous, on veut des cèpes.
13: C'est bien, ça. Alors, un cèpe, rien du tout.
12: Il y a un peu d'espoir ou pas du tout?
13: On garde un petit peu d'espoir, oui, un peu.
12: Tant que les températures ne descendent pas en dessous de zéro.
13: Il faudrait pas qu'ils sortent à Noël, quand même.
12: L'espoir est permis.
13: Cèpe de Noël.
3: Reportage signé Saïd Makloufi. 6h08, le temps.
2: Ça sera majoritairement bleu pour le ciel ce matin. Ça va se gâter par contre dans l'après-midi avec l'apparition de quelques nuages et puis des gouttes possibles aussi en Lozère, sur le nord de la Margeride. Pour les températures ce matin, vous avez 10 degrés à Verfeuille. C'est Christine qui nous a écrit sur la page Facebook ici Gare Lozère. Caroline est à Brignon avec un ciel bien étoilé, 12 degrés. On a 13 dans le même temps à Beaucaire, nous dit Patricia. Cet après-midi, 19 à Langogne, 23 à Villefort, on aura 25 à Saint-Ambroise, Bagnoles et Vauvert, 26 à Saint-Hippolyte-du-Fort et jusqu'à 27 à Alès, Uzès, Nîmes et Sommières.
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2: 6h09, Patricia nous écrit également sur notre page Facebook. Elle habite Nîmes. Elle nous poste une photo de petit-déj. Voilà, une tasse à café à moitié vide, verre de jus d'orange, le petit pain au chocolat qui va bien. Miam miam, merci Patricia, vous nous donnez faim ce matin. Bon petit-déj, bon réveil avec le groupe Genesis.

0: de la décennie 90, Genesis, Jesus in Knows Me avec Ici Gare Lozère.
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0: Excellent réveil, 6h12, mardi 13 octobre. Bonne fête au Gérons.

0: 1975. On passe en 1990. Les Nuls, souvenez-vous des Nuls, font leur première émission sur Canal+. Et puis 13 ans après le retour du Jedi, la sortie au cinéma de Star Wars, La Menace Fantôme, un 13 octobre 1999. Bon anniversaire à Gaëtan Roussel, il a 54 ans. Pour Nana Mouskouri, 37 ans pour Slimane.
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0: Ouais, son fameux duo avec Vita. Dans un instant, le docteur Kierzek, salle d'attente. On va pas patienter longtemps. On arrive, on passe dans 30 secondes. À tout de suite.
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4: 6h14, aujourd'hui c'est la journée internationale pour la réduction des risques de catastrophes et journée nationale de la résilience, inondations, tempêtes, coupures d'électricité. Docteur Kierzek, on doit tous se préparer, bonjour.
5: Bonjour à tous, on doit se préparer sans paniquer. Ces dernières années, on a vu les inondations, les tempêtes, les canicules, les incendies aussi, des évacuations en urgence. En fait, la résilience, c'est la capacité à faire face à un choc, puis à rebondir. Et ça, ça se prépare, c'est un peu comme les gestes qui sauvent. Fin 2025, le gouvernement a publié un guide d'ailleurs qui s'appelle Tous responsables, et qui fixe un objectif simple, que chaque foyer puisse tenir 72 heures en autonomie. Trois priorités, boire et manger évidemment, avoir chaud et ensuite se soigner. D'ailleurs, la Croix-Rouge propose de son côté le Katakit, hein, c'est un sac d'urgence prêt à attraper si on doit évacuer. Il y a un vrai bénéfice en plus pour la santé mentale. Hein, les personnes préparées vivent moins le sentiment d'impuissance, elles gèrent mieux le stress pendant la crise et récupèrent mieux après. Alors se préparer, ce n'est pas être anxieux, hein, c'est au contraire se rassurer. Alors on met quoi dans ce kit? Vous pouvez le faire vous-même à la maison. De l'eau, plusieurs litres par personne et par jour pour boire et avoir un peu d'hygiène. Ensuite, de la nourriture qui se conserve et qui se mange sans cuisson. Des conserves, n'oubliez pas l'ouvre-boîte, des barres de céréales, les fruits secs, la compote, une lampe torche, une radio à pile ou à dynamo. Vous savez, on tourne, on n'a pas besoin de pile. En parlant de pile, batterie externe chargée pour le téléphone, une trousse de premiers secours et les médicaments. Il faut tenir quelques jours, notamment si vous avez une maladie chronique. Et puis des copies de vos papiers, de vos ordonnances, un peu d'argent liquide, le double des clés, c'est pas mal. Et de quoi avoir chaud. Vêtements, couverture de survie. Et dernier truc, le sifflet. Il faut siffler pour pouvoir se signaler.
4: Mais au-delà du sac, comment on prépare sa maison et sa famille avec des enfants ou des parents âgés ?
5: D'abord, on connaît les risques de chez soi, des risques d'inondation, de séisme, vous êtes à proximité d'un site industriel. En fait, le site Géorisque va vous donner toute l'information nécessaire, puis votre mairie est là pour vous aider en quelques clics aussi. Ensuite, on fait un plan familial, où si on se retrouve séparé, quel est le point où on va se rallier, qui récupère les enfants à l'école, les numéros importants écrits sur un papier, numéro d'urgence évidemment 15, 18, 17, hein, le 15 le SAMU, 18 les pompiers, le 17 la police, et puis on surveille les alertes FR-alerte qui arrivent directement sur le téléphone portable. À la maison, il faut savoir où couper l'eau, l'électricité, le gaz. Et avec les enfants, on fait un petit jeu, hein, le sac, le Katakit, c'est-à-dire un sac d'aventurier. Donc vraiment, c'est un investissement. Si en plus vous rajoutez la formation geste de premier secours, vous serez paré. Allez, d'ici là, portez-vous bien.
4: Merci Docteur Kierzek, 6h16 avec ici Gare Lozère. Excellent mardi matin. Dans un instant, portrait d'un employé d'un lieu solidaire, le Café d'Anaïs à Nîmes. Portrait après Mylène Farmer.

0: inoubliable sans contrefaçon de Mylène Farmer avec Ici Garloser.
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0: 6h20, ils font preuve parfois de solidarité, ils font aussi notre tissu social dans le Gard et la Lozère, ce sont les gens d'ici. Bonjour Cérid Bellic.
3: Bonjour Sylvestre, bonjour à tous.
0: Avec vous ce matin, un employé d'un lieu solidaire, le Café d'Anaïs à Nîmes.
3: Oui, c'est vrai, il y a quelques temps je vous présentais déjà un employé du Café d'Anaïs, Julien, mais c'est un duo indissociable. Je me devais donc de faire la part belle à son acolyte, Sébastien, pas encore la quarantaine, un baroudeur qui en a vu du pays, natif de Montpellier. Il a vécu à Paris, La Rochelle, les 12 dernières années de sa vie, il était à La Réunion et désormais il travaille à Nîmes avec les équipes du Café d'Anaïs, un parcours virevoltant aux antipodes d'une voix grave posée, une voix de baryton qui explique peut-être son amour pour la musique.
4: Pour entrer dans les détails, du coup, le journalisme musical, pour moi, c'était un rêve de jeunesse. Donc j'écrivais des articles que j'ai toujours essayé d'angler avec, comment dire, toujours un prisme un peu social, un prisme un peu politique. Arrivé à Nîmes, je cherchais du travail, comme toute personne qui se déplace, qui fait 10 000 kilomètres pour changer de vie. Mmh. Et du coup j'avais le choix entre des entreprises privées dans lesquelles le management était assez difficile et, peu soucieuse de l'humain. Et puis en même temps, des associations qui, se proposaient de défendre des causes qui me tenaient à cœur.
3: Et donc le choix a été vite vu pour cet homme profondément attaché à l'humain. Quoi de mieux que le Café d'Anaïs, café solidaire, d'accueil inconditionnel, café qui accepte donc tout le monde, des convictions qui s'entendent et s'affirment clairement dans la voix de Sébastien.
4: J'ai une grille de lecture du monde social qui est, très énervée par tout un tas de lectures sociologique, je dirais même, pour rentrer un petit peu plus dans les détails, marxistes, et qui font que à un moment donné, c'est présenté à moi l'envie de m'engager plus avant dans la vie sociale et de ne pas le faire simplement par le prisme du militantisme de rentrer vraiment de mettre les mains dans le cambouis.
3: Et les mains là, pour le coup, il les a bien dans le cambouis avec le Café d'Anaïs. Fini la tête dans les bouquins de Marx à débattre de ce monde capitaliste sans agir. Sébastien est désormais proche des gens, de personnes en difficulté financière ou sociale, des personnes qui ont besoin d'être écoutées, des personnes pour qui on adapte les prix, voire même on offre si elles ne peuvent pas se permettre de se payer un chocolat chaud ou un café. C'est un vrai coup de cœur qu'a eu Sébastien pour ce lieu lorsqu'il a passé son entretien d'embauche.
4: J'ai senti, un microcosme très accueillant, très bienveillant. Et puis un lieu en lui-même, c'est-à-dire les murs du Café d'Anaïs, le mobilier, tout ça, c'est vraiment un chouette lieu. Et c'est pour ça que j'encourage tout Nîmois à venir nous rendre visite. Parce qu'on est vraiment, je pense, un chouette lieu qui fait sentir chacun à sa place.
0: Et si vous voulez pousser la porte du Café d'Anaïs, salon de thé, qui se trouve au 15 rue Nationale à Nîmes, faut patienter un peu, ça ouvre à 10h. 10h, 17h pour les horaires, ouverts aujourd'hui, mercredi, jeudi et vendredi, c'est fermé le week-end et le lundi. Bruno Mars, bon réveil, 6h23.

0: Qu'est-ce que c'est frais, qu'est-ce que c'est bon le mardi matin, le dernier Bruno Mars avec ici Garlozer, On My Soul, votre horoscope. Dans un instant, Catherine Viguier se prépare, elle arrive.
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0: Santé, amour, travail, voilà, toutes ces thématiques sont abordées avec vous. Catherine Viguier, bonjour.
5: Bonjour Sylvestre.
0: Nous sommes le mardi 13 octobre, l'horoscope donc de ce mardi, le signe du taureau est sollicité.
5: Oui, par un monsieur ou une dame dans son travail ou dans sa vie amoureuse. Bélier, toujours une attente au sujet d'un plan financier à adopter et à finaliser. Taureau, on vous fait une proposition et ça pourrait être pour votre bien. Gémeaux, il ne faudrait pas que vos doutes nuisent à votre santé. Avant tout, soyez zen.

0: Poisson, avec un peu de temps, vous reprendrez des forces, quitte à vous mettre au vert. Et pour nous tous, à un moment, on n'est plus tout seul, c'est évident.
1: Ben non, parce qu'on est connecté, hein, déjà via les réseaux sociaux le matin. Je pense au WhatsApp, au 04 66 21 36 37, photos, vidéos, messages vocaux. Puis notre page Facebook aussi.
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1: Connecté via la télé également, la petite lucarne, avec le canal 3 de la TNT, canal 32, l'appli Ici et icigarlozère.fr pour nous voir tous les matins jusqu'à 9h en direct pour voir Quentin Pérez de Tudela qui est avec nous en studio. Bonjour Quentin.
4: Bonjour à tous.
1: C'est un privilège qu'ont les auditeurs de pouvoir voir votre bobine le matin.
4: Non, la vôtre, oui, la mienne. Non, c'est un peu moins.
1: 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On pense aux prochaines vacances, évidemment. Ouais, les vacances approchent, d'ailleurs. Là, c'est l'essentiel de l'info en Lozère et dans le Gard qui approche tout de suite. Avec vous, 6h30, Quentin Pérez de Tudela.
4: Avec d'abord cette nouvelle journée d'action lycéenne aujourd'hui, la cinquième depuis le début du mouvement. Plusieurs organisations appellent les élèves à manifester avec tous les personnels de l'enseignement dès 10h sous les fenêtres du lycée Dumas à Alès. Rassemblement 10h30, place Urbain 5 à Mende et devant la maison carrée à Nîmes où le fonctionnement des écoles maternelles et primaires devrait être perturbé. Le parquet de Paris ouvre une enquête après la cyberattaque qui a visé le fonctionnement de frigos dans la grande distribution. Plusieurs supermarchés du Gard ont dû jeter leurs produits par paquet, le Super Udendus par exemple, ou encore les Intermarchés de Saint-Géniès de Malgoires et de Pont-Saint-Esprit. Et puis à suivre, à l'occasion de la journée nationale dédiée à la résilience, ce témoignage, celui des proches d'un pompier gardois mort lors des inondations qui avaient frappé une partie du Gard le 7 octobre 2001. Antoine Niffaut les a rencontrés. Reportage après 90 secondes d'infos en France et dans le monde avec Valentine Letès.
5: Une colère toujours vive ou en train de s'essouffler, c'est la grande question ce mardi, à l'aube de cette nouvelle journée de manifestation lycéenne, avec des défilés à Paris, Marseille, des rassemblements à Chambéry, Clermont-Ferrand ou encore Toulouse. La sidération à Aubagne, où hier, un ado de 14 ans a ouvert le feu dans son collège, blessé le principal et une enseignante avec un fusil de chasse sous les yeux des autres élèves.
6: Il me dit, je te jure, retourne-toi, il y a du sang. Au début, je me dis, non, du sang ? Je me retourne, du sang, je cours dehors.
5: Ce jeune est toujours en garde à vue ce matin avec ses parents. Des tonnes de nourriture à la poubelle et des rayons vides pendant plusieurs jours dans des centaines de supermarchés de France, victimes d'un piratage de leur frigo et de leur congélateur hier. L'urgence, c'est de déconnecter d'Internet les contrôleurs de froid, explique l'ANSSI, l'Agence nationale de la sécurité des systèmes d'information. Une minute de silence à 13h en hommage aux victimes et avant le vote cet après-midi de la loi intégrale sur les violences sexistes et sexuelles, un texte très attendu depuis l'affaire Liana. Si son adoption fait peu de doutes, le financement des mesures questionne. À l'heure où le budget arrive justement à l'Assemblée, début de l'examen ce mardi et les oppositions au gouvernement sont déjà vent debout. Le mondial de l'auto ouvre ses portes au public aujourd'hui. 500 000 visiteurs attendus jusqu'à dimanche à Paris pour cette 91e édition où l'attraction, c'est la nouvelle de chevaux. Citroën a ressuscité son modèle version électrique.
4: Valentine Letès, c'est une sonnerie. C'est une sonnerie qui vous avait peut-être fait sursauter lorsque le Gard a basculé en vigilance rouge sur la carte de Météo France le 30 septembre dernier. C'est l'un des dispositifs mis en place pour faire face aux urgences climatiques qui ont endeuillé le Gard à plusieurs reprises ces dernières années, comme ces inondations. Il y a 25 ans, elles avaient coûté la vie à Jean-Louis Sanchez à Brignon. À l'occasion de la journée nationale dédiée donc aujourd'hui à la résilience, bonjour Antoine Niffaut.
7: Bonjour.
4: Vous avez rencontré la famille de ce pompier pour tenter de comprendre comment elle avait essayé de se reconstruire après ce drame.
7: Oui, voilà 25 ans qu'Elodie Sanchez vit avec ce 7 octobre 2001, 25 ans qu'elle tente de faire son deuil.
8: On essaye de se reconstruire.
7: Elle a à peine 18 ans ce jour-là quand elle apprend la disparition de son père, Jean-Louis Sanchez, un pompier de Saint-Géniès de Malgoires.
8: C'est mon père qui, lors d'une intervention, a voulu sauver une jeune fille.
7: En pleine nuit,

0: Alors qu'il tombe l'équivalent de 6 mois de pluie, en quelques heures, son père tente de sauver cette jeune automobiliste prise au piège.
1: Donc le sauvetage a été réussi, mais c'est le retour du sauvetage qui malheureusement n'a pas été positif. Il a été pris par l'eau, coincé dans les branches. Son collègue a tenté en vain de le tenir. Et la suite, on la connaît tous. C'est dur.
0: Si Elodie, toujours gardoise, le dit, le temps passe, elle garde la peur des inondations.
1: On va dire juste peur de la pluie, de l'eau en général, on va dire.
0: Sa mère, mais aussi ses frères, chacun dans la famille trouve un moyen de faire face.
2: Ouais, je sais pas si on se reconstruit, je pense qu'on apprend plutôt à vivre avec.
0: Michael, son petit frère, 12 ans la nuit du drame.
2: Moi, il y a eu des périodes où j'avais besoin d'être seul, de surmonter ça, et puis il y a des périodes où en parler, ça fait du bien.
3: Et là, vous êtes dans quelle période ?
2: Où en parler, ça fait du bien.
0: Michael vit aujourd'hui à côté de Lyon, où il est devenu, il y a 3 ans, pompier volontaire.
2: J'ai grandi un peu aussi à la caserne avec mon père, je passais beaucoup de temps là-bas, ça m'a toujours donné envie. Après, l'histoire a fait que ça a un peu refroidi l'envie, puis j'ai eu ma vie de famille, professionnelle, et une fois que tout était plus ou moins calé, je me suis dit que c'était le moment.
0: Le moment de passer l'uniforme, comme sa fille aussi, la petite fille de Jean-Louis Sanchez, devenue jeune sapeur-pompier.
2: C'est sa 3e année, et puis chaque année, c'est elle qui désire continuer, quoi. J'aurais même partagé ce moment-là avec mon père. Puis aujourd'hui, quand je me retrouve avec ma fille à la caserne, je me dis toujours qu'il manque une génération.
0: S'ils n'ont pas gardé contact avec la jeune femme sauvée des inondations la nuit du drame, cette famille revient souvent à la caserne retrouver les anciens collègues le temps d'un repas en souvenir de Jean-Louis Sanchez.
4: Et des plaques commémoratives ont été installées dans 2 casernes, celle de Saint-Géniès de Malgoarès et celle de Saint-Césaire à Nîmes, où la famille de ce pompier se recueille chaque année. C'était le reportage d'Antoine Niffaut à réécouter sur ici.fr. Et l'appli ici. Nîmes, puisqu'on en parlait, tout autre sujet où un champignon s'attaque à des platanes des quais de la Fontaine. 13 vont devoir être abattus le mois prochain, ce qui inquiète cette habitante.
5: C'est dommage, je trouve que le square va perdre de son charme. S'ils sont malades, c'est qu'on n'a pas le choix. Tout ce que j'espère, c'est que ça sera replanté rapidement.
4: Alors, on vous expliquera pourquoi il n'y a aucun moyen de les sauver, ces arbres, tout à l'heure dans le journal de 7h. Mais d'abord, donc, la météo pour aujourd'hui, ce sera à peu près comme hier, c'est-à-dire du beau temps.
6: Ouais, dans
4: de quelques averses.
6: Oui, on annonce
4: même,
6: quelques gouttes
4: de la Lozère.
3: Effectivement, ouais, sur le nord de la Margeridin, donc le nord du département de la Lozère cet après-midi, quelques nuages aussi dans le département de la Lozère, ça devrait rester bleu en principe dans le Gard. On parlait de la Lozère, 8 degrés ce matin au Bondon, c'est Marie-Laure qui nous écrit sur notre page Facebook ici Gard Lozère. Sylvie, elle est à Bagnols-sur-Cèze dans le Gard, donc avec 13 degrés. Cet après-midi, on aura 23 à Mende, 25 à Florac, 25 aussi à Bessèges, Pugeot et Aigues-Mortes, 26 pour Sumène, jusqu'à 27 à Vézénobre, Remoulin, Marguerite et Junas.
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3: C'est fluide, ça circule bien à 6h36 hein, autour de Nîmes et dans Nîmes et plus généralement dans le Gard et en Lozère. Ça peut évoluer. Faites-nous part de vos conditions de circulation. N'hésitez pas, on a le numéro pour ça. 04 66 21 36 37. Hein.
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3: Avant de parler de l'actu de nos crocos, place à celle qui terminera sa première série de concerts à Paris ce samedi. Il faut qu'elle souffle un peu, qu'elle se repose un petit peu. Elle est avec nous ce matin, Céline Dion, pour Que tu m'aimes encore. Un vrai classique ici Gare Lozère. J'ai compris.

0: Chanson écrite et composée par Goldman. Céline Dion qui l'interprète pour Que tu aimes encore avec Ici Gare Lozère.
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0: 6h41, allez, on se bouge avec les sports dans le Gard et en Lozère. On fait ça par procuration avec vous, Alex Montfort, bonjour. Mardi 13 octobre, Nîmes Olympique à Tours ce week-end.
3: Bonjour, c'est Pierre Mosca. Après la coupe, c'est le stade du Cher.
4: Pierre Mosca, l'entraîneur des Nîmois, finaliste de la Coupe de France 96 et champion de National 97. Et ça tombe bien. L'équivalent du National, la 3e division nationale, la Ligue 3, c'est l'objectif des Nîmois à l'issue de cette saison. Quant à la Coupe de France, ces mêmes Nîmois viennent tout juste de se qualifier pour le 6e tour en battant les Gascons de Lomagne chez eux samedi soir. Victoire 2-0 face à un club de R3. Pour l'anecdote,
3: c'est moins important que l'accession, vous l'avez bien compris. Donc disons que c'est un élément motivationnel, parce qu'un bon parcours en Coupe de France génère des dispositions psychologiques, mentales supérieures, alimente donc ses ambitions psychologiques et aide au parcours en championnat. Donc pour le moral, imaginons par exemple une défaite samedi dernier dans le sud-ouest, ça aurait sûrement eu des conséquences psychologiques au niveau du championnat.
4: La Coupe de France pour galvaniser le mental et mieux performer en championnat. Après 6 journées, les Nîmois sont leaders de la poule C du National 1. À la mi-novembre, tous les feux sont au vert. Le Nîmes Olympique est bien au rendez-vous de ses ambitions. Efficacité, ponctualité.
3: Oui, absolument. Pas seulement parce qu'ils sont leaders, mais il y a une statistique que je vais vous annoncer, que vous connaissez peut-être, mais un club qui accède à l'échelon supérieur ne concède pas plus de 5 ou 6 défaites en cours de saison. Nîmes Olympique n'a concédé aucune, donc elle est largement dans les temps. Elle pourrait même, à la limite, se satisfaire d'un échec à Tours, à condition qu'elle reprenne, bien sûr, le chemin du succès dès le week-end prochain.
4: Un échec à Tours, autrement dit, un match nul ou pire, une défaite. L'Union Foot de Touraine, c'est bien le prochain adversaire des Gardois à l'occasion samedi soir de la 7e journée du championnat. Alors, comme le Nîmes Olympique, l'UFT est toujours invaincu, 3 nuls, 2 victoires, un match en moins. Sous l'égide de Basile Riboud, petit-fils du fondateur du groupe Danone, l'Union Foot de Touraine veut marcher sur les glorieux pas d'un club aujourd'hui disparu, le FC Tours.
3: Tours a des ambitions également. Elle ne se confirme pas actuellement au niveau du classement, mais c'est une équipe difficile à jouer à domicile, une équipe qui a des ambitions, qui veut reconstruire. Vous savez, tous ceux qui ont eu un passé, c'est pas des Olympiques que je vais leur prendre, ils veulent reconstruire ce qu'ils ont connu déjà quelques années auparavant. Tours comme Nîmes Olympique et dans ce cas-là. Donc ça va être une épreuve suffisante pour tester encore les aptitudes des Nîmois qui à ce jour n'ont rencontré réellement qu'un adversaire de grande qualité, c'est hier, et on s'est fait accrocher. Donc ça soulève des interrogations, pas des doutes, mais des interrogations.
4: Face à hier, en effet, Nîmes Olympique s'est fait peur et a même dû s'employer pour décrocher le match nul il y a 15 jours aux Antonins. Le déplacement à Tours ce samedi s'annonce comme un deuxième gros test sur la pelouse du stade de la Vallée du Cher, l'ancien stade du FC Tours, rompu aux joutes de la 2e division, 13 000 places. Union Foot de Touraine, Nîmes Olympique, 7e journée de la poule C du National 1, samedi 17, 19h. Allez Nîmes!
0: Ah bah voilà, il manquait plus que ça. Allez Nîmes! Merci Alex Montfort. 7h moins le quart, comment jouer intelligemment avec son chat? Notre veto vous apporte sa réponse dans 30 secondes, à très vite.
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0: Alors le jeu est essentiel pour un chat d'appartement, mais certains de nos jouets préférés peuvent les rendre fous. Bonjour Pierre Fabin.
6: Bonjour Sylvestre.
0: Alors pourquoi faut-il par exemple jeter nos pointeurs laser ?
6: Eh bien on a une étude scientifique qui a été publiée en 2021 qui a prouvé que plus on utilisait un laser avec un chat, plus il avait de risques de déclarer des TOC. En fait, en y réfléchissant, le laser est une catastrophe absolue pour la psychologie d'un félin. Quand un chat chasse, son cerveau est programmé pour une séquence très précise. Repérer, traquer, bondir et surtout attraper physiquement sa proie sous ses pattes. Avec le point rouge du laser, il court, il bondit, mais il n'attrape jamais rien, c'est du vide. Et cette absence totale de récompense tactile crée de la frustration qui peut se transformer en agressivité. Et résultat, votre chat va attaquer vos chevilles quand vous passez dans le couloir.
0: Alors, si le fameux petit point rouge, on a compris, est à bannir définitivement de nos salons, quel est le jouet idéal pour stimuler son instinct sans le frustrer ?
6: Eh bien, le classique indémodable, c'est la canne à pêche. Mais attention, il ne s'agit pas de lui agiter vulgairement le plumeau sous le nez. Dans la nature, aucune souris ne vient danser la rumba devant votre chat. Pour jouer intelligemment, vous devez imiter le comportement d'une vraie proie. Vous faites glisser le jouet au sol pour stimuler une souris qui rase les murs. Vous le cachez derrière un coussin pour éveiller sa curiosité. Vous le faites voler de meuble en meuble comme un oiseau. L'idée, c'est de faire réfléchir votre chat, de l'obliger à se tapir dans l'ombre et à calculer son saut. Et surtout, la règle d'or, laissez-le attraper le jouet régulièrement. Il doit pouvoir planter ses griffes dedans, le mordre un peu et le garder quelques secondes entre ses pattes pour ressentir la satisfaction de la capture.
0: Ok, et une fois qu'on a bien joué, qu'il a couru partout, qu'il a attrapé sa fausse proie, comment on termine la séance pour qu'il se calme un tout petit peu ?
6: Eh bien, c'est l'étape la plus importante, celle que tout le monde oublie. Dans la nature, la séquence de chasse se termine toujours par un repas. Le chat mange ce qu'il vient de tuer, puis il va se toiletter et il va dormir. Si vous rangez la canne à pêche brutalement dans le placard, il reste sur sa faim avec l'adrénaline au maximum. Et pour l'aider à redescendre en pression, clôturez toujours la session de jeu en lui donnant une petite récompense concrète. Dès qu'il attrape le jouet pour la dernière fois, vous lui jetez une friandise ou vous lui donnez une cuillère de pâté. Son cerveau va enregistrer que la chasse a été fructueuse et que sa proie a été mangée.
0: Alors, jouer avec les chats, c'est important. Jouer avec les chiens aussi. Ça tombe bien. Hulk n'attend que ça. Alors, Hulk, c'est pas le gros bonhomme vert, hein. Hulk, non, c'est un staff qui n'attend qu'une seule chose, pouvoir enfin poser ses pattes dans sa nouvelle maison. Hulk, chien énergique, affectueux et avide de partager des moments avec nous, hein, l'humain. Vous pouvez le rencontrer, hein, Hulk, route de Générac, l'association de protection animale Saint-Gilloise. On vous a mis la photo de Hulk aussi, puis son descriptif sur notre site internet, ici, garlozer.fr. Allez voir Hulk, il demande que ça, des câlins. Il est super sympa en plus. Dans un instant, les 3 plus, quoi faire dans les prochains jours, comment le faire, avec qui ?

Une pépite de la décennie 80, début de la décennie d'ailleurs, en 1982, Thierry Pastor, le coup de folie avec Ici Gare Lozère. 6h51, les 3 plus, un stage de cirque pendant les vacances avec les Fortiches. Quelle belle idée! L'école de cirque Les Fortiches à Sommières organise donc ce stage du 19 au 23 octobre prochain, l'occasion des vacances d'automne qui commencent vendredi, destiné à vos enfants, à vos ados, petits-enfants aussi, 4 à 14 ans, pour découvrir acrobatie, jonglage, équilibre, expression artistique. Vous avez toutes les infos, bien sûr, sur la page Facebook de l'école de cirque Les Fortiches qui se trouve 7 rue Émile Boisson à Sommières. Et puis on continue avec un autre rendez-vous pendant les vacances. Là, ça se passe à Rousson, à Préhistorama, samedi 24 octobre. Un stage de poterie pour ados et adultes aussi d'ailleurs, tiens. De 10h à 16h30, plongé au cœur des techniques de fabrication des poteries à la préhistoire, donc à Préhistorama. Vous avez toutes les infos là aussi sur le site de Préhistorama. Et puis on termine avec un premier forum pour décrocher un emploi. Ça se passe à Aimargues, à la salle Lucien Dumas. C'est ce jeudi, le premier forum de l'emploi en terre de Camargue. Une trentaine d'employeurs seront présents pour rencontrer les candidats et leur proposer des opportunités professionnelles dans plusieurs secteurs d'activité. Rendez-vous ce jeudi à Aimargues à partir de 9h et jusqu'à 11h30. Allez, on poursuit ce début de journée à la cool et en musique évidemment, avec vos posts sur nos réseaux sociaux. On vous lit, je vous le dis, sur WhatsApp au 04 66 21 36 37. Également sur notre page Facebook, vous êtes friands de notre page Facebook le matin pour vous exprimer, pour communiquer, pour vous dire que tout se passe bien. C'est ce que je lis avec Marianne qui habite Saint-Hilaire-de-Bretmas. On a 12 degrés ce matin, Saint-Hilaire-de-Bretmas. Marc, lui, est au nord du département du Gard. À Saint-Ambroise exactement, avec 13 degrés. Le soleil brillera, point d'interrogation. En principe, oui. Je vous dis ça. Normalement, oui. Point météo après les infos de 7h.

0: hymne ce matin dans votre radio préférée, ici Gare Lozère. Un hymne signé Modern Talking. Nos humoristes arrivent, l'humour plus fort que les traumatismes. Vous allez comprendre pourquoi.
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0: 6h57, mardi 13 octobre, journée spéciale résilience sur votre radio ici Gare Lozère. Bonjour Sébastien Pinson.
7: Bonjour Sylvestre Boulanger.
0: Et évidemment, on parlera de cette journée spéciale dans votre émission. Ici c'est vous à partir de 9h.
7: Effectivement, on verra tout ça ensemble. Vous pouvez laisser vos témoignages au 04 66 21 36 37 par exemple sur comment vous avez vécu par exemple les dernières inondations dans le Gard. Est-ce que vous aviez pris des précautions particulières en recevant les alertes? On verra tout ça ensemble et puis on verra aussi les outils qui nous préparent au mieux à avoir cette résilience au phénomène météo extrême.
0: Est-ce que vous avez acquis votre petit kit? Parce qu'il y a un kit de secours à avoir, couverture de survie, le sifflet, docteur Kirzak en parlait tout à l'heure.
7: Il y a une liste exhaustive, on détaillera tout ça ensemble entre 9h et 10h.
0: Avec plaisir. Justement, comment guérir de ces traumatismes et renaître de ces cendres? Fred Ballard va tout de suite nous donner quelques éléments de réponse dans l'humour en tube.
8: Je me rappelle quand j'avais l'âge de ma fille et que ma mère, elle a su que j'étais victime de harcèlement scolaire. Je me rappelle ce que ma mère m'a dit. Ma mère m'a dit, écoute-moi bien. Il n'y a pas de victime dans cette famille, est-ce que tu m'entends? Si on te tape, tu le tapes!
9: Voilà, alors non, c'est pas la solution la plus saine pour se sortir des griffes d'un harceleur. La violence ne résout rien, mais parfois, nos parents ne sont pas nos meilleurs conseillers. Hein. Les réactions des mamans poules manquent parfois de nuances.
8: Et tu le tapes fort! Sinon c'est moi je te tape! Ouais, et vous savez ce qu'elle fait dans la vie, ma mère? Elle est psychologue. Et ma mère déteste que je fasse cette blague sur scène. Elle me dit, arrête de faire ça, tu vas me faire perdre des clients, tu vas me faire perdre de la crédibilité. Et à chaque fois, je dois rappeler ma mère à l'angle, écoute-moi bien, il n'y a pas de victime dans cette famille, est-ce que tu m'entends?
9: Voilà, bon, chacun sa façon de digérer les traumas de l'enfance. Entre Eddie King et sa maman, la résilience passe par l'humour taquin, mais surtout pas par la psychologie. Chacun sa méthode pour traverser les épreuves de la vie. Quentin Ratieuville, porteur de deux maladies génétiques invalidantes, a choisi l'autodérision.
10: Je comprends que ma silhouette vous interpelle. Moi, c'est pas une cigogne qui m'a livré dans un beau paquet sur le bas de ma porte. Non, moi, c'est livré à Chronopost. Mon livreur, il était 17h32, il était censé finir à 17h30. Il m'a acheté en mode second poteau pavard. Il a chopé le colis, il a balancé direct depuis le camion. Merde, la vitre.
9: Alors, tous ceux qui ont reçu des livraisons non conformes aux produits commandés ont compris que Quentin Ratieuville revient de loin, mais qu'il a réussi à transformer sa bizarrerie génétique en épopée comique. Donc ça se confirme, l'humour sauve de tout.
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0: Bonjour tout le monde, quel plaisir de vous accompagner. Il est 7h.
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0: Mardi 13 octobre et Quentin Pérez de Tudela pour vous informer avec à la une ce témoignage ce matin à l'occasion de la journée nationale dédiée à la résilience.
11: Cette ressource qui sommeille en chacun de nous pour nous reconstruire après un drame comme celle dont a fait preuve ce gardois. Il a accepté de réveiller quelques vieux souvenirs avec Antoine Liffaut sur ces terribles inondations qui avaient fait 11 morts à Nîmes. C'était jour pour jour il y a un peu plus de 38 ans.
0: 3 octobre 88, Stéphane Prospero s'en souvient comme...
12: Une journée catastrophique, cataclysmique même, qui restera dans la mémoire de tous les mois pendant très très très longtemps.
0: Il est alors rugbyman à Nîmes et ce matin-là, après une nuit à fêter une victoire, il dort enfin dans son appartement le long du boulevard Jean Jaurès quand il est réveillé par des bruits.
12: J'ai ouvert les volets et puis là, j'ai eu la catastrophe, donc 1,50 m d'eau dans la rue, ma voiture disparaît. disparu. Et puis je voyais passer des voitures, en fait. Elles étaient emportées jusqu'au bas de la rue et elles s'entassaient les unes sur les autres.
11: S'il a trop bu au cours de la nuit, il se passe un peu d'eau sur le visage.
12: Quand on voit des trucs anormales comme ça, je peux vous dire que ça remet tout vite à l'endroit.
11: Stéphane Prospero entend alors l'appel à l'aide de sa voisine de 80 ans au rez-de-chaussée.
12: J'ai pris une longue corde, je me suis encordé, je me suis attaché à la rambarde. Puis je suis allé jusqu'à l'appartement de cette mamie là, et elle était au milieu de son salon et elle avait de l'eau au niveau des épaules, quoi. Il y avait 1,50 m d'eau de partout chez elle et elle ne bougeait plus.
11: Il réussit à la mettre à l'abri.
12: Puis 2 heures après, donc il y avait de l'eau jusqu'au plafond, quoi. Son appartement était complètement envahi d'eau.
11: Cette journée, il y repense surtout.
12: Je pense quand il pleut, en fait.
11: Comme tous les Nîmois, dit-il, qui ont vécu cette journée.
13: Et comme donc, par exemple, Nathalie Cache-Cavaldian, 16 ans à l'époque, elle sera avec nous ce matin pour revenir, Sylvestre, sur cette journée meurtrière du 3 octobre 88.
0: Oui, invité d'ici Garloser tout à l'heure à 8h moins le quart.
13: Eux aussi ont bien du mal, dans un tout autre registre, à tourner la page. Les lycéens de retour dans les rues aujourd'hui pour une 5e journée d'action partout en France. Un rassemblement est prévu dès 10h devant le lycée Jean-Baptiste Dumas à Alès. 10h30, place Urbain 5 à Mende, même heure au pied de la Maison Carrée à Nîmes, où 11 écoles maternelles et primaires vont mettre en place un service minimum d'accueil. Tous les personnels de l'éducation étant appelés à rejoindre les élèves pour réclamer de meilleures conditions d'enseignement. Le gouvernement donc à nouveau sous la pression de la rue et des députés à partir de ce soir. Ils vont examiner donc aujourd'hui le volet recettes du projet de budget 2027. Le PS doit déposer une motion de rejet que la France Insoumise promet de voter, alors que l'exécutif veut notamment sous-indexer les pensions de retraite au-dessus des 1 256 €, avec une idée en tête, ramener à 5% du PIB le déficit public.
0: Coupe budgétaire à Nîmes, c'est de coupe d'arbres dont il est question.
13: Oui, des platanes qui bordent les quais de la Fontaine vont disparaître le mois prochain. 13 exactement, contaminés par le chancre coloré, un champignon qui leur donne une maladie et contre laquelle il n'existe aucun traitement. Ils vont devoir être abattus avant d'être remplacés par d'autres essences d'ici la fin de l'année, ce qui risque de modifier au moins un temps l'harmonie des lieux, Hervé Salafranquin.
14: Ce n'est évidemment pas de gaieté de cœur que ces platanes sont abattus, mais il n'y a pas d'autre solution, explique Agnès Charexpi, adjointe au maire en charge de la végétalisation et de la renaturation de la ville.
15: Pour tous les Nîmois, quand on va le voir dénudé, ça va être un crève-cœur, mais il n'y a pas le choix. Couper 13 arbres pour sauver les arbres environnants, il y a 1600 platanes, il n'y a pas à réfléchir.
14: C'est un arrêté ministériel qui impose d'abattre les arbres dans une zone de 35 mètres autour d'un foyer d'infection. Au-delà de cette distance, le risque de contamination est moindre, explique Nicolas André, qui supervise cette opération pour les services de l'État.
16: Au-delà des 35 mètres, en effet, la probabilité pour que le champignon se soit diffusé est très faible. On va quand même mener un travail de surveillance pendant 10 ans pour justement voir s'il n'y a pas, malheureusement, une rechute du foyer sur des platanes qui seraient au-delà de ces 35 mètres.
14: Les 13 platanes abattues seront remplacées par 17 autres arbres, micocouliers, tilleuls ou encore chênes. Il faudra faire preuve d'un peu de patience, explique Stéphane Moni, directeur en charge du cadre de vie.
17: On ne pourra pas remplacer des arbres adultes de 25 ou 30 mètres. On va choisir des arbres entre 6 et 8 mètres. Certains, au bout de quelques années, permettront d'apporter quand même déjà de l'ombre.
14: Ces 17 nouveaux arbres seront plantés en fin d'année.
13: Hervé Salafranque. On reste à Nîmes, où le maire a rencontré des étaliers des Halles hier pour la première fois depuis son élection. Il s'est entretenu avec eux pendant une bonne heure et demie pour leur exposer ses priorités, des travaux de rénovation, notamment en début d'année prochaine. Vincent Bouget leur a aussi promis de reprendre en main la collecte de leurs déchets. Une décision saluée par Vincent Vergne, fromager et représentant des 71 étaliers des Halles.
18: Il y a quelques années, la ville s'est arrêtée brutalement de ramasser les déchets pour les Halles de Nîmes. Or, c'est marqué quand même noir sur blanc dans le règlement intérieur. Au départ, le comité des Halles a souscrit un contrat pour la gestion des déchets pour l'ensemble des étaliers. Petit à petit, on a modifié cette gestion. Aujourd'hui, ce sont les étaliers eux-mêmes qui ont des contrats directement avec un prestataire de collecte de ménagères. Mais le problème qu'on a, c'est que ça a un coût assez important. Donc du coup, la ville se propose, de par la puissance qu'elle a de négociation, de par les différents prestataires qu'elle peut avoir, de refaire un contrat global pour les Halles de Nîmes avec une rénovation du sous-sol des Halles pour pouvoir avoir une meilleure gestion des déchets. Ça va se faire au début de l'année 2027 pour qu'il soit en service en mars. Ça, c'était la grande annonce de la réunion.
13: Et autre annonce, hein, le souhait par la mairie de maintenir la gestion des Halles en régie publique. Une enquête ouverte par le parquet de Paris après la cyberattaque qui a visé la grande distribution. L'entreprise qui gère à distance la température des frigos de plusieurs magasins a été piraté dans la nuit de dimanche à lundi. Des produits ont dû être
11: être jetés par paquets, comme dans les intermarchés de Saint-Géniès, de Malgoires et de Pont-Saint-Esprit, ou encore le Carrefour Market d'Anduze. Et puis cet incendie hier dans une maison en place de l'Arbousier à Aymargues, il s'est déclaré dans une chambre où les flammes ont pu être contenues. Le propriétaire du logement, lui, a dû être pris en charge par les secours après avoir inhalé des fumées.
0: Allez, direction la Lozère, Quentin, où les champignons se font attendre.
11: Après un été le plus chaud jamais enregistré depuis 1900 en France, les cèpes notamment se font rares, malgré les averses de ces derniers jours. Et c'est une météo qui fait surtout champignonner le désespoir des amateurs, comme Elisabeth Pajot, que Saïd Makhloufi a accompagné lors d'une balade à Grand-Rue. Reportage.
19: Regarde, par terre.
20: Il y en a, mais ils ne sont pas comestibles.
19: Rien à se mettre sous la dent.
20: Et ouais, regarde, il y en a plein des mauvais.
19: Mais toujours pas de cèpes.
20: Zéro, zéro, zéro.
19: Ça sent pas bon, Elisabeth.
20: Ah, ça sent pas bon du tout, parce que, voilà, c'est un peu compliqué, la cueillette, cette année. Il n'y a pas de champignons. Ah, tu vois, ça pue, ça. Ça s'appelle phallus, je sais pas quoi, ça ressemble bien à...
19: à ce qu'on pense.
20: Et ça sent mauvais, très mauvais.
19: Ah ben, ça me rappelle quelque chose.
20: Et ça attire les mouches.
19: Ça m'en rigole, mais...
20: Donc, c'est désolant. Jusqu'à maintenant, je me disais, ça va sortir, mais là, je commence à me poser pas mal de questions.
19: Et tout ça à cause du changement climatique.
20: Foutu changement climatique. Bientôt, il n'y aura plus de cèpes en Lozère, si ça dure.
19: On a connu une trop longue période de sécheresse.
20: Il a fait trop chaud, donc les sols étaient très, très, très, très secs, durs comme de la terre. Et du coup, il faut beaucoup d'eau. Il en a fait un peu, là, mais je ne sais pas si ça suffit.
19: Heureusement, tout n'est pas perdu.
20: Tant qu'il neige pas et tant qu'il gèle pas...
19: Tout est encore...
20: On garde un petit peu d'espoir.
19: Possible.
20: Un peu.
11: Ouais, on l'espère. En tout cas, c'était le reportage de Saïd Makhloufi. Et puis un mot quand même pour rassurer les habitants d'Uzès qui ont peut-être entendu hier des détonations. La mairie a lancé une campagne pour effaroucher les étourneaux. Avec l'aide de faucons également, elle doit durer cette campagne jusqu'à samedi.
0: Sébastien.
11: Oui. Pour ce qui est du temps, on aura quelques averses du côté de la Lozère.
21: Effectivement, pour ce mardi, tout le monde ne sera pas logé à la même enseigne. Alors d'un côté, voilà, on aura du soleil, une belle journée dans le Gard, à peine quelques nuages. En revanche, je vous l'avais dit, côté Lozère, le soleil sera là, mais uniquement le matin, puisque au fil des heures, les nuages seront de plus en plus nombreux. Et les averses possibles en milieu de journée sur le nord du département de Nasbinal à Grande-Rieux. Voilà. De 9 à 15 degrés pour les températures de ce matin et cet après-midi, sensiblement les mêmes qu'hier, quoique on gagnera quelques degrés à certains endroits. Pas plus de 15 à Sainte-Eulalie en revanche, 21 à Marvejols, 27 à Nîmes et 27 degrés de maxi pour Alès.
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0: Et à tout à l'heure, on cherchait des champignons avec Saïd Makhloufi en Lozère. Les champignons, vous savez où ils sont? Ils sont dans la poêle d'Aline qui nous a posté une photo. Elle est en train de cuisiner apparemment. Aline qui habite Manduel qui nous a posté cette photo sur notre page Facebook ici, Gare Lozère. La poêle est remplie de champignons. Donc voilà, c'était là-bas qu'il fallait chercher à Manduel, donc dans le Gard et pas en Lozère. 7h09, bon petit déj. Champignons ou pas d'ailleurs, ou tartine au beurre. Et Indochine pour la musique. Troisième sexe. Bienvenue, bonjour.

0: 7h13 avec Indochine, forcément avec Ici Gare Lozère.
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0: 8h20. Il y aura le Bamboléo, oui. Sébastien Pinson, avec deux invitations concerts à gagner.
3: Deux invitations pour aller voir cet artiste.
4: J'adore.
0: Kezia Jones.
3: Kezia Jones, effectivement, il sera à Paloma. Il se produira le jeudi 22 octobre, donc c'est la semaine prochaine. Un bel événement que l'on vous offre. Il faudra bien évidemment reconnaître la chanson interprétée par Chico, de Chico et les Gypsies. Il revisite les grands classiques de la chanson francophone. Il faudra reconnaître l'artiste. Ce sera dans un gros quart d'heure maintenant. Donc,
0: hâte de voir ça. Hâte d'entendre ça. La reprise de Chico et les Gypsies pour récupérer les invitations pour le concert de Kezia Jones. Dans un instant, mon deuil, ce mardi 13 octobre est une journée sans femmes pour faire réfléchir les hommes. Eh ben, réfléchissons dans 30 secondes.
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0: 7h15, mon œil avec vous David Ossio ce matin. Bonjour David, c'est aujourd'hui la journée sans femmes, un mouvement citoyen qui appelle les femmes à ne rien faire. C'est une journée un peu particulière, mais c'est une journée qui a une symbolique évidemment. On voit ça donc avec vous David Ossio ce matin. Comment se passer des femmes? On voit ça maintenant. Vous êtes en place David? Oui? Allez, c'est parti.
7: Oui, pas de boulot, pas de course, histoire de voir comment nous allons nous débrouiller sans vous les femmes. Ce matin, il y a une chanson de Patrick Juvet qui me revient. Quand j'étais gamin, cette chanson me laissait perplexe. Je comprenais pas pourquoi Patrick Juvet cherchait les femmes. Moi, je les voyais très bien chez moi, chez mes copains. Il y avait une maman souvent au foyer, les enfants, les courses, les repas, les ménages. Elle faisait tout. Et aujourd'hui, cette journée sans femmes est là pour nous dire qu'elles font souvent encore presque tout. Et nous, les hommes, on fait le reste. Bon, j'exagère un peu, mais les chiffres sont têtus. En France, seuls 20% des couples où les deux conjoints travaillent disent se partager équitablement les tâches domestiques. Plus d'une salariée sur quatre travaille à temps partiel, contre moins d'un homme sur 10. Premier motif déclaré, raison familiale. Tu parles. Il y a aussi tout ce travail qui ne figure sur aucune fiche de paye. Les courses, les repas, les enfants. Et surtout, pensez à tout organiser. Vous savez, la fameuse charge mentale. Alors qu'est-ce qu'on fait aujourd'hui? La cuisine, le ménage? Mais c'est pas tout, il faut savoir aussi quoi préparer, ce qu'il manque dans le frigo, sans demander à sa femme. Parce que si les femmes font grève, mais doivent encore nous expliquer comment nous débrouiller sans elles, c'est plus une grève, c'est une formation professionnelle. Et vous savez quoi? Près de 50 ans plus tard, je crois que j'ai enfin compris la chanson de Patrick Juvet. Où sont les femmes? Pendant 24 heures aujourd'hui, elles ne sont plus là. Enfin, en théorie.

0: À l'écoute d'ici Garloser, évidemment, 7h17, la météo de ce mardi 13 octobre.
1: Oui,
0: Sébastien Pinson.
1: Avec l'arrivée de nuages sur la Lozère pour aujourd'hui, ces nuages donneront quelques averses à la mi-journée. Seul le nord du département sera concerné et partout ailleurs, ce sera du soleil comme hier. Une belle journée donc qui s'annonce pour la majorité d'entre nous, avec toujours cette belle douceur de 9 à 15 degrés pour ce matin. Et cet après-midi, ça donnera 17 à Saint-Chély-d'Apcher, 21 pour Villefort et Bagnols-sur-Cèze et 27 degrés de maxi pour Nîmes. Côté circuit, qu'est-ce qu'il y a à vous signaler? Alors je vois sur ma carte en direct, ça commence à boucher un petit peu bien sûr sur la Nationale 106 en direction de Nîmes. Et puis tiens, j'ai vu ce ralentissement sur l'A75. Vous êtes en Lozère, vous montez vers le nord et c'est juste avant l'échangeur 38 où quelques ralentissements sont signalés actuellement, donc prudence et patience si vous circulez sur ce secteur. Et puis le numéro, on vous le rappelle, 04 66 21 36 37, pour nous signaler des difficultés pardon, de circulation particulières.
0: 7h19, on vous offre ce matin deux invitations pour le match de notre USAM face à Tremblay ce vendredi chez nous au Parnasse. Ça se passe à la maison, on est fiers de défendre nos couleurs évidemment au Parnasse. Une belle occasion de supporter notre Green Team à condition de nous dire qui chante ce morceau.

C'est l'ancien leader de Louise Attaque. C'est son anniversaire aujourd'hui. Qui est ce chanteur pour récupérer vos deux places pour être au Parnasse ce vendredi pour supporter notre USAM? 04 66 21 36 37. Vous avez le numéro. Waïba vous accueille avec grand plaisir. On verra qui récupère ces deux places après Pascal Obispo avec ici Garlozère. 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

0: On chante tous avec Pascal Obispo le matin grâce à Ici Gare Lozère.
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0: 7h24, l'écho d'ici, l'économie de nos entreprises gardoises, lozériennes en l'occurrence. Là, c'est une créatrice nîmoise qui est sous les projecteurs mondiaux. Mélis Coca, qui fait partie des 7 créateurs français parmi les 150 finalistes internationaux des Etsy Design Awards. C'est la seule gardoise, évidemment, sélectionnée pour ce concours organisé par Etsy, la plateforme mondiale de commerce en ligne spécialisée dans la vente de produits faits main et d'objets vintage. Bonjour Mélis.
3: Bonjour.
0: Alors, votre création, c'est un bonnet en coton avec des jolies perles sous votre marque qui s'appelle Gulia Azure. Vous êtes retenu parmi des milliers de candidatures mondiales. Alors, que représente cette visibilité internationale pour le coup? C'est une fierté? Ça vous met peut-être un peu la pression? Vous vous rendez pas compte? Ça vous fait quoi?
3: Alors déjà, ça représente une reconnaissance forcément, puisque j'ai débuté il y a quelques mois à peine. Donc, avoir cet aboutissement, c'est une consécration pour moi. Et par ailleurs, forcément, ça m'apporte beaucoup de fierté et de visibilité, comme vous l'avez dit, puisque j'ai la chance d'être ce matin avec vous. Et j'ai eu aussi une multiplication des commandes, surtout aux États-Unis où la plateforme est populaire. Donc, ça fait un peu de paperasse douanière en plus, mais c'est tant mieux, j'en suis ravie.
0: Ça fait partie aussi du travail. Alors, vos bonnets, c'est des bonnets au crochet qui demandent une grande minutie avec la pose à la main des perles. Vous créez donc localement, en petite série évidemment. Etsy connecte les créateurs à près de 90 millions d'acheteurs dans le monde, vous parliez des États-Unis. Pourquoi le digital est devenu indispensable en 2026 pour vendre l'artisanat nîmois à l'international? C'est un passage obligé, le digital?
3: Oui, totalement. Pour moi, le digital, c'est devenu indispensable tout simplement parce que les habitudes des consommateurs ont changé. Surtout après le Covid, on est entré dans l'ère du numérique, de la possibilité de feuilleter un catalogue chez soi dans l'intimité et puis de recevoir le colis dans la boîte aux lettres. Donc, il faut s'adapter forcément aux habitudes des consommateurs. Et dans ce défi-là, il y a des concurrents très, très sérieux, notamment en Chine, qui en plus proposent des prix très bas. Donc, le fait d'être en 100% en ligne, pour moi, ça me permet d'économiser en charge et de pouvoir proposer des articles artisanaux nîmois de qualité à un public plus large et pour des prix plus abordables.
0: Vous vous inspirez de quoi pour vos bonnets? De quoi et de qui pour vos créations?
3: De qui? Ma première inspiration, c'est ma maman Gula, qui est prodige du crochet et qui est très créative et très douée dans les arts en général. Et concernant mes créations, elles sont vraiment imprégnées de l'esprit méditerranéen, des paysages côtiers de notre région, donc à savoir la mer, le soleil. Je travaille avec des couleurs très vives, des assemblages de couleurs observés directement dans la nature, des coquillages, des détails en nacre qui captent la lumière, des sequins parfois, qui rappelle aussi la fête qui est au cœur de l'identité nîmoise. Donc c'est tout cet ancrage qui fait l'identité des créations et de la boutique.
0: C'est l'ancrage méditerranéen, c'est nos couleurs qui apparemment font vibrer les clients, les consommateurs américains. C'est vrai que c'est sympa ça. Alors là, au-delà de la vente en ligne sur Etsy, il y a peut-être des projets pour votre marque. Est-ce que vous envisagez de développer des points de vente, un point de vente physique dans le Gard, ou est-ce que vous restez cantonné entre guillemets à votre auto-entreprise et à cette vente en ligne?
3: Alors pour l'instant, la boutique a que 5 mois, donc je suis en ligne, mais si j'arrive bien à la développer, pourquoi pas tenter les points de vente physiques, voir des partenariats avec des boutiques locales, ça serait vraiment incroyable pour moi.
0: Bon, alors la grande finale, elle a lieu quand?
3: C'est en novembre.
0: C'est en novembre, donc vous comptez les jours, j'imagine, qui vous séparent de cette grande finale, puisque je le rappelle, Mélis Coca, vous faites partie des 7 créateurs français parmi les 150 finalistes internationaux des Etsy Design Awards. On croise les doigts et puis on attend le verdict avec impatience. Votre marque, donc, Gulia Azure. Merci, Mélis Coca, d'être passé dans l'écho d'ici.
3: Merci à vous.
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0: Sébastien Passon va parler résilience pendant une heure avec vous à partir de 9h.
4: Effectivement, nous allons parler de résilience à l'occasion de la journée nationale de la résilience, face notamment aux phénomènes météo extrêmes qui sont malheureusement de plus en plus nombreux. Personne en France n'est épargné, notamment notre région, preuve en est avec les dernières inondations vécues il y a quelques jours. D'où notre question de ce matin. Face aux alertes météo, aux épisodes extrêmes, avez-vous les bons réflexes? Êtes-vous prêt chez vous si un événement violent survient? On attend avec impatience vos témoignages. Comment vous aviez préparé

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8: Une enquête ouverte par le parquet de Paris après une cyberattaque qui a visé la grande distribution. Des pirates ont ciblé l'entreprise qui gère à distance les frigos de plusieurs magasins. Ce qui a rompu la chaîne du froid dans la nuit de dimanche à lundi. Les Intermarchés de Saint-Géniès, de Malgoires et de Pont-Saint-Esprit par exemple ont dû jeter leurs produits par paquet à Générac. Le Carrefour Market lui évalue à 2000€ les pertes rien que pour la viande. 13 platanes des quais de la Fontaine vont devoir être abattus le mois prochain à Nîmes. Ils ont été contaminés par le chancre coloré contre lequel il n'existe aucun traitement. Agnès Charexpi est l'adjointe au maire en charge de la renaturation de la ville.
9: Pour tous les Nîmois, quand on va le voir dénudé, ça va être un crève-cœur, mais il n'y a pas le choix.
8: Nîmes, donc, où les lycéens, tout autre sujet, appellent à se remobiliser pour l'acte 5 de leur mouvement aujourd'hui. On fera le point sur la mise en place de cette mobilisation après Valentine Lettès, 7h31.
10: C'est une nouvelle preuve de notre vulnérabilité. Des frigos de supermarchés piratés hier dans toute la France, des tonnes de nourriture à la poubelle. Et cette question, comment se préparer aux crises ? 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Comme pour tester leur détermination, nouvelle journée de manifestation pour les lycéens à travers la France et à quelques jours des vacances de la Toussaint. Garde à vue toujours en cours pour ce collégien d'Aubagne et ses parents. Âgé de 14 ans, il a ouvert le feu hier dans son établissement et blessé le principal et une prof avec un fusil de chasse caché dans un étui à guitare. Le gazole moins cher au 1er novembre, confirme le Premier ministre. Sébastien Lecornu annonce jusqu'à 18 centimes d'euros de baisse sur le litre après sa réunion d'hier avec les distributeurs. La flambée des prix aura au moins eu un effet positif. La chute des ventes de gazole contribue largement à la diminution des émissions de gaz à effet de serre en France. Selon l'organisme chargé d'établir leur bilan, elles sont en baisse de presque 3% cette année. Toujours trop peu pour atteindre les objectifs de 2030. Du costaud ce soir pour Lille, le club du Nord affronte l'un des finalistes de la dernière Ligue des champions de foot, les Anglais d'Arsenal, pour la deuxième journée de la compétition. Le match, c'est à 21h, 18h45 pour Lens, opposé au Sporting Portugal de Lisbonne.
8: Et on va donc filer, comme promis, à Nîmes, au lycée Dioda, pour le début de l'acte 5 de la fronde lycéenne. Vous êtes sur place pour ici, Grégory Julien, bonjour.
11: Bonjour.
8: Et où des élèves pourraient à nouveau se mobiliser ce matin?
11: Oui, ça se fait en douceur. Pour l'instant, le rassemblement était prévu à 7h20. Les élèves sont en train d'arriver au compte-gouttes. Ils sont une cinquantaine, une soixantaine devant l'entrée de l'établissement rue Clovis. Pas de pancarte pour l'instant, pas de feu d'artifice, pas de poubelles qui se sont embrasées. Chiara, bonjour.
12: Bonjour.
11: Vous êtes élève ici en terminale au lycée Dioda. Qu'est-ce que vous souhaitez faire concrètement ce matin? Un filtrage, un blocus, plus?
12: Alors on aimerait bloquer surtout l'entrée principale par laquelle rentrent les élèves, par l'usage plus de pancartes, un peu moins de poubelles, parce que c'est vrai que du coup ça dérange un peu tous les habitants de Nîmes. Et on aimerait, comme ça fait un moment que ça dure, essayer de régler ça assez pacifiquement par rapport à ce qui a pu se passer depuis le début. Donc voilà, c'est bloqué principalement avec les pancartes et nous, tout simplement.
11: Les lycéens veulent se faire entendre. Vous êtes favorable à la suppression de Parcoursup, un plan de 10 milliards d'euros pour les lycées. Ça fait des semaines que vous martelez cela. Le ministre de l'Éducation a promis 3000 professeurs remplaçants, des professeurs qui sont déjà déployés depuis lundi. Ça ne vous suffit pas?
12: Ah non, c'est vraiment pas suffisant, parce que nous, on n'en a pas vu la lueur des fameux 3000 professeurs. C'est assez compliqué pour nous, parce que ça fait du coup 3 semaines que on

0: se mobilise. On veut beaucoup plus de réactions parce que tout ce qu'on a, c'est que des miettes, c'est rien, ça représente rien du tout. Nous, on voit pas la lueur de tout ce qui est dit. Et c'est compliqué, on a besoin de réactions, de vraies réactions, et pas juste de 3000 professeurs ou de 10 milliards d'euros comme ça, dit à voix haute. Voilà.
1: Vous attendez du concret dans les établissements. 130 établissements fermés hier en France, il y en avait 172 vendredi. Est-ce que vous craignez pas que votre mouvement perde la consistance au fil des jours? Les vacances arrivent en plus vendredi soir. Hein.
0: Non, pour moi, je pense pas que ça va baisser. Après, il est vrai que là... Comme ça fait quand même 3 semaines qu'on se mobilise, pour certains c'est assez compliqué entre les cours et la mobilisation. Personnellement, on a le bac, donc c'est vrai que c'est compliqué d'alterner entre les deux, donc on essaye de faire en sorte de pouvoir faire les deux. C'est vrai qu'il y a eu une baisse, mais je pense que les vacances vont aussi permettre potentiellement de se réunir avec les autres élèves, de communiquer sur tout ce qui va se passer. Et je pense que le 17 octobre va faire aussi retourner encore une fois la balance et que ça va repartir... un peu plus fort dans les blocus après.
1: Chiara, élève ici au lycée du Haut-Dat, où les élèves s'organisent, pas de blocus pour l'instant, pas de filtrage non plus, mais on voit de plus en plus d'élèves qui se mobilisent devant l'entrée. Ils pourraient d'ici quelques minutes bloquer l'entrée de cet établissement qui compte 1300 élèves, et certains de ces élèves, Quentin, seront tout à l'heure en ville vers 10h30 pour manifester leur mécontentement.
2: Une cinquantaine, vous avez dit, Grégory Julien, actuellement devant 50, le lycée 60, du
1: Haut-Dat. Ils sont en train de s'organiser 60. Petit à petit, ils arrivent des différentes rues adjacentes. Certains élèves d'Hemingway sont attendu également pour venir les aider et se rassembler devant du Haut-Dat.
2: Grégory Julien, donc en direct du lycée du Haut-Dat à Nîmes, où vous l'avez rappelé, une manifestation est prévue à partir de 10h30 devant la Maison Carrée, même heure, place Urbain 5 à Mende. Elle doit débuter un peu plus tôt, dès 10h à Alès, devant le lycée Jean-Baptiste Dumas. Et puis à suivre ce témoignage à l'occasion de la Journée nationale de la résilience, celui d'une rescapée des inondations du 3 octobre 88 à Nîmes. Elles avaient fait 11 morts. Nathalie Cache-Cavaldian a accepté de revenir sur cette journée noire avec nous ce matin, invité d'ici Garloser à 7h45. La météo,
3: oui.
2: Justement, Sébastien, pour aujourd'hui, ce sera quelques averses, quelques pluies du côté de la Lozère.
3: Ouais, ouais. Des changements prévus, surtout donc sur la Lozère, vous l'avez dit, à des passages nuageux qui donneront des averses sur le nord du département à la mi-journée. Sinon, pour le reste, ce sera du soleil attendu. Une journée qui ressemblera finalement fortement à celle d'hier pour pas mal d'entre nous. Ce matin, c'est assez doux pour la saison, de 9 à 15 degrés. Cet après-midi, 15 degrés, pas plus, nous aussi du côté de Nasbinal, 16 à Grand-Rieux, 21 à La Canourgue et 25 degrés pour Florac. On voit même un beau 27 degrés de maxi du côté de Alès et Nîmes.
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3: Ça donne quoi sur les routes? Ce matin, des difficultés à vous signaler sur la Nationale 86, entre le rond-point de la départementale 999 et la Nationale 113. Différentes difficultés également, vous le savez, c'est quotidien. Le matin sur la Nationale 106, en arrivant sur Nîmes, et puis sur la 75 tout à l'heure, je vous avais parlé de quelques difficultés. Tout est rentré dans l'ordre, tout va bien au niveau de l'échangeur 38 dans le sens sud-nord. On va remettre les mots dans le bon
5: Allez,
3: sens.
5: Allez, on se réveille, 7h38. Le bamboléo, je vous aide un petit peu, Sébastien.
3: Avec Chico qui revisite les grands classiques de la chanson francophone à sa manière. Le virtuose de la guitare vous propose un extrait d'une chanson. À vous de me donner l'interprète de cette chanson à la clé pour ce mardi. Bah, 2 places de concert pour aller voir Kezia Jones à Paloma. Il se produira jeudi 22 octobre. Donc, c'est la semaine prochaine. Si vous reconnaissez ce titre.

0: est-ce qu'on pourrait donner quelques indices à nos auditeurs?
1: Je vous en prie, Sébastien, allez.
0: Allez, c'est une artiste qui partage différentes cultures entre la France, l'Italie et l'Égypte. Voilà.
1: C'est de beaux indices pour aider nos auditeurs. Mais à qu'est-ce qu'on est inscrire. Sympa le matin. Pour récupérer vos invitations, pour applaudir Kezia Jones à Paloma Anime, vous l'avez dit, inscrivez-vous dès maintenant au 04 66 21 36 37.
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1: Bah c'est une pointure, hein, c'est une fierté d'accueillir Kezia Jones chez nous dans le Gard Anime à Paloma, artiste exceptionnel. Vous pourrez l'applaudir Kezia Jones à condition de nous donner le nom de l'artiste que
0: vraiment
1: Chico
0: un artiste live taillé pour la scène.
1: Blondie, Heart of Glass tout de suite.

0: standard des années 70, tube intemporel d'ailleurs, hein, on parle des années 70, mais ça nous fait vibrer encore maintenant en 2026. Le groupe Blondie, emmené par Debbie Harry, c'était Heart of Glass avec Issy Garloza.
1: Et on vous a passé un extrait de Chico, hein, qui revisite les grands classiques de la chanson francophone à sa manière. C'est le jeu du bamboléo, le virtuose de la guitare, donc qui nous propose chaque jour un extrait d'une chanson. À vous de me donner l'interprète de cette chanson. Est-ce que Nathalie aura la bonne réponse? Bonjour Nathalie.
2: Bonjour.
3: Bonjour.
1: Comment ça va Nathalie? On sent le sourire dans votre voix, ça fait plaisir à entendre.
3: Ah ben oui, c'est hyper agréable.
1: Ben oui, c'est agréable. Tout va bien ce matin Nathalie?
3: Impeccable.
1: Bon, on réécoute rapidement l'extrait que je vous ai passé tout à l'heure.
3: Oui.
1: Parce qu'on ne s'en lasse pas de la guitare de Chico.
0: Quel jeu de guitare!

0: Et là, ça démarre. Et c'est la voix de Mario qui chante, le fils de Chico, effectivement. Est-ce que vous avez reconnu l'interprète de la chanson originale, Nathalie?
1: La grande Dalida.
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0: Deux versions, deux différentes, mais toujours aussi agréables à écouter. Effectivement, c'est une bonne réponse. Vous préférez laquelle version, Nathalie?
1: Mais ça dépend des moments.
0: C'est ça, voilà. En fonction de l'ambiance. Ouais. Voilà. Bon, en tout cas, félicitations, c'est gagné. Les deux places, elles sont pour vous. Bravo, vous allez pouvoir applaudir Kezia Jones, donc, qui se produira à Paloma. Ce sera jeudi prochain, le 22 octobre. Donc la semaine prochaine, une belle soirée en perspective. Vous allez voir, c'est un artiste incroyable en live. Vous allez passer une belle soirée.
1: Je crois que je l'ai déjà vu.
0: Eh ben vous allez encore prendre du plaisir à aller le voir. Merci, on vous souhaite une belle journée, Nathalie. Au revoir.
3: Merci Nathalie d'avoir joué avec nous. À bientôt, au revoir.
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3: 8h moins le quart à l'occasion de la journée dédiée à la résilience. Quentin, une rescapée des inondations du 3 octobre 1988 à Nîmes. C'est votre invité.
8: Oui, bonjour Nathalie Cache-Cavaldian.
9: Oui, bonjour à vous.
8: Merci beaucoup d'avoir accepté donc de revenir avec nous ce matin sur cette journée qui a meurtri le Gard il y a maintenant un peu plus de 38 ans, jour pour jour, 11 morts, hein, je le rappelle, le bilan. Ce jour-là, vous deviez faire l'ouverture du Milk Bar que tenaient votre oncle et votre tante sur le Pompidou. Qu'est-ce que vous étiez en train de faire dans vos souvenirs avant que tout bascule? Vous la revoyez, la jeune fille que vous étiez à ce moment-là, une jeune fille de 16 ans?
9: Voilà, j'avais 16 ans et demi à ce moment-là. J'étais jeune, bon, mais ce jour-là, je me suis quand même rendu compte qu'il avait beaucoup plu la veille. J'habitais vers le boulevard Gambetta et je marchais évidemment, et c'est là que je me suis rendu compte qu'il pleuvait beaucoup.
8: Les rues n'étaient pas encore inondées au moment où vous arrivez?
9: Non, les rues n'étaient pas encore inondées, mais il pleuvait beaucoup.
8: Ouais.
9: Il pleuvait beaucoup, beaucoup. À ce moment-là, j'avais quand même à un moment donné de l'eau au-dessus des chaussures, hein, on va dire, au niveau du pantalon. J'ai dit, oula, dans les rues, il y a des rues quand même à un moment donné où l'eau montait précipitamment, on va dire.
8: Et à quel moment, justement, vous avez pris conscience que tout était en train de basculer?
9: Quand je suis arrivée au Milk Bar.
8: Ouais.
9: Quand je suis arrivée au Milk Bar, c'est là que j'ai commencé à comprendre que, quand j'ai ouvert, que j'ai pris la raclette pour sortir l'eau et qu'elle remontait, que des égouts commençaient à déborder. Là, j'ai dit, il se passe quelque chose.
8: Ce sont des jeunes, c'est ça, qui sont venus vous voir?
9: Oui, tout à fait.
8: En vous disant, là, il y a une vague qui arrive.
9: Voilà. Enfin, ça a été un torrent de boue qui est arrivé à ce moment-là, ce qui s'est passé, c'est que les jeunes, il pleuvait tellement qu'ils se sont précipités dans le snack. Et à ce moment-là, ce torrent de boue qui est arrivé, il y a eu, en fin de compte, ça s'est passé à un moment où il y a eu toutes les voitures qui sont arrivées à ce moment-là, où il y a eu les bus qui sont arrivés à ce moment-là. Il y a eu beaucoup de monde. Et c'est là que ce fameux torrent est arrivé.
8: Mais qu'est-ce que vous appelez un torrent de boue?
9: Alors un torrent de boue, c'est une grosse vague énorme.
8: C'est une espèce de rivière qui se déverse dans les rues.
9: Tout à fait, c'était une rivière, on aurait cru un gardon. Vous voyez, un gardon qui est en furie, quand il y a eu une inondation, vous voyez le gardon complètement en furie. Eh bien, c'était un déchaînement d'eau qui arrivait à une grosse vague.
8: Et vous, à ce moment-là, vous étiez encore à l'intérieur du Milk Bar?
9: Exactement.
8: Vous y êtes resté d'ailleurs?
9: Je suis restée. On a commencé à avoir de l'eau qui est arrivée au niveau de la poitrine. C'était la panique complète.
8: Vous avez essayé de vous barricader?
9: On ne pouvait pas. Il n'y avait que cette solution, c'est d'aller derrière. À un moment donné, on s'est retrouvés. Derrière, il y avait une petite cour. Et là, on a eu la chance dans cette cour d'avoir des casiers, vous savez, des bouteilles comme étaient consignées, renversé. On est monté sur une petite toiture qui était à côté et on est resté là à attendre. Mais on était dans un état de sidération.
8: Et donc vous êtes réfugié sur le toit. Ce toit, c'était quoi? C'était une terrasse avec vue sur l'enfer.
9: C'était une petite toiture de maison. Et là, on avait vraiment la vue complète de tout ce qu'on voyait. Quoi.
8: Et qu'est-ce que vous voyez donc autour de vous?
9: Alors on voyait
8: le chaos.
9: On voyait le chaos complet. On voyait ce torrent de boue. On voyait des voitures. On voyait ces bus. À un moment donné, il y a un bus qui a commencé à dévier. Tellement la force
8: emporté
9: de l'eau,
8: par les
9: emporté,
8: eaux.
9: Voilà, qui est parti plus loin là-bas. On voyait des gens qui essayaient de se tenir sur des lampadaires. Enfin, c'était parce qu'il y avait tellement cette force de torrent que c'était imaginable.
8: Comment vous avez fait pour trouver les ressources en vous, pour vous en sortir, pour vous tirer de ce pétrin-là?
9: Eh bien, déjà, je culpabilisais de ne pas être là pour les aider. Parce que je me disais, ben tu es en train de voir tout ça et est-ce que peut-être tu aurais pu
8: alors, aider ceux qui étaient dans la rue, peut-être pas, mais vous avez sauvé les jeunes qui sont venus se réfugier au Milbar.
9: Tout à fait, ouais, la plupart parce que il y en avait tellement que il y en a d'autres que ils sont partis. Il y en a qui s'accrochaient où ils pouvaient parce que l'eau était tellement. C'était un torrent.
8: C'était un torrent, c'était des inondations monstres et très meurtrières, on le rappelle, 11 morts. Hein, mais ce n'est pas les seules inondations auxquelles vous avez été confronté, vous.
9: Oui, tout à fait. J'ai encore assisté, malheureusement, à en 2000... en 2002.
8: Oui.
9: Et nous avons aussi 2012, où j'habitais sur la commune de Marguerite. On venait de faire construire notre maison, et là, c'est pareil, nous avons une vague qui est arrivée du côté de Saint-Gervais-Vasy, et qui est rentrée directement...
8: Et là, vous dites quoi? Mais je suis maudite, en fait. Partout où je me déplace, il y a des inondations partout.
9: C'est ça, un petit peu le chat noir.
8: Il n'empêche que vous en plaisantez aujourd'hui.
9: Oui, j'en plaisante, oui.
8: Quand il commence à pleuvoir, comme on a pu avoir les dernières pluies ces dernières semaines, ça réveille en vous des mauvais souvenirs.
9: Oui, tout à fait. Qu'on a eu l'alerte rouge, là, j'ai commencé à paniquer, à dire ça y est, ça va recommencer. J'ai revu des flashs qui revenaient des inondations de 88. Mais c'est plus fort que moi quand ils commencent à annoncer des alertes orange, tout ça. Ben, je suis là, regarder la fenêtre.
8: Et vous barricadez? Vous sortez plus de chez vous? Comment vous réagissez maintenant?
9: Alors, je me barricade pas. Mais je réagis qu'en quelques secondes, il faut que je m'en aille. En plus, mon époux qui est vraiment handicapé d'un fauteuil roulant, et je me dis là, voilà, il faut vite prendre la décision.
8: Qu'est-ce que vous conseillez aux Gardois, peut-être, qui auraient été comme vous, traumatisés par des inondations aussi violentes que celles qu'on a pu connaître en 88, notamment, mais vous parliez aussi de celles de 2002?
9: Oui. Alors, qu'est-ce que je conseillerais aux Gardois? De pas trop paniquer non plus, parce que c'est dans la panique justement qu'on n'arrive pas à réfléchir, à faire,
8: qu'on est prendre les bonnes décisions.
9: Prendre des bonnes décisions, tout à fait. En plus, on a maintenant, ce qui est bien, c'est qu'on a beaucoup évolué. Nous avons des alertes qui nous dit, voilà.
8: Le message FR Alerte, effectivement,
9: exactement,
8: qu'on a tous reçu.
9: Oui, voilà. Et ça, c'est très bien, parce qu'en 88, on n'avait pas de message d'alerte, et puis bon, on n'était pas...
8: Oui. Et bien suivre, évidemment, les consignes de sécurité de la préfecture, relayées par ici Garloser. Nathalie Cache-Cavaldian, je vous remercie beaucoup
9: De m'avoir reçu dans
8: avec
9: vos locaux.
8: Nous, mais vous aurez toujours ce micro ouvert.
9: Je vous remercie.
8: Nathalie Cache-Cavaldian, je rappelle, vous êtes rescapée des inondations du 3 octobre 88, invitée d'ici Garloser à l'occasion donc de la Journée nationale de la résilience. Merci à vous.
9: Merci à vous, messieurs.
10: 7h53, je voulais qu'on rebondisse sur le témoignage de Nathalie Sébastien, puisque votre émission, évidemment, à 9h, et si c'est vous, est consacrée à cette fameuse journée spéciale de la résilience, face à la répétition des phénomènes météo. Est-ce que les auditeurs se sentent totalement démunis ou non? Est-ce qu'ils sont acteurs de leur propre sécurité?
11: Effectivement, ce sera le sujet de notre émission entre 9h et 10h. On attend avec impatience vos témoignages au 04 66 21 36 37 et l'application WhatsApp pour laisser vos messages vocaux et textes. On aura bien évidemment toute cette heure pour lire tous vos messages.
10: 7h53 avec ici Garloser pour vous accompagner. On vous lit donc sur nos réseaux sociaux. On le disait avec Sébastien, le WhatsApp 0466 21 36 37. Messages vocaux, photos, vidéos. On vous lit également sur notre page Facebook. On est connecté et on écoute ensemble Patrick Fiori et Marc Lavoine occupés.

0: Occupé mais dispo pour nous quand même, hein. Marc Lavoine et Patrick Fiori avec ici Garloser. Lui également est dispo pour vous donner la météo ce 13 octobre, Sébastien.
1: Avec plaisir, effectivement. Donc des nuages attendus sur une partie de la Lozère, même des averses seront possibles en milieu de journée. Sinon, partout ailleurs, globalement, sera une belle journée avec du soleil attendu et des températures vraiment agréables cet après-midi. Encore une fois, comptez de 17 à 27 degrés, 27 degrés notamment pour Nîmes et Alès cet après-midi.
0: Allez, dans un instant, on voyage dans le temps, on va parler du reblochon, pourquoi pas, à l'heure du petit-déj, allez-y.
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0: 7h58, un peu d'histoire avant l'actu de 8h avec Stéphane Bern. Bonjour Stéphane, ce matin on voyage au temps où la fraude fiscale donnait naissance à un délicieux fromage.
6: Au Moyen-Âge, des paysans savoyards s'organisent pour payer moins de taxes. Ce faisant, ils inventent l'un des fromages les plus célèbres de France. XIIIe siècle, dans les vallées de Thônes, en Haute-Savoie. À cette époque, les fermiers qui exploitent les alpages doivent payer chaque année une redevance au propriétaire, ce qu'on appelle un droit de siège. Une façon pour les propriétaires de faire leur beurre.
7: Tendre ami, permettez-moi de beurrer vos tartines.
6: La taxe est calculée en fonction de la production laitière du troupeau sur une journée. Alors chaque année, le jour du contrôle, les fermiers ont une petite astuce. Ne pas complètement traire les vaches pour faire croire à une production plus faible, et donc payer une taxe moindre. Et ça passe crème.
8: Mais je supporte pas la crème non plus, ça me file des allergies.
6: Une fois le contrôleur parti, les paysans s'empressent de traire le troupeau une seconde fois. En patois savoyard, cette deuxième traite s'appelle une rebloche. Elle permet de tirer du pis des vaches un lait crémeux et riche, idéal à transformer en fromage. Bien sûr, les fermiers n'y manquent pas. Et c'est ainsi que naît le reblochon.
9: Il y a du champ du reblochon.
6: Au fil des ans, cette production locale, née d'une fraude fiscale, gagne en réputation.
10: Mais non, cher monsieur, ce n'est pas fraudé que de se servir des textes de loi pour payer le minimum.
6: Si bien que ce fromage de montagne va traverser les siècles, même après la fin du droit de siège, pour devenir un emblème de la gastronomie savoyarde. Le reblochon, finalement, c'est la seule niche fiscale dans l'histoire qui sent la cave d'affinage.
11: Tu craches, tu payes, pas possible que t'en réchappes, nous sommes les frères qui rappent tout.
6: Certaines combines finissent devant les tribunaux. Mais les meilleures sont celles qui finissent au four, entourées de pommes de terre.
0: Et bon appétit, bien sûr. Merci Stéphane.
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0: Nous sommes le 13 octobre, c'est mardi, bienvenue, 8h.
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0: Et le journal avec Quentin Pérez de Tudela.
13: Et d'abord, cette cyberattaque qui a visé en France la grande distribution dans la nuit de dimanche à lundi. Des pirates ont attaqué l'entreprise qui gère à distance la température des frigos dans plusieurs magasins, ce qui a rompu la chaîne du froid. Des produits ont dû être jetés par paquets. Xavier Ponroy, plusieurs supermarchés du Gard en ont fait les frais.
14: Oui, citons par exemple le Super U d'Anduze, celui de Marguerite aussi, où par sécurité, il a fallu jeter tout ce qui était dans le rayon boucherie. À Générac, le Carrefour Market chiffre à environ 2000 euros les pertes, rien que pour la viande, somme à laquelle s'ajoute tout le rayon surgelé, bon pour la poubelle. Hier soir, les congélateurs affichaient encore 16 degrés. Même problématique au Netto de Saint-Dionysie. Tous les surgelés, à la fois dans les rayons et dans les stocks, sont bons à jeter. Les frigos des Intermarchés de Pont-Saint-Esprit et Saint-Géniès-de-Malgorès aussi ont été touchés par cette cyberattaque d'ampleur inédite qui concerne toutes les marques en France, ou presque. Super U, Intermarché, Netto, Carrefour donc, mais aussi Leclerc et Monoprix. Au total, Plusieurs centaines de magasins sont touchés dans l'Hexagone par endroits. Il faudra attendre plusieurs jours avant un retour à la normale.
13: Et une enquête est ouverte, pilotée, merci Xavier Ponroy, par le parquet de Paris. L'actualité ce matin, c'est également l'acte 5 dans les rues aujourd'hui de la colère lycéenne. Un rassemblement est prévu dès 10h au pied du lycée Jean-Baptiste Dumas à Alès. Une demi-heure plus tard, place Urbain 5 à Mende. 10h30 aussi devant la maison Carrée à Nîmes, où 11 écoles maternelles et primaires ont prévu de mettre en place un service minimum d'accueil. Tous les personnels de l'enseignement sont appelés à défiler aux côtés des élèves qui, pour certains, estiment n'avoir obtenu que des miettes. Ils étaient une cinquantaine il y a encore quelques minutes devant le lycée Djoda, où ils espéraient mettre en place un blocus, au moins devant l'entrée principale de l'établissement. Blocus qui a donc été avorté. Tous les élèves doivent retourner en cours.
15: 96% des lycées étaient ouverts hier, selon le gouvernement, qui constate une décélération du mouvement. Mais les violences, dit-il, le gouvernement, et on le verra à 8h30, s'intensifie.
13: Ah oui, l'exécutif donc mis sous pression aussi aujourd'hui à l'Assemblée. Le volet recettes du budget 2027 débute ce soir dans l'hémicycle. Il prévoit notamment de sous-indexer les pensions de retraite supérieures à 1 256 euros pour tenter de ramener le déficit sous la barre des 5% du PIB. Les socialistes ont promis de déposer une motion de rejet qui sera votée par les insoumis.
15: Et on parle de coupes budgétaires, mais de coupes d'arbres aussi à Nîmes.
13: 13 platanes qui bordent les quais de la Fontaine ont été contaminées par le chancre coloré. C'est un champignon qui provoque une maladie contre laquelle il n'existe aucun traitement. Ils vont donc devoir être abattus avant d'être remplacés d'ici la fin de l'année par d'autres essences, ce qui va bouleverser malgré tout les repères des habitants. Hervé Salafranquin.
16: Muriel promène son chien le long des quais de la Fontaine. Elle est triste de voir ses platanes disparaître, mais elle se fait une raison.
17: C'est dommage. Je trouve que le square va perdre de son charme. S'ils sont malades, c'est qu'on n'a pas le choix. Tout ce que j'espère, c'est que ça sera replanté rapidement.
16: Les arbres seront abattus sur un périmètre de 35 mètres, selon un protocole déterminé par arrêté ministériel. Nicolas André supervise cette opération pour les services de l'État.
18: Tous les platanes situés dans cette zone de 35 mètres sont potentiellement contaminés par le champignon et donc vont être éliminés afin d'assainir cette zone infestée.
16: 13 arbres vont disparaître, mais 17 seront replantés. Il s'agira de 6 essences différentes, mieux adaptées aux conditions climatiques, explique Agnès Charexpi, adjointe au maire en charge de la végétalisation et de la renaturation de la ville.
19: L'idée, c'est d'arriver à avoir un patrimoine beaucoup plus robuste en termes de maladies, robuste en termes de sécheresse et robuste en termes de besoins en eau, compte tenu du changement climatique qui est là et bien là.
16: Chêne, micocouliers ou encore tilleul remplaceront les platanes. Ils apporteront un paysage différent, souligne Stéphane Moni, directeur en charge du cadre de vie.
20: Il y aura des floraisons différentes, il y aura du feuillage, il y aura des couleurs différentes. Ça apportera aussi quelque chose de bénéfique.
13: Le directeur en charge du cadre de vie, donc, qui se veut rassurant à Nîmes, où le poumon économique de la commune, cette fois, était au cœur d'une réunion hier à l'hôtel de ville, les Halles et ses 71 étaliers. Le maire, qui les a rencontrés pour la première fois depuis son élection, s'est entretenu avec eux une bonne heure et demie pour leur exposer ses priorités. Vincent Bouget leur a promis de lancer des travaux début 2027. Il leur a dit aussi qu'il souhaitait maintenir la gestion du site en régie publique. De quoi rassurer Raphaël Lafare, employé à la ferme du Cantal. Il a pris la tête d'un collectif indépendant pour défendre les 400 salariés des Halles.
21: C'est impossible de nous promettre que chacun va rester, mais on a bien compris que c'était la volonté. Ce qui a été répété et répété, que le souhait, c'est de garder les Halles telles qu'elles sont, dans la même ambiance, et aussi donc avec ceux qui font cet esprit des Halles, donc bien sûr tous les étaliers. Les travaux, oui. Là, par contre, on a quand même eu la confirmation qu'il s'agissait juste de mise aux normes, d'un rafraîchissement général. Mais en tout cas, on oublie complètement la refonte des extérieurs et tout ça, comme ça nous avait été présenté l'année dernière. Ça, c'est complètement oublié. Justement, est-ce que les travaux seront faits en deux étapes, en site ouvert, en site fermé? Encore une fois, on repart de zéro. Donc, comme ce n'est pas les mêmes travaux, forcément, c'est ni la même enveloppe, ni la même durée, ni les mêmes problématiques. Donc, on attend encore.
13: Et en attendant, le maire de Nîmes l'a également annoncé aux étaliers, la ville va reprendre en main la collecte de leurs déchets. En bref, cet incendie dans une maison, place de l'Arbousier, hier à Aymargues, il s'est déclaré dans une chambre où il a pu être contenu. Le propriétaire des lieux qui a inhalé des fumées a dû être pris en charge par les secours. Et puis cette bonne nouvelle à la pompe, les prix du gazole vont baisser de 18 centimes dès le 1er novembre, selon le Premier ministre, grâce à la sortie de 10 millions de barils des stocks stratégiques. Une crise qui a poussé les Français à prendre moins leur voiture, ce qui a notamment permis de faire baisser de 2,8% les émissions de gaz à effet de serre dans le pays en 2026.
15: Ouais, ce qui est bon pour la planète, surtout après l'été le plus chaud jamais enregistré en France depuis 1900.
13: Oui, mais malgré les premières pluies de l'automne, les cèpes, eux, se font toujours attendre. Les amateurs n'ont rien à se mettre. mettre dans le panier, encore moins sous la dent, comme Elisabeth Pajot que Saïd Makhloufi a suivi à Grandrieu dans les bois. Reportage.
1: Dans les sous-bois, un de mes coins, autour de Grandrieu.
2: Allez, on va descendre.
1: Elisabeth a beau regarder à gauche.
2: Niet.
1: À droite.
2: Zéro. Il n'y en a pas.
1: C'est désespérant.
2: Il n'y en a pas, il n'y en a pas. C'est une désolation, ces champignons.
1: À cette période, le panier d'Elisabeth est normalement plein.
2: En général, oui. Il y a déjà un petit moment, tout le mois de septembre, normalement, il doit y avoir des champignons. Mais cette année, il a fait trop sec, donc ça ne pousse pas. Allez, on va essayer de descendre par là.
1: Il faut se frayer un chemin.
2: Aïe. Ça y est, tu t'es fait mal.
1: Je suis pris une branche en pleine tête. Et tout ça pour rien.
2: Moi, j'ai jamais vu ça. C'est la première fois de ma vie. Tout le monde le dit d'ailleurs. C'est la première fois qu'il n'y a pas du tout de champignons. Il y a eu une toute petite sortie au printemps. Depuis, voilà, pas de cèpe.
1: La faute, évidemment, à la météo.
2: Ah ouais, trop chaud, ouais. Trop chaud. Tu les connais, ceux-là?
1: Ouais.
2: Ah ouais, tu vois, on va les ramasser.
1: À défaut de trouver des cèpes, on a de la chanterelle.
2: On a de la chanterelle, girolle grise, oui.
1: C'est bien, mais nous, on veut des cèpes.
2: Oui, c'est bien, ça. Alors, un cèpe, rien du tout. Pas...
1: Il y a un peu d'espoir ou pas du tout?
2: On garde un petit peu d'espoir, oui, un peu.
1: Tant que les températures ne descendent pas en dessous de zéro...
2: Il faudrait pas qu'ils sortent à Noël, quand même.
1: L'espoir est permis.
2: Cèpe de Noël.
13: Saïd Makhloufi. Et puis un dernier mot pour en revenir à l'acte 5 de la mobilisation lycéenne. Une tentative de blocus a été avortée au lycée Dioda. 200 élèves sont cette fois devant l'entrée du lycée Dodé. Pas de blocus ou de filtrage, mais les forces de l'ordre sont sur place. 8h08, Sébastien.
22: Oui,
13: la météo.
22: La météo de cette journée. Tout le monde ne sera pas logé à la même enseigne. D'un côté, on aura du soleil, une belle journée dans le Gard, à peine quelques nuages. Et en revanche, côté Lozère, le soleil sera là, mais uniquement ce matin, puisque au fil des heures, les nuages seront de plus en plus nombreux. Et les averses possibles en milieu de journée sur le nord du département, de Nazminal à Grandrieu. De 9 à 15 degrés pour les températures ce matin et cet après-midi. Sensiblement la même qu'hier. On prévoit 15 du côté de Sainte-Eulalie, 21 à Marvel. Et même on gagnera quelques degrés dans le Gard à Nîmes et à l'Est avec 27 degrés de maxi. Rapidement, vos conditions de circulation, vous le savez, à cette heure-ci, je vois du jaune et du rouge tout autour de Nîmes. Prudence et patience sur tous ces secteurs, partout ailleurs, sinon ça circule plutôt bien, sauf sur l'arrivée d'Alès aussi, sur la Nationale 106 et les périphériques d'Alès, bien évidemment, où quelques difficultés de circulation sont à signaler. 04 66 21 36 37. Si vous rencontrez vous des difficultés particulières, n'hésitez pas à nous les signaler.
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13: Alors, pas de cèpe en Lozère, mais des carottes. Et quelles carottes ? C'est Martine qui nous poste une photo sur notre page Facebook ici, Gare Lozère. Elle habite au Mont-Braque, donc. La journée s'annonce nuageuse sans vent, c'est ce que nous dit Martine. Et puis, elle nous donne donc la possibilité de voir cette grosse carotte, jolie spécimen de notre jardin. Elle est trop fière de mon jardinier, nous écrit Martine. Je peux vous dire que la carotte, ça fait presque la longueur d'un bras. Donc, on a peut-être une photo de la semaine, là. Je veux dire, elle est exceptionnelle, cette photo. Allez voir sur notre page Facebook.
22: Alors, 2 litres de soupe.
13: Ah, non, mais ouais, là, on peut faire beaucoup de choses. Une bonne purée aussi pour 10 personnes. La photo de la semaine, par contre, je vous rappelle le principe. Vous nous postez vos photos sur nos réseaux sociaux, alors le Facebook ou le WhatsApp au 04 66 21 36 37. Et vous nous racontez l'histoire derrière cette photo. Alors, on veut l'histoire de cette carotte. Qu'est-ce que vous avez mis dans la terre pour que la carotte soit aussi grosse? Alors, la carotte ou autre chose, les paysages, les animaux de compagnie, la photo de la semaine, on en discute avec vous le week-end, le samedi et le dimanche à 7h20 avec un cadeau à la clé. 8h10, Michael Jackson avec ici Gare Lozère.

0: Michael Jackson avec Ici Garloser, c'est aussi la musique du loto. Je vous dis ça parce que tout à l'heure on va parler du rendez-vous en Tiernac avec Aude Razo, on va parler de l'euro-million et des messages pièges, des mails pièges, on en parle dans un instant.
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0: On en parle après cette piqûre de rappel concernant notre journée oui. spéciale résilience, émission spéciale avec vous à partir de 9h, Sébastien.
3: Et cette question, hein, face aux alertes météo, aux épisodes extrêmes, avez-vous les bons réflexes? Êtes-vous prêt chez vous si un événement violent survient? Journée nationale de la résilience face aux phénomènes météo extrêmes, on tentera de vous donner un maximum d'outils, d'infos pour préparer au mieux, anticiper lorsque l'on reçoit des alertes. Et puis venez nous raconter comment vous avez vécu les dernières inondations dans le Gard. Est-ce que vous avez changer vos habitudes depuis les phénomènes météo extrêmes qui sont de plus en plus nombreux. Vos messages vocaux, vos messages textes sur le WhatsApp, ici Garloser au 04 66 21 36 37. On attend vraiment vos témoignages à partir de 9h.
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0: 8h17, c'est pas vrai, le rendez-vous en Tiernac avec Aude Razo. Bonjour Aude. Alors, il y a pas mal de mails en ce moment qui nous disent qu'on a gagné à l'euro-million. Ça fait envie, c'est vrai, mais c'est un piège.
8: Effectivement, désolé pour la douche froide et grand merci aux auditeurs qui m'ont alerté après avoir reçu ce message qui affiche d'ailleurs carrément le logo de la Française des Jeux. Vous avez été tiré au sort pour bénéficier d'une somme totale de 875 000 euros. Ah, c'est pas mal, on est d'accord. Et pour récupérer ce joli pactole, on leur demande de prendre contact avec l'huissier de justice. On leur met donc l'adresse mail de cet huissier de justice. Donc la première alerte, et c'est ça qui doit vous sauter aux yeux en premier, l'adresse mail en question, c'est une adresse Gmail. Ça ne va pas. Un vrai huissier de justice n'utilise pas une banale adresse Gmail pour son travail. Deuxième réflexe que vous devez avoir, j'ai tapé moi dans Google le nom de ce monsieur huissier de justice. C'est un vrai monsieur, il existe vraiment, mais il est notaire, pas huissier. L'escroc utilise un vrai nom pour être plus crédible, mais là, en l'occurrence, c'est raté.
0: Alors, autre point important, Aude, on ne peut pas gagner à l'euro-million si on n'a pas joué à l'euro-million.
8: Voilà, ça paraît évident dit comme ça, mais l'escroc dans ce message essaye de nous faire croire le contraire. Il nous dit en gros qu'on a été tiré au sort, là, à partir de rien. Et ça, désolé, ça n'arrive pas. D'ailleurs, précision, quand vous gagnez vraiment au loto ou à l'euro-million, c'est à vous de vous manifester. Personne n'ira vous contacter directement. Quel est le but de ce gros mensonge? Toujours le même, en fait, récupérer un maximum d'informations sur vous. L'escroc vous demande votre nom, prénom, téléphone, adresse postale, et puis viendra le moment, bien sûr, où il va réclamer votre numéro de carte bleue pour des frais administratifs, vous dit-il, ou des frais de transfert. Ça, c'est non, toujours.
0: Oui, c'est non. Et grâce à vous, on sait mieux comment anticiper ce genre de mail qui donne envie, mais non, pas d'euro-million. En revanche, la météo, la vraie, celle du Gard et la Lozère, c'est avec vous, Sébastien.
3: On gagne une belle journée, globalement, sur le Gard et la Lozère. Sauf sur la Lozère, c'est vrai qu'on aura droit à quelques nuages, des averses à la mi-journée, uniquement sur le nord du département. Sinon, partout ailleurs, comme je vous l'ai dit, du soleil attendu, une belle journée qui s'annonce pour la majorité d'entre nous avec toujours cette belle douceur de 9 à 15 degrés pour ce matin et cet après-midi ça donnera 17 à Saint-Chély-d'Apcher, 21 pour Villefort et Bagnols-sur-Cèze et 27 degrés de maxi pour Nîmes. Rapidement, vos conditions de circulation sans surprise, c'est compliqué de circuler aux abords de la ville de Nîmes et notamment sur la Nationale 106 où se concentrent les principales difficultés, sinon partout ailleurs ça circule plutôt bien. On n'oublie pas le petit réflexe 06 66 21 36 37 pour nous signaler vos difficultés de circulation.
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0: 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Là c'est un duo avec Vita, à l'extrait.
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0: Vita et qui chante avec Vita sur ce morceau? C'est son anniversaire aujourd'hui. À noter que le gagnant de ce jeu sera désigné vendredi matin. Votre sélection a gagné donc tout de suite au 04 66 21 36 37. Et nous, on vous donne donc l'occasion de partir en vacances. Destination de rêve. Madrid, Tenerife ou Lanzarote. C'est vous qui voyez avec votre moitié. C'est vous qui décidez. Moi, j'ai un petit penchant pour Tenerife quand même. Si on parlait d'île, l'île au trésor, les enfoirés.

0: Les Enfoirés avec ici Gare Lozère.
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0: L'île au trésor, Lanzarote ou Tenerife, Madrid. Vous avez donc le choix entre ces trois destinations. Le grand gagnant de la semaine sera désigné vendredi matin. Peut-être que ça sera Léa qui habite Bouillargues. Bonjour Léa.
2: Bonjour.
0: Alors vous, c'est la première fois que vous participez, donc vous jouez avec nous?
2: Oui.
0: Ah, ça vous a motivé, hein, le départ en vacances, là?
2: Oui, j'avoue que là, la grisaille arrive, on se dit que des petites vacances, ça ferait pas de mal.
0: Carrément. C'était quand les dernières vacances pour vous, Léa?
2: C'était au mois d'août en Espagne aussi.
0: Ouais. Ah, c'est vrai, vous êtes partie où?
2: À Playa del Aro.
0: Bon, bah là, vous voulez changer, forcément, hein. Vous voulez partir ailleurs.
2: Oui,
0: alors... Pour faire partie de la sélection, il faut me dire qui chante avec Vita. On réécoute l'extrait.
3: Quand t'es pas là, toi, là où les mots font s'aimer les âmes, si tu l'entends, ça, je te pardonne.
0: C'est son anniversaire en ce 13 octobre. À votre avis, Léa, c'est qui? Le chanteur.
2: J'ai un trou de mémoire. Je ne comptais pas.
0: Ça commence par un S. Vous l'avez je peux pas vous dire sinon je vous le donne carrément là, c'est plus possible Léa, mais bon, réveillez-vous quand même.
2: Mais oui.
0: Si on vous entend et si on vous accueille, c'est que vous aviez la bonne réponse hors antenne, forcément.
2: Mais ouais,
0: c'est le stress.
2: Oui.
0: Ouais, je pense que c'est la pression Léa.
2: C'est la pression. J'ai Vianney qui me vient en tête, mais je sais que c'est pas lui.
0: Mais non, c'est pas Vianney. Slima. C'est au bout d'un moment, là, il manque plus que deux lettres là. Bon, c'était Slimane, Léa.
2: Slimane, je sais pas pourquoi j'avais Vianney qui me venait en tête bête.
0: Bah, c'est le track, parce que si on vous a accueilli, forcément vous aviez la bonne réponse hors antenne.
2: Oui, oui.
0: Bon, allez, on vous met dans la sélection pour vendredi matin.
2: C'est trop sympa.
0: Oui, voilà, oui, là pour le coup, c'est trop sympa. Allez, trop sympa. Merci Léa, passez une belle journée, détendez-vous,
2: merci.
0: Tout va bien. Au revoir.
2: Au revoir.
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0: Ils font preuve parfois de solidarité. Ils font aussi partie de notre tissu social dans le Gard et en Lozère. Ce sont les gens d'ici avec vous, Cyril Bellic, ce matin. Bonjour.
6: Bonjour Sylvestre. Bonjour à tous.
0: Avec vous aujourd'hui, un autre employé du lieu solidaire, le Café d'Anaïs à Nîmes.
6: Oui, c'est vrai. Il y a quelques temps, je vous présentais déjà un employé du Café d'Anaïs, Julien. Mais c'est un duo indissociable. Je me devais donc de faire la part belle à son acolyte, Sébastien, pas encore la quarantaine. Un baroudeur qui en a vu du pays, natif de Montpellier. Il a vécu à Paris, La Rochelle. Les 12 dernières années de sa vie, il était à La Réunion et désormais il travaille à Nîmes avec les équipes du Café d'Anaïs. Un parcours virevoltant, aux antipodes d'une voix grave, posée, une voix de baryton qui explique peut-être son amour pour la musique.
7: Pour entrer dans les détails, du coup, le journalisme musical, pour moi, c'était un rêve de jeunesse. Donc j'écrivais des articles que j'ai toujours essayé d'angler avec, comment dire, toujours un prisme un peu social, un prisme un peu politique. Arrivé à Nîmes, je cherchais du travail, comme toute personne qui se déplace, qui fait 10 000 kilomètres pour changer de vie. Mmh. Et du coup j'avais le choix entre des entreprises privées dans lesquelles le management était assez difficile et, peu soucieuse de l'humain. Et puis en même temps, des associations qui, se proposaient de défendre des causes qui me tenaient à cœur.
6: Et donc le choix a été vite vu pour cet homme profondément attaché à l'humain. Quoi de mieux que le Café d'Anaïs, café solidaire, d'accueil inconditionnel, café qui accepte donc tout le monde, des convictions qui s'entendent et s'affirment clairement dans la voix de Sébastien.
7: J'ai une grille de lecture du monde social qui est, très énervée par tout un tas de lectures sociologique, je dirais même pour rentrer un petit peu plus dans les détails marxistes, et qui font que à un moment donné, c'est présenté à moi l'envie de m'engager plus avant dans la vie sociale et de ne pas le faire simplement par le prisme du militantisme de rentrer vraiment de mettre les mains dans le cambouis.
6: Et les mains là, pour le coup, il les a bien dans le cambouis avec le Café d'Anaïs. Fini la tête dans les bouquins de Marx à débattre de ce monde capitaliste sans agir. Sébastien est désormais proche des gens, de personnes en difficulté financière ou sociale, des personnes qui ont besoin d'être écoutées, des personnes pour qui on adapte les prix voire même on offre si elles ne peuvent pas se permettre de se payer.

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3: Avec d'abord cette nouvelle journée d'action lycéenne aujourd'hui, la cinquième depuis le début du mouvement. Pas de blocage, mais 200 élèves sont rassemblés depuis ce matin devant le lycée Daudé à Nîmes, où une manifestation est prévue à partir de 10h30 devant la Maison Carrée. Même heure, place Urbain 5 à Mende, une demi-heure plus tôt au pied du lycée du Mas à Alès. Le parquet de Paris ouvre une enquête après la cyberattaque qui a visé le fonctionnement de frigos dans la grande distribution. Plusieurs supermarchés du Gard ont dû jeter leurs produits par paquet, le Super U d'Andus par exemple, ou encore les intermarchés de Saint-Genès-de-Malguarès et de Pont-Saint-Esprit. Et puis à suivre, à l'occasion de la journée nationale dédiée à la résilience, ce témoignage, celui des proches d'un pompier gardois mort lors des inondations qui avaient frappé une partie du Gard, c'était le 7 octobre 2001. Antoine Niffaud a pu s'entretenir avec eux, reportage après 90 secondes d'infos en français dans le monde. Valentine Lottès.
4: De lycéens dans la rue aujourd'hui. Les blocages ont déjà commencé à l'aube de cette nouvelle journée de manifestation, presque un test de leur détermination à quelques jours des vacances de la Toussaint. Avec clairement une intention de tuer, assure le ministre de l'Éducation, un ado de 14 ans a ouvert le feu hier dans son collège d'Aubagne, armé d'un fusil de chasse. Il a blessé le principal et une enseignante sous les yeux des autres élèves.
5: Il me dit, je te jure, retourne-toi, il y a du sang. Au début, je me dis, non, du sang ? Je me retourne, du sang, je cours dehors.
4: Le suspect est toujours en garde à vue ce matin avec ses parents. Pas de surgelés et de produits frais pendant plusieurs jours dans des centaines de supermarchés de France. Victimes d'un piratage de leur frigo et de leur congélateur hier, les contrôleurs de froid ont été passés en mode dégivrage par les hackers. Vous paierez votre gazole moins cher à partir du 1er novembre. Le Premier ministre confirme la baisse à venir de 12 à 18 centimes d'euros par litre après réunion avec les distributeurs hier. C'est enfin l'heure du vote pour la loi sur les violences sexistes et sexuelles. Si l'adoption du texte par les députés fait peu de doutes, le financement de ces mesures questionne et c'est justement le début de l'examen du budget à l'Assemblée ce mardi. Avis aux plus de 65 ans et aux plus à risque, la campagne de vaccination commence ce mardi. Pour vous, le vaccin contre la grippe est entièrement remboursé. Celui contre le Covid l'est pour tout le monde. 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
3: C'est une sonnerie. C'est une sonnerie qui vous a peut-être fait sursauter lorsque le Gard a basculé en vigilance rouge sur la carte de Météo France. Le 30 septembre dernier, c'est l'un des dispositifs mis en place pour faire face aux urgences climatiques qui ont endeuillé le Gard à plusieurs reprises ces dernières années. Comme ces inondations il y a 25 ans, elles avaient coûté la vie à Jean-Louis Sanchez à Brignon. À l'occasion de la journée nationale dédiée aujourd'hui à la résilience, bonjour Antoine Niffaud.
6: Bonjour.
3: Vous avez rencontré la famille de ce pompier pour tenter de comprendre comment elle avait essayé de se reconstruire après ce drame.
6: Oui, voilà 25 ans qu'Elodie Sanchez vit avec ce 7 octobre 2001, 25 ans qu'elle tente de faire son deuil.
7: On essaye de se reconstruire.
6: Elle a à peine 18 ans ce jour-là quand elle apprend la disparition de son père, Jean-Louis Sanchez, un pompier de Saint-Genès-de-Malguarès.
7: C'est mon père qui, lors d'une intervention, a voulu sauver une jeune fille.
6: En pleine nuit, alors qu'il tombe l'équivalent de 6 mois de pluie, en quelques heures, son père tente de sauver cette jeune automobiliste prise au piège.
7: Donc le sauvetage a été réussi, mais c'est le retour du sauvetage qui malheureusement n'a pas été positif. Il a été pris par l'eau, coincé dans les branches. Son collègue a tenté en vain de le tenir. Et la suite, on la connaît tous. C'est dur.
6: Si Elodie, toujours gardoise, le dit, le temps passe, elle garde la peur des inondations.
7: On va dire juste peur de la pluie, de l'eau en général. On va dire.
6: Sa mère, mais aussi ses frères, chacun dans la famille trouve un moyen de faire face.
8: Ouais, je sais pas si on se reconstruit, je pense qu'on apprend plutôt à vivre avec.
6: Michael, son petit frère, 12 ans la nuit du drame.
8: Moi, il y a eu des périodes où j'avais besoin d'être seul, de surmonter ça, et puis il y a des périodes où en parler, ça fait du bien.
6: Et là, vous êtes dans quelle période ?
8: Où en parler, ça fait du bien.
6: Michael vit aujourd'hui à côté de Lyon, où il est devenu, il y a 3 ans, pompier volontaire.
8: J'ai grandi un peu aussi à la caserne avec mon père, je passais beaucoup de temps là-bas, ça m'a toujours donné envie. Après, l'histoire a fait que ça a un peu refroidi l'envie, puis j'ai eu ma vie de famille, professionnelle, et une fois que tout était plus ou moins calé, je me suis dit que c'était le moment.
6: Le moment de passer l'uniforme, comme sa fille aussi, la petite fille de Jean-Louis Sanchez, devenue jeune sapeur-pompier.
8: C'est sa 3e année, et puis chaque année, c'est elle qui désire continuer.

0: J'aurais aimé partager ce moment-là avec mon père. Puis aujourd'hui, quand je me retrouve avec ma fille à la caserne, je me dis toujours qu'il manque une génération.
1: S'ils n'ont pas gardé contact avec la jeune femme sauvée des inondations la nuit du drame, cette famille revient souvent à la caserne retrouver les anciens collègues le temps d'un repas en souvenir de Jean-Louis Sanchez.
2: Et des plaques commémoratives ont été installées dans deux casernes, celle de Saint-Géniès de Malgoarès et celle de Saint-Césaire à Nîmes, où la famille de ce pompier se recueille chaque année. C'était le reportage d'Antoine Liffaut à réécouter sur ici.fr et l'appli ici. Sébastien, pour aujourd'hui, il va falloir sortir le parapluie en Lozère.
3: Oui, puisqu'on constatera quelques changements prévus donc sur la Lozère, des passages nuageux qui donneront des averses sur le nord du département à la mi-journée. Et sinon, pour le reste, du soleil attendu partout ailleurs, une journée qui ressemblera fortement à celle d'hier pour beaucoup d'entre nous. Ce matin, c'est assez doux pour la saison, de 9 à 15 degrés. Cet après-midi, ça donnera 15 à Nasbinal, 16 à Grandrieux, 21 du côté de la Carnourgue, 25 degrés de maxi pour Florac et 27 même, on gagnera quelques degrés du côté de Nîmes et Alès. Vos conditions de circulation, ça se passe comment? C'est comme d'habitude à cette heure-ci, sur le secteur de Nîmes, c'est bouché tout sur les entrées de la ville, tout particulièrement sur la Nationale 106. Sinon, si je zoome ailleurs, effectivement, on voit quelques difficultés également à l'entrée d'Alès sur la Nationale 106. 04 66 21 36 37 pour nous signaler vos difficultés de circulation. On continuera de les partager avec le reste de la communauté.
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2: Et pour compléter votre point météo, Sébastien, on lit Colette qui nous écrit sur notre page Facebook ici, Gare Lozère. Le ciel est couvert ce matin à Villeneuve de Chaudérac, à 7 petits degrés. Dans le même temps, Christiane est à Laudun, là pour le coup dans le Gard, hein, à l'est du département du Gard, 10 degrés. Le ciel est dégagé, il va faire beau. Bon mardi, c'est Jim pour Christiane ce matin. C'est Jim avec la musique d'ici, Gare Lozère, avec le rendez-vous nature aussi, hein, 100% dédié à la faune et à la flore du Gard et de la Lozère. Nature en tête, je suis maître dans l'art de l'imitation. Qui suis-je? On verra ça après Ronan Luce avec ici Gare Lozère. Bon mardi matin.

0: Un délice de chantonner ça le matin, palapapapapa, Renaud Luce, la lettre avec ici Gare Lozère.
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0: Chaque jour, on part à la découverte de la nature qui nous entoure pour mieux la connaître, la comprendre et la protéger. Nature en tête, 100% dédiée à la faune et à la flore du Gard et de la Lozère. Salut Lorraine.
3: Salut l'équipe, salut tout le monde.
0: Alors vous êtes transformé en Samuel Etienne, hein. Vous êtes venu avec le buzzer de questions pour un champion ce matin.
3: Top, je suis maître dans l'art de l'imitation immobile le plus clair de la journée. Je suis pratiquement indiscernable, fort heureusement d'ailleurs, car je suis dépourvu d'autres moyens de défense. Je suis...
4: Un insecte.
3: Un insecte qui fait quoi ?
4: Du mimétisme.
3: Celui que vous entendez, c'est Yann Kohler. Vous êtes entomologiste et vous travaillez au Seine-Occitanie, le conservatoire d'espaces naturels. Est-ce que j'ai dit vrai dans mon introduction ? Le mimétisme, pour certains insectes, c'est le seul moyen de défense.
4: Eh bien, c'est vrai que c'est un moyen de défense parmi d'autres qui a été retenu par l'évolution, par certains insectes qui se font donc passer pour d'autres insectes. Parmi ceux-là, on peut penser par exemple à certains papillons, comme le paon de jour. Le paon de jour, donc, a une ocelle présente plusieurs ocelles en forme d'œil.
3: Donc une ocelle qui est une tache ronde qui ressemble à un œil.
4: C'est ça, sur ses ailes, et qui fait donc passer pour plus grand que ce qu'il n'est réellement, et qui peut donc effrayer différents prédateurs. On peut aussi penser au cirf, donc je ne sais pas si vous connaissez.
3: C'est une petite mouche qui ressemble à une guêpe.
4: C'est ça, donc c'est une forme de mimétisme qu'on appelle le mimétisme batésien. Donc c'est un mécanisme qui consiste pour une espèce qui est en réalité inoffensive à se faire passer pour une espèce qui peut être dangereuse, donc par exemple qui se font passer pour des bourdons, pour des guêpes.
3: Il y a le phasme qui est assez dingue dans ce domaine.
4: Effectivement, alors le phasme, c'est un champion pour se déguiser. Et je dois dire qu'en tant qu'entomologiste, assez souvent, j'ai du mal à les débusquer dans la végétation, tellement ils imitent bien des feuilles d'herbe. Et notamment, ce qui est étonnant, c'est en fin d'été, on voit qu'ils adoptent vraiment la couleur de l'herbe un peu séchée qu'on peut avoir dans nos garrigues. Mais même certaines espèces de, par exemple, d'orthoptères, donc de criquets, comme la truxale méditerranéenne, c'est une espèce qui est vraiment très, très mimétique des feuilles d'herbe grillées.
3: Et je me dis quand même, je repense à ce phasme qui peut imiter très bien des herbes, au point où peut-être qu'en voulant se protéger de prédateurs, il se fait manger par des herbivores.
4: Ah oui, ce serait pas de chance, là, ce serait raté. Mais le phasme, lui, a la chance, par rapport à une feuille d'herbe, de pouvoir se déplacer, et s'il voit un prédateur... de se carapater.
3: Ok, il a quand même la vitesse avec lui. Merci beaucoup Yann Kohler et on vous retrouve une prochaine fois.
4: Avec plaisir.
0: Oui, quel plaisir aussi Lorraine de vous avoir chaque jour avec cette bonne humeur nature en tête à réécouter sur l'appli ICI et ICI Gare-Lozère.fr.
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0: Mardi 13 octobre, journée spéciale résilience.
11: Oui.
0: Et avec vous aussi, on va en parler à partir de 9h dans un quart d'heure.
11: À partir de 9h, donc nous parlerons résilience face aux phénomènes météos extrêmes. Hein. C'est la journée nationale aujourd'hui, ce sera aussi l'occasion de vous poser, par exemple, cette question. Face à la répétition des phénomènes météos extrêmes, est-ce que vous avez le sentiment d'être acteur de votre sécurité ou vous sentez-vous totalement démuni? Je vous propose d'écouter d'ailleurs un extrait assez intéressant d'un premier témoignage d'un auditeur qui semble, c'est vrai, un peu perdu et anxieux face à tout ça.
12: Je trouve ça un peu inquiétant en fait, le climat est totalement déréglé, on n'a plus vraiment d'endroit safe disons, peut-être le dernier échappatoire c'est la Bretagne pour avoir du frais l'été, plus les ouragans, les inondations, les incendies, c'est compliqué. Donc ouais, beaucoup d'anxiété à cause de ça, presque envie de trouver des solutions sur où vivre confortablement à l'avenir. On en parle ouais, avec les cercles proches, les amis, etc. Mais on a tous vécu la même chose, on a tous souffert, donc tout le monde en parle.
11: Et vous, est-ce que c'est un sujet peut-être qui revient en famille, c'est vrai, notamment avec les dernières inondations que l'on a vécues dans le Gard? Est-ce que, voilà, on se pose les bonnes questions? Est-ce qu'on se prépare assez? Est-ce qu'on prend assez au sérieux aussi, des fois, les alertes que l'on reçoit, notamment les alertes orange, jaune, rouge, parfois, ouais, déclenchées par Météo jours, France? Des fois, on se dit oui, mais il va rien se passer. Puis finalement, c'est, voilà, il y a peut-être des questions à se poser de ce côté-là. Est-ce qu'on prévoit aussi un petit kit? Parce que c'est vrai qu'il y a un petit kit officiel qui est prévu, par tout ça. On aimerait vraiment entendre vos témoignages. Est-ce que vous avez changé vos habitudes? Le WhatsApp de la radio ici, Gare Lozère, hein, pour laisser vos messages. Ça se passe au 04 66 21 36 37. J'aimerais vraiment vous entendre sur aussi sur votre vécu, hein, sur les dernières inondations. Est-ce que vous avez changé vos habitudes, hein, par rapport aux différentes alertes? Ça serait vraiment intéressant d'entendre votre vécu, votre ressenti, même sur les grandes crues historiques, hein, que l'on avait vécu en 88, en 2002. Venez nous raconter tout ça entre 9h et 10h. On passe cette heure ensemble sur cette journée spéciale résilience, journée nationale, où on fera aussi le point sur les réflexes à avoir et puis quelques outils, quelques réponses à vos questions que vous aurez entre 9h et 10h.
0: Je vous laisse reprendre votre respiration. On y va pour la météo, Sébastien.
11: Allez, la météo, rapidement, c'est ce qu'on a, des nuages avec quelques pluies sur la Lozère et puis du grand soleil sur tout le Gard avec des maxis jusqu'à 27 degrés sur Nîmes et Alès. Et côté circulation, eh bien, ça bouchonne autour de Nîmes, bien évidemment, et tout particulièrement sur la Nationale 106.
0: Oui, puis Amandine nous a appelé pour nous informer d'un accident sur l'A9 dans le sens Nîmes-Montpellier. Un véhicule en feu à hauteur de Millau. Circulation donc difficile sur seulement deux voies. La police est sur place, on vous tient évidemment au courant de l'évolution de cette situation. 8h48 avec ici Gare Lozère, votre invité Sébastien, dans un instant à parler d'une belle fête,
11: la fête de l'automne,
0: puisque les vacances approchent. Et qui dit vacances dit comment occuper les petits bouts de chou, les petits enfants, les enfants, mais pas que. Ça parle à toutes les générations, hein, cette grande fête de l'automne à Beaucaire. On en discute avec votre invité. Après la bande à Bono, c'est U2, Pride in the Name of Love.

0: Au nom de l'amour, qu'on porte à ce groupe légendaire U2, Pride avec Ici Gare Lozère.
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0: L'amour de notre région, de nos deux départements, Lozère et Gare, il se passe beaucoup de choses dans le Gard et il va se passer des choses aussi dans quelques jours à l'occasion du lancement des vacances de la Toussaint.
3: Ouais, chaque jour on a une idée à partager avec vous pour occuper au mieux vos prochaines journées de vacances. Alors pourquoi pas aller à la fête de l'automne qui se déroulera à Beaucaire, au Vieux Mas, lieu qui vous plonge, vous le savez, dans la vie d'autrefois, rythmé par les différents métiers et savoir-faire que l'on n'a plus l'habitude de voir à notre époque. C'est la mission depuis plus de 30 ans du Vieux Mas grâce à ses deux passionnés et propriétaires, Florence et Xavier Garcia. Et Florence est en studio avec nous. Bonjour Florence.
4: Bonjour.
3: Toujours autant de passion à faire vivre ce lieu, Florence. En plus de ça, j'ai vu que la famille est au complet pour vous épauler avec Xavier.
4: Oui, c'est ça. On a nos enfants qui nous ont rejoints, Florence Marion et Florian Marion et mon gendre Cédric, qui travaillent avec nous depuis maintenant quelques années.
3: Alors pour les vacances de la Toussaint, ça approche. Vous nous réservez toujours de belles surprises avec la fête de l'automne. Là, le Vieux Mas va mettre son habit de saison.
4: C'est ça. Si il se part des couleurs d'automne pour fêter l'automne, les vacances de ces 15 jours. On va passer 15 jours à faire la fête tous les après-midi. Et en fait, on va voyager dans le temps, mais avec les couleurs d'automne. Ouais. Donc il y aura plein de spectacles, des animations.
3: Ouais, justement, ces animations qui seront proposées spécialement pour cette période, quelles seront ces animations?
4: Alors, toutes les animations qu'on fait, en fait, l'après-midi, il y aura le spectacle de Grabador le sorcier, dans le thème, bien sûr, d'Halloween, qui reste en journée, la fête de l'automne, et des fois quelques soirées un peu pour les enfants. Il y aura également la promenade en petit train, la parade de l'automne, où là, bien sûr, ça sera Pépito qui va nous festoyer, nous fêter l'automne et lancer plein de bonbons aux enfants.
3: Ce sera aussi l'occasion de voir tous ces artisans au travail en pleine démonstration. Ça aussi, c'est important.
4: Tout à fait. Pendant les vacances, on pourra découvrir le potier qui va façonner l'argile, le tourneur sur bois, le forgeron qui va façonner également le métal et le fondeur qui va fabriquer les petites figurines en étain.
3: Ah ouais, ça va nous replonger dans les souvenirs. Certains ont eu ces petites figurines. Et puis j'ai vu cette année, vous avez mis l'accent parce que c'est vrai que vous organisez souvent des belles soirées Halloween le soir. Là, ce sera vraiment axé sur des soirées enfants, si j'ai bien compris, avec trois belles soirées.
4: Et essentiellement, la soirée des petits monstres pour les enfants, mais ça s'adresse à toute la famille, bien sûr, avec des points, on va dire, plus ou moins effrayants. Donc on va mettre des petites citrouilles, 1, 2, 3, pour pas que les enfants soient effrayés, parce qu'on a des animations qui peuvent quand même effrayer les plus jeunes. Donc il faut faire attention quand même. Et le train hanté, par exemple, il y a des personnages qui peuvent être effrayants pour les plus petits.
3: Donc ça va être vraiment deux semaines dédiées à toute la famille, au Vieux Mas, à ne pas manquer la fête de l'automne. Merci d'avoir été notre invité ce matin, Florence. Merci. Merci beaucoup.
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0: Mardi 13 octobre, aujourd'hui, journée internationale pour la réduction des risques de catastrophes et journée nationale de la résilience, inondations, tempêtes, coupures d'électricité. On doit tous se préparer. Bonjour docteur Kirzek.
5: Bonjour à tous. On doit se préparer sans paniquer. Ces dernières années, on a vu les inondations, les tempêtes, les canicules, les incendies aussi, des évacuations en urgence. En fait, la résilience, c'est la capacité à faire face à un choc, puis à rebondir. Et ça se prépare. C'est un peu comme les gestes qui sauvent. Fin 2025, le gouvernement a publié un guide d'ailleurs qui s'appelle Tous responsables et qui fixe un objectif simple, que chaque foyer puisse tenir 72 heures en autonomie. Trois priorités, boire et manger évidemment, avoir chaud et ensuite se soigner. D'ailleurs, la Croix-Rouge propose de son côté le Katakit. C'est un sac d'urgence prêt à attraper si on doit évacuer. Il y a un vrai bénéfice en plus pour la santé mentale. Les personnes préparées vivent moins le sentiment d'impuissance. Elles gèrent mieux le stress pendant la crise et récupèrent mieux après. Alors, se préparer, ce n'est pas être anxieux, c'est au contraire se rassurer. Alors, on met quoi dans ce kit? Vous pouvez le faire vous-même à la maison. De l'eau, plusieurs litres par personne et par jour pour boire et avoir un peu d'hygiène. Ensuite, de la nourriture qui se conserve et qui se mange sans cuisson. Des conserves, oubliez pas l'ouvre-boîte, des barres de céréales, les fruits secs, la compote, une lampe torche, une radio à pile ou à dynamo. Vous savez, on tourne, on n'a pas besoin de pile. En parlant de pile, batterie externe chargée pour le téléphone, une trousse de premiers secours et les médicaments. Faut tenir quelques jours, notamment si vous avez une maladie chronique. Et puis des copies de vos papiers, de vos ordonnances, un peu d'argent liquide. Le double des clés, c'est pas mal. Et de quoi avoir chaud. Vêtements, couverture de survie. Et dernier truc, le sifflet. Faut siffler pour pouvoir se signaler.
0: Et au-delà du sac, docteur, comment on prépare sa maison et sa famille avec des enfants ou même des personnes âgées? C'est pas la même chose,
5: D'abord, on connaît les risques de chez soi, des risques d'inondation, de séisme. Vous êtes à proximité d'un site industriel. En fait, le site Géorisque va vous donner toute l'information nécessaire. Puis votre mairie est là pour vous aider en quelques clics aussi. Ensuite, on fait un plan familial où, si on se retrouve séparés, quel est le point où on va se rallier? Qui récupère les enfants à l'école? Les numéros importants écrits sur un papier. Numéro d'urgence, évidemment, 15, 18, 17. Hein, le 15, le SAMU, 18, les pompiers, le 17, la police. Et puis, on surveille les alertes FR-alerte qui arrivent directement sur le téléphone portable. À la maison, il faut savoir où couper l'eau, l'électricité, le gaz. Et avec les enfants, on fait un petit jeu, hein, le sac, le katakit, ça devient un sac d'aventurier. Donc vraiment, c'est un investissement. Si en plus vous rajoutez la formation geste de premier secours, vous serez paré. Allez, d'ici là, portez-vous bien.
0: Merci docteur. Sac d'aventurier, vous l'avez, vous, Sébastien, le sac d'aventurier?
3: Pas trop, hein. Faudrait le préparer. D'ailleurs, je vous donnerai les détails, hein, de ce que préconise notamment le gouvernement sur ce kit à préparer à la maison. Ce sera le thème de notre émission entre 9h et 10h.
0: Ce serait intéressant de savoir aussi si nos auditeurs l'ont. Hein,
3: oui, j'aimerais entendre vos témoignages là-dessus. 04 66 21 36 37. Journée nationale de la résilience face notamment aux phénomènes climatiques extrêmes. On en parle à partir de 9h dans quelques instants.
0: À partir de 9h, et puis si vous n'avez pas le temps à 9h, vous pouvez nous envoyer des messages. Messages vocaux via le WhatsApp. C'est le même numéro, on vous le redonne. 04 66 21 36 37.
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0: Merci d'avoir choisi ici Gare Lozère. Dans quelques secondes, ici c'est vous avec Sébastien Pinson. On parle de cette journée nationale de la résilience. Pour participer, un seul numéro, 04 66 21 36 37.
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3: On vous souhaite une excellente matinée, ici Gare Lozère, il est 9h. Quentin Pérez de Tudela pour vous informer avec à la une ce témoignage ce matin à l'occasion de la journée nationale dédiée à la résilience.
13: Cette ressource qui sommeille en chacun de nous pour nous reconstruire après un drame comme celle dont a fait preuve ce gardois. Il a accepté de réveiller quelques vieux souvenirs avec Antoine Liffaut sur ces terribles inondations qui avaient fait 11 morts à Nîmes. C'était jour pour jour. Il y a un peu plus de 38 ans.
14: 3 octobre 88, Stéphane Prospero s'en souvient comme...
15: Une journée catastrophique, cataclysmique même, qui restera dans la mémoire de tous les mois pendant très très très longtemps.
14: Il est alors rugbyman à Nîmes et ce matin-là, après une nuit à fêter une victoire, il dort enfin dans son appartement le long du boulevard Jean Jaurès quand il est réveillé par des bruits.
15: J'ai ouvert les volets et puis là, j'ai eu la catastrophe. Donc 1m50 d'eau dans la rue, ma voiture disparue et puis je voyais passer des voitures en fait. Elles étaient emportées jusqu'au bas de la rue. Et elles s'entassaient les unes sur les autres.
14: S'il a trop bu au cours de la nuit, il se passe un peu d'eau sur le visage.
15: Quand on voit des trucs anormaux comme ça, je peux vous dire que ça remet tout vite à l'endroit.
14: Stéphane Prospero entend alors l'appel à l'aide de sa voisine de 80 ans au rez-de-chaussée.
15: J'ai pris une longue corde, je me suis encordé, je me suis attaché à la rambarde. Puis je suis allé jusqu'à l'appartement de cette mamie là, et elle était au milieu de son salon et elle avait de l'eau au niveau des épaules. Il y avait 1m50 d'eau de partout chez elle et elle ne bougeait plus.
14: Il réussit à la mettre à l'abri.
15: Puis il y a eu deux heures après, donc il y avait de l'eau jusqu'au plafond, quoi. Son appartement était complètement envahi d'eau.
14: Cette journée, il y repense surtout.
15: J'y pense quand il pleut, en fait.
14: Comme tous les Nîmois, dit-il, qui ont vécu cette journée.
13: Et comme peut-être certains auditeurs invités à vous appeler pour témoigner juste après le journal Sébastien dans Ici c'est vous, à partir donc de 9h. Eux aussi ont bien du mal, dans un tout autre registre, à tourner la page. Les lycéens de retour dans les rues aujourd'hui pour une 5e journée d'action partout en France. Un rassemblement est prévu dans une heure devant le lycée Dumas à Alès, 10h30 place Urbain Saint-Amand, même heure au pied de la Maison Carrée à Nîmes, où 11 écoles maternelles et primaires vont mettre en place un service minimum d'accueil. Tous les personnels de l'éducation sont appelés à rejoindre les élèves pour réclamer de meilleures conditions d'enseignement. Le gouvernement donc à nouveau sous la pression de la rue et des députés. À partir de ce soir, ils vont examiner le volet recettes du projet de budget 2027. Le PS doit déposer une motion de rejet que la France Insoumise promet de voter, alors que l'exécutif veut notamment sous-indexer les pensions de retraite au-dessus des 1250 euros, avec une idée en tête, ramener à 6% du PIB le déficit public. Coupe budgétaire à Nîmes, c'est de coupes d'arbres dont il est question. Des platanes qui bordent les quais de la Fontaine vont disparaître le mois prochain. 13 exactement, contaminés par le chancre coloré, un champignon qui leur donne une maladie et contre laquelle il n'existe aucun traitement. Ils vont devoir être abattus avant d'être remplacés par d'autres essences d'ici la fin de l'année, ce qui risque de modifier l'harmonie des lieux, hein, Hervé Salafranca.
10: Ce n'est évidemment pas de gaieté de cœur que ces platanes sont abattus, mais il n'y a pas d'autre solution, explique Agnès Charexpi, adjointe au maire en charge de la végétalisation et de la renaturation de la ville.
12: Pour tous les Nîmois, quand on va le voir dénudé, ça va être un crève-cœur, mais il n'y a pas le choix. Couper 13 arbres pour sauver les arbres environnants, il y a 1600 platanes, il n'y a pas à réfléchir.
10: C'est un arrêté ministériel qui impose d'abattre les arbres dans une zone de 35 mètres autour d'un foyer d'infection. Au-delà de cette distance, le risque de contamination est moindre, explique Nicolas André, qui supervise cette opération pour les services de l'État.
16: Au-delà des 35 mètres, en effet, la probabilité pour que le champignon se soit diffusé est très faible. On va quand même mener un travail de surveillance pendant 10 ans pour justement voir s'il n'y a pas, malheureusement, une rechute du foyer sur des platanes qui seraient au-delà de ces 35 mètres.
10: Les 13 platanes abattues seront remplacées par 17 autres arbres, micocouliers, tilleuls ou encore chênes. Il faudra faire preuve d'un peu de patience, explique Stéphane Moni, directeur en charge du cadre de vie.
17: On ne pourra pas remplacer des arbres adultes de 25 ou 30 mètres. Hein. On va choisir des arbres entre 6 et 8 mètres. Certains, au bout de quelques années, permettront d'apporter quand même déjà de l'ombre.
10: Ces 17 nouveaux arbres seront plantés en fin d'année.
13: Hervé Salafranca. Une enquête ouverte par le parquet de Paris après la cyberattaque qui a visé la grande distribution. L'entreprise qui gère à distance la température des frigos de plusieurs magasins a été piratée dans la nuit de dimanche à lundi. Des produits ont dû être jetés par paquets, comme dans les Intermarchés de Saint-Géniès, de Malgoires et de Pont-Saint-Esprit, ou encore au Carrefour Market d'Anduze. Et puis un mot quand même pour rassurer les habitants d'Uzès qui ont peut-être entendu hier des détonations. La mairie a lancé une campagne pour effaroucher les étourneaux avec l'aide de faucons également. Elle doit durer cette campagne jusqu'à samedi.
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13: Bon, pour la météo, Sébastien, on a un petit peu deux salles, deux ambiances.
3: Ouais.
13: Du beau dans le Gard et bon.
3: C'est ça, ouais, effectivement. Quelques changements prévus donc surtout sur la Lozère, hein, des passages nuageux qui donneront des averses sur le nord du département à la mi-journée. Sinon, bah, pour le reste, c'est du soleil qui est attendu, hein, pour la majorité d'entre nous. Une journée qui ressemblera finalement fortement à celle d'hier. Côté température, ça donnera quoi cet après-midi? Je vois 15 degrés du côté de Nazminal, 16 à Grandrieux, 21 à Lacanau, 25 degrés de maxi pour Florac et même 27 degrés, on gagnera quelques degrés du côté de Nîmes et Alès.
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3: Soyez les bienvenus si vous venez de nous rejoindre. 9h05, ici c'est vous. Aujourd'hui, 13 octobre, il faut le savoir, nous sommes sur la journée de la résilience. Alors parfois ce mot peut nous paraître un peu flou. Alors je vais vous donner la définition, hein, pure et simple. Aptitude d'un individu à se construire et à vivre de manière satisfaisante en dépit de circonstances traumatiques. Et la résilience, bien, du coup, elle s'impose, hein, dans les événements climatiques extrêmes que nous avons pu vivre, hein, ces dernières semaines, notamment avec les différentes vagues de chaleur. Et puis les inondations il y a quelques jours, notamment dans le Gard, les tornades aussi, bref, l'enchaînement des phénomènes météo extrêmes nous rappelle à quel point le climat peut basculer très vite. Alors ici, dans notre département, sommes-nous prêts à faire face à cette multiplication des aléas en cette journée nationale de la résilience? La question n'est plus seulement de savoir si le risque existe chez nous, mais de savoir comment nous y préparons individuellement et collectivement. Je vous donne quelques chiffres quand même. Parce qu'en France, les phénomènes météorologiques extrêmes représentent un risque de plus en plus important pour les populations et les territoires. Selon le Météorage, la France a été le deuxième pays le plus foudroyé d'Europe cet été. D'après les statistiques d'ailleurs de l'énergie, des transports et du logement, en 2019, il y a eu près de 18,5 millions de Français qui résidaient dans un territoire pouvant être confronté à des inondations par débordement de cours d'eau ou de vagues marines. On est à environ 10 millions de maisons individuelles exposées au risque de retrait gonflement des argiles. C'est vrai qu'on a entendu pas mal ces derniers mois, notamment dans les périodes de sécheresse. Et puis, ce chiffre assez impressionnant. Plus de 120 000 hectares ont brûlé depuis le début de l'année 2026. Pour que vous vous rendiez bien compte de ce chiffre, surtout, c'est la moitié de la surface boisée du Gard et de la Lozère, parce que ce sont deux départements voilà, qui ont des surfaces boisées sensiblement identiques. On est à 240 000 hectares pour le Gard, 244 000 pour la Lozère. C'est assez impressionnant. Des chiffres qui font réfléchir avec cette question ce matin face aux alertes météo et aux épisodes extrême. Est-ce que vous avez les bons réflexes? Est-ce que vous êtes prêt chez vous si un événement violent survient? J'aimerais entendre vos témoignages là-dessus, sur ce que vous avez changé peut-être dans vos habitudes face aux alertes, ou est-ce que vous avez tendance à les négliger, ces alertes? Et puis j'aimerais aussi entendre vos témoignages sur comment vous avez vécu les derniers épisodes météo extrêmes, comme les inondations dans le Gard il y a encore quelques jours. Vous êtes les bienvenus, 04 66 21 36 37, le WhatsApp pour nous laisser vos messages vocaux, les textes et puis le standard 04 66 21 36 37 pour venir témoigner à l'antenne dans quelques instants. On se retrouve juste après ça.
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3: Et on commence cette nouvelle heure pour vous souhaiter une belle matinée avec la musique de Jean-Jacques Goldman. Voici Encore un matin. Merci d'être avec nous.

0: Ici Carl Ozer avec Jean-Jacques Goldman. C'était encore un matin.
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0: Et aujourd'hui, nous sommes sur une journée spéciale résilience, journée nationale de la résilience, et notamment face au bouleversement climatique, hein, ces phénomènes météo extrêmes que l'on le subit de plus en plus nombreux depuis ces dernières années, que ce soit avec la chaleur, hein, comme cet été, où on a dépassé largement les 40 degrés un peu partout en France, dont le Gard et la Lozère. Pas une goutte de pluie du jour au lendemain. Et puis on se retrouve voilà avec du jour au lendemain des cumuls d'eau assez phénoménaux, des cumuls de plusieurs mois. Voilà, on se souvient il y a quelques jours encore les plus de 300 mm de pluie à certains endroits. Tout ça, c'est un impact énorme sur nos vies, perte d'un logement, de biens matériels, et pour lesquels les plus graves, des blessés et des morts. Et cette question que l'on vous pose ce matin face aux alertes météo, aux épisodes extrêmes, avez-vous les bons réflexes? Êtes-vous prêt chez vous si un événement violent survient? Venez nous raconter au 04 66 21 36 37. Vous êtes les bienvenus. Et j'aimerais d'ailleurs vous faire réécouter ce témoignage recueilli par la rédaction d'Ici Carl Ozer. C'était il y a quelques jours à Sommières, au moment de l'épisode méditerranéen, qui avait vu la vie d'ours envahir la commune. Jean-Pierre, qui est un ancien commerçant, qui a connu pas mal d'inondations, il est toujours surpris par la vitesse de la montée des eaux.
3: C'est toujours très impressionnant parce qu'en fait ça monte très très vite. 2002, on n'a pas eu le temps de réaliser, on est monté de 2 mètres en affaire de quelques heures, vraiment quelques heures, et ça peut aller très très vite. Donc il faut toujours être très prudent avec le Vidourle concernant les risques humains.
0: Voilà, Jean-Paul qui nous racontait au moment où le Vidourle montait, quelle contribution il avait apporté à ce moment-là pour aider au mieux les commerçants et habitants du village.
3: Je suis là parce que j'ai vécu les inondations de 2002 étant commerçant à l'époque. Et donc j'ai une petite expérience, on va dire, des montées du Vidourle. Et donc je me tiens proche du pont et ainsi qu'à la mairie pour essayer de donner dans les commerces qui sont dans la rue le maximum d'informations. Voilà, aujourd'hui nous avons commencé déjà à remonter toute la marchandise qui était en partie basse. Donc ça, c'est la première étape. Lorsque le Vidourle arrive sur la place du marché, donc ça veut dire d'ici à peu près 2 heures, on va faire une deuxième étape et remonter un petit peu plus haut. Donc en 2002, si vous voulez, nous avons eu l'information un petit peu tard, donc je suis arrivé à la boutique, j'ai remonté le maximum de choses à environ 1,50 m au-dessus du niveau du sol de la boutique, dans les deux évidemment, et ensuite ce sont les pompiers qui sont venus me chercher parce que c'était trop dangereux, l'eau était déjà bien rentrée, et lorsqu'on est revenu le lendemain matin, tout s'était écroulé, on a tout perdu, puisque à ce moment-là, l'eau était montée au premier étage, à la hauteur du premier étage. Moi, je leur conseille, si vous voulez, de faire un petit peu comme je l'ai dit tout à l'heure, c'est-à-dire de faire par étapes. Là, il y a une première étape, c'est de dégager les 50-80 cm du sol, de façon à ce que si ça rentre, ça ne fasse pas trop de dégâts. Et au fur et à mesure que ça s'approche, il faut remonter toujours un petit peu plus haut. Voir pour ceux qui ont des étages, remonter à l'étage. Il y en a certains qui ont des étages.
0: Voilà pour le témoignage de Jean-Paul qui avait témoigné il y a quelques jours face à la montée des eaux du côté de Sommières avec le ruisseau du Vidourle. Est-ce que vous aussi, vous avez changé vos habitudes? Est-ce que vous avez des conseils peut-être à donner? Est-ce que vous avez changé certaines choses chez vous depuis ces phénomènes extrêmes, les phénomènes météo extrêmes dans nos départements? On aimerait entendre votre témoignage au 04 66 21 36 37. Vous êtes les bienvenus. On continue ensemble cette matinée. On parle journée résilience. En attendant, voici Vanessa Paradis avec Rendez-vous sur votre radio. Ici Carl Ozer.

0: C'est une nouveauté ici, Gare Lozère, le dernier Vanessa Paradis, avec rendez-vous à 9h19 pour vous souhaiter une belle matinée consacrée entre 9h et 10h à cette journée nationale de la résilience, notamment face aux phénomènes météo extrêmes. On aimerait entendre vos témoignages au 04 66 21 36 37. Comment vous avez vécu notamment les dernières inondations dans le Gard? Est-ce que vous avez pris des précautions particulières face aux différentes alertes qui sont émises en amont de ces phénomènes météo extrêmes? Venez nous raconter tout ça au 04 66 21 36 37.
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0: Ici Gare Lozère avec la journée nationale de la résilience face aux alertes météo et aux phénomènes extrêmes qui sont de plus en plus nombreux et peu importe où l'on se trouve en France, personne n'est épargné. Et c'est là peut-être qu'il faut se poser la question, sommes-nous prêts à affronter tout ça? Est-ce que nous avons changé certaines habitudes dans notre quotidien? Est-ce que nous nous préparons suffisamment lors des alertes? J'aimerais entendre vos témoignages, votre ressenti. Racontez-nous comment justement vous avez vécu les dernières inondations dans le Gard, si vous avez subi des dégâts. Merci de nous appeler au 04 66 21 36 37. Et tiens, d'ailleurs, je voudrais que l'on s'arrête quelques instants sur cette recommandation qui, je suis sûr, n'est pas forcément suivie par beaucoup d'entre nous. Je m'inclus dedans, le numéro 1. C'est l'État, le ministre de l'Intérieur et le site georisque.gouv.fr qui recommande à chaque foyer de préparer un petit sac d'évacuation d'urgence qui nous permet de vivre en autonomie. Alors, il recommande de vivre en autonomie pendant 72 heures, le temps que les secours s'organisent ou que le réseau, par exemple, soit rétabli. Hein. S'il y a des défauts de réseau pour nos smartphones. Alors, qu'est-ce qu'on doit mettre dedans? C'est simple. Hein. Il y a une liste vraiment exhaustive sur quoi avoir dans ce kit de secours à la maison. Par exemple, ça tombe sous le sens. Déjà, c'est de l'eau, de l'eau potable et des vivres non périssables, bien sûr. Hein. Ce qui est recommandé, vous voyez, le mieux, c'est 6 litres d'eau par personne. Alors, c'est vrai que quand on est une famille de 3 ou 4 personnes, ça commence à faire beaucoup. Mais au moins, au minimum, d'avoir des gourdes remplies, une gourde ou deux chacun. Des barres énergétiques aussi, hein, de la nourriture en conserve, hein, qui ne nécessite pas de cuisson, ça aussi c'est important. Côté trousse de secours, par exemple, voilà, avoir une trousse de secours complète, hein, on pense aux pansements, aux désinfectants, des petites compresses, hein, ainsi que bah, ça aussi c'est important. Avoir vraiment vos traitements médicaux, si vous en avez en cours avec les ordonnances. On pense aussi à nos papiers d'identité, à avoir un petit peu d'argent en liquide. Les doubles des clés aussi qui est recommandé, les toutes des clés de maison, de voiture, des copies de pièces d'identité. Voilà, ça c'est vraiment en cas de panne de distributeur, voilà, les retraits de par carte bancaire. De quoi se signaler et s'éclairer également, hein, une lampe de poche, idéalement bah, à manivelle. Vous savez, on en trouve dans tous les grands magasins de sport. Un sifflet aussi qui est recommandé, des vêtements chauds. Le sifflet, c'est vrai que on n'y pense pas forcément comme ça, mais pour se signaler, par exemple, s'il y a une intervention la nuit, des imperméables, une radio à pile. Ça, c'est important. Ou un manivelle, c'est vrai qu'on en voit de plus en plus souvent sur des sites marchands, sur Internet. Ce sont des petites radios assez simples, mais vous allez pouvoir capter la FM. C'est là vraiment que quand il y a des catastrophes majeures, bah, les antennes relais, bah, des fois quand l'électricité s'arrête, ça saute, tout tombe en rideau. Il n'y a que vraiment les canaux officiels, hein, les préfectures, les autorités qui communiquent en priorité via les stations de radio comme la nôtre, hein, ici Gare-Lozère. Quand voilà, il y a des phénomènes météo, des phénomènes particuliers, on vous tient informé. C'est une mission de service public. Tout ça est à avoir pour préparer son petit kit de survie, notamment lors d'inondation. Est-ce que vous, chez vous, vous avez par exemple ce kit qui est prêt en cas d'alerte météo extrême? On aimerait vous entendre au 04 66 21 36 37. Et puis, vous êtes les bienvenus également si vous souhaitez nous raconter comment vous avez vécu les dernières inondations dans le Gard. 04 66 21 36 37. On va se retrouver dans un instant. Avant ça, on se fait plaisir en musique sur votre radio. Ici, Gard-Lozère. C'est Stevie Wonder pour vous ce matin, pour vous souhaiter une belle matinée. Merci d'être avec nous.

Stevie Wonder, à l'instant sur votre radio, ici Gare Lozère à 9h29. Vous le savez, aujourd'hui, nous sommes en journée nationale résilience, notamment face aux phénomènes météo extrêmes. On continue de prendre

0: tout pendant 12 heures.
1: Ouais.
0: Et quand je suis sorti dans Nîmes, j'avais de la famille qui habitait en bas du Jean Jaurès, en haut du Jean Jaurès, et ben l'eau est rentrée par la chambre à coucher, sortie par la salle à manger, il n'y avait plus rien.
1: Okay.
0: Donc j'ai récupéré une jeune fille en petite tenue qui était montée au premier étage, et on a appelé la Légion étrangère pour venir aider. Ils sont venus, ils m'ont dit, ben on veut pas venir aujourd'hui. Ils sont venus après le lendemain avec une escouade complète, et ça a été très très très émouvant.
1: Si ouais, c'est, ça a été particulier hein, cet épisode de 88.
0: Moi, les petits jeunes, ils avaient absolument tout perdu, et moi, avec une pelle, je m'en serais jamais sorti. Et heureusement qu'ils avaient mis une sous couvre-feu complet. On a vu une escouade arriver, et ils se sont organisés. Et heureusement qu'ils étaient là pour nous aider, parce que sinon, on s'en serait jamais sorti. Si vous voulez. J'ai beaucoup apprécié d'avoir la Légion étrangère pour nous aider à ce moment-là, parce qu'il y a eu des pillages, il y a eu un peu de tout.
1: Ah ouais.
0: Et puis j'ai beaucoup apprécié que Bleu Garloser continue à émettre jusque sur le toit de BRL, parce qu'on était accrochés à notre poste radio. Et dimanche dernier, la dernière fois, quand il y a eu l'alerte rouge, vous avez dit on arrête d'émettre, on est inondé, et vous m'avez fait filer une frayeur terrible. J'ai cru qu'à nouveau le centre-ville de Nîmes était inondé.
1: Ouais. C'est vrai que je le rappelais tout à l'heure, hein, Patrice. C'est vrai que ces canaux officiels sont importants lorsqu'il y a un phénomène particulier, notamment météorologique. Ce sont des canaux à vraiment se brancher. Voilà une petite radio avec des piles. Et ici, Garloser, à cette mission de service public, de vous informer, de vous donner toutes les informations, les outils pour que tout ça se passe au mieux. Et je voudrais savoir, vous, Patrice, est-ce que vous avez pris, vous, depuis toutes ces périodes, des précautions particulières? Est-ce que vous avez prévu un petit kit, par exemple, à la maison?
0: Alors on a ça, et il y a Nîmes à l'abri, vous savez, qui fait des diagnostics au niveau inondation.
1: Effectivement,
0: on va poser des bâtardeaux par Nîmes à l'abri.
1: Vous avez contacté justement Nîmes à l'abri, parce que j'ai vu le site qui est très intéressant. Je vais donner quelques détails tout à l'heure, mais vous, comment ça s'est passé de la prise de rendez-vous jusqu'aux travaux? Comment ça s'est passé, Patrice?
0: Ben, ça a mis longtemps.
1: Ouais.
0: C'est l'administration, ça a mis longtemps, mais les bâtardeaux sont en place maintenant depuis justement 15 jours.
1: Et est-ce que justement...
0: Juste 15 jours, on les a mis en place. Oui.
1: Est-ce que ils ont été efficaces justement par rapport aux dernières inondations?
0: Ben, aux dernières inondations, il n'y a pas eu beaucoup d'eau, ça a été.
1: Ouais.
0: On n'a pas été submergé par l'eau, là, ça s'est arrêté à temps.
1: Bon, en tout cas, merci de votre témoignage, hein, Patrice.
0: J'ai mis en place, effectivement.
1: Merci de votre témoignage, hein, Patrice.
0: Allez, merci, à bientôt.
1: Merci, à très bientôt. On avait un petit peu de décalage, c'était un petit peu compliqué. Mais en tout cas, merci à Patrice. Si vous aussi, vous souhaitez réagir à tout ça, sur cette journée résilience, et notamment aux dernières inondations face au phénomène météo extrême, vous êtes les bienvenus. Merci de nous appeler au 04 66 21 36 37. On se retrouve dans un instant, juste après avoir écouté Jeanne Masse.
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0: Johnny Johnny, signé Jeanne Masur, ici Gare Lozère.
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0: Et ce vendredi à 20h30, cap sur Cabrières, hein, le Nîmes Métropole Jazz Festival, il célèbre les 100 ans de Miles Davis sur la scène du foyer socioculturel. Le saxophoniste Joey Homicile partage l'affiche avec le trio Zephyr, un grand festival de jazz, hein, qui s'invite au cœur d'un village de l'agglo, dans une salle de proximité. Les places sont à 22 €, 17 euros pour le tarif réduit. Et pour les moins de 12 ans, c'est gratuit et sur réservation. Et puis ce week-end aussi, on ira du côté d'Uzès, hein, Uzès qui remonte le temps. Samedi et dimanche, ce sont les journées médiévales, hein, déjà la 9e édition à le cœur historique qui se transforme en village du Moyen-Âge avec un marché d'époque au programme, vol de rapace, tournoi de chevalerie, lancé de haches et défilé de troupes. Il y a aussi des ateliers pour petits et grands, des visites guidées du duché et un spectacle de feu. L'accès est libre, une belle sortie avec les enfants en cette période de vacances.
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0: Vos témoignages, on continue de les prendre bien évidemment au 04 66 21 36 37 à l'occasion de la journée nationale de la résilience face notamment au phénomène météo extrême. Ce sera juste après Les Innocents.

0: Les Innocents, un homme extraordinaire sur Ici Gare Lozère.
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0: Et aujourd'hui, entre 9h et 10h, c'est une émission spéciale à l'occasion de la journée nationale de la résilience face notamment aux phénomènes météo extrêmes. J'ai le plaisir d'accueillir Jean-Claude de Rousson qui est avec nous. Bonjour Jean-Claude.
3: Oui, bonjour Sébastien, bonjour.
0: Vous avez, vous vouliez témoigner notamment sur les inondations que vous avez vécues en 58.
3: Effectivement, les inondations de 58, ça remonte donc à quelques années en arrière, bien sûr. Mais j'étais ado à l'époque, donc j'étais sur la commune de Mérane, c'est-à-dire entre Saint-Amboise et Bessèges. Et ça concernait donc les inondations, on concernait la Seine, bien sûr, puisqu'on a été impacté par le débordement de la Seine, et le Gardon d'Alès et d'Anduze, puisque il y a eu dans ce mois d'octobre de 58, coup sur coup, deux épisodes se sont déroulés. Et il y a eu quand même à l'époque, de mémoire, plus de 30 personnes qui sont décédées lors de ces inondations.
0: Ça marque à vie, ça, forcément, Jean-Claude, je suppose.
3: Des ponts qui ont été emportés, ça marque à vie. Et il est certain que
0: on change ses habitudes. Est-ce que vous, Jean-Claude, vous avez depuis voilà tous ces épisodes, déjà je suppose, ça fait remonter de mauvais souvenirs. Mais vous, chez vous, est-ce que vous avez pris vous avez fait des changements concrets dans vos habitudes? Est-ce que vous avez préparé, par exemple, un petit kit?
3: Pas spécialement, mais j'ai quand même la culture du risque.
0: Oui.
3: Et je prends des précautions lorsque je dois me déplacer, et s'il y a une alerte orange, j'évite de le faire.
0: Vous limitez vos déplacements au maximum.
3: Voilà, je limite mes déplacements parce que j'ai vécu une dizaine d'années aux Antilles, et c'est pareil.
0: Ils sont habitués aux phénomènes météo extrêmes, effectivement, dans département d'outre-mer.
3: Voilà. Dans ce département d'outre-mer, il y a la culture du risque qui est quand même bien ancrée chez les habitants.
0: Ouais, notamment avec les ouragans.
3: Il y a les cyclones, il y a les éruptions volcaniques, les tremblements de terre.
0: Effectivement. C'est important. Déjà, c'était un bon réflexe, Jean-Claude, pour vous de se dire, on est en alerte orange, on est prévenu quand même en amont, voire une ou deux journées avant. Et c'est vrai qu'on peut s'organiser et se dire, là, peut-être je vais éviter ce déplacement. C'est vrai que déjà, c'est un bon réflexe. En tout cas, merci beaucoup, Jean-Claude, d'avoir été avec nous et témoigner, d'avoir votre témoignage. Merci beaucoup.
3: Merci.
0: Merci à vous aussi. Vous, si vous voulez faire comme Jean-Claude, n'hésitez pas à nous appeler 04 66 21 36 37, émission spéciale à l'occasion de cette journée nationale de la résilience face notamment aux phénomènes météo extrêmes. On va se retrouver dans un instant, à tout de suite.
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0: Journée nationale de la résilience face notamment aux phénomènes météo extrêmes, ces phénomènes qui représentent un risque de plus en plus important. Et tiens, je vous propose, c'est intéressant d'avoir cet avis, l'avis d'un météorologue, Alix Roumaniac. Il est météorologue et président de Predict Service, filiale de Météo France. On lui avait demandé il y a quelques jours, après l'été particulièrement chaud et sec que nous avons traversé, faut-il s'attendre à des phénomènes météorologiques extrêmes dans les prochaines semaines en France? Écoutons l'analyse d'Alix Roumaniac, météorologue et président de Predict Service. Même si dans le Gard, on avait eu un début de réponse il y a quelques jours.
15: Alors, c'est très compliqué à dire. En fait, il y a effectivement certains signaux, certains éléments qui peuvent nous rendre un peu inquiets sur ce sujet-là. Mais effectivement, l'année 2026 a été une année un peu de tournant. C'est une année de tous les risques. On a commencé par un hiver très pluvieux, en fait. Début de printemps aussi très pluvieux. Une succession de tempêtes qui ont arrosé tout l'ouest de la France, tout le sud-ouest de la France. Ensuite, à partir de mai, une rupture, effectivement. Plus de précipitations. Une première canicule au mois de mai. Et puis une succession de canicules qui ont touché la France. Mai, juin, juillet, août. Et puis encore tout récemment en septembre. Avec effectivement beaucoup de sécheresse. Et on le sait, quand on a ces températures très très fortes au sol, il y a capacité lorsqu'on a des dépressions avec de l'air froid en altitude qui arrivent, qu'il y a des conflits et ça peut générer des événements qui sont très forts.
0: Et si on se projette dans les mois à venir, et selon Alix Roumaniac, l'année 2026 marque un véritable tournant sur le plan climatique. Il nous détaille d'ailleurs les événements extrêmes auxquels la France pourrait être confrontée dans les prochains mois.
15: On a d'abord ce qu'on appelle les tempêtes hivernales qui arrivent de l'Atlantique avec des coups de vent associés qui sont très très importants. Ensuite, un phénomène extrême, on a des pluies, des inondations de cours d'eau. C'est ce qui s'est passé cet hiver. On le sait, des règlements climatiques, de la température plus élevée, ça génère des précipitations plus importantes. Et donc, on a cette multiplication d'inondations. Et puis après, on a rebasculé par la canicule, avec des tas de records qui ont été battus. Et canicule et sécheresse ont généré le risque feu de forêt, avec des méga-feux cet été. Et l'année va se poursuivre, effectivement, avec ces inondations et ces événements méditerranéens possibles, notamment sur tout le pourtour méditerranéen. Et après, on a aussi un autre risque qui est moins visible, mais qui est très impactant sur le plan financier, c'est ce qu'on appelle le retrait gonflement d'argile, parce qu'on a tout eu, on a eu un hiver avec beaucoup de pluie, donc les argiles ont gonflé, comme il faut voir une éponge, et puis la sécheresse, ça a dégonflé très brutalement, et ça peut générer effectivement des fissures dans les habitations.
0: On l'a bien compris, tout un tas de paramètres à prendre en compte. Donc forcément, l'hiver sera à surveiller de très près. Et tout toujours, cette résilience face aux phénomènes météo extrêmes. On clôturera d'ailleurs cette émission dans un instant sur ce sujet. En attendant, je vous propose la musique d'ici Garloser, qui nous fait toujours autant de plaisir à écouter. Taylor Swift avec Opalite pour continuer cette matinée ensemble. On est là jusqu'à 10h.

0: Ici Garl Ozer avec Taylor Swift, c'était Hoplite à l'instant.
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0: Journée spéciale, journée nationale de la résilience face notamment aux phénomènes météo extrêmes. On a bien entendu vos témoignages, vous commencez à changer vos habitudes, notamment Patrice qui avait fait appel à Nîmes à l'abri, qui avait pu réaliser des travaux sur son habitation, notamment avec des bâtards d'eau différents. Ça vous a marqué forcément, mais cette résilience, elle est là. Et bien évidemment, vous avez tous les renseignements, tiens, sur le petit kit à avoir. Je vous invite à aller faire un tour sur le site georisque.gouv.fr. La matinée se poursuit. Alex Montfort arrive dans un instant. Ce sera juste après avoir écouté Hervé Christiani. Il est libre, Max.

0: Hervé Christiani sur votre radio, ici Gare Lozère, il est Libre Max. La suite de la matinée, c'est tout de suite avec Alex Montfort.
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2: Mardi 13 octobre, ici Gare Lozère, il est 10h. Les infos. Quentin Pérez de Tudela. Bonjour Quentin.
3: Bonjour Alex. Une tentative de blocage avortée au lycée d'Yoda. 200 élèves rassemblés sous les fenêtres du lycée d'Odé. L'acte 5 de la fronde lycéenne a débuté dans le calme ce matin à Nîmes, où tous les personnels de l'enseignement sont invités à rejoindre les élèves. 11 écoles maternelles et primaires ont mis en place un service minimum d'accueil. Un rassemblement est prévu dans une demi-heure devant la Maison Carrée. Même heure, place Urbain 5 à Mende, dès à présent au pied du lycée Jean-Baptiste Dumas à Alès. Les organisations qui estiment n'avoir, disent-elles, obtenu que des miettes du gouvernement appellent à poursuivre la mobilisation. L'exécutif sous pression de la rue et des députés, aussi le volet recettes du budget 2027 est examiné à partir de ce soir dans l'hémicycle. Il prévoit notamment de sous-indexer les pensions de retraite supérieures à 1 256 €. Le PS doit déposer une motion de rejet. La France Insoumise, elle, a promis de la voter. Une enquête ouverte par le parquet de Paris, elle fait suite à la cyberattaque qui a ciblé la grande distribution. Une entreprise qui gère à distance la température des frigos de plusieurs supermarchés a été piratée, ce qui a rompu la chaîne du froid. Plusieurs magasins ont dû jeter des quantités de produits, comme les Intermarchés de Saint-Géniès, de Malgorès et de Pont-Saint-Esprit. Le Carrefour Market de Générac, par exemple, évalue lui les pertes à 2 000 €, rien que sur la viande. 13 platanes vont devoir être rasés sur les quais de la Fontaine à Nîmes. Ils ont été contaminés par le chancre coloré. C'est un champignon qui provoque une maladie pour laquelle il n'existe aucun traitement. Ils seront remplacés par d'autres essences d'ici la fin de l'année. Cette bonne nouvelle à la pompe, les prix du gasoil vont baisser de 18 centimes par litre dès le 1er novembre, selon le Premier ministre, grâce à la sortie de 10 millions de barils des stocks stratégiques. Une crise qui a poussé les Français à prendre moins leur voiture, ce qui a notamment permis de faire baisser de 2,8% les émissions de gaz à effet de serre dans le pays en 2026. Et puis cette jolie somme au profit de la lutte contre le cancer, l'Institut d'Alzon a remis 1 800 € à l'association Les Roses du Gard pour soutenir les maisons de bien-être et de soins support de l'association, structure qui accueille évidemment des patients.
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3: Alors nous, des studios d'ici Gare Lozère, en tout cas des fenêtres, on aperçoit du grand ciel bleu.
5: Oui, bah oui.
3: En Lozère, on aperçoit de la grisaille.
5: Alors, ceci dit, dans le Gard, journée ensoleillée, vous l'avez dit, hein, ce sera à peu près comme depuis ces fenêtres du studio. Les quelques nuages qui se formeront en début d'après-midi sur le massif de l'Aigoual jusqu'au Larzac resteront inoffensifs. Ils se dissiperont rapidement, ces mêmes nuages. Le vent, lui, sera faible, un vent de nord-nord-ouest. Température maxi 25 degrés au Vigan et à Bagnols-sur-Cèze, 26 à Saint-Ambroy, 27 à Alès, Uzès et Nîmes. En Lozère, ce sera du soleil, comme dans le Gard. Alors, quelques passages nuageux dans l'après-midi. Le vent, lui, sera faible, un vent de nord-ouest. Température maxi 17 à Nasbinal et Sainte-Eulalie, 19 à Langogne, 22 à Méruès, 23 à Mende et jusqu'à 25 degrés du côté de Florac cet après-midi.
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5: Vous procurez l'envie, l'inspiration, vous apportez le sourire chaque matin. Quelques-uns des objectifs de cette nouvelle émission sur Ici Gare Lozère. Ici, ça marche. Un titre résolument positif parce qu'axé justement sur les initiatives positives, sur l'action de toutes celles et ceux qui se mobilisent à travers le Gard et la Lozère pour tenter d'améliorer le quotidien. C'est un éclairage sur ces acteurs, des gens ordinaires pour la plupart qui se retroussent les manches et vont au bout de leurs idées. Améliorer le quotidien, innover, proposer, mettre en place, c'est un processus parfois long, énergivore, un mécanisme qui met à rude épreuve le mental. Alors comment aller au bout de ce processus? Est-ce qu'il y a des moyens, des forces à mobiliser pour concrétiser un projet? C'est aussi le genre de questions auxquelles cette émission tentera de répondre tout au long de la saison 2026-2027. Notre invitée de ce mardi 13 octobre s'appelle Emmanuelle Andorin. Elle est présidente de la coopérative Famille Solo. C'est une association d'assaut basé à Uzès, dont l'objectif est de rompre l'isolement des familles monoparentales. Soutien et entraide, lutte contre la précarité, lien social. Trois axes d'action pour cette structure née en septembre 2022. Elle est hébergée au sein du tiers-lieu le 21 à Uzès. Le 21, cet incubateur de projets solidaires dont on a déjà parlé dans Ici ça marche, l'émission des initiatives positives. Il est situé au 21 de la place aux Herbes à Uzès. Alors Emmanuel Andorin est dans notre studio ce matin. Comment allez-vous Emmanuel ?
6: Bonjour, ça va très bien.
5: Ça va très bien. Bon, vous êtes venu comment ? Via la route, j'imagine ?
6: C'est ça,
5: bon,
6: tout à fait.
5: Pas trop encombré ?
6: Un peu de bouchon pour venir.
5: Un petit peu de bouchon. Bon, Emmanuel Andorin, président de la coopérative Famille Solo. C'est une asso basée à Uzès. Objectif, rompre l'isolement des familles monoparentales. Tiens, d'après l'INSEE, elle représente aujourd'hui une famille sur quatre en France. Hein, ces mêmes familles monoparentales, plus de 2 millions sur l'ensemble du territoire. Plus de 2 millions et demi si on prend en compte les enfants de moins de 25 ans toujours à charge. Les familles monoparentales, c'est le thème du jour. Alors, si vous êtes concerné, apportez-nous votre témoignage. 04 66 21 36 37, téléphone ou WhatsApp.
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5: 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Bonne humeur de circonstance dans l'émission des initiatives positives. Ici, ça marche. Qui démarre avec un message solidaire. Celui des enfoirés. Emmenez-moi.

0: Les Enfoirés en 99, Emmenez-moi, la chanson de Charles Aznavour. Ouverture aujourd'hui de la location pour le prochain spectacle des Enfoirés. Il aura lieu au Zénith de Strasbourg. Si vous voulez voyager un petit peu, ce sera du 12 au 18 janvier. Les Enfoirés 2027, avec ICI.
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0: Emmanuel Andorin est l'invité d'ICI, ça marche, l'émission des initiatives positives. Elle est présidente de la coopérative Famille Solo. C'est une asso basée à Uzès dont l'objectif est de rompre l'isolement des familles monoparentales. Emmanuel, elle est née comment, cette asso?
3: Eh ben déjà grâce au tiers-lieu, comme vous avez dit, parce que du coup j'ai été suivie là-bas suite à ma séparation. J'avais envie qu'il ressorte quelque chose de positif justement de cette séparation qui a été très compliquée, très longue. Et en discutant avec l'équipe sur place, l'idée est venue de créer la coopérative Famille Solo.
0: D'accord, coopérative Famille Solo. Alors concrètement, vos actions au sein de cette association coopérative Famille Solo, c'est son nom.
3: Alors du coup, on va dire que déjà quand on a débuté, on était 3 parents. Et qu'aujourd'hui on doit être on reste sur le territoire quand même de l'usage, donc on est une vingtaine, donc ça fait avec les enfants, ça fait quand même une cinquantaine de personnes, hein, parce que du coup les enfants comptent beaucoup pour nous. Et du coup cette association, elle est créée surtout pour comme vous disiez, rompre l'isolement, parce que la première grosse difficulté, c'est que quand on est parent solo, on se retrouve seul.
0: Et oui.
3: Et c'est très difficile à gérer.
0: Oui, effectivement, hein, là-dessus, l'isolement, c'est important de rappeler, isolement, briser l'isolement des familles monoparentales. Alors, ces familles monoparentales, justement, est-ce qu'elles ont plus de difficultés que les familles traditionnelles, entre guillemets, c'est-à-dire le couple avec un ou plusieurs enfants?
3: Eh ben oui, parce que du coup, au lieu de gérer les enfants à deux, la famille monoparentale, elle est seule pour la gérer. Et il y a une charge mentale qui est quand même énorme, et ça, on s'en rend pas forcément compte quand on ne le vit pas. Donc c'est pour ça aussi que c'est important pour nous quand on se retrouve, parce qu'on se comprend, parce qu'au quotidien, il faut gérer le travail quand on le peut, parce que ça aussi, c'est difficile d'en trouver un quand on est seul, avec les difficultés de trouver le mode de garde. Mais c'est aussi compliqué, parce qu'il faut gérer le foyer, enfin la maison, les enfants, les activités extrascolaires, le budget, les courses, et tout ça sur une même et seule personne. Donc ça, c'est très compliqué.
0: Bon, alors justement, cette fameuse expression qui revient souvent, hein, charge mentale, c'est-à-dire le poids psychologique que représente la gestion du quotidien, est-ce qu'elle est plus importante, du coup, dans les familles monoparentales?
3: Ah oui, je dirais que elle est multipliée, puisque voilà, la personne est seule aussi à gérer toutes ses difficultés familiales, mais aussi les enfants, mais aussi ils peuvent être pas bien aussi, les enfants.
0: Donc, ouais, les
3: difficultés des enfants, les devoirs, tout ça, c'est porté par une personne, que ça soit... Alors, la majorité, c'est vrai que c'est des mamans, mais il y a aussi des papas qui élèvent, faut le dire, seuls leurs enfants.
0: Eh oui, tout à fait. Est-ce qu'on est un peu Wonder Woman ou Superman quand on est parent solo?
3: Oui, on peut employer ce mot-là, parce que vraiment, tout porter sur ses épaules, c'est énorme.
0: Ouais. Les familles monoparentales, elles sont plus de 2 millions en France d'après les statistiques de l'INSEE, l'Institut National de la Statistique et des Études Économiques. Une famille sur 4 en gros, hein, c'est le thème d'ICI ça marche, mardi 13 octobre. Notre invité s'appelle Emmanuel Andorin, présidente de la coopérative Famille Solo à Uzès. Alors vous pouvez réagir à ces propos en appelant le 04 66 21 36 37. Ça marche aussi via WhatsApp, hein, vous nous ajoutez à vos contacts, 04 66 21 36 37. La suite après le nouveau single de Charlotte Card.

0: nouveau single de Charlotte Cardin, Memories. Il est sorti le 9 octobre, c'est tout frais, un avant-goût du troisième album de la Québécoise. Emmanuelle Andorin est l'invitée d'Ici ça marche ce matin. Elle est présidente de la coopérative Famille Solo, c'est une asso basée à Uzès, dont l'objectif est de rompre l'isolement des familles monoparentales. Les familles monoparentales, c'est le thème du jour. Alors si vous êtes concerné, apportez-nous votre témoignage, 04 66 21 36 37 par téléphone ou via WhatsApp 04 66 21 36 37.
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0: Ici ça marche, l'un des nouveaux rendez-vous de votre rentrée sur Ici Gare-Lozère, l'émission des initiatives positives, l'émission dans laquelle vous ferez connaissance avec celles et ceux qui se mobilisent dans le Gard et en Lozère, des gens forcément positifs. Bah oui, ils croient en l'action ces gens. Et c'est le cas de notre invité de ce mardi 13 octobre, Emmanuelle Andorin, présidente de la coopérative Famille Solo à Uzès. Les familles monoparentales, c'est le thème du jour. Un seul adulte avec un ou plusieurs enfants à charge. Emmanuelle, le nom de votre asso, coopérative Famille Solo, est-ce que vous pourriez nous expliquer son origine justement? Pourquoi coopérative Famille Solo?
9: On cherchait un nom qui parle et je pense que coopérative, c'est un mot qui parle, c'est faire ensemble. Et justement, être plusieurs parents seuls et avancer, pouvoir être solidaires entre nous, du coup ce mot parle beaucoup.
0: Coopération, hein, forcément. Voilà. Alors, est-ce que vous pourriez nous exposer brièvement votre parcours, Emmanuelle ?
9: Alors moi déjà, j'ai 3 enfants. Mon grand qui a 18 ans, mon moyen qui en a 12 et mon petit dernier qui a 8 ans. Donc je suis séparée depuis 2018. Et alors on va dire que beaucoup de choses ont évolué depuis justement la coopérative, hein. Et beaucoup de choses positives du coup en sont ressorties. Déjà les rencontres que j'ai fait, le métier auquel aujourd'hui que je fais, qui me tient aussi beaucoup à cœur, parce que j'aide les autres. Et je pense que c'est ça qui est le plus important aujourd'hui pour moi. C'est quand on a été au fond, et quand on veut se relever, le seul moyen, c'est de s'ouvrir aux autres et de pouvoir leur apporter son aide comme on peut.
0: Eh oui. Alors justement, on va revenir sur ce qui vous a donné l'envie de créer cet asso. C'était quoi le déclic? Ça a été quoi?
9: En fait, justement, beaucoup d'isolement, parce que je suis arrivée sur Uzès en 2017, où je ne connaissais personne. Et du coup, quand je me suis séparée, j'étais vraiment seule, donc aucune famille autour de moi. Et un parcours du combattant, parce que quand on se sépare, automatiquement, on est un peu perdu. Mais il y a tout ce côté judiciaire qui nous tombe sur les épaules, suivant la situation laquelle on vit aussi. Il y a des situations qui sont un peu plus compliquées que les autres.
0: Ah oui, le divorce.
9: Voilà, on passe au tribunal. Enfin, c'est très compliqué à gérer. Donc, les enfants aussi, puisque pour eux, il y a un gros changement dans leur vie. Et du coup, je voulais pas que ça reste sur un... Nous, on a vécu une longue bataille judiciaire, mais je voulais pas que ça reste sur ce côté négatif. Je voulais qu'on rebondisse, et du coup, c'est pour ça que j'ai voulu créer cette association.
0: Alors, est-ce que vous pensez que les problématiques des familles monoparentales, qui représentent, je le disais tout à l'heure, une famille sur quatre en France, hein, est-ce que vous pensez que ces problématiques, elles sont pas assez entendues aujourd'hui ?
9: Ah oui, oui, oui. C'est sûr qu'on nous met souvent dans l'ombre et on a du mal à trouver de l'aide autour de nous. Ça, c'est une évidence.
0: Ouais. Alors, est-ce que l'asso que vous avez créée, coopérative Famille Solo à Uzès, elle est née quand d'ailleurs ? J'ai dit 2022, c'est bien ça ?
9: Oui, hein, c'est le début. Après, on a créé les statuts en 2023. Mais voilà, ça c'était le tout départ.
0: Bon, alors du coup, est-ce que cet asso, coopérative Famille Solo à Uzès, est-ce que c'est une sorte d'engagement pour vous ?
9: Ah oui, complètement. Complètement, c'est déjà un engagement pour tous les adhérents qui font partie de la coopérative, puisque on essaye entre nous de s'entraider. Mmh. Et tous les ans, on essaye de s'apporter un peu plus de solutions dans notre quotidien pour un peu l'alléger, ou alors créer des moments de convivialité qui nous font du bien.
0: Est-ce que l'engagement, justement, votre engagement en l'occurrence, il est gratifiant ?
9: Ah oui, je ne veux pas dire le contraire. Quand on fait les choses qu'on aime, de toute façon, quand on se lève le matin, qu'on fait les choses qu'on aime, la journée, elle commence déjà très bien.
0: Eh oui, c'est forcément positif. Emmanuelle Andorin, présidente de la coopérative Famille Solo. C'est une asso basée à Uzès. Hein, l'objectif, rompre l'isolement des familles monoparentales, d'après l'INSEE. Elle représente aujourd'hui une famille sur quatre en France. Ces familles monoparentales, plus de 2 millions sur l'ensemble du territoire, plus de 2 millions et demi si on prend en compte les enfants de moins de 25 ans toujours à charge. Les familles monoparentales, c'est le thème du jour. Alors, si vous êtes concerné, apportez-nous votre témoignage 04 66 21 36 37 par téléphone ou via WhatsApp 04 66 21 36 37. On danse un petit peu ce matin avec les Blues Brothers.

0: Bellucci, Dan Aykroyd, les Blues Brothers 80, Everybody Needs Somebody to Love, reprise de la chanson de Salomon Burke, Standard 60s.
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0: À vos côtés sur les routes de l'agglo nimoise notamment. Il y a du monde actuellement dans le centre-ville de Caissargues, hein, via la D42 quand vous partez de Nîmes. Du monde aussi, boulevard Pasteur Marc Bogner dans les deux sens, au niveau de la jonction, au niveau du rond-point qui vous mène aux autoroutes, répercussion route de Montpellier, le tout début de la route de Montpellier. Côté Aliende, des ralentissements au niveau de la jonction avec le Leclerc. Et puis, un petit peu plus à l'est, quelques ralentissements aussi sur l'avenue de Birakeim. Si vous dirigez vers Uzès, au départ de la rue Vincent Faïta, pour l'instant, ça va, c'est pas trop encombré. Idem via la N106 pour Uzès, pour Alès, pardon. Là, c'est fluide. Bon, 10h29, c'est bien, on est pas mal sur les routes de l'agglo nimoise.
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0: Et dans cette émission, Ici ça marche, on s'intéresse aux initiatives de nos invités, mais aussi à leur personnalité, aux facteurs qui les ont conduits à s'engager, à entreprendre. Notre invitée de ce mardi 13 octobre s'appelle Emmanuelle Andorin. Elle est présidente de la coopérative Famille Solo. C'est une asso basée à Uzès. Les familles monoparentales, c'est le thème du jour. Emmanuelle, est-ce qu'on peut adhérer à votre asso si on est célibataire sans enfant, si on a grandi dans une famille traditionnelle, hein, ou si on habite ailleurs qu'à Uzès?
3: Oui, alors notre association, elle est ouverte.

0: pour adhérer à notre association.
1: Ok, donc vous disiez, vous avez à peu près une cinquantaine de personnes aujourd'hui, si on compte les enfants.
0: Si on compte les enfants, on est une cinquantaine de personnes.
1: Ce qui est déjà quand même pas mal pour une asso qui est née il y a 4 ans. Ouais. Emmanuel Andorin est l'invité d'ici Ça marche matin, elle est présidente de la coopérative Famille Solo. C'est une asso basée à Uzès, objectif rompre l'isolement des familles monoparentales. Les familles monoparentales, justement, c'est le thème du jour. Alors si vous êtes concerné, venez, appelez-nous. 04 66 21 36 37 par téléphone ou via WhatsApp.
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1: 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Gauvin Serre tout de suite.

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0: ICI, ça marche. L'un des nouveaux rendez-vous de votre rentrée sur ICI Gare-Lozère, l'émission des initiatives positives. ICI, ça marche dans le Gard et en Lozère. Et ça marche aussi ailleurs. Alors, on dit souvent que le gratuit n'existe pas et qu'on le paie tôt ou tard. On vous présente un contre-exemple qui va sans doute vous ouvrir l'appétit ce matin. Direction le Vaucluse avec Robin Bernot et David Dauba.
3: À Entraigues-sur-la-Sorgue, un épicier a décidé d'offrir le goûter à ses clients.
4: Mais c'est très bien et ça permet un petit moment d'échange.

0: après le côté matériel de la sortie.
1: Chouchouter ses clients sans rien leur demander en retour. Cet été, Florian Bourras, le gérant de l'épicerie située juste à côté d'Avignon, avait commencé par offrir des bouteilles d'eau fraîche en pleine canicule, puis des glaces. Et pour la rentrée, il a renouvelé l'opération avec des goûters gratuits. Une madeleine, une compote, une petite brique de jus de fruits. Et pas besoin d'acheter quoi que ce soit pour en profiter. Son objectif, dit-il, simplement rendre service et faire plaisir. Notre journaliste David Doba est allé à sa rencontre.
2: Franchement, nous, cet été, on a bien travaillé. Et justement, c'est pour ça que j'ai fait toutes ces actions pour remercier. Et que je peux me permettre de faire ces petits bouteilles. Mais honnêtement, si je ne pourrais pas me permettre, j'essaierai de trouver le moyen de faire un petit plaisir à moindre coût. Juste un petit bonjour, un sourire et on prend le goûter et pas besoin de consommer. Il y a certains enfants qui ont un repas ou deux repas par jour. Du coup, rapporter ces petites pierres à l'édifice, même si c'est minime, un petit goûter à 60 centimes, une petite compote, une petite madeleine, ça fait plaisir.
1: Vous l'avez entendu, un simple bonjour suffit pour en profiter. Florian insiste, c'est entièrement gratuit. Ici, près d'Avignon, ça marche, mais vous, qu'en pensez-vous? Pourriez-vous vous rendre exprès chez cet épicier s'il était à côté de chez vous? J'ai posé la question à Yvette.
0: Exprès? À cause du goûter?
1: Oui, par exemple.
0: Pourquoi pas? Il faudrait faire l'expérience, tenter le coup pour voir.
1: Et au-delà du goûter gratuit, cette initiative est aussi un prétexte pour créer de la discussion avec nos commerçants.
0: Tout à fait, ça permet de compléter un moment convivial.
1: Bon, je dois vous l'avouer, j'ai aussi été un petit peu curieux avec Yvette. Aujourd'hui, en maison de retraite, près de Colmar, je voulais savoir si elle continuait à prendre des goûters.
0: Des goûters, l'après-midi, nous avons une collation. Donc moi, le goûter, c'est la tisane et puis une viennoiserie ou bien un morceau de biscuit, de gâteau.
1: Oui, parce que finalement, le goûter, c'est un peu une madeleine de Proust qui nous rassemble tous. Je ne sais pas si vous vous souvenez, par exemple, du petit pain au lait dans lequel on glissait un bout de tablette de chocolat. Oh, c'était très coquin, ça, très très gourmand. Quoi qu'il en soit, à Entraigues-sur-la-Sorgue, Florian Bourras ne compte pas forcément s'arrêter là avec ses collations gratuites. Il envisage déjà d'autres actions solidaires dans les prochains mois. Et vous, est-ce que vous vous souvenez de votre goûter préféré, petit?
3: C'était quoi votre goûter préféré, Emmanuel, quand vous étiez petite?
4: Ah, le chocolat chaud avec les biscuits qu'on trempait dedans.
3: Oh là là! Qu'est-ce que vous pensez de cette initiative du côté d'Avignon?
4: Alors, je trouve ça très chouette parce que du coup, ça crée un moment de convivialité. Et je pense que ces moments qu'on peut partager aujourd'hui à rencontrer les gens, enfin à l'heure actuelle, je trouve ça très important. Parce alors, qu'on a souvent, enfin, au jour d'aujourd'hui, on est souvent individualisé. Et du coup, ces petits moments où on peut échanger avec les gens, même qu'on connaît pas, un petit bonjour, comme il disait, un petit sourire, c'est important, ça peut égayer une journée.
3: Eh oui, alors justement, on a Alexis en ligne avec nous. Alexis de Sainte-Anastasie. Et je crois qu'elle organise chaque année des journées pour accueillir des mamans solo du côté de Sainte-Anastasie. Bonjour Alexis, ça va bien?
5: Bonjour monsieur, oui, vous, comment allez-vous?
3: Bah écoutez, il fait beau, hein, voyez, donc forcément, hein. Forcément, on a le sourire, Alexis.
5: Ah bah ça, moi j'ai acheté par ici pour le soleil. Hein.
3: Ah bah vous avez bien raison, vous êtes d'où à la base?
5: Oh, à la base, j'ai bourlingué un peu. À la base de naissance, je suis alsacienne.
3: Oh, l'Alsace.
5: Bonjour à tous les Alsaciens.
3: Ya.
5: Et ensuite, j'ai été sur Paris pour mes études. J'ai été à Besançon pendant une trentaine d'années. J'ai fait des saisons du côté des Alpes, Chamonix, Valoire, La Toussuire, Méribel-les-Alus. Ouais, on voyageait un peu. Hein.
3: Bon, alors Alexis, vous organisez, si j'ai bien compris, chaque année des journées pour accueillir des mamans solo et leurs enfants. Voilà, donc c'est du côté de Sainte-Anastasie. Oui. Expliquez-nous le principe.
5: C'est un projet, j'ai pas encore organisé hein, parce que je mettais des coups d'épée dans l'eau, ça marchait pas. Et je souhaiterais moi faire profiter. J'ai une maison avec une piscine, donc ça me ferait plaisir.
3: Bougez pas, on arrive.
4: Elle doit être un peu fraîche là.
5: Oui. Ah bah là oui. Ça me ferait plaisir de recevoir quelqu'un, une maman avec des enfants. Moi, mes petits enfants sont grands, mes enfants sont partis. Donc voilà, pour un petit moment, hein, par exemple, petit moment piscine, crêpe, patati patata, boisson fraîche, enfin, un petit truc comme ça pour faire
3: génial, plaisir, pour aider.
5: Ouais.
3: Eh ben écoutez, on va demander.
5: Compliqué. En France, c'est compliqué, tout est compliqué. Quand vous voulez faire quelque chose, c'est jamais très simple. Voilà.
3: Bon, Emmanuel Andorin, donc président de la coopérative Famille Solo, vous le savez, elle est dans notre studio. Qu'est-ce que vous pensez de cet appel lancé par Alexis de Saint-Anastasie?
4: C'est très généreux parce que voilà, d'accueillir, c'est pas toujours facile d'accueillir des gens qu'on connaît pas forcément chez toi, chez soi, pardon. Et c'est une très belle initiative parce que il y a des enfants, voilà, qui dans notre département, qui ont pas cette chance de pouvoir se baigner régulièrement. Et donc, du coup, c'est une très belle initiative. Et ben, moi, si vous voulez bien, on peut rester en contact.
5: Oui,
4: ce sera
5: oui.
4: avec plaisir, parce qu'on n'est pas très loin. Uzès, Saint-Anastasie.
5: Oui, ça casse.
4: C'est pas très, très loin. Voilà.
5: Bon, j'allais chercher sur Google pour avoir vos coordonnées là et venir vous voir, mais. Vous n'avez pas donné de téléphone de contact, là.
3: Effectivement. Alors, ceci dit, il y a une page Facebook, Alexis. Oui. Et il y a aussi, vous savez.
5: C'est pas Facebook, hein.
3: Ah, d'accord. Et il y a aussi.
5: 18 ans, donc Facebook, tous ces machins-là, ça me casse les pieds.
3: Ah, bah oui, je comprends bien, je comprends bien. Alors,
5: ça m'intéresse pas, mais ça me casse les pieds, voilà.
3: Vous savez ce qu'on va faire, Alexis?
5: Je préfère le contact, hein.
3: Alors, Alexis, on va donner les coordonnées d'Emmanuel, à Waïba, voilà. Hein, qui est notre chargé d'accueil, qui vous les transmettra. Et puis, on donnera les vôtres aussi à Emmanuel Andorin. Comme ça, au moins.
5: Voilà. Comme ça, on restera en contact.
4: Ah, bah,
3: c'est
4: plaisir.
3: Exactement ça. Bon, merci. Merci beaucoup, Alexis.
5: Merci.
3: Bonne journée avec le soleil et dans la piscine. Oui, peut-être, sait-on jamais, s'il y a une pompe à chaleur.
4: Voilà,
3: hein, bon. Merci beaucoup, Alexis de Saint-Anastasie, pour l'initiative. Emmanuel Andorin, président de la coopérative Famille Solo, une asso basée à Uzès, dont l'objectif est de rompre l'isolement des familles monoparentales. Et notre invité ce matin, les familles monoparentales, c'est le thème du jour. Plus de 2 millions sur l'ensemble du territoire, 2 millions et demi si on prend en compte les familles de moins de 25 ans, les enfants de moins de 25 ans, toujours à charge, hein, ces familles monoparentales. Alors si vous êtes concerné, faites comme Alexis, appelez-nous 04 66 21 36 37. La suite après Étienne Dao.

0: C'est la chanson qui l'a propulsé au rang de pape de la pop à la française. Tombé pour la France, Étienne Dao. Le single est sorti le 1er mai 85. Eh ouais. Emmanuelle Andorin, l'invité d'ici ça marche matin. Elle est présidente de la coopérative Famille Solo, l'asso basée à Uzès, dont l'objectif est de rompre l'isolement des familles monoparentales. Les familles monoparentales, c'est le thème du jour. Si vous êtes concerné, apportez-nous votre témoignage. Faites comme Alexis de Sainte-Anastasie tout à l'heure. 04 66 21 36 37.
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0: Ici ça marche, l'émission des initiatives positives sur Ici Gare Lozère. Notre invitée de ce mardi 13 octobre s'appelle Emmanuelle Andorin, présidente de la coopérative Famille Solo. C'est une asso basée à Uzès dont l'objectif est de rompre l'isolement des familles monoparentales. Emmanuelle, c'est l'heure du coup de chapeau, l'initiative positive que vous avez choisi de mettre en lumière. On vous écoute.
8: Alors déjà, je vais donner un chiffre, parce qu'on n'en a pas parlé, sur les familles monoparentales du Gard. Donc c'est 25% sur toute la France. Et dans le Gard, on monte à quand même 32%.
0: 32% voilà, de familles monoparentales dans le Gard. Et c'est plus que la moyenne nationale, ouais.
8: Et mon coup de chapeau, elle va porter justement, parce que mon premier combat, quand j'ai commencé mon association, sur mon premier flyer, c'était comment se nourrir jusqu'à la fin du mois? Parce que ça, je pense que c'est le plus compliqué à gérer quand on ne sait pas, par exemple, quand au 15 du mois, on se demande comment on va nourrir ses enfants jusqu'à la fin. Ça, ça pèse beaucoup sur le moral. C'était mon premier combat. Parce qu'il faut savoir que quand on est famille monoparentale, il y a 40% qui vivent sous le seuil de pauvreté, c'est énorme. Et du coup, j'avais envie que dans le pays d'Uzès, à Uzès, il s'ouvre une épicerie solidaire. Et aujourd'hui, c'est le cas. Elle a ouvert parce que j'ai fait une belle rencontre justement grâce à la coopérative. J'ai participé à une émission en radio justement pour témoigner des difficultés sur le territoire du pays d'Uzège à se nourrir. Et il y avait plusieurs acteurs de la précarité alimentaire autour de la table. Et j'ai rencontré le président de la banque alimentaire, Joseph Pronesti, et qui à la fin de l'émission, à la fin de mon témoignage, m'a dit « Madame Andorin, vous voulez la créer cette épicerie? Eh bien allez, on y va !» Et depuis, j'ai changé de boulot, donc je travaille à la banque alimentaire. Et l'épicerie d'Uzès est ouverte. et provisoirement. Et ça va être une première en France, donc je pense que ça va faire du bruit dans quelques temps. Donc le maire d'Uzès a créé une épicerie toute neuve qui est en train de se monter à Uzès. Et c'est le premier maire de France qui aura créé des locaux pour ouvrir une épicerie solidaire.
0: On va l'inviter. Voilà. On va l'inviter.
8: Donc à l'ouverture, voilà, je pense que, enfin, c'est vraiment cette action était vraiment importante pour moi parce que quand je vois tous mes adhérents, mes adhérentes, les gens que je croise qui ont des difficultés à se nourrir, ce point-là pour moi c'était le principal puisque je pense qu'aujourd'hui notre priorité, c'est se nourrir, se loger et c'est sur ces points-là qu'il faut qu'on travaille en priorité.
0: Emmanuel Andorin, président de la coopérative Famille Solo. C'est une asso basée à Uzès dont l'objectif est de rompre l'isolement des familles monoparentales. Alors d'après l'INSEE, hein, on le disait, elle représente aujourd'hui une famille sur quatre en France, ces familles monoparentales. Et dans le Gard, c'est un tiers des familles.
8: C'est ça.
0: Vous l'avez dit, oui. Emmanuel, tout à l'heure. Alors si vous êtes concerné, apportez-nous votre témoignage 04 66 21 36 37 par téléphone ou via WhatsApp 04 66 21 36 37. La suite après Coldplay.

0: Play 2024. Eh oui, ça fait déjà un petit moment. Allez, dernière séquence d'Ici ça marche.
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0: Notre invité de ce mardi 13 octobre, Emmanuelle Andorin, présidente de la coopérative Fabi Solo, asso basée à Uzès. Objectif, rompre l'isolement des familles monoparentales. On le disait, d'après l'INSEE, plus de 2 millions sur l'ensemble du territoire, ces familles monoparentales, un quart des familles. Emmanuelle, les prochaines actions de votre asso?
3: Alors, on en a une là vendredi pour Octobre Rose. Donc c'est le Lions Club qui nous organise une soirée, un peu prestigieuse pour nous d'ailleurs, hein. Elle va se passer à Mercedes, à Nîmes. Et du coup, c'est une soirée où on peut amener nos enfants aussi. Et il y aura de la part du Lions Club une remise de chèque, un don pour nous. Donc ça va être une belle soirée découverte pour toutes nos mamans et tous nos papas.
0: Super. Alors, pour vous joindre, pour vous contacter, d'ailleurs Alexis l'a souligné, je disais, bon, il y a une page Facebook coopérative famille solo. Il y a aussi des infos pratiques sur le21.org. Le 21, c'est le tiers-lieu qui vous héberge. Est-ce qu'il y a un site aussi internet ou comment on fait pour vous contacter? On va peut-être donner le numéro de téléphone, ça va servir.
3: Voilà. Donc déjà, il y a le numéro de téléphone où on peut nous contacter, la page Facebook où on met régulièrement tous nos événements en cours ou qu'on a fait aussi. Mais on peut donner aussi le numéro de téléphone, il n'y a pas de souci.
0: Donc
3: c'est le 07 81 86 20 97.
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0: Merci beaucoup Emmanuel, merci d'être venu.
3: Merci à vous de nous avoir fait la possibilité de venir ici et j'espère que ça donnera des idées de nous rejoindre à beaucoup de personnes.
0: Eh ben voilà, vous avez déjà un contact avec Alexis de Sainte-Anastasie qui s'est proposé de vous inviter, d'inviter les familles monoparentales chez elle. Merci Alexis. Emmanuelle Andorin, présidente donc de la coopérative Famille Solo, l'asso basée à Uzès dont l'objectif est de rompre l'isolement des familles monoparentales. Les infos, la fougasse des champions, c'est juste après Véronique Sanson.

0: Véronique Sanson 79, ma révérence, les infos.
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0: Mardi 13 octobre, ici Gare Lozère, il est 11h. Les infos. Xavier Bonroy, bonjour.
2: Bonjour Alex, bonjour à tous.
0: Des manifestations démarrées à Nîmes, Alès et Mende.
2: Lycéens et syndicats de l'éducation nationale défilent ensemble pour la cinquième fois. Plus tôt ce matin, environ 200 élèves se sont rassemblés devant le lycée Daudet après une tentative de blocage avortée au lycée Djoda à Nîmes, où une manifestation a démarré depuis la Maison Carrée à Alès. Environ 300 personnes sont réunies. Le cortège est parti il y a une demi-heure environ du lycée Jean-Baptiste Dumas à Mende, depuis la place Urbain 5. Le mot d'ordre et le même depuis plusieurs semaines maintenant, plus de moyens pour l'éducation nationale. À Saint-Gilles, c'est un collège qui est en projet. La mairie annonce ce matin avoir signé le permis de construire du futur collège Jean Villard. Le chantier doit démarrer d'ici la fin de l'année, avec d'abord la construction du nouveau bâtiment, puis la démolition de l'actuel. Le retour à la normale va peut-être prendre du temps dans certains supermarchés. Après la cyberattaque hier qui a déréglé des frigos, plusieurs magasins gardois étaient concernés par cette panne. Le Super U d'Anduze et de Marguerite notamment. Les Intermarchés de Pont-Saint-Esprit et Saint-Géniès de Malgoresse aussi. Au Carrefour Market de Générac, tous les surgelés sont bons à jeter. Rien que pour la viande, il y en a pour au moins 2000 euros. L'attaque concerne plusieurs centaines de supermarchés en France. Une enquête est ouverte par le parquet de Paris. Le contact reprend entre la mairie de Nîmes et les étaliers des Halles. La nouvelle équipe municipale les a rencontrés pour la première fois hier. Premiers échanges positifs de la vie des participants. La mairie accepte de reprendre la gestion de la collecte des déchets sur place. Elle promet aussi de conserver les Halles en régie publique. On y reviendra plus en détail dans le journal de midi. À Uzès, si vous entendez des détonations, pas de panique. Une campagne d'effarouchement des étourneaux a démarré hier. Vous allez peut-être aussi apercevoir dans le ciel des faucons. Cela va durer au moins jusqu'à samedi. Et puis le mois d'octobre rose, sensibilisation au cancer du sein se poursuit. À noter ce joli geste signé des établissements d'Alzon. Un chèque de 1800 euros a été remis hier à l'association Les Roses du Gard pour ses maisons de bien-être et ses soins apportés aux personnes touchées par la maladie.
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2: Le temps, Alex, il fait toujours un joli ciel bleu sur le Gard.
0: Oui, franchement, journée ensoleillée aujourd'hui. Hein. Les quelques nuages qui vont se former en début d'après-midi sur le massif de l'Aigoual jusqu'au Larzac resteront inoffensifs. Ils vont se dissiper rapidement, ces mêmes nuages. Alors le vent, lui, restera faible. Vent de nord-nord-ouest, température maxi 25 au Vigan et à Bagnols-sur-Cèze, 26 à Saint-Ambroix, 27 à Alès, Uzès et Nîmes. C'est la fête, comme on dit. Allez, en Lozère, du soleil, comme dans le Gard. Quelques passages nuageux dans l'après-midi. Le vent sera faible. Vent de nord-ouest. Température maxi 17 à Nasbinal et Sainte-Eulalie. 19 à Langogne. 22 à Mérues. 23 à Mende. Et jusqu'à 25 degrés à Florac cet après-midi.
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0: Votre nouveau jeu sur ICI Gare Lozère, la fougasse des champions. 4 manches, 2 équipes qui s'affrontent et chaque semaine un nouveau lieu. C'est une fougasse qui va vous faire voyager à travers le Gard et la Lozère. Alors cette semaine, c'est le Siquarium du Gros du Roi. Une bataille de fougasse en plein cœur de l'aquarium géant de la Petite Camargue. Un espace de plus de 2400 mètres carrés, 200 espèces marines. Vous allez pouvoir découvrir ou redécouvrir cet endroit emblématique du Gros du Roi en répondant à la question du jour, question qui vous sera posée au cours de la prochaine demi-heure. Soyez attentifs. À la clé, 2 entrées donc pour le Siquarium du Gros du Roi. C'est parti pour la foule.

0: L'énorme succès de Partenaires Particuliers au milieu des années 80, plus de 500 000 45 tours écoulés, ces Partenaires Particuliers.
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2: La fougasse des champions, votre nouveau jeu ici Garloser. Elle a démarré hier cette fougasse avec chaque semaine votre radio qui se déplace dans un lieu emblématique de la région. Ça sera comme ça toute la saison. Deux équipes qui s'affrontent sur place tout au long de la semaine, quatre manches par jour. Et de quoi bien rigoler, des bonnes questions qu'on leur a trouvées pour bien rigoler au Gros du Roi cette semaine. Nous sommes au Siquarium du Gros du Roi, plus qu'un aquarium, hein, c'est un vrai musée maritime, institut marin même, ce Siquarium. L'équipe qui joue à domicile, c'est l'équipe du Siquarium, logiquement. Amélie et Tara, bonjour mesdames.
3: Bonjour.
2: En forme ce mardi?
3: Oui, super.
2: Voilà, va falloir rattraper le retard, on va revenir sur les points tout à l'heure avec madame Amandine, mais effectivement vous êtes en retard face à l'équipe des sauveteurs en mer du Gros du Roi. Bonjour.
4: Bonjour.
2: Brigitte et Philippe qui sont devant nos antennes. En tête, madame Amandine, bonjour à vous.
5: Bonjour Cyril, bonjour
2: mardi,
5: à tous.
2: On fait un petit récap du score.
5: Tout à fait. Donc l'équipe du Siquarium a 14 points pour le moment. Et les sauveteurs en mer sont à 16 points avec deux petits points d'avance.
2: Deux petits points d'avance pour les deux gros points d'avance, nous dit Brigitte, effectivement. En tout cas, vous êtes en tête. Je vous rappelle qu'il y a à gagner ce très beau cadeau, hein, carte carburant de 50 euros pour l'équipe gagnante. Donc vraiment un beau cadeau
5: chacun.
2: À la clé pour chacun, nous dit Amandine, c'est important de le préciser. Effectivement, donc important de jouer, de donner les bonnes réponses. C'est parti, la première manche.
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2: Et comme hier, si vous venez de nous rejoindre pour ce nouveau jeu, ici Garloser, la première manche est une question de culture générale. On reste dans la thématique marine, un peu comme hier. Une question par équipe, vous avez 20 secondes pour répondre. On se concerte bien, on prend le temps et vous me donnez votre réponse avant la fin du chrono. On commence avec l'équipe du Siquarium. Depuis plusieurs années, Amélie et Tara, les équipes du Siquarium suivent un requin au large du Gros du Roi. Amélie va peut-être avoir la réponse. Comment s'appelle-t-il ce requin qui est juste à côté de chez nous, donc ?
3: C'est le requin peau bleue.
2: Effectivement, le requin peau bleue.
5: Bravo.
2: Bonne réponse. Bravo, Amélie. Amélie, vous qui travaillez dans les équipes techniques, vous avez travaillé au suivi de ce requin ou pas du tout?
3: Alors, je ne fais pas partie directement de l'équipe qui suit, mais j'ai déjà fait une sortie en mer, oui, avec l'équipe.
2: Ah, ok. Et vous l'avez vu, ce requin?
3: Pas le jour où j'y suis allée, mais ils en ont vu d'autres jours.
2: Ok, donc ça doit être quand même incroyable à voir, effectivement, le requin, la peau bleue. Bonne réponse, ça nous fait un point en plus pour l'équipe du Siquarium. À vous, Brigitte. Et Philippe, vous avez désormais un petit point d'avance, mais vous avez cette question en retard, donc pour vous, question de culture générale, qui concerne le Siquarium, vous jouez à l'extérieur. Quel poisson du Siquarium peut changer de sexe au cours de sa vie? Alors, un poisson qui peut changer de sexe au cours de sa vie. Eh, dans le public, on l'a, hein, le public du Siquarium qui est présent.
6: C'est pas la lotte?
2: Le mérou. Ah, alors, on se concerte. La lotte ou le mérou? Attention. Philippe?
7: Le mérou.
2: Le mérou. Le mérou. C'est la bonne réponse.
5: Bravo.
2: Bravo. Bravo, le mérou. C'était pas facile, hein. Amélie, on confirme, hein, c'est le mérou.
3: Oui, c'est pas le seul, mais il en fait partie.
2: Il en fait partie, en tout cas. Effectivement, bonne réponse. Bravo à Brigitte et Philippe. Ça fait un point en plus. Donc, pour ce
5: pour
2: score.
5: L'instant, un point partout. Pour la manche du jour, pour le jeu du jour.
2: Effectivement, un point de plus pour chaque équipe, ce qui nous fait un total donc pour
5: de 15 à 17 en cumulant avec le score d'hier.
2: 15 à 17, donc l'équipe des sauveteurs en mer du Gros du Roi qui est toujours devant. Et on revient dans quelques petites secondes, minutes pour le blind test, le quiz musical.
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0: Ah oui, à vous de jouer, effectivement. Bon, alors, on va vous poser une question en fin d'émission et vous pourrez gagner vos deux places pour le Siquarium du Gros du Roi. On écoute Queen.

0: du film Highlander. Et oui, les années 80, le milieu des années 80, A Kind of Magic, c'est Queen, bien sûr. Dans la prochaine demi-heure, vous allez avoir l'opportunité de gagner deux places pour le Siquarium du Gros du Roi. Le Siquarium, c'est le lieu de cette fougasse des champions. On va retrouver la deuxième partie du jeu d'ici quelques petites minutes avec Céride, le Gros du Roi, la fougasse des champions, et deux places à gagner pour vous d'ici 25 minutes.
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0: 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Dans un tout petit instant, la suite de la fougasse des champions, votre nouveau jeu sur ici Gare Lozère. Autre nouveauté, ce duo entre Joseph Kamel et Vita. Ça s'appelle Jamais.

0: Cigar Lozère, nouveauté, jamais le duo qui réunit Joseph Kamel et Vita.
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2: 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Fougasse des champions avec des requins, des otaries, des phoques. Vous l'avez bien compris, la fougasse est au aquarium du Gros du Roi tout au long de cette semaine. On est là jusqu'à vendredi. En ce mardi, on continue donc avec nos deux équipes, Amélie, Tara, l'équipe du aquarium face à Brigitte et Philippe, l'équipe des sauveteurs en mer du Gros du Roi. Et on enchaîne sur la manche numéro 2. Je rappelle que vous avez 15 points, l'équipe du aquarium 17 points pour l'équipe donc des sauveteurs du Gros du Roi. Un quiz musical, vous l'attendiez, Philippe, je crois, ce quiz.
3: Ah oui.
2: Allez, vous êtes un féru de blind test. Alors, le voici, ce quiz. Un extrait d'une chanson pour chaque équipe qu'on va vous passer et vous allez devoir retrouver les paroles manquantes. Voilà.
4: On n'est pas obligé de chanter.
2: Non, vous n'êtes pas obligé de chanter si vous le voulez. Vous faites comme vous le sentez, Brigitte. C'est pareil que pour la première manche, vous aurez 20 secondes pour vous concerter. On va commencer par, tiens Philippe, je sais que vous êtes impatient, par l'équipe des sauveteurs en mer du Gros du Roi avec cet extrait de cette chanteuse.
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2: Brigitte.
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3: Allez, vas-y, dis-le, va.
4: Non, c'est à toi.
2: Attendez.
4: Non, c'est à toi.
2: Parole.

0: très bien, mais quelles sont les paroles manquantes pour le... Oui, Philippe, on n'était pas concentré, j'ai l'impression. C'est Dalida, mais Dalida. Ça, ce n'était pas la question. Les paroles manquantes de cette chanson, de, effectivement, de Dalida, il venait d'avoir 18 ans.
1: Il était beau comme un camion.
0: Il était beau comme un camion. C'est votre réponse? Ah, mais je sais que vous n'avez pas écouté. Vous étiez tellement
1: envieux. Ouais, on a fait l'idiot, là.
0: Ouais, ouais, vous avez fait l'idiot. Ouais. Alors, à Madame Amandine, qu'est-ce qu'on fait? Est-ce qu'on les laisse réécouter ou non? Bah non.
2: Alors, je serais d'avis à réécouter.
0: On réécoute. Allez, on réécoute, c'est parti.

0: Franchement, on aurait été déçus de, que vous passiez à côté de cet extrait-là, parce que je sais que vous êtes tellement fan. Dès que vous avez entendu Dalida, là, c'était... Mais d'ailleurs, on vous a vu tous les deux, là. Pourquoi Dalida, cette chanson, il y a un truc, quelque chose?
1: On l'entend souvent. On va à la salle de sport ensemble et elle passe souvent.
0: Ouais. Ok, d'accord. Bon, ben voilà. Philippe, tu fais tout de suite redescendre l'émotion. Côté,
1: c'est une salle de vieux, c'est pour ça qu'il y a Dalida.
0: Oh, on l'entend, la salle. Bon, bah, d'accord. Bon, en tout cas, on a la bonne réponse pour l'équipe donc des sauveteurs du Gros du Roi. À vous, mesdames, Tara et Amélie. C'est parti. Chanson pour vous. On doit, pareil, retrouver les paroles manquantes d'Annie Briand.

0: Je suis fou de toi.
1: Je suis fou de toi, effectivement, c'est la bonne réponse, bravo. Bravo, bravo. Alors, hier, on a eu un petit souci avec Hervé Villard, mais là, pour le coup, Dany Briand, c'est bon.
0: Mais pour compléter, oui, mais pour trouver le titre, c'est plus compliqué.
1: Bon, en tout cas, bravo à l'équipe du Sicquarium, Amandine, Madame Amandine.
2: Oui,
1: les points.
2: Donc, pour cette manche, tout le monde a trouvé 2 points partout. Et en cumul, nous sommes à 17 pour le Sicquarium contre un 19 pour l'équipe des sauveteurs.
1: 17 à 19, bravo. C'est très serré pour cette fougasse des champions. On revient dans quelques instants, la troisième manche.
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4: C'est jusqu'à midi, la fougasse des champions, votre nouveau jeu sur Ici Gare-Lozère. On est au Grand du Roi, le Sicquarium. Et justement pour vous, d'ici quelques minutes, un petit quart d'heure, on va dire, il y a 2 entrées pour le Sicquarium du Grand du Roi à gagner. Je vous poserai une petite question à l'issue de cette fougasse. Et vous nous appellerez pour remporter ces 2 entrées. Tout de suite, Ed Sheeran pour vous, Ici Gare-Lozère.

0: Shape of You, Ed Sheeran, ici Gare Lozère, 11h32.
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0: À vos côtés sur les routes de l'agglo nîmoise notamment. Alors il y a du monde actuellement toujours du côté de Caissargues en centre-ville au départ de Nîmes depuis la D42. Légère difficulté aussi du côté du boulevard Pasteur Marc Bogner dans les deux sens. C'est la jonction avec la ligne D qui vous pose problème. Le fameux rond-point qui va vers les autoroutes. Côté Allende justement, là encore quelques difficultés, elles sont légères sur le Kennedy et sur l'Allende au niveau de la jonction. Il y a des travaux à cet endroit-ci. Côté centre-ville, c'est plutôt calme, hormis, on va dire, sur le Gambetta, léger ralentissement actuellement sur le Gambetta. Il y a aussi quelques difficultés sur l'avenue Jean Jaurès, sur le Kennedy, mais c'est très très léger. Le Talabo aussi, léger embouteillage actuellement sur le Talabo. C'est fuite sur la N106 en direction d'Alès et fuite sur la rue Vincent Faïta en direction d'Uzès. Ça va à 11h33.
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0: Deux entrées pour le Sequarium du Gros du Roi avec la Fougasse des Champions juste après Julien Clerc.

0: on chantait, si on jouait la fougasse des champions avec Céric, et qu'on va retrouver tout de suite Gros du Roi, le Siquarium, troisième partie du jeu.
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0: joindre la partie.
1: Allez, venez rejoindre cette partie qui est extrêmement serrée ici au Siquarium du Gros du Roi qui nous accueille pour cette fougasse des champions. On est juste à côté des aquariums, c'est vraiment magnifique. On a un petit lieu très sympa avec ce public qui est présent au Siquarium du Gros du Roi avec toute l'équipe d'ici Garlozère également. Et l'équipe du Siquarium, Tara et Amélie, avec leurs 17 points pour l'instant face aux sauveteurs du Gros du Roi, sauveteurs en mer, Philippe et Brigitte, 19 points, manche numéro 3. Donc avec cette thématique, comme hier, citez-moi le plus de, je vais donner une thématique à chaque équipe et vous devez me donner le plus de réponses possible en 20 secondes et vous jouez chacun votre tour, hein, je le répète, mais si votre coéquipier et coéquipière est bloqué, eh ben, vous ne pouvez pas l'aider. Bon, un petit coup de coude, pourquoi pas, mais pas plus. On ne donne pas de réponse, en tout cas, à l'oral. L'équipe qui gagnera effectivement, qui aura le plus de bonnes réponses, aura donc, Madame Amandine, trois
2: points supplémentaires. Points.
1: Effectivement. Question géographie pour les filles du Siquarium. Il faut refaire votre retard. Amélie et Tara, citez-moi le plus de départements français.
3: L'Hérault.
1: 1.
3: Le Gard.
1: 2.
3: Les Bouches-du-Rhône.
1: 3 points.
3: La Lozère.
1: 4 points. La Lozère, on salue.
3: La Corse.
1: Ah, d'accord, ça ne passe pas.
3: C'est toujours elle ou...
1: Oui, non, Tara. Bon, le gong a sonné. Désolé,
2: nous
1: désolé.
2: Nous sommes à 4 réponses.
1: 4 points. La Corse, il y a Haute-Corse.
3: Ah ouais, c'est vrai.
1: Et donc la Basse-Corse également. 4 points, effectivement. Oui, vous, c'est vraiment la région, quoi. Gare, Hérault, et après, c'est fini. Bon, l'équipe des sauveteurs. Ça va et vous? Oui, oui, bon, ça va très bien. Ah, j'ai l'impression que vous vouliez mes fiches, c'est peut-être ça.
4: Tu fais quoi en ce moment, Cyril?
1: Sacré Philippe, hein. À la salle de sport, partout, vous êtes, hein. Bon, Philippe.
5: Oui.
1: C'est à vous, avec Brigitte. On va rester sur une thématique qu'on a eue un peu il y a quelques minutes tout à l'heure. Citez-moi le plus de chanteuses françaises. Tiens, Philippe, on commence par vous.
5: Dalida.
1: Un point, oui, bravo.
6: Dorothée.
1: Dorothée, effectivement, pourquoi pas, 2 points.
5: Sylvie Vartan.
1: 3 points.
6: Sheila.
5: Lara Luciani.
1: 5.
6: Barbara.
5: Lara Fabian.
1: 7, 8. Allez, Brigitte.
5: Mireille Mathieu.
1: Bon, en tout cas, vous êtes... je pense que Philippe, vous pourriez encore nous en dire plein, là, non? Ah oui. Allez-y, un autre pour la route.
7: Des filles, c'est parce qu'il manque quand même. Hein,
1: France Gall.
6: Edith Piaf.
1: Edith Piaf, il y en avait plein, effectivement. Bon, en tout cas, ils ont... Pas... Céline Dion. En tout cas, Amandine, haut la main, hein.
2: Alors, Céline, nous Dion, sommes à 7 bonnes réponses.
1: Ah oui, Céline Dion, elle est québécoise. Qui a dit Céline Dion?
2: Alors, personne.
1: Ah, non,
2: j'ai entendu à Lara Fabian. Et Lara Fabian, elle est belge.
1: Alors, Amandine.
2: 7 bonnes réponses pour nos sauveteurs en mer.
1: 7 bonnes réponses.
2: Qui remporte 7 manches.
1: Sacré retard. Les départements français, on avait 4. 4 bonnes réponses. Donc les sauveteurs en mer du Gros du Roi sont devant.
2: Avec 22 points.
1: 22
2: points. Ils commencent à prendre le large. Et toujours 17 points pour notre équipe du Siquarium.
1: Mais c'est pas fini. La question à 10 points arrive dans quelques instants. Vous allez pouvoir repasser devant l'équipe du Siquarium.
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8: À vous de jouer, effectivement, d'ici quelques petites minutes. Il y aura 2 entrées au Siquarium du Gros du Roi pour vous. La suite de cette fougasse, juste après Patrick Fiori.

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2: Dans le magnifique Siquarium pour cette première de la fougasse des champions tout au long de cette semaine sur l'antenne d'Issigar Lozère. L'ultime manche de ce mardi, c'est le jeu que vous avez découvert hier peut-être, du compléter ma phrase. Je rappelle le principe, je vais débuter une phrase et ça sera à vous de la compléter. Mais c'est pas fini, vous devez, les deux candidats donc de chaque équipe, compléter cette phrase en même temps. Alors, il n'y a pas forcément de bonne réponse. Hein. Si je dis la Terre est, vous pouvez plate. Me dire plate, effectivement, Brigitte, des sauveteurs en mer du Gros du Roi. Si vous le voulez, il n'y a pas de souci, on ne juge pas les réponses. Et ce n'est pas un problème. Vous pouvez juste, en tout cas, vous devez dire la réponse en même temps. Vous pouvez vous concerter avec un regard, mais pas plus. Est-ce qu'on a compris l'équipe du Siquarium composée d'Amélie, Tara?
3: Oui, c'est bon.
2: Très bien. L'équipe des sauveteurs en mer, Philippe et Brigitte, je le rappelle. Madame Amandine, juge arbitre,
4: nous sommes. Ils sont à 22 points pour l'instant, donc soit 5 points d'avance face à l'équipe du Siquarium qui est à 17 points.
2: 22-17, c'est donc vous qui allez commencer l'équipe du Siquarium pour essayer de repasser devant. Est-ce qu'on est prêt à la technique? C'est parti. Top. L'habit ne fait pas
3: le moine.
2: Bonne réponse. Il ne faut pas pousser mémé
3: dans les orties.
2: Bonne réponse. Un chat fait
3: pipi.
2: Ah, ça ne l'avait pas. Le matin, il me faut absolument mon
3: café.
2: Ah, on n'est pas accordé. En plein été, au pont du Gard, le plus dur c'est
3: se garer.
2: Ah, pas la bonne même réponse. Le prix de l'essence à la pompe. Aïe, aïe, aïe.
4: Ah là là, dommage.
2: Se baigner, se garer, réponses. C'est dommage. On était. Ouais. Bon, en tout cas, c'est pas mal.
4: Deux réponses comptabilisées.
2: Deux bonnes réponses comptabilisées. Le chat a fait pipi et c'était. Non, rien. Tout simplement. Et on est plutôt lait pour Tara et café pour Amélie le matin. On l'aura compris. Donc, deux bonnes réponses. Les sauveteurs en mer. Hey, je vois que vous vous concertez là. Qu'est-ce qui se passe?
5: On se demandait si la Terre était plate.
2: Ah oui. Bon, les sauveteurs en mer du Gros du Roi, c'est à vous si vous voulez rester en tête. Avec donc ce jeu, il faut compléter donc les phrases. C'est parti, top. Occupe-toi de tes
4: affaires.
2: Ok, c'est pas la bonne réponse. Donc, c'est le pompon
6: bleu.
4: Bleu, ouais, mais.
2: Ah, bon, bleu. Ça passe pas. Mon voisin est
6: chiant.
2: Le Siquarium, un jour de pluie en été, c'est
5: génial.
6: Génial.
2: Ah, dommage. Découvrir un.
4: Dommage.
2: Votre voisin, il est Philippe
5: chiant.
2: Bon, ça sera su par tout le monde maintenant. Bon, un point pour l'équipe.
6: Ah non, zéro.
4: Et non, zéro.
2: Zéro pour les sauveteurs en mer du Gros du Roi.
5: Honnête.
2: Bravo Philippe. Deux points et donc.
4: Bravo. Mais donc, sur cette manche-là, victoire donc de l'équipe du Siquarium qui prend 10 points d'un coup et du coup qui prend la tête.
2: Effectivement, 10 points en plus pour l'équipe d'ici quand même. Bravo à vous, vous êtes en tête en ce milieu de semaine. On se retrouve demain, mercredi, ici au Siquarium du Gros du Roi. Donc pour continuer sur cette fougasse des champions. À demain.
4: À demain.
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7: 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La question du jour, elle est simple. Hein. Dans quel endroit est enregistrée la fougasse des champions? 04 66 21 36 37. Il y a deux entrées pour le Siquarium à gagner. Allez, on vous attend. 04 66 21 36 37. Dans quel endroit est enregistrée la fougasse des champions cette semaine? Vous nous appelez pendant qu'on écoute Tracy Chapman.

0: Ici Gare Lozère, les infos dans 10 minutes. C'était Tracy Chapman talking about the revolution.
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0: Actu local, musique et bonne humeur. Fougas des champions aussi, c'est votre nouveau jeu du lundi au vendredi de 11h à midi. Alors, la question qu'on vous a posée à l'issue de ce nouveau jeu sur Ici Gare Lozère, c'est dans quel endroit est enregistrée la fougasse des champions cette semaine? Béatrice nous a appelé, Béatrice de Lézan. Bonjour Béatrice.
13: Bonjour.
0: Comment ça va?
13: Impeccable.
0: Bon.
13: Il fait beau.
0: Il fait beau, vous avez parfaitement raison de le souligner. Alors dites-nous Béatrice, elle vous plaît cette fougasse des champions?
13: Ah oui, moi je trouve que de toute façon tous les jours, moi je m'éclate, ça fait travailler les neurones, puis je vous écoute tous les jours en travaillant, donc c'est parfait.
0: Bon, vous avez vu, voilà. Ils sont forts, hein, l'équipe en tout cas qui a été menée, l'équipe du Sequarium du Gros du Roi, franchement ils sont balèzes. Hein.
13: Alors, de toute façon, rien n'est gagné.
0: Eh ben, exactement. Alors,
13: voilà.
0: Béatrice, dans quel endroit on est toute cette semaine avec la fougasse des champions?
13: Au Sequarium.
0: Eh ben voilà, moi je dis bravo. Bravo. Deux entrées pour vous, deux entrées au Sequarium du Gros du Roi, Béatrice. Merci pour votre participation, merci pour votre fidélité à Ici Gare Lozère. Et puis, on vous dit à très très bientôt au téléphone, je l'espère.
13: Merci. Ah ben oui, il n'y a pas de souci.
0: Bon.
13: Bonne journée et bonne chance. Bonne chance, écoutez, qui continue comme ça à réfléchir. Donc c'est sympa.
0: Bon, bah, ça nous fait plaisir que ça vous plaise.
13: Je change rien.
0: Bon, bah, écoutez, ça nous fait plaisir, Béatrice de Lézan, et on vous dit à très très bientôt. Merci pour votre fidélité.
13: Merci.
0: Salut, salut Béatrice, sous le soleil, ça fait du bien. Merci pour votre fidélité à Ici Garlozère. Il est 11h55, les infos arrivent tranquillement. Juste avant, tiens, on va se faire plaisir avec un vieux souvenir. Bah oui, enfin un vieux souvenir, pas si grand que ça. On va passer plutôt quelqu'un qui va vous rappeler de vieux souvenirs. Il s'appelle Guillaume Grand et sa chanson c'est « Toi et moi ».

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0: Loser, toi et moi, 2010, chanson emblématique de l'auteur, compositeur, interprète français, Guillaume Grand, Xavier Ponroy. Ben alors.
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0: Mardi 13 octobre, ici Gare Lozère, il est midi. Les infos, Xavier Ponroy, bonjour.
2: Bonjour Alex, bonjour à tous.
0: Les lycéens et les syndicats sont à nouveau dans la rue aujourd'hui.
2: Cinquième fois qu'ils manifestent côte à côte pour demander plus de moyens dans l'éducation nationale. Manifestation à Mende, à Alès, on est sur la fin, environ 300 personnes étaient réunies. Et Nîmes, où avant le départ du cortège, une tentative de blocage a eu lieu ce matin au lycée Dioda, tentative avortée. C'est là qu'est scolarisée Chiara. Même si les mouvements perdent en intensité, au fur et à mesure des semaines, la lycéenne gardoise ne croit pas à la fin des manifestations.
3: Non, pour moi, je pense pas que ça va baisser. Après, il est vrai que là, comme ça fait quand même 3 semaines qu'on se mobilise, pour certains, c'est assez compliqué entre les cours et la mobilisation. Personnellement, on a le bac. C'est vrai qu'il y a eu une baisse, mais je pense que les vacances vont aussi permettre potentiellement de se réunir avec les autres élèves, de communiquer sur tout ce qui va se passer. Et je pense que le 17 octobre va faire aussi retourner encore une fois la balance et que ça va repartir un peu plus fort dans les blocus après.
2: Les lycéens à nouveau dans la rue aujourd'hui, mais de moins en moins nombreux quand même, le tout donc avant les vacances de la Toussaint en fin de semaine. Les supermarchés du Gard toujours en train de lister les dégâts de la cyberattaque qui a déréglé leur frigo hier. Plus de 2000 euros rien que pour le rayon boucherie au Carrefour Market de Générac. Au moins 6 magasins sont concernés dans le département, dont les Super U d'Anduze et Marguerite, ou encore les intermarchés de Pont-Saint-Esprit et Saint-Géniès de Malgoires. Par endroits, c'est tous les surgelés qui ont fini à la poubelle. Les congélateurs ne fonctionnaient plus. L'attaque du système de gestion en réseau des frigos touche plusieurs centaines de commerces en France. Le parquet de Paris a ouvert une enquête.
0: Le courant semble à nouveau repasser entre la mairie de Nîmes et les étaliers des Halles.
2: La nouvelle équipe municipale de gauche les a rencontrés pour la première fois hier. Premier échange qui semble avoir été positif. La ville accepte de reprendre la main sur la collecte des déchets et promet de maintenir la gestion des Halles en régie publique. Raphaël Lafarge, salarié à la ferme du Cantal, créateur d'un collectif indépendant pour défendre les 450 salariés des Halles, a participé à cette réunion.
4: C'est impossible de nous promettre que chacun va rester, mais on a bien compris que c'était la volonté. Ce qui a été répété et répété, que le souhait, c'est de garder les Halles telles qu'elles sont, dans la même ambiance, et aussi donc avec ceux qui font cet esprit des Halles, donc bien sûr tous les étaliers. Les travaux, oui. Là, par contre, on a quand même eu la confirmation qu'il s'agissait juste de mise aux normes, d'un rafraîchissement général. Mais en tout cas, on oublie complètement la refonte des extérieurs et tout ça, comme ça nous avait été présenté l'année dernière. Ça, c'est complètement oublié.
2: Bien sûr, les travaux, mis à part donc ceux pour améliorer la collecte des déchets prévus pour le début de l'année, aucun calendrier n'a encore été fixé en ce qui concerne la sécurisation des Halles. Les Halles où il est parfois difficile de trouver des champignons en ce moment, tout simplement car ils se font rares alors que la saison a débuté. Les cèpes se font attendre après un été caniculaire et particulièrement sec. Les pluies des dernières semaines n'ont pas changé la donne pour Elisabeth Pajot, cueilleuse expérimentée à Grandrieu en Lozère. Elle n'a jamais connu saison aussi mauvaise. Saïd Maklouf, elle a suivi dans sa chasse quotidienne.
5: Regarde.
6: Par terre?
5: Il y en a, mais ils sont pas comestibles.
6: Rien à se mettre sous la dent.
5: Et ouais, regarde, il y en a plein des mauvais.
6: Mais toujours pas de cèpe.
5: Zéro. Zéro, zéro.
6: Ça sent pas bon, Elisabeth.
5: Ah, ça sent pas bon du tout parce que, voilà, c'est un peu compliqué la cueillette cette année. Il n'y a pas de champignons. Ah, tu vois, ça pue, ça. Ça s'appelle phallus, je sais pas quoi, ça ressemble bien à.
6: À ce qu'on pense.
5: Et ça sent mauvais. Très mauvais.
6: Ah, ben ça me rappelle quelque chose.
5: Et ça attire les mouches.
6: Ça m'en rigole, mais.
5: Donc c'est désolant. Jusqu'à maintenant, je me disais ça va sortir, mais là, je commence à me poser pas mal de questions.
6: Et tout ça à cause du changement climatique.
5: Foutu changement climatique. Bientôt, il n'y aura plus de cèpes en Lozère si ça dure.
6: On a connu une trop longue période de sécheresse.
5: Il a fait trop chaud, donc les sols étaient très, très, très, très secs, durs comme de la terre. Et du coup, il faut beaucoup d'eau. Il en a fait un peu, là, mais je ne sais pas si ça suit.
6: Heureusement, tout n'est pas perdu.
5: Tant qu'il neige pas et tant qu'il ne gèle pas.
6: Tout est encore.
5: On garde un petit peu d'espoir.
6: Possible.
5: Hein. Un peu.
2: Reportage à Grandrieu en Lozère, Saïd Maklouf. Il y a la chance pour les coins à champignons, il y a la chance tout court à Saint-Chapt. Un joueur de loto a empoché 1 million d'euros à Euromillions. Il a validé son ticket le mois dernier au bar tabac de l'avenue du Champ de Forme et son gain n'a été officialisé qu'hier. Félicitations aux gagnants.
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2: Avec 1 million d'euros, il va pouvoir s'en payer des voyages, mais pas besoin d'aller bien loin pour voir du soleil cet après-midi, Alex.
0: Ah oui, c'est vraiment la fête aujourd'hui, hein, comme on dit. Alors, quelques nuages, ceci dit, cet après-midi sur le massif de l'Aigoual jusqu'au Larzac, mais des nuages inoffensifs. Les températures jusqu'à 27 degrés cet après-midi à Alès, Uzès et Nîmes. En Lozère, du soleil comme dans le Gard. Quelques passages nuageux dans l'après-midi, le vent sera faible. Les températures maxi en Lozère, 17 à Nasbinal et Sainte-Eulalie, 19 à Langogne, 22 à Mérues, 23 à Mende et jusqu'à 25 à Florac cet après-midi. Enora Malagré.

0: à tous, bienvenue sur ICI, j'espère que vous allez bien. Il est midi 7, on est en direct ensemble jusqu'à 13h et ça s'appelle On vous doit bien ça. C'est une émission qu'on a conçue pour vous rendre service avec sérieux et bonne humeur. Alors aujourd'hui, c'est une journée très spéciale, très importante. Nous sommes partenaires de cette journée de la résilience. Et on va voir avec vous comment gérer les risques auxquels on est exposé en cas de catastrophe naturelle ou industrielle. Et vous allez voir qu'on a une personnalité de choix pour en parler avec nous aujourd'hui. Et puis un peu plus tard, nous parlerons avec Elsa Wolinski, notre grande journaliste. D'ailleurs, bonjour Elsa.
1: Bonjour.
0: De la loi intégrale qui va être examinée aujourd'hui. Nous serons aussi avec Pierre Fabin. Bonjour Pierre.
2: Bonjour Anora, bonjour à tous.
0: Qui nous dira ce que l'on peut faire de nos animaux en cas de catastrophe, justement, tout à l'heure. Et puis la grande Audrazo, Madame Antiarna, qui est là aujourd'hui avec nous.
3: Bonjour.
0: Sûr, aujourd'hui. J'aime bien dire les choses deux fois, le mardi.
3: Bonjour à tous.
0: Et puis Monsieur Bonplan, Valère Correa, qui est là.
4: Bonjour à toutes et tous.
0: Bonjour. Et puis tout au long de l'année, hein, je booste votre pouvoir d'achat, chers amis. C'est 200 euros à dépenser à votre guise dans une grande enseigne. Et puis, évidemment, tout au long de la semaine, je vous offre également une radio équipée de l'ASA, l'Automatic Safety Alert. Et oui, en cas d'alerte, il peut se mettre automatiquement en route pour diffuser un message d'information prioritaire. C'est normal, vu que c'est la semaine de la résilience. Alors, je voulais annoncer en préambule, nous recevons dans le cadre de cette journée très particulière de la résilience, un grand monsieur, c'est le colonel Jérôme Boulanger. Bonjour Jérôme.
5: 1m84, bonjour.
0: Effectivement. Bonjour colonel,
5: bonjour.
0: J'avais toujours rêvé de dire ça, porte-parole de la sécurité civile qui va nous aider à nous repérer au milieu de tout cela, ma chère Audrazo. C'est une journée vraiment très importante.
3: Oui, 5e édition de la Journée nationale de la résilience pour laquelle vous, sécurité civile, vous êtes particulièrement mobilisé, colonel Boulanger. Donc le but, nous sensibiliser, nous citoyens, aux risques auxquels on est exposés, inondations, tempêtes, séismes, accidents industriels, et puis surtout quoi faire si ça nous arrive. On va être pédagogique aujourd'hui. Il y a un son un petit peu désagréable qui a retenti ce matin sur certains téléphones portables dans pas mal de départements. Mmh. Un peu strident, vous voyez, quelque chose qui résonne bien, etc. C'est quoi ce son, colonel Boulanger ?
5: Eh bien, c'est FR Alert. C'est un son que connaissent bien les habitants de Gironde, des Landes, du Var, qui en ont bénéficié cet été. Un système d'alerte qui fonctionne sur les téléphones mobiles et qui a permis quand même cet été d'évacuer plus de 240 000 personnes, sans aucun blessé, sans aucune victime décédée. Donc on voit que c'est un système qui, depuis 2022, fait ses preuves, et on l'a bien vu cet été à l'occasion des feux de forêt.
3: Et comment ça fonctionne pour ceux qui ne l'ont jamais eu? Donc c'est le téléphone sonne d'un coup, même s'il est en silencieux comme ça?
5: Exactement, il n'y a pas besoin de s'inscrire.
0: D'accord.
5: C'est une alerte.
0: C'est automatique.
5: C'est
0: quoi.
5: Automatique,
0: pour
5: effectivement.
0: Pour tout le monde, quel que soit l'opérateur.
5: Oui, pour tout le monde, même si le téléphone n'est pas activé, ça fonctionne quand même. Et en plus, ce qui est bien, c'est que c'est géolocalisé, ce qui veut dire que, je prends un exemple à l'échelle d'un département, toutes les personnes ne vont pas forcément recevoir l'alerte, c'est uniquement le secteur qui est concerné par l'alerte pour évacuer ou pour confiner.
3: Et on fait quoi justement dans ces cas-là? On la reçoit, c'est quoi le premier réflexe?
5: Alors, le premier réflexe, tout d'abord, c'est généralement, on a été invité à veiller son téléphone, puisqu'on sait que l'alerte risque d'être donnée. C'est exactement ce qui s'est passé l'été dernier en Gironde et dans les Landes. On avait dit aux personnes, attention, veillez votre téléphone, on risque de déclencher FR Alert. Et puis, lorsqu'on est alerté par ce système, eh bien, on suit les indications qui sont données, avec des relais qui sont donnés par les radios, et Radio France est le partenaire, bien
0: absolument,
5: sûr, de cette journée de la résilience.
0: Et on en est bien fiers.
5: Et vous donnez des informations fiables, les sites préfectoraux également, qui donnent des informations, et puis surtout l'accompagnement qui est fait sur le terrain par les forces de l'ordre, par les sapeurs-pompiers, par les élus qui donnent les consignes. Voilà, veuillez vous rendre à la salle polyvalente de tel village, telle rue, et puis là, il y a un accueil qui est fait avec des bénévoles, des associations agréées de sécurité civile.
3: Est-ce que les gens comprennent bien cette sonnerie FR Alerte? Est-ce qu'il n'y en a pas qui se sont dit, mais qu'est-ce que c'est que ce truc? Qu'est-ce qui arrive à mon téléphone? Est-ce que vraiment les gens maîtrisent ça? Parce que moi, je serais un peu surprise si mon téléphone se mettait à hurler comme ça d'un coup.
5: Oui, alors c'est sûr que c'est surprenant, mais on est là aussi pour en parler. Et je pense que plus on en parlera, mieux ce sera. Cet été, les gens ne se sont pas beaucoup posé de questions. Ils ont bénéficié de cette alerte. Ça a très bien fonctionné. Il y a eu parfois quelques petites interrogations, mais franchement, si en amont, on explique bien ce qu'est ce système, ça fonctionne et surtout, ça permet de protéger des populations, de sauver.
3: J'ai découvert un site en préparant cette interview, colonel Boulanger, c'est Géorisque.
0: Oui.
3: Géorisque.gouv.fr. Alors, j'ai tapé mon adresse dedans, j'ai eu quelques surprises, je dois dire. Est-ce que vous pouvez nous expliquer, colonel Boulanger, c'est quoi ce site ? Risque, on est là aussi dans de la pédagogie.
5: On est dans de la pédagogie, on est dans de la préparation. La première des préparations, c'est s'informer. S'informer des risques qu'il y a autour de chez soi, tout simplement. C'est pour ça que...
3: Là où on habite, vraiment.
5: Là où on habite, ou là où on travaille, parce que vous pouvez taper n'importe quelle adresse, et vous avez effectivement la liste des risques. Je l'ai fait aussi ce matin pour réviser un peu avant de venir. Voilà, bon élève. Et puis, vous avez bien sûr toutes les conduites à tenir qui sont données en fonction du type de risque, séisme, inondation, feu de forêt. Et donc, c'est important d'associer la phase d'information des risques à la phase d'action. Qu'est-ce que je dois faire ? Je dois préparer un kit d'urgence.
0: Alors d'ailleurs, le kit d'urgence, on va y revenir dans... colonel Boulanger, merci encore d'être là. Vous êtes le porte-parole, je le rappelle, de la sécurité civile dans cette journée toute particulière de la résilience. Comment gérer, chères auditrices, chers auditeurs, les risques auxquels on est exposés en cas de catastrophe naturelle ou industrielle. On se retrouve dans un court instant. On continue de dérouler l'émission sur ce sujet ô combien important. On va écouter Pretenders. Quel accent!

0: Pretenders, Brass in Pocket sur ici, on est ensemble jusqu'à 13h.
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0: Et il est midi 17, je vous l'ai dit, nous sommes en direct dans votre nouveau rendez-vous quotidien qui s'appelle On vous doit bien ça. On essaye de vous rendre service comme nous pouvons, et nous le faisons très bien, je crois, j'espère. Aujourd'hui... J'ai pris un petit peu le boulard, c'est vrai. Pardonnez-moi. Aujourd'hui, c'est une journée très importante. Hein. C'est la journée, c'est la semaine de la résilience, la journée de la résilience. Nous sommes partenaires hein, sur ICI et nous avons invité le colonel Jérôme Boulanger, porte-parole de la sécurité civile, pour nous aider à nous repérer et surtout à trouver en fait comment gérer les risques hein, auxquels on est exposé face à une catastrophe naturelle ou industrielle. Alors, ça peut paraître un peu angoissant comme ça, mais le colonel est là pour nous rassurer, pour nous dire exactement ce qu'il faut faire, comment se préparer, n'est-ce pas, ma chère Audrazo?
3: On est en train de parler de Géorisque, ce fameux site qui nous dit en fait quel danger il existe autour de chez nous. Et donc j'avais en préambule dit que j'avais moi testé, j'avais tapé mon adresse de chez moi dans le site Géorisque. Et donc j'ai découvert, et ça m'a pas trop fait plaisir, que bah oui, il y avait des risques en fait, un risque d'inondation par remontée de nappe chez moi, à mon adresse.
0: Ah ouais, c'est vrai,
3: donc la nappe phréatique qui remonte à la surface, hein, ça veut dire ça, je suppose, colonel?
4: Chez moi, c'est pareil. D'accord. Aussi, inondation par remontée de nappe avec des inondations assez importantes.
0: Ah ben on ne va pas venir chez vous, colonel.
3: Chez moi non plus, parce qu'il y a aussi un petit risque
5: Elsa
3: de
5: Volinsky.
3: Séisme.
5: Non, pardon, excusez-moi, fais continuer. Ouais.
3: Il y a un petit risque de séisme, et puis alors, carrément, un risque important chez moi, de retrait-gonflement des argiles. On en a parlé, ça, c'est les bâtiments fissurés.
0: Tout à fait.
3: On avait fait toute une émission là-dessus. C'est un peu anxiogène, colonel Boulanger, d'apprendre ça comme ça.
4: Alors, ça peut paraître anxiogène, mais le fait d'y penser, le fait de savoir, de prendre conscience des risques, c'est déjà une façon de dédramatiser les choses. La pire des choses, j'étais ce matin avec des psychologues sur France Inter qui disaient que le traumatisme, il intervient lorsque justement on n'est pas prévenu, lorsque la catastrophe est subite. Là, lorsque... on fait la démarche soi-même de regarder Géorisque et de voir quels sont les risques auxquels on est confronté potentiellement, eh bien, c'est déjà une façon de faire un premier pas vers l'anticipation et vers la préparation.
0: Elsa Volinsky, mais vous avez, Correr.
5: Oui, vous n'avez pas peur que... Alors, évidemment, ce titre, c'est formidable, mais qu'on, là, après vous avoir écouté, Aude et vous, colonel, on va tous se mettre sur ce site parce qu'on va tous avoir quand même un petit peu peur, malgré tout.
4: C'est pas une question de peur, c'est une question de prise de conscience. Et cette prise de conscience, pour avoir travaillé avec des enfants, dans des collèges notamment, cette prise de conscience, elle doit commencer très tôt par les jeunes enfants. Il y a des manières ludiques, pédagogiques, d'apprendre aux enfants la culture du risque. Et je crois que c'est en commençant comme cela qu'on arrive à dédramatiser les situations et à prendre les bons gestes. Le meilleur exemple, c'est le Japon. Le Japon, les enfants sont formés à la prévention des séismes. Ils savent, dès le plus jeune âge, comment faire en cas d'alerte, etc. En France, on a encore du travail, mais on y travaille
0: si
4: vraiment.
0: Si vous avez des questions, hein, ça se passe au 0810 055 056, chers amis.
6: Les petits Japonais sont très potentiellement confrontés à des séismes compte tenu de l'emplacement géographique du Japon. Mais enfin, est-ce qu'on n'est pas en train non plus de créer trop d'anxiété aussi autour le risque? Il y a toujours des risques, mais enfin...
0: Ouais, enfin, regardez ce qui s'est passé cet été, Valère.
6: Oui, mais c'était... Effectivement, on était dans un enjeu sécheresse, incendie, risque plus que potentiel, risque réel chaque été. Ce que je veux dire, c'est que la remontée d'eau d'une nappe phréatique, il y a quoi, une chance sur 5000 que ça arrive?
4: Pas du tout. J'étais en poste en Moselle il y a quelques mois. Je me rappelle d'inondations importantes qui ont eu lieu dans ce département. Aujourd'hui, il faut se dire une chose. Alors, ça peut créer de l'anxiété, mais je crois qu'en parler, je le répète, ça permet de dédramatiser. Nous avons des crises qui sont de plus en plus fréquentes, qui sont diversifiées, qui sont peut-être de plus en plus intenses et qui durent dans le temps. Donc, je crois qu'il faut aussi... Il faut surtout s'y préparer, bien savoir quels sont les risques et surtout comment faire pour faire face aux risques et comment on se relève.
0: D'accord.
4: Parce que la résilience, c'est rebondir. L'étymologie du mot, c'est
0: alors,
4: rebondir.
0: On va y revenir dans un court instant, colonel, parce que ça, Elsa Volinsky et vous, hein, vous avez très envie de
5: parler
0: de ça.
5: J'avais envie de parler de la résilience.
0: Mais juste avant, moi, j'aime bien, je suis très concrète. Je voudrais savoir ce qu'on met dans le petit kit. Hein,
3: oui, parce que alors vous dites qu'il faut un petit kit d'urgence préparé à l'avance au cas où il nous arriverait quelque chose, si on devait par exemple évacuer. On a vu beaucoup d'évacuations cet été. On met quoi dans un kit d'urgence? Qu'est-ce qu'on doit avoir chez nous tout près?
0: Et dans un court instant, Pierre Fabin, notre vétérinaire, nous dira aussi ce qu'on fait de nos animaux de compagnie. Colonel, c'est à vous.
4: Alors, dans le kit d'urgence, on met des produits de première nécessité. Mm-hmm. C'est pour tenir, en gros, pendant 3 jours environ. Donc, un petit stock d'eau. Ça veut dire 6 litres d'eau par personne. Alors, dans un sac, ça commence à faire beaucoup.
5: Ouais.
4: De l'alimentation non périssable. Un petit nécessaire de toilette. Les médicaments, ça c'est important pour les gens qui suivent des traitements. Une petite trousse de secours, quelques pansements, un petit désinfectant. Et puis aussi ses papiers, les papiers d'identité,
5: des
4: doubles en tout cas. Donc tout ce qui va permettre de tenir...
5: Une boîte de sardines, petite conserve.
4: Voilà, une radio. Alors,
5: je suis très sardine, Valère.
3: Radio, oui, très important.
5: Alors,
3: la radio,
5: la fameuse radio qu'on vous offre hein, d'ailleurs, profitez-en toute la semaine.
4: La radio à pile.
5: Inscrivez-vous sur ici.fr.
4: À pile, et on précise bien à pile, parce que c'est bien d'avoir des radios rechargeables, mais s'il y a une coupure d'électricité, on ne va pas pouvoir recharger ni le portable, ni la radio. On prend quand même un chargeur de secours avec soi. Voilà, ce sont vraiment des choses de première nécessité qui vont permettre de tenir quelques jours.
5: On va vous parler dans un instant aussi de l'étymologie de ce mot résilience, hein, grâce à Elsa Wolanski, qu'on entend un peu à tort et à travers en ce moment avec le colonel Boulanger qui reste évidemment avec nous. Mais pour l'heure, on va s'écouter Zazie, peu importe, sur ICI, il est midi 23 et nous, on est ensemble jusqu'à 13h.

0: peu importe, on a compris. Jusqu'à 13h.
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0: Il est midi 26, on est en direct jusqu'à 13h dans votre nouveau rendez-vous quotidien qui s'appelle On vous doit bien ça. On est en train de parler de cette fameuse journée de la résilience dont nous sommes fièrement partenaires sur Ici. On essaie de mesurer, de se dire comment gérer les risques auxquels on est exposé en cas de catastrophe naturelle ou industrielle. Et on a une auditrice qui a traversé une sacrée épreuve. Elle s'appelle Virginie. Alors Virginie, à cause des incendies cet été, elle a été évacuée 5 fois en allant de famille en amie et elle n'était pas du tout préparée. Hein, chère Virginie, bonjour et bienvenue.
2: Bonjour, merci.
0: Ça va aujourd'hui Virginie ?
2: Oui, ça va bien, merci.
0: Donc vous, une sacrée épopée, hein, ça a été très dur pour vous cet été Virginie. Et vous êtes partie, si je puis dire, en tongs avec une petite robe d'été et votre fils sous le bras. Vous n'aviez pas pensé que ça allait durer, quoi ?
2: Non, pas du tout. Non, j'étais persuadée que ça allait être maîtrisé très rapidement et que d'ici 24-48 heures, j'étais rentrée. Donc oui, je suis partie en effet sans effet personnel et voilà, comme si tout allait bien.
0: Et le plus dur, je crois, c'est l'après. Donc quand vous êtes rentrée chez vous, comment ça s'est passé pour vous ?
2: Eh bien, je suis rentrée chez moi au bout de 10 jours. Hein.
0: Ouais.
2: En effet, par chance, tout est intact chez moi et j'ai pas eu ma maison brûlée.
0: D'accord.
2: Mais j'ai mesuré, en effet, que je n'avais rien pris et que j'aurais tout perdu, et même jusqu'au papier d'identité que je n'avais pas.
0: Eh oui, et c'est ce que nous disait le colonel dans ce fameux petit kit de survie, entre autres, les soins de premier secours, etc. Il faut les papiers d'identité, Audrazo.
3: Et donc Virginie, si c'était à refaire, là, est-ce que vous avez déjà prévu d'avoir quelque chose dans un coin pour au cas où ça vous arrive une nouvelle fois ces incendies ?
2: Mais oui, en fait, j'ai ma valise. Déjà, j'ai mis du temps en rentrant, j'ai mis du temps à enlever à défaire en fait ce que j'avais, le peu que j'avais emmené.
0: Mmh.
2: Et aujourd'hui, j'ai une valise de secours, comme je dis,
0: qui est prête.
2: Où, voilà, je la prends et je m'en vais.
0: D'accord. Oui. Merci.
2: Voilà.
0: Ouais, non, mais merci, hein, merci, voilà, et on apprend de ses erreurs, on dit merci beaucoup Virginie. Très rapidement, Elsa Wolinski, il vient d'où ce mot, résilience ?
4: Bah non, justement, je me le disais, parce que cette journée nationale de la résilience, le mot résilience, bah, il m'interpelle un peu. Quand même, je suis allée regarder la définition dans le Larousse, c'est aptitude d'un individu à se construire et à vivre de manière satisfaisante en dépit des circonstances traumatiques. Et c'est le neuropsychiatre Boris Cyrulnik qui a popularisé ce concept en France, qui lui dit lui-même aujourd'hui que ce mot a été beaucoup détourné dans le développement personnel. Et il rappelle quand même qu'on peut pas demander à un blessé « soyez résilient ».
0: Exactement. Vraiment. On continue d'en parler dans un instant parce que c'est l'heure des actualités dans toutes vos régions grâce au 44 local de votre radio ici. À tout de suite.
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8: 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Samedi, le foyer rural de Saint-Michel-de-Dey Vaudoise, en Lozère, organise une soirée italienne. Rendez-vous à la salle polyvalente à partir de 19h. Alors évidemment, il y aura le repas et puis le concert et même un bal avec le groupe Tutti Quanti. Si vous préférez venir danser, simplement arrivez vers 21h. Comptez 10 euros le concert et le bal, 20 euros avec le repas. Le foyer rural demande de réserver. Renseignez-vous rapidement au 06 30 74 06 30.
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0: Il est midi 33, chers amis, dans ce rendez-vous quotidien qui est le vôtre, j'espère aujourd'hui, qui s'appelle « On vous doit bien ça ». Moi, je m'appelle Enora Malagré, je suis avec Aude Razeau, Pierre Fabin, notre vétérinaire, Elsa Wolinski et Monsieur Valère Coréard, où nous avons parlé pendant cette première demi-heure de la journée de la résilience. On vous en dira encore un dernier mot dans un instant. C'est votre antenne, hein, appelez-nous au 0810 055 056 si vous avez des questions, parce que ça tombe bien, on a les réponses. 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
10: Salut Enora, salut l'équipe, c'est Christine, j'habite à Grenoble. Comme je prends souvent ma voiture pour faire des trajets, je cherche des personnes pour covoiturer et donc je me demandais s'il existait une solution pour trouver rapidement des personnes pour organiser des covoiturages près de chez soi. Merci beaucoup.
0: Merci à vous, surtout Christine, je suis en passion covoiturage moi personnellement. Ça c'est une question pour notre Valère Coréard, monsieur Bonplan.
11: Oui, bonne idée Christine, parce que le covoiturage... Deux avantages majeurs. D'abord, c'est économique, puisqu'on va avoir un petit revenu d'appoint ou qu'on va payer très peu pour partager un véhicule. Et ensuite, c'est écologique, parce qu'on est à plusieurs dans un véhicule plutôt. Et ça, c'est beaucoup mieux. Ce qu'il faut savoir, c'est que ça marche pour les petites distances, mais aussi les longues distances. Donc, en effet, comme pour vous, les petites distances, c'est plutôt les trajets du quotidien. La difficulté, ça va être de trouver quelqu'un, trouver chaussures à son pied, en fait, quelqu'un qui habite pas trop loin, qui va à peu près au même endroit que vous et qui a à peu près les mêmes horaires que vous. Si vous utilisez les grosses plateformes de covoiturage, vous pouvez espérer trouver chaussures à votre pied, si j'ose dire. Et dans ces cas-là, c'est vraiment gagnant parce que ça peut vous faire une centaine d'euros d'économie par mois. C'est quand même pas rien.
0: Ah bah, par les temps qui courent, on adore. Hein,
11: un vrai petit revenu. Mais pensez à regarder, même si vous n'êtes pas dans une grande ville, parce que ça peut vraiment être un bon plan.
0: Absolument. Merci beaucoup, Valère Coiré. Et puis, je voudrais terminer avec notre cher colonel Jérôme Boulanger, le porte-parole de la sécurité civile. Hein, je vous le rappelle, nous sommes partenaires sur ici de cette journée de la résilience. Elsa Wolinski, en préambule, nous parlait de l'étymologie de ce mot. Vous aviez une précision à nous apporter, colonel, et pas des moindres.
12: Alors, c'est une précision qui permet de bien comprendre ce qu'est la résilience, finalement. C'est en physique des matériaux, ça décrit la capacité d'un matériau à retrouver sa forme initiale lorsqu'il a subi un choc. Finalement, en psychologie, c'est exactement ce que vous disiez tout à l'heure, c'est pareil. Et puis, au niveau collectif, effectivement, le concept de résilience, c'est la capacité d'une organisation à absorber un choc et à s'adapter, le mot est important, durablement.
0: Merci infiniment pour votre présence, colonel. Allez, on se revoit vite. Je vous trouve tellement sympa. Non mais merci, c'était très important ce que vous nous avez dit. Dans un instant, Pierre Fabin, notre vétérinaire, nous dira... Que faire, quoi faire de son animal en cas de catastrophe ou de drame. Mais pour l'heure, c'est Renaud qu'on va écouter sur ici. Ça s'appelle Les Bétons. On s'en lasse pas de ce titre. À tout de suite.

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0: Lesbéton sur ICI. Il est midi 38, chers amis. 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
0: Et dans un instant, notre grande journaliste Elsa Wolinski nous parlera de cette loi intégrale qui sera votée et examinée ce soir aux alentours de 18h30. Mais pour l'heure, c'est Pierre Fabin qui va nous dire, on parlait de catastrophes naturelles, hein, malheureusement, de catastrophes industrielles également. Et Pierre Fabin va nous dire, qu'est-ce qu'on fait de son petit animal chéri dans et ces moments-là?
2: Et ben oui,
0: mais parce non, mais que c'est vrai, il y a des histoires atroces, Pierre.
2: Exactement.
0: Cet été, des gens qui ont dû, dans l'urgence, laisser, évidemment, à contre-cœur leurs animaux. Ça a donné des drames fous.
2: Effectivement, et c'était très compliqué pour nos animaux cet été. On l'a vu parce qu'en fait, il y a un truc tout bête, c'est que simplement nos animaux, nous, on n'est peut-être pas à la maison quand on va être évacué, donc on laisse les animaux à la maison. Alors il y a un truc qui existe, c'est un sticker à mettre sur la porte, sauver nos animaux. J'ai des animaux à l'intérieur, donc collez un sticker.
0: Où le sticker ?
2: Oui, c'est des associations qui le font en général. Il y a YouCare qui les fait, par exemple. Mais vous pouvez juste mettre une affiche sur votre porte. Nous avons des animaux, tout simplement. Et il faut essayer d'anticiper un peu le transport de son animal. Donc le minimum vital, c'est la caisse de transport. Déjà, voilà, il vous faut une caisse de transport
0: pour
2: tout le monde ne l'a pas, donc pensez à avoir une caisse de transport pour
0: il y en a des pas très chers sur plein de sites et tout.
2: Ça à 10 euros.
0: Ça m'a coûté 15 euros.
2: Une caisse de transport solide, c'est-à-dire une caisse de transport en plastique.
0: Pas un sac.
2: Voilà, pas un petit sac qui va être emballé, pas un sac en osier ou genre de choses qui va peut-être se casser. Une caisse de transport solide, une laisse pour son chien, un peu de nourriture, les papiers de son animal, c'est important aussi parce qu'il faudra les refaire par la suite.
0: Comme pour les humains, les papiers.
2: Et très important, il faut que votre animal soit identifié. Obligatoire, c'est une obligation légale qu'on a. Mais si vous devez laisser votre animal, que votre chat il est dehors et que vous êtes évacué, qui est-ce qui va le retrouver derrière votre chat? Et s'il est retrouvé par une association et qu'il est déplacé, comment vous allez le retrouver derrière? Donc il faut que votre animal soit identifié et que l'identification soit à jour, que ça soit relié à votre numéro de téléphone. Alors cet été, il y a eu plein d'élans de solidarité qui ont été mis en place. Il y a plein d'associations, notamment pour les chevaux, parce que quand on a un cheval, ça peut arriver aussi. Il y a une évacuation à cause du feu. Que va-t-il devenir du cheval? Heureusement, il y a des haras qui les ont accueillis. Mais ceux qui ont vécu la situation la plus compliquée, c'était les chats et les nouveaux animaux de compagnie qui ont dû être accueillis dans des centres.
0: Qu'est-ce que vous appelez par nouveaux animaux?
2: Les lapins, les oiseaux, les furets. Il a fallu les accueillir aussi dans les centres, dans les gymnases. Mais ces animaux sont un chien, ça s'adapte plutôt bien. Mais ces animaux sont très sensibles au stress. Et j'ai des collègues qui dans ces centres d'accueil, et on a eu en plus des blessures des animaux déshydratés, beaucoup de pathologies dues au stress.
0: D'ailleurs, je peux vous demander, Pierre Fabin, on a parlé du kit d'urgence avec le colonel, il y a un petit kit d'urgence à prévoir pour nos petits animaux?
2: C'est ce que je vous ai dit, caisse de transport, laisse de secours pour le chien, un peu de nourriture, les papiers et les traitements de l'animal. Voilà. Okay. Il vous faut ces médicaments s'il a un traitement sur le long terme. N'allez pas chercher plus loin, c'est pas utile. Si vous avez ça derrière, il y a des gens qui vont, il y a des associations qui interviennent en général et qui prennent en charge les animaux. Et il y a une catastrophe dont je veux parler en plus de tout ça, parce que cet été tout le monde a bien été pris en charge, il n'y a pas eu de gros problèmes. Mais la catastrophe à prévoir, c'est notre incapacité à prendre en charge notre animal. Si nous, on doit être hospitalisé, si on ne peut plus s'en occuper, ou bien qu'il nous arrive quelque chose, qu'on décède, il faut toujours avoir un relais. Que ça soit...
0: Le prévoir en amont,
2: c'est ça. C'est-à-dire que si il m'arrive quelque chose, qui va prendre en charge mon animal? Il faut qu'il y ait quelqu'un de la famille qui soit prêt à le faire. Il faut contacter des associations autour de vous. Il y a même certaines communes qui mettent en charge des procédures. Pour ça, vous vous déclarez auprès de votre commune comme quoi vous avez un animal. C'est pas du tout dans toutes les communes, mais il y en a certaines qui le font. Donc renseignez-vous et trouvez une solution en amont, que ce soit avec une association, un proche ou avec votre commune même.
0: D'accord, merci beaucoup.
3: Et Nora, je vous laisse mes trois chats.
0: Oh non.
3: Je vous les laisse. Mais
2: c'est ça, voilà, c'est exactement ce qu'il faut. C'est s'il arrive quelque chose à elle,
0: il est très très gros, il va me coûter une tonne celui-là.
2: Je vous trouverai la solution pour les croquettes à ce moment-là. Il n'y a aucun problème. Mais voilà, mais il faut savoir qui, s'il arrive quelque chose à Elsa, qui est-ce qui prend en charge. Et il y a des personnes qui sont seules. Voilà. Et on a des personnes, des animaux parfois qui décèdent dans des appartements.
0: Laisser à Pierre Fabin.
2: Avec plaisir.
0: Bruno et Brigitte, mes deux petits chats que j'embrasse, qui nous écoutent tous les midis. On est ensemble jusqu'à 13h. Dans un instant, Elsa Wolinski nous parlera de cette loi intégrale qui va être examinée et votée en fin de journée. Ça tombe bien parce que je vous regarde, Elsa, et vous savez ce qu'on va écouter? Tu es mon autre. Morane et Lara Fabian, parce que tu es mon autre, Elsa. À tout de suite.

0: J'ai gâché la fin du morceau avec ma voix atroce, pardonnez-moi. J'étais tellement prise dans le tourbillon de ce merveilleux titre. Je voudrais vous faire donner une petite nouvelle. 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
0: 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Midi 47, chers amis. Un petit quart d'heure à passer en votre joyeuse compagnie. Et vous êtes très nombreuses et très nombreux à réagir au 0810 055 056. Et nous avons Bruno. Bonjour Bruno.
2: Bonjour à toute l'équipe.
0: Bonjour. Qui nous appelle de Niort? Bienvenue Bruno. Comment allez-vous aujourd'hui Bruno?
2: Ça va, le temps est gris, mais on fait avec.
0: Et on écoute, on vous doit bien ça, et le sourire.
2: Voilà.
0: Voilà, réapparaît. Alors, racontez-nous Bruno, que se passe-t-il?
2: C'est par rapport au kit de survie.
0: D'ailleurs, pardonnez-moi Bruno, je vous coupe, que le colonel en partant nous a dit c'est pas un kit de survie, c'est un kit d'urgence. Voilà, je préfère le préciser.
2: Voilà. Donc moi j'ai bien retenu, bon je suis un ancien militaire,
0: ouais.
2: Par contre j'avais une question à lui poser, c'est vrai que les gens des fois sont réticents sur les DDM des boîtes de conserve, c'est-à-dire que quand ça a passé la date, on se dit ah c'est plus bon. Moi personnellement je vais vous dire, tant que la boîte n'est pas abîmée, on peut la consommer, que ça soit un produit sec, un produit conserve, n'importe quand, on peut le consommer même un an ou deux ans.
0: Alors là, vous êtes en train de faire plaisir à Valère Coréard qui s'est redressé, cher Bruno, tant il est d'accord avec vous.
3: Oui, vous avez raison, et j'ai envie de rappeler une règle un peu basique, c'est que il faut toucher, regarder, sentir les aliments. C'est-à-dire qu'on peut aussi se faire confiance. Non, mais les spécialistes du gaspillage alimentaire le disent. Et c'est-à-dire qu'on peut aussi nous-mêmes détecter si un aliment est problématique. Ce qui veut dire que sur la DDM, la date de durabilité minimale, vous avez effectivement le temps.
0: D'accord.
3: C'est juste que ça va perdre un peu de goût ou des valeurs nutritives.
0: Quand on est en train d'évacuer sa maison, je veux dire qu'on s'en fiche que le hareng est un goût de morue.
3: Attention aux poissons. Par contre, la DLC, la date limite de consommation, elle, on la respecte parce qu'il y a des bactéries qui peuvent se développer.
0: Vous êtes d'accord avec ça, Bruno? Vous aviez aussi à nous poser sur est-ce qu'on emmène un petit réchaud, c'est ça que vous demandiez, c'est ça?
2: Voilà, moi je conseille aux gens et c'est très important. Bon, le colonel a dit un peu ce qu'il fallait mettre.
0: Ouais.
2: Moi, je rajouterais une petite lampe torche.
0: Ah, et très bonne idée.
2: On ne sait jamais.
0: Tout à fait.
2: Ce qu'on appelle un petit couteau scie. Alors un couteau scie, c'est comme un opinel, sauf qu'au lieu que ça soit une lame fine, en fait c'est une lame crantée.
0: D'accord.
2: Ça permet de couper du bois. Par exemple,
0: mal.
2: Les gens sont en ville, bon ça c'est autre chose, mais quelqu'un qui se retrouve, dans la campagne ou autre chose, il a besoin de faire du feu, il peut couper des branches d'arbres, peut-être faire un feu, et puis il y a un petit réchaud qui est d'une marque de sport très connu, dont je ne dirais pas
0: mais
2: le nom.
0: Mais vous pouvez, parce qu'ici on dit ce qu'on veut.
2: Décathlon.
0: À fond la forme.
2: Voilà. C'est un petit réchaud, en fait, qui fait 60 grammes. Ça veut dire que ce n'est pas lourd.
0: Ça me fait peur, moi. Parce qu'il ne faut pas non plus partir comme une tortue avec toute sa maison.
4: Le colonel, en sortant du studio, disait attention, le réchaud, c'est vraiment très, très, très optionnel, parce que normalement, vous êtes pris en charge quand il se passe quelque chose.
2: Mais ce que je veux dire, c'est que si vous êtes pendant 3-4 jours avec des boîtes de conserve, les manger froides.
0: Dingue.
2: C'est pas mal, mais on peut avoir, surtout que si on emmène des bouteilles d'eau, on peut, si on emmène des sachets déshydratés, il faut de l'eau chaude.
0: Vous avez raison. Donc le petit réchaud, c'est pas mal. Ok. Merci Bruno, dis donc, pour ces bons plans. C'est ça qu'on aime dans l'émission. Vous aussi, donnez-nous vos bons plans au 0810 055 056. C'est le but de cette émission. Ça s'appelle On vous doit bien ça. On se retrouve dans un très court instant avec Elsa Wolinski qui nous parlera de cette loi intégrale nécessaire, chers amis. Salut tout le monde, votre rendez-vous musical, c'est Décibel.
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5: 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Et il est midi 52, ça passe à une vitesse folle. Madame Elsa Wolinski, ma chère amie, oui, va nous parler de la loi intégrale.
4: Et alors, on va commencer en musique.
8: Résiste.
4: Et oui, aujourd'hui, Enora, c'est une chronique engagée. Partout en France, l'association World With Women demande aux femmes, justement, d'arrêter de travailler, de faire ce qu'elles doivent faire à la maison, de s'occuper des enfants, de faire mille trucs. Non, elles doivent se retrouver, être ensemble, être unies. Enfin, quand je dis aux femmes, celles qui peuvent. Hein. Parce que tout le monde ne peut pas, évidemment, arrêter de travailler. C'est un mouvement pour l'égalité entre les femmes et les hommes. Dans le sillage des Islandaises de 1975, 9 femmes à l'époque sur 10 s'étaient arrêtées, paralysant le pays complètement. Alors évidemment, je pourrais lâcher ce micro et les rejoindre. Aujourd'hui, mon engagement passe par les mots. Effectivement, cet après-midi, c'est parce que c'est vraiment une grosse journée aujourd'hui. Cet après-midi, les députés doivent voter sur la proposition de loi intégrale contre les violences sexuelles et sexistes faites aux femmes et aux enfants. 2 ans de combat pour qu'elle soit prise au sérieux, cette loi. Alors, la loi intégrale, c'est pour prévenir les violences, les victimes, poursuivre les agresseurs, accompagner la reconstruction. Cela concerne l'école, la police, la justice, la santé et le travail. Derrière cette loi, il y a des vies, il y a des visages, il y a des prénoms. Liana, 11 ans, violée puis retrouvée morte. Shaina, 15 ans, poignardée puis brûlée vive, j'ai même du mal à le dire. Julie, 34 ans, tuée par son ex-compagnon. Jacqueline, 86 ans, poignardée par son mari. Au 3 octobre, nous toutes recensaient déjà 110 féminicides en France depuis le début de l'année. Et comment passer sous silence le scandale du père? 134 écoles maternelles et 50 écoles primaires. Parmi les faits dénoncés, des viols, des agressions sexuelles, des violences physiques sur nos tout petits. Je vous rappelle ces chiffres parce qu'ils sont très importants. Un enfant est victime d'un viol ou d'une agression sexuelle toutes les 3 minutes en France et 77% de ces viols ont lieu au sein de la famille. 15 ans que je manifeste. Avec vous, Enora d'ailleurs. 15 ans que je m'engage. Souvent, et vous le savez, Enora, on rentre en pleurs. Parce que sur le terrain, on rencontre des familles, des enfants, qui racontent ce qu'ils ont signalé, et surtout qui racontent qu'on ne les a jamais entendus. On repart à la maison avec leur visage, avec leur voix. Cet engagement que j'ai, il vient aussi de mon histoire, d'une mauvaise rencontre. Je sais ce que c'est, moi, d'être humiliée, d'être maltraitée. J'ai mis plus 10 ans même à m'en remettre. Les violences, ça traverse tous les milieux sociaux. Aucun ne nous en protège. Les pancartes vous semblent parfois drôles, inventives, insolentes. On les voit dans les journaux, on les voit sur les réseaux. Derrière ces pancartes, il y a des familles brisées et des victimes vivantes qui attendent une protection. Vendredi, ce texte a subi déjà 2 reculs majeurs. La garantie contre l'expulsion des victimes étrangères portant plainte pour violence sexuelle, supprimée par le RN et la droite. J'ai une pensée personnelle pour Aurore Berger, ministre chargée de l'égalité entre les femmes et les hommes, qui a soutenu ce recul au nom du gouvernement. Je ne savais pas que l'égalité, Madame la Ministre, s'arrêtait au passeport. Le congé payé pour porter plainte, consulter et chercher un logement, rejeté aussi par le RN et ses alliés. Moi, je ne veux plus crier les prénoms des mortes, je veux qu'on protège toutes les vivantes, sans condition évidemment. Vouloir un monde où on ne viole plus, où l'inceste ne détruit pas des vies, où le compteur des féminicides cesse de tourner, c'est pas être naïve, c'est juste refuser de se résigner. Au moment où je vous parle, il y a en ce moment même une minute de silence qui est faite justement au nom de toutes ces femmes qui sont mortes et aussi pour toutes ces femmes qui ne peuvent pas s'arrêter de travailler parce qu'elles n'en ont pas les moyens. Voilà.
0: Merci.
4: Musique. On finit en musique.
0: Merci. Merci Elsa Wolinski, quelle fierté de vous avoir à nos côtés dans cette émission, on vous doit bien ça. Quel billet important aujourd'hui, si vous avez la capacité, si vous avez envie d'aller aussi manifester aujourd'hui. Ça se passe partout en France à 18h30 et si dans 3 minutes vous avez envie de faire silence, nous on le fera dans le studio, libre à vous chers amis, c'est important. On va accueillir le gagnant du jeu aussi, elle s'appelle Mireille parce que tout au long de l'année je booste votre pouvoir d'achat, c'est 200 euros pour vous chers amis, pour vous aider dans cette année difficile, on la rappelle et c'est pour ça qu'on est là avec vous tout au long de l'année, on vous doit bien ça. Bonjour Mireille, vous appelez de Marseille.
8: Bonjour, oui, je suis ravie d'être avec vous.
0: Nous aussi, chère Mireille, on embrasse toutes les Marseillaises et les Marseillais. Il y a un très gros rassemblement aussi à Marseille aujourd'hui. Hein. Et vous savez quoi, Mireille ? C'est gagné !
8: Bravo !
0: Eh oui !
8: Alors là, vous me faites plaisir !
0: Eh bah, ben, tant mieux ! C'est fait pour ça. Et puis, vous repartirez également avec cette radio à pile qu'on offre toute la semaine dans le cadre, effectivement, de cette semaine de la résilience. Parce que c'est ces radios-là qui fonctionnent et pas celles qu'on branche. Bah oui, forcément, quand il n'y a plus d'électricité, ma bonne dame. Donc, vous repartez avec, voilà, tout ça. Ma chère Mireille, on vous embrasse très fort. 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Merci à vous, ma chère équipe, vous n'avez pas vu aujourd'hui, mais il y a eu plein de problèmes techniques. Ils ont mené d'une main de maître et de maîtresse. Donc j'embrasse tout particulièrement Céline à la réalisation, Juju, Julien à la technique, Oumaïma au standard et Gwenaëlle à la préparation. Merci, merci chers amis, pardon. Et puis bah, dans un instant, c'est le 13h. Moi je vous dis à demain, chers amis. Je vous embrasse très fort. Dans un instant, je viens de le dire, le trésor de nos régions avec ma chère Marine Le Génie. Coucou Marine.
9: Bonjour Enora, bonjour à tout le monde. Ça fait plaisir de vous voir en vrai. On a des petits problèmes techniques, donc on est tous dans le même studio aujourd'hui.
0: Ça fait plaisir.
9: Et c'est sympa. Donc on va parler.
0: Belle,
9: oh là là, je retourne le compliment, incroyable.
0: On est fort.
9: On est à la radio, on se voit jamais. On découvre. L'acte 5 de la mobilisation lycéenne. Ouais. Aujourd'hui, on ira à Toulouse, on ira à Saint-Denis où Greta Thunberg est venue soutenir aussi les jeunes et à Laval où là, un directeur décide d'exclure les internes qui participent au blocage. Donc, vous voyez que ça passe mal dans certains coins avec la direction des établissements.
0: Merci Marine.
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0: Merci d'écouter la radio ici. Il est 13h. Les informations, Marine Le Génie.
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0: Marine Le Génie.
9: Bonjour à toutes et à tous, bienvenue dans le 13h de nos régions. Pour l'acte 5, je le disais, de la mobilisation lycéenne. Est-ce que les cortèges sont aussi fournis que pour l'acte 1? Il y a plus de 3 semaines, nous serons à Toulouse, nous serons également à Saint-Denis où Greta Thunberg est venue apporter son soutien et à Laval où la direction décide d'exclure les internes qui participent au blocage. Le jour d'après, à Aubagne, au collège Lacanale, les cours sont annulés aujourd'hui, donc après les tirs d'un élève de 14 ans sur le principal et une professeure, des professeurs qui sont dans l'incompréhension.
10: Il était effacé dans une classe de 30. Moi, il ne me posait pas de problème. Je ne l'avais pas remarqué en classe. C'est peut-être un peu ça aussi le problème.
9: Si les femmes s'arrêtent, le monde s'arrête. Une minute de silence est observée en ce moment à l'appel d'associations féministes pour dénoncer la charge mentale et les inégalités de salaire. Au programme également, les inégalités face à l'impôt, cette fois dénoncée par l'association Oxfam, le prix des carburants qui frôle les 3 euros sur l'île de Groix. Et puis nous parlerons résilience en cette journée nationale pour sensibiliser la population à d'éventuels risques majeurs, inondations, canicules, guerres. Et votre radio ici joue un rôle primordial. Voilà le programme du 13h de nos régions. On est ensemble jusqu'à 13h30. Quelques 200 lycées fermés aujourd'hui pour l'acte 5 donc de cette mobilisation lycéenne. C'est une décrue par rapport aux semaines précédentes selon le ministère de l'Éducation nationale. En revanche, selon l'organisation étudiante, cette fois 90% des universités sont fermées ou bloquées. Qu'en est-il sur le terrain à quelques jours donc du début des vacances de la Toussaint ? Bonjour Théo Cobel. Vous êtes à Toulouse pour ici, devant le lycée des Arènes, là où le cortège doit partir dans une heure. Est-ce qu'en effet, il est plus clairsemé que d'habitude, Théo ?
11: En tout cas, les manifestants, ils arrivent petit à petit. Le cortège va s'élancer dans une heure. On voit déjà les lycéens regroupés par petits groupes pour écrire et préparer les banderoles tout à l'heure. Ici, à Toulouse, là où je me trouve, c'est un peu le point de rassemblement. Il y a eu des actions ce matin devant plusieurs établissements de la ville. Et les jeunes convergent en ce moment même le plus souvent à pied pour rejoindre ce point de ralliement, donc devant le lycée des Arènes. Même si la matinée, il faut le noter, a été plus calme que lors des précédents actes à Toulouse. Moins de lycées bloqués, moins de monde aussi devant ceux où il y avait des actions. Je sais tout à l'heure, devant le lycée Déodat de Sévrac, qui est un des gros lycées qui mène la contestation ici dans la ville rose. Et les jeunes me disaient qu'ils étaient un peu déçus, même s'ils n'étaient pas vraiment étonnés de cette baisse un petit peu de la mobilisation, expliquant qu'il y a eu beaucoup de journées d'action, qu'il y a aussi la grève des professeurs aujourd'hui et que certains élèves n'ont pas cours également. Et puis il y a aussi le dispositif policier qui refroidit aussi certains lycéens pour rejoindre la contestation. En tout cas, tous ceux rencontrés me disent qu'ils seront bien présents pour cette grande manifestation cet après-midi à Toulouse devant le lycée des Arènes. Une manifestation où les syndicats enseignants ont aussi appelé à rejoindre les lycéens et les lycéens qui nous disent qu'ils espèrent qu'il y aura autant de monde que lors de l'acte 4 la semaine dernière.
9: Merci beaucoup Théo Cobel en direct de Toulouse pour ici à Paris désormais où plusieurs lycées et universités sont bloqués depuis l'aube. La manifestation doit aussi s'élancer à 14h de la place d'Italie pour rallier les Invalides non loin de Matignon et du ministère de l'Éducation. Et parmi les jeunes qui manifestent en région parisienne aujourd'hui, il y a une figure plus connue que les autres, Greta Thunberg est venue ce matin devant le lycée Paul-Éluard de Saint-Denis, un des épicentres du mouvement. La militante écologiste suédoise de 23 ans apporte donc son soutien aux jeunes Françaises et Français.
12: Si une société délaisse sa jeunesse, pourtant porteuse d'avenir, c'est le signe qu'elle a renoncé. Il est temps que les jeunes se soulèvent, reprennent leurs droits et leur avenir en main, car ils sont exclus du débat. La police est extrêmement violente alors qu'elle est censée les protéger et défendre leurs droits. Que voulez-vous que les jeunes fassent ? Bien sûr qu'ils se révoltent, bien sûr qu'ils se soulèvent. On leur montre qu'ils ne sont pas une priorité. Alors que doivent-ils faire ? Abandonner ? Certainement pas.
9: Des lycéens qui exigent toujours, je vous le rappelle, la suppression de Parcoursup et un plan de 10 milliards d'euros pour les lycées. La mobilisation dure depuis 3 semaines maintenant, avec parfois des scènes de violence, malgré les appels au calme, notamment du président de la République hier. On apprend ce midi que 147 personnels de l'éducation nationale ont été blessés depuis le début de ce mouvement, selon les chiffres du ministère. Et les méthodes d'action sont donc remises en cause. Les blocages, par exemple, la direction du lycée Douanier-Rousseau à Laval n'en veut plus. Les parents ont reçu un mail de la vie scolaire menaçant d'exclusion les élèves de l'internat participant à ces blocages. Anna Régayé a rencontré les lycéens concernés.
13: Leslie est interne, elle participe au blocage, donc pour elle, c'est retour à la maison.
14: Du coup, il faut que je me lève à 5h chez moi, que je prenne mon bus à 6h20 et que je rentre chez moi. Il est 19h30, quoi, donc ça me fait une journée vraiment longue pour ensuite retourner en cours, parce que je retourne quand même en cours le lendemain et c'est de la fatigue, beaucoup.
13: Une méthode qu'elle trouve injuste.
14: Si je suis interne, c'est pour une raison, quoi, donc c'est ça, en fait, on paye pour être hébergé, pour finalement, on nous héberge pas, quoi.
13: Mais ça ne la démotive pas, elle reste mobilisée.
14: J'estime que c'est quand même important de revendiquer ses droits et que je continue à le faire même s'ils nous mettent un petit peu des bâtons dans les roues, quoi.
13: Lucie n'est pas interne, mais elle ne comprend pas la décision de la direction.
15: Dans un lycée où justement tous nos blocus sont pacifiques, où on pose aucun problème, elle fait tout pour nous empêcher de parler.
13: Interdire l'internat aux lycéens qui participent au blocage, Maxime y voit une stratégie de dissuasion.
16: Mine de rien, les internes, c'est une bonne partie des personnes qui sont là pour bloquer. Je trouve que c'est une forme de répression envers nous quand même. Ça nous empêche de nous exprimer.
13: Contacter la direction du lycée Douanier-Rousseau n'a pas souhaité répondre à nos questions.
9: Un reportage Anna Régayé, ici Mayenne. Quant aux organisations syndicales, dont le Mouvement National Lycéen, elle dénonce cette pression exercée sur les élèves et leurs familles et exige le retrait de cette mesure.
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9: À Au au bagne. C'est le jour d'après, après le choc de la fusillade. Les questions, pourquoi un élève de 3e a ouvert le feu dans son collège avec un fusil de chasse, blessant le principal et une professeure aux jambes. Le garçon de 14 ans et ses deux parents sont en garde à vue après la découverte d'armes au domicile familial. Et on en sait plus, David Di Giacomo, sur les raisons de son passage à l'acte.
17: Oui, cet élève présenté comme perturbateur ne supportait pas les remarques des enseignants et du personnel encadrant du collège. Un sentiment de persécution à son égard qui semble expliquer au moins en partie son passage à l'acte. Un collégien déjà convoqué à plusieurs reprises dans le passé par le CPE, le conseiller principal d'éducation, pour des problèmes de comportement. Son père devait d'ailleurs rencontrer l'équipe de direction prochainement parce que son fils avait été vu ces derniers jours en train de mettre des poubelles devant l'établissement, sans doute pour tenter de le bloquer. Quand il est entré hier matin dans son collège armé d'un fusil de chasse, il n'avait pas de cible précise au moment d'ouvrir le feu, mais il assure qu'il ne voulait pas s'en prendre aux élèves. Ses parents ont été placés en garde à vue hier pour tenter de mieux cerner les motivations de leur fils de 14 ans. Son père, ancien militaire, est un ex-tireur sportif. Plusieurs armes ont été saisies à son domicile.
9: Précision signée David Di Giacomo pour ICI. La loi intégrale contre les violences sexistes et sexuelles à l'heure du vote. Après 6 jours de débat, les députés se prononcent. Aujourd'hui, l'adoption ne fait guère de doute. Cap ensuite sur le Sénat plus conservateur, avec la crainte pour les défenseurs de cette loi intégrale d'un détricotage des principales avancées obtenues. Bonjour Amélia Matar.
18: Bonjour.
9: Alors, vous faites partie du collectif World with Women et je le disais en titre, en ce jour de vote à l'Assemblée, vous appelez les femmes à suspendre leurs activités, si elles le peuvent bien sûr aujourd'hui. Pourquoi cet appel ?
18: Parce qu'aujourd'hui, on est dans une société qui reste profondément inégalitaire et on pense que la mixité est véritablement la condition d'un futur meilleur pour toutes et pour tous, pour la planète, pour la paix, pour l'avenir, contre toutes les violences. Et donc, on s'inspire du mouvement islandais de 1975 qui a appelé les femmes à s'arrêter et 90% d'entre elles, à l'époque, se sont arrêtées en 1975 pour réclamer effectivement plus de mixité et notamment au niveau des instances de décision.
9: Et ça doit passer par des lois comme la loi intégrale qui arrive aujourd'hui à l'Assemblée.
18: Ça passe effectivement par des lois. On est totalement favorable et on fait partie du collectif qui soutient cette loi qui est fondamentale pour les femmes et contre les violences. Ça passe aussi par une mobilisation massive. Il faut taper fort pour réussir à se faire entendre et faire advenir des changements profonds. Donc c'est pour ça qu'aujourd'hui on est mobilisé dans plus de 20 villes en France, dans près de 40 pays aussi. C'est un mouvement international. Mmh. Pour qu'on aille vers un monde beaucoup plus égalitaire.
9: Et pour celles qui ne peuvent pas, parce que toutes les femmes ne peuvent pas suspendre leurs activités comme ça, il y a eu donc cette minute de silence symbolique.
18: Oui, une minute de silence symbolique à 13h. Il y a un geste collectif aussi en ligne que vous pouvez toujours faire, même s'il est 13h10. Il est encore temps de vous mobiliser en ligne, sur les réseaux sociaux, de rejoindre World with Women, nos comptes Instagram notamment, et de participer à cette mobilisation aussi en ligne.
9: Merci beaucoup Amélia Matar, membre du collectif World with Women, qui aujourd'hui rejoignent également le mouvement de la jeunesse et des manifestations lycéennes. Également au programme de l'Assemblée aujourd'hui, un gros morceau, l'ouverture des débats sur le budget 2027 qui ravive les critiques de la gauche sur la contribution des plus fortunés. Et l'association Oxfam France met un sujet sensible sur la table, la justice fiscale. Autrement dit, est-ce que chaque foyer paie une contribution à sa hauteur au ratio de ses moyens ? Pour l'association, la réponse est non. Alors, elle attaque en justice l'État pour inégalité des contribuables devant l'impôt, en espérant obtenir le même résultat que lors de l'affaire du siècle en 2021. Plusieurs associations, dont Oxfam, avaient fait condamner l'État pour inaction climatique, Mathilde Dehimy.
4: Pour faire condamner l'État, Oxfam s'appuie sur ses propres rapports, mais aussi ceux de l'INSEE ou de la Cour des comptes. L'ONG pointe l'absence de données précises sur les plus fortunés qui jouent sur des mécanismes fiscaux toujours inscrits dans le projet de budget. Cécile Duflo, la déléguée générale de Oxfam France.
19: Il y a une partie des ultra-riches qui n'ont quasiment pas de revenus. Des contribuables soumis à l'IFI, donc l'impôt sur la fortune immobilière, qui payent 0 euro d'impôt sur le revenu. Il y a un hic. Ce hic, il est qu'aujourd'hui, il y a des dispositions qui sont utilisées pour vivre sur des sociétés exonérées de l'impôt sur le revenu.
4: Payer un impôt à la hauteur de ses moyens, c'est pourtant l'un des cadres fondateurs de notre Constitution. restitution, principe dévoyé selon Cécile Duflo et source des mobilisations actuelles.
19: Les 23 milliardaires qui étaient milliardaires au moment de l'élection d'Emmanuel Macron, en 9 ans, ils ont doublé leur fortune. C'est le résultat très clair de choix fiscaux. À l'époque, l'idée c'était le ruissellement, c'est-à-dire les plus riches vont s'enrichir mais ça va dégouliner sur tout le monde. Bah, pas du tout. La tension sociale, elle est très liée à cette inégalité. Quand un milliardaire paye en proportion de ses revenus moins qu'une infirmière, on attaque les fondements de la République. Et c'est pour ça qu'on fait ce procès.
4: Le gouvernement a 2 mois pour répondre à Oxfam avant que l'ONG ne saisisse le tribunal administratif de Paris.
9: Mathilde Dehimy, donc, sur cette plainte d'Oxfam France pour injustice fiscale.
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9: Marine Logini. Reviendra sur cette cyberattaque hier qui a déréglé les frigos de centaines de supermarchés et de plus petits commerces. Les pertes se chiffrent en dizaines de millions d'euros. À suivre également, nous irons sur l'île de Groix, face à Lorient, en Bretagne, où les carburants dépassent les 2,90 euros. Et puis ce mardi 13 octobre, c'est la journée nationale de la résilience, consacrée à la connaissance des risques autour de nous, comme les inondations ou les incendies. Comment réagir face à une situation d'urgence? On vous aide à avoir les bons réflexes, comme allumer votre radio, ici par exemple. Des glaces fondues, du jus absolument partout, des produits surgelés jetés, les mêmes scènes hier dans des centaines de supermarchés. Après une cyberattaque d'ampleur dans la nuit de dimanche à lundi, des pirates ont ciblé des systèmes frigorifiques faisant passer la température de moins 20 à 50 degrés. Les pertes atteindraient des dizaines de millions d'euros pour des grandes surfaces type magasin U, Intermarché ou encore Leclerc. Mais de plus petites structures ont aussi été touchées, comme le marché des terres à Passe-Goulaine, c'est près de Nantes. Thierry Maréchal, le propriétaire des lieux, raconte.
20: On a eu un dérèglement de vitrines avec des yaourts, de la charcuterie, de la viande qui sont censés produire du froid entre 3 et 5 degrés et qui se retrouvent de façon mécanique entre 15 et 20 degrés avec un phénomène d'emballement non maîtrisable, non contrôlable. On a une perte sèche très impactante sur l'ensemble de nos produits, viande, charcuterie, crèmerie, fromage. On applique effectivement le principe de précaution et tout est détruit. On n'a même pas la possibilité, avec la fragilité des produits, de faire bénéficier des banques alimentaires, alors que vous connaissez le contexte actuel, on ne peut pas prendre le risque de faire ce genre de choses. Et donc, c'est une perte sèche qui va directement à la poubelle, effectivement. Pour les produits, c'est environ 15 000 euros. Et concernant la perte d'exploitation, pour les 3 jours et demi à venir, elle se situe sur une valeur à peu près équivalente entre 15 000 et 18 000 euros. Les deux confondus, sur un modèle économique d'un magasin de 300 mètres carrés, on est effectivement proche de 35 à 40 000 euros de perte sèche.
9: La perte d'exploitation dont Thierry Maréchal parle, c'est les produits frais qu'il ne pourra pas vendre dans les jours qui viennent, le temps que les producteurs avec lesquels il travaille puissent le réapprovisionner. Un témoignage au micro ici, Loire-Océan. Ce petit rappel, la campagne annuelle de vaccination contre la grippe saisonnière et le Covid-19 démarre aujourd'hui. L'enjeu, on le rappelle, c'est d'améliorer le niveau de protection après une épidémie de grippe très sévère l'hiver dernier. Calendrier, public concerné, remboursement, tout ce qu'il faut savoir est sur ici.fr. Le prix du gasoil, bientôt un peu moins cher à la pompe, c'est en tout cas la promesse de Sébastien Lecornu avec le déblocage de 10 millions de barils de pétrole du stock stratégique annoncé la semaine dernière pour faire donc baisser le prix du gasoil de 12 à 18 centimes dès le 1er novembre. Sur l'île de Groix, au large de Lorient, où la seule station service flirte avec les prix de la capitale, près de 3 euros le litre, l'annonce d'une baisse est plutôt bienvenue, mais encore insuffisante, surtout pour les habitants les plus âgés, Nina Pavan.
21: André vient de terminer ses courses à Intermarché.
22: Bon, moi, c'est du gasoil. Le dernier coup que j'ai fait était 2,92.
21: L'annonce d'une baisse est bienvenue, mais pas suffisante selon ce retraité.
22: Bah, ce n'est pas une baisse énorme. Hein. Entre 12 et 18 centimes, ça ne va pas faire grand-chose. Hein. Bah, ça sera compliqué parce qu'ici, c'est beaucoup plus cher. Hein. Oui, tout est plus cher ici, de toute façon. 30% au moins.
21: Marie-Zelle a depuis longtemps réduit ses déplacements.
23: Le carburant à 3 euros, on hésite à venir faire des courses, on vient moins souvent. Quoi.
21: L'île de Groix, c'est un petit territoire, mais pour beaucoup d'habitants âgés, il est impossible de prendre le vélo à la place de la voiture.
23: C'est pour ça qu'on voit beaucoup plus de voitures électriques sur l'île maintenant, automatiquement. Mais si l'électricité augmente, ce sera kiff-kiff bricot. Et il faut pouvoir investir aussi dans une voiture électrique. Donc on s'arrange pour tout faire à la fois. Quand je vais au bourg, je vais à la pharmacie, je vais aux journaux, je vais au pain, une fois par semaine.
21: Ça fait qu'on s'isole du coup, c'est
23: voilà,
21: ça.
23: Voilà, automatiquement, ouais. Ouais.
21: Marie-Zelle ne pourra pas profiter de cette baisse à la pompe qui concerne le gazole. Elle espère le même geste du gouvernement pour les véhicules à essence.
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3: C'est la journée nationale de la résilience aujourd'hui pour mieux se préparer, s'adapter aux risques majeurs du monde actuel. Crise climatique, inondation, catastrophe industrielle aussi comme Lubrizol à Rouen, on s'en souvient. Guerre, accident nucléaire, mais aussi nouvelles menaces qui font l'actualité type cyberattaque, sabotage, drone. Et le service civique s'adapte à ces nouveaux risques. Ce dispositif qui s'adresse aux jeunes de 16 à 25 ans, étudiants, demandeurs d'emploi ou décrocheurs et qui permet à 80 000 jeunes de travailler chaque année dans une institution, un service public pour une mission d'intérêt général dans le contexte actuel, donc pour renforcer leur résilience. Une formation aux crises majeures est lancée dans 9 départements pour commencer. Aurélien Colli était à Calais hier pour les premiers ateliers.
6: Sierra Alpha de Leader Secours.
7: Radio urgence vitale, victime ramenée au poste.
24: Comment communiquer par radio? Que faire en cas d'évacuation d'urgence? Comment gérer une inondation, un accident industriel ou une attaque terroriste? Voilà le genre de questions abordées pendant 3 jours par cette nouvelle formation.
6: Quand vous entendez cette sirène, il va falloir vous informer, savoir s'il faut fuir le lieu où vous êtes. Des fois, c'est mieux de rester à la maison et de se calfeutrer.
24: Dans la salle, ils sont une vingtaine, tous volontaires, comme Océane, en service civique dans une école de Calais.
25: On a conscience, on commence à prendre conscience justement de tous les risques qui sont autour de nous. C'est vrai qu'on en parle, mais on ne sait pas forcément comment on pourrait réagir.
24: Au programme aussi désormais, les nouvelles menaces, des cyberattaques aux campagnes de désinformation, en passant par les actes malveillants. Tom fait son service civique à la sous-préfecture de Boulogne-sur-Mer.
26: On est surtout une génération qui évolue dans un contexte qui soit politique ou climatique, qui se dégrade assez rapidement. Ça peut être du sabotage, des cyberattaques, une panne généralisée à grande échelle. Donc il faut que nous, en tant que citoyens, qu'on soit mieux préparés et mieux informés aussi.
24: Les citoyens alertent pour aider plutôt que de peser. Une culture du risque que l'Agence du service civique veut maintenant renforcer en formant 5000 jeunes cette année avant de généraliser aux 80 000 volontaires qu'elle encadre tous les ans.
3: Un reportage d'Aurélien Colli à Calais. Si on imagine une panne d'électricité géante, plus d'internet, un téléphone à 0%, on rappelle qu'une radio branchée sur ICI et des piles, c'est le bon réflexe à avoir. Éric Ménassy, bonjour.
27: Oui, bonjour.
3: Vous êtes maire de Trèbes, en charge de la gestion des crises à l'AMF, l'Association des maires de France. On poursuit cette discussion autour de la journée de la résilience avec vous. Vous allez nous éclairer sur la façon d'adapter nos comportements, de développer une culture du risque, car vous dites que les maires doivent constamment se préparer à l'improbable et à l'impensable.
27: Oui, c'est bien ça. En fait, je crois qu'avant tout, il faut accepter une réalité. Cette réalité, c'est une réalité climatique. Nous sommes au cœur d'un climat qui change. Mm-hmm. Et cette réalité nous impose de nous adapter.
3: Donc, vous parlez des inondations. Vous avez été, vous, dans votre commune de Trèbes, dans l'Aube, victime d'inondations. Est-ce que vous pouvez nous donner des exemples concrets de préparation des habitants? Qu'est-ce que vous avez mis en place depuis?
27: Écoutez, malheureusement, nous avons été victimes de pas mal de crises, oui, à Trèbes, notamment un attentat terroriste.
3: On reviendra également sur l'attentat, oui, effectivement.
27: Des inondations, des incendies. En fait, je crois qu'aujourd'hui, la première des missions que nous avons, c'est l'acculturation des populations. Expliquer à nos populations qu'en cas de risque inondation ou un risque majeur, il y a des comportements individuels à privilégier. Et ensuite, je crois que le rôle des maires, c'est aussi et surtout l'aménagement du territoire, hein, plus tard, de faire en sorte que chaque territoire et chaque spécificité territoriale puisse s'adapter à une réalité climatique. Nous savons pertinemment que l'arc méditerranéen est un territoire extrêmement vulnérable aux risques climatiques et nous avons l'impérieuse nécessité, mais les maires le savent, de pouvoir nous adapter.
3: Qu'est-ce qu'il y a comme exemple concret d'adaptation, par exemple, pour ces épisodes Cévenol auxquels vous faites référence?
27: Écoutez, je vais prendre l'exemple de ma commune, c'est l'exemple que je connais le mieux. Nous sommes traversés par 3 cours d'eau, c'est à la fois une richesse touristique, esthétique, environnementale, mais c'est aussi une vulnérabilité. L'un de ces cours d'eau, c'est le fleuve Aude, qui dans sa traversée urbaine, lorsqu'il y a une inondation, était devenu un danger majeur. Aujourd'hui, la doctrine a changé par rapport aux cours d'eau. Pendant des années, la doctrine était de pouvoir corseter les cours d'eau pour que l'eau parte le plus vite possible et le plus loin possible. Aujourd'hui, nous avons totalement changé notre fusil d'épaule et les travaux qui ont été réalisés à Trèbes sont des travaux d'élargissement du fleuve sur sa rive droite, hein, de façon à ce que lorsqu'il y a une inondation, l'eau puisse s'étaler et de par cet étalement, nous gagnons en réduction de vitesse et surtout nous gagnons en réduction de hauteur d'eau.
3: Voilà un exemple très concret. Vous l'évoquiez tout à l'heure, vous avez dû vous aussi réagir à l'impensable en 2018 quand un terroriste a fait irruption dans un supermarché Super U de Trèbes. Des attaques à Trèbes, à Carcassonne qui ont fait 4 morts, 15 blessés. Le terrorisme qui sort des grandes métropoles et frappe partout, ça vous avez dû y faire face également. Comment ?
27: Écoutez, on n'est jamais préparé à ça, hein. Très honnêtement, vous subissez les événements du mieux que vous pouvez. C'est un épisode horrible que nous avons traversé tous ensemble. Je crois qu'aujourd'hui, au travers de cet exemple, il y a 8 ans maintenant, un peu plus de 8 ans, vous l'avez dit, le terrorisme sort des villes, il peut frapper partout. Au travers du groupe de travail que je co-préside avec le maire de Mandelieu, mon collègue Sébastien Leroy, une mission que nous a confiée David Lisnard. Nous essayons de partager nos expériences respectives avec Sébastien Leroy et faire le tour de France de nos collègues maires pour expliquer, non pas d'une manière dogmatique, mais essayer de sensibiliser nos collègues à l'impérieuse nécessité de se former à la gestion de crise. Ouais. Parce que la crise, c'est avant tout une décharge émotionnelle et les maires ont besoin d'être préparés à ça.
3: Les conflits, les crises climatiques sont des sujets qui vous inquiètent aussi, évidemment, auditeurs, auditrices qui nous écoutez. Et certains d'entre vous s'adaptent. Éric Ménassy, je vous propose d'écouter un témoignage recueilli dans un de nos 50 isoloirs ici.
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3: L'opération Dites-le ici, donc 50 isoloirs répartis sur tout le territoire aux couleurs de votre radio, vos espoirs, vos craintes, vos attentes à plus de 6 mois de la présidentielle. On écoute aujourd'hui donc en cette journée nationale de la résilience, Victor qui habite Metz, il a une 20aine d'années et il s'inquiète de la situation internationale et des conflits armés, on l'écoute.
10: Quels sont les sujets les plus importants pour vous en ce moment, que ce soit en positif ou en négatif ?
11: Les sujets les plus importants en ce moment, qu'il faut parler, que les gens négligent assez, c'est la guerre. Donc moi je pense qu'il y aura certainement une, je dirais pas peut-être forcément une troisième guerre mondiale, mais en fait il faut se préparer. Donc moi si j'ai un conseil à vous donner, c'est préparer donc des sacs de survie, parce que si en 2026 voire 2027 on part en guerre, il faut se préparer, que ce soit mentalement ou physiquement. Donc, préparer des vivres, un sac de secours, en fait. Si là, du jour au lendemain, on doit partir au front, il faut un sac de secours et apprendre à se débrouiller solo, parce qu'en fait, ça va être la fin, quoi.
3: Voilà, le témoignage de Victor dans un de nos isoloirs. Ici, Éric Ménassy, maire de Trèbes, en charge de la gestion des crises à l'AMF. Que vous inspire ce témoignage de Victor ? C'est-à-dire que la population se prépare de plus en plus ?
27: Je crois que nous avons une population en règle générale qui est dans une grande souffrance, parce que il vous suffit d'allumer un téléviseur pour avoir un florilège de mauvaises nouvelles, et je comprends que notre jeunesse soit extrêmement inquiète de toute cette actualité nationale et internationale.
3: Et en tant que citoyen, comment peut-on faire ? Vous pouvez nous parler de ce kit urgence qui a été mis en place par le gouvernement. Qu'est-ce qu'il contient, ce kit ?
27: Ce kit contient un nécessaire de survie pour un épisode qui devrait contraindre des populations à rester cloîtrées chez elles sans électricité, sans énergie. Moi, j'ai plutôt envie de vous délivrer des messages positifs. Vous savez, les 36 maires de France ont l'habitude d'être confrontés à cette réalité du quotidien et à cette souffrance de nos concitoyens. Alors moi, je n'ai pas la prétention de vous donner des grandes leçons existentielles, mais simplement de partager avec vous une réalité du quotidien au travers de nos missions respectives. Vous savez, être maire aujourd'hui, c'est un véritable engagement, c'est un sacerdoce. On recueille un petit peu tous les maux de notre société, on a le pouls d'une souffrance de la jeunesse, d'une souffrance de nos travailleurs, parfois de nos retraités, et je crois que avant de danser de grandes idées, nous essayons modestement avec les maires de France de travailler sur notre territoire en essayant d'améliorer le quotidien de nos concitoyens, et Dieu sait que c'est une tâche bien difficile.
3: Merci beaucoup Éric Ménassy, je pense qu'on va terminer avec ce message un peu plus optimiste. Merci d'avoir été l'invité du 13h de nos régions sur cette journée donc nationale de la résilience dont ICI est partenaire. Je rappelle que vous êtes en charge de la prévention des risques à l'AMF. Le réseau ICI vous accompagne tout au long de cette journée avec des reportages, des invités en situation de catastrophe réelle. Le réseau de Radio ICI joue un rôle capital, on le rappelle, pour relayer les consignes officielles des autorités. Vous retrouvez un dossier complet sur ICI.fr. On termine avec un mot de foot. Le PSG s'est envolé pour Manchester au nord-ouest de l'Angleterre. Demain à 21h, deuxième journée de poule unique de Ligue des Champions. Les Parisiens défient Manchester City, leader actuel de Première Ligue anglaise. Le double champion d'Europe qui se retrouve avec un calendrier dantesque pour quelques jours. Manchester City mercredi et mardi prochain, le 20 octobre. Paris accueille le FC Barcelone, un classique européen qui rend fou les supporters. Le match affiche complet, mais la revente de billets flambe puisque pour obtenir un ticket, écoutez bien, il faut débourser entre 459 et 1500 euros, Bruno Salomon.
5: Oui, et tout cela se passe sur la plateforme de revente du Paris Saint-Germain, un club qui depuis plusieurs années gère aussi donc le marché secondaire de sa billetterie avec le système Ticketplace. Là, les abonnés qui ne veulent pas ou ne peuvent pas venir au match déposent leur billet, c'est le fan qui fixe le prix de vente. Le PSG, lui, gère la transaction et prend une commission. Pour chaque match, c'est environ 8 à 10 000 tickets qui sont proposés à la revente et après, c'est le jeu de l'offre et de la demande. Là, pour Barcelone, il y a énormément de demandes donc et les vendeurs montent les prix. 495 euros le ticket en virage Boulogne, limite sous le toit du Parc des Princes. On va même jusqu'à 1500 euros en bord de pelouse en présidentiel Borély. Quand les prix sont trop élevés, le club envoie un mail d'avertissement aux fans trop gourmands car comme nous l'a indiqué un responsable, le but est que le Parc des Princes ne présente aucun siège vide un soir de match. Question de standing.
3: Bruno Salomon, car le PSG depuis 2017 sur une série de 194 matchs à guichet fermé. Manchester City, ce sera donc mercredi et mardi prochain, le 20 octobre. Paris accueille le FC Barcelone. Et puis ce soir, Lille se déplace à Londres face à Arsenal. C'est la fin du 13h de nos régions. Merci de nous avoir suivis. L'après-midi se poursuit en musique sur ICI.
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1: 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On commence par samedi, 21h, puisqu'on rit à l'Est avec le Pelouse Paradise en centre-ville qui joue lendemain de soirée. L'histoire de Thierry et de Fred qui se réveillent amnésiques dans un appartement sans téléphone. Et ils ne sont plus seuls, puisqu'un invité surprise, aussi dangereux qu'excentrique, s'est glissé dans le décor. Une comédie au rythme effréné que l'affiche compare à un very bad trip où presque Père Noël est une ordure. Prix des places à partir de 17€. Changement de décor complet, direction les vallées Cévenoles de la Lozère. Le même samedi, le collet de Dèze vit ses automnales de 10h à 19h. À 11h, on part pour la balade solidaire Octobre Rose. Ça part de la salle des fêtes sur la voie verte. Et à 15h, place au concert avec le groupe vocal Décalé. Oui, comme le lait précisément. De quoi bien vivre notre région ici Express. C'est toujours deux infos en 60 secondes.
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Ah, Céline, Céline Dion, Tout l'or des hommes, un titre enregistré à Las Vegas entre deux shows. Bonjour, c'est Lorraine, au volant, au bureau ou au jardin, l'après-midi est à vous. Au menu d'ici, vos titres préférés, des portraits avec les gens d'ici et toute l'info du Gard et de la Lozère. Et puis Vanessa Paradis vous donne rendez-vous en attendant vendredi au Zénith de Montpellier. Puis Francis Cabrel, c'est écrit.

0: d'ici, Gare Lozère, avec Francis Cabrel, c'est écrit. Les gens d'ici, ce sont des portraits de Gardois et de Lozériens qui méritent qu'on parle d'eux. Ils font preuve parfois de solidarité, ils font aussi notre tissu social dans le Gard et en Lozère. Bonjour Cyril Bellic, avec vous, un employé du lieu solidaire, le Café d'Anaïs à Nîmes.
1: Oui, c'est vrai, il y a quelques temps, je vous présentais déjà un employé du Café d'Anaïs, Julien, mais c'est un duo indissociable. Je me devais donc de faire la part belle à son acolyte Sébastien, pas encore la quarantaine, un baroudeur qui en a vu du pays, natif de Montpellier. Il a vécu à Paris, La Rochelle, les 12 dernières années de sa vie. Il était à La Réunion et désormais il travaille à Nîmes avec les équipes du Café d'Anaïs, un parcours virevoltant, aux antipodes d'une voix grave, posée, une voix de baryton qui explique peut-être son amour pour la musique.
2: Pour entrer dans les détails, du coup, le journalisme musical, pour moi, c'était un rêve de jeunesse. Donc j'écrivais des articles que j'ai toujours essayé d'angler avec, comment dire, toujours un prisme un peu social, un prisme un peu politique. Arrivé à Nîmes, je cherchais du travail, comme voilà toute personne qui se déplace, qui fait 10 000 kilomètres pour changer de vie. Mmh. Et du coup, j'avais le choix entre des entreprises privées dans lesquelles le management était assez difficile et, comment dire, peu soucieuse de l'humain. Et puis en même temps, des associations qui, elles, se proposaient de défendre des causes qui me tenaient à cœur.
1: Et donc le choix a été vite vu pour cet homme profondément attaché à l'humain. Quoi de mieux que le Café d'Anaïs, café solidaire, d'accueil inconditionnel, café qui accepte donc tout le monde, des convictions qui s'entendent et s'affirment clairement dans la voix de Sébastien.
2: J'ai une grille de lecture du monde social qui est, très énervée par tout un tas de lectures sociologique, je dirais même, pour être rentrer un petit peu plus dans les détails marxistes, et qui font que à un moment donné, c'est présenté à moi l'envie de m'engager plus avant dans la vie sociale et de ne pas le faire simplement par le prisme du militantisme ou voilà de rentrer vraiment de mettre les mains dans le cambouis.
1: Et les mains là, pour le coup, il les a bien dans le cambouis avec le Café d'Anaïs. Fini la tête dans les bouquins de Marx à débattre de ce monde capitaliste sans agir. Sébastien est désormais proche des gens, de personnes en difficulté financière ou sociale, des personnes qui ont besoin d'être écoutées, des personnes pour qui on adapte les prix, voire même on offre si elles ne peuvent pas se permettre de se payer un chocolat chaud ou un café. C'est un vrai coup de cœur qu'a eu Sébastien pour ce lieu lorsqu'il a passé son entretien d'embauche.
2: J'ai senti, on va dire, un microcosme très accueillant, très bienveillant. Voilà. Et puis un lieu en lui-même, c'est-à-dire les murs du Café d'Anaïs, le mobilier, tout ça, c'est vraiment un chouette lieu. Et c'est pour ça que j'encourage tout Nîmois à venir nous rendre visite. Voilà, parce qu'on est vraiment, je pense, un chouette lieu qui fait sentir chacun à sa place.
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0: Charby pile ou face avec ici Gare Lozère. À 14h, c'est l'actu nationale. Mais avant de la musique, Bruno Mars, I Just Might, entrer directement en tête des ventes américaines. Puis Niagara fait chic et boom.
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2: Un rassemblement sans prise de parole est prévu ce soir à 18h à Aubagne pour permettre à celles et ceux qui le souhaitent d'exprimer leur solidarité avec la communauté éducative et les élèves du collège La Canale. Hier, un élève de 3e a ouvert le feu avec un fusil de chasse blessant le principal de l'établissement et une professeure. Nos collégiens et ses parents sont en garde à vue. 214 lycées sont fermés à la mi-journée en plein acte 5 de la mobilisation lycéenne, selon le ministère, qui dénonce par ailleurs des violences très préoccupantes contre les personnels de l'éducation nationale. 147 ont été blessés depuis le début du mouvement. Le ministère qui ne précise pas la nature de ces blessures ni les auteurs de ces violences. Côté syndicat, on annonce près de 90% des facs bloqués aujourd'hui. Les manifestations sont en cours dans plusieurs villes de France. Le cortège parisien s'élance en ce moment. Des lycéens accompagnés par 6 syndicats de l'éducation nationale qui appellent les personnels du secteur à la grève. Cet accident impressionnant à Marseille, un bus a percuté un tramway. Ce matin, 3 personnes ont été blessées et une passagère choquée. Vous avez la vidéo sur ici.fr. La campagne annuelle de vaccination contre la grippe saisonnière et le Covid-19 a commencé aujourd'hui pour protéger les populations les plus fragiles. Vous avez tous les détails là aussi sur notre site ici.fr. Et puis Léon XIV a quitté le Vatican en début d'après-midi pour l'hôpital Gemelli de Rome où il sera opéré d'un nodule pulmonaire, annonce du Vatican dans un communiqué.
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4: 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On commence par samedi, 21h, puisqu'on rit à l'Est avec le Pelouse Paradise en centre-ville qui joue lendemain de soirée. 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Et ils ne sont plus seuls, puisqu'un invité surprise, aussi dangereux qu'excentrique, s'est glissé dans le décor. 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À 11h, on part pour la balade solidaire Octobre Rose. Ça part de la salle des fêtes sur la voie verte. Et à 15h, place au concert avec le groupe vocal Décalé. Oui, comme le lait précisément. 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C'est toujours deux infos en 60 secondes.
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0: Hearts des Christians, qui était numéro 1 en France, mais seulement 18e en Angleterre. Ici Gare Lozère vous accompagne des Cévennes à la Margeride. Et puis si vous avez envie de croquer l'automne, dimanche, le Vigan fête la pomme et l'oignon doux des Cévennes. Et ce soir à 17h45, Thierry vous fera gagner votre panier de spécialités. La musique qui revient bien sûr, Souchon, Marine et son tout nouveau Tricheur, puis Téléphone, Argent trop cher.
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2: Ici Express, chevalier d'un côté, tour de l'autre. Samedi et dimanche, ce sont les journées médiévales du ZES, déjà la 9e édition. Le cœur historique de la cité ducale se transforme en village du Moyen-Âge avec un marché d'époque. Au programme, vol de rapaces, tournoi de chevalerie, lancer de haches et même défilé des troupes. Il y aura aussi des ateliers pour les petits et pour les grands, sans oublier les visites guidées du duché et le spectacle de feu. Tout un programme, l'accès est libre, une belle sortie pour les petits et pour les grands. Des armures aux taureaux, on file vers la Petite Camargue, où de vendredi à dimanche, la fête votive d'Aigues-Mortes repart pour un second week-end. Et ça se passe aux arènes du Plan, au pied des remparts et évidemment face aux Salins. Alors au menu, les abrivades, les bandides et les courses sur le Plan, de quoi vivre la tradition camarguaise au plus près, en famille et entre amis, en ce début d'automne. Une minute, deux infos, c'est ça Ici Express.
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0: Peter Gabriel en duo avec Kate Bush, Don't Give Up. À noter aussi samedi et dimanche les journées nationales de l'architecture au musée de la Romanité à Nîmes avec des visites guidées à 11h et 15h. L'actu complète vous attend à 15h. Ensuite, les Rita Mitsouko racontent leurs histoires d'A. Pierre Demar pense à vous avant la Paloma de Nîmes le 25 novembre. Et Lionel Richie conclut avec Say You, Say Me.
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1: 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Tout de suite le journal.
2: Plusieurs organisations étudiantes et lycéennes appellent à rejoindre la mobilisation des Gilets jaunes prévue ce samedi. Pour l'heure, c'est l'acte 5 de la mobilisation lycéenne. 200 établissements sont fermés pour la journée. Selon le ministère concernant les facs et les universités, 90% sont bloqués ou fermés selon l'Union étudiante. La militante écologiste suédoise de 23 ans, Greta Thunberg, est venue apporter son soutien aux jeunes ce matin devant le lycée Paul-Éluard de Saint-Denis. Le parquet national antiterroriste se saisit de l'enquête à Aubagne où un collégien de 14 ans a tiré à plusieurs reprises dans son établissement au fusil de chasse, blessant le principal du collège et une professeure. Lui et ses parents sont en garde à vue. Plusieurs armes ont été saisies au domicile familial. Un rassemblement est prévu ce soir à 18h dans la ville des Bouches-du-Rhône. Le Conseil supérieur de la magistrature n'est pas pour la réintégration de Rachida Dati. Il a rendu aujourd'hui un avis défavorable en raison, je cite, de sa mise en cause dans une procédure pénale en cours. L'ex-ministre sollicitait sa réintégration dans son corps d'origine. Vers la liquidation judiciaire pour la fonderie de Bretagne, site industriel du Morbihan qui emploie encore 224 personnes. Aucune offre sérieuse de reprise n'a été validée, annonce le ministre de l'Industrie. Le tribunal de commerce de Lorient devrait mettre l'usine de Caudan en liquidation judiciaire dès jeudi. Et puis les Enfoirés vous donnent rendez-vous cette année à Strasbourg pour l'enregistrement de leur spectacle au profit des restos. La billetterie est ouverte depuis ce matin pour les concerts prévus du 12 au 18 janvier.
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4: Merci. D'autres infos dans une heure. Ce mardi, le soleil brille sans retenue sur tout le Gard. Le ciel est bien dégagé de Beaucaire à Aigues-Mortes cet après-midi. En fin de journée, on aura quelques nuages qui pourraient apparaître entre Anduze et Salindres. En Lozère, le ciel se montre plus chargé sur le Mont-Lozère et le Causse de Sauveterre. Nîmes et Beaucaire grimpent à 26 degrés cet après-midi. On aura 25 à Bagnoles. Alès, Uzès, Aigues-Mortes se retrouvent à 24. Et Mende se contentera d'un 18 pour cet après-midi.
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0: Wedding Story, Limahl, qui est l'anagramme de son vrai nom, Amil. Bienvenue si vous nous rejoignez ici, Garloser vous souffle un peu de douceur. D'Alès à Marvejols, dans quelques instants, trois refrains français. Michel Jonas lance un tendre « Dites-moi », Stilto réclame « Faut que tu m'aimes » et Image finit en corps à corps.
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0: 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Et en voilà un qui arrive justement avec un grand sourire, le Ici Express.
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2: Ici Express, des chromes qui brillent et des châtaignes qui craquent. Dimanche, 9h midi, Estes Argues sort les belles carrosseries. Des voitures anciennes qui défilent dans les rues du village. Un moment de nostalgie à partager en famille, au bord du trottoir, pour regarder, pour rêver. Et après le défilé, le comité Loupelau vous propose une paella pour prolonger la matinée en toute convivialité. Alors le repas coûte 20 euros et il faut quand même réserver. Toujours dimanche ainsi que lundi à Saint-Paul Lacoste, on fête la châtaigne. Alors rendez-vous sur la place du village de 10h à 17h les deux journées. Au programme, le marché de producteurs, les artisans, les artistes, une exposition et de la poésie, plus une conférence. Les associations du village tiennent la buvette et la restauration. Pour s'attabler au calme, le café-restaurant, les terrasses de Saint-Paul restera ouvert. Pour tout cela, l'entrée est libre. Une sortie simple et gourmande, hein, au cœur de la saison des châtaignes et en pleine Cévennes. Les deux infos en une minute, c'est la signature Ici Express.
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0: Shop Boys avec ici Garel Ozer. Et sur votre radio, vous avez peut-être découvert lundi la Fougasse des Champions. C'est le nouveau jeu d'ici Garel Ozer qui oppose deux équipes. Cette semaine, ça se passe au Siquarium du Gros du Roi de 11h à midi. À 16h, ce sera le point sur l'actu. Mais avant, la musique avec France Gall, évidemment. Et Marc Lavoine et Patrick Fiori en duo occupé. Fiori qui est attendu au Zénith de Montpellier le 24 avril prochain.
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2: Un rassemblement sans prise de parole est prévu tout à l'heure à 18h à Aubagne pour permettre à celles et ceux qui le souhaitent d'exprimer leur solidarité avec la communauté éducative et les élèves du collège La Canale. Hier, un élève de 3e a ouvert le feu avec un fusil de chasse, blessant le principal de l'établissement et une professeure. Le collégien et ses parents sont en garde à vue. Plus de 200 lycées sont fermés à la mi-journée en plein acte 5 de la mobilisation lycéenne, selon le ministère de l'Éducation, qui dénonce par ailleurs des violences très préoccupantes et avance le chiffre de 147 personnels blessés depuis le début du mouvement. Côté syndicat, on annonce près de 90% des facs bloqués aujourd'hui. Les manifestations sont en cours dans plusieurs villes de France. 5000 manifestants à Strasbourg, 7500 à Rennes ou encore 1000 à Reims. Plusieurs organisations étudiantes et lycéennes appellent à rejoindre la mobilisation des Gilets jaunes ce samedi. Cet accident impressionnant à Marseille, un bus a percuté un tramway ce matin. 3 personnes ont été blessées, une passagère choquée. La vidéo est sur ici.fr. La campagne annuelle de vaccination contre la grippe saisonnière et le Covid-19 a commencé aujourd'hui pour protéger les populations les plus fragiles. Vous avez les détails sur ici.fr. Et puis Léon XIV a quitté le Vatican en début d'après-midi pour l'hôpital Gemelli de Rome, où il sera opéré dans l'après-midi donc d'un nodule pulmonaire, annonce le Vatican. À son départ, le pape américain, âgé de 71 ans, a salué les journalistes et les curieux par la fenêtre de sa voiture.
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4: Merci. D'autres infos dans une heure. Ce mardi, le soleil brille sans retenue sur tout le Gard. Le ciel est bien dégagé de Beaucaire à Aigues-Mortes cet après-midi. En fin de journée, on aura quelques nuages qui pourraient apparaître entre Anduze et Salindres. En Lozère, le ciel se montre plus chargé sur le Mont Lozère et le Causse de Sauveterre. Nîmes et Beaucaire grimpent à 26 degrés cet après-midi. On aura 25 à Bagnoles. Alès, Uzès, Aigues-Mortes se retrouvent à 24. Et Mende se contentera d'un 18 pour cet après-midi.
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0: Alsace avec Issy Garlozet. Ravi de vous avoir avec nous. On passe à Nature en tête, votre chronique 100% faune et flore de chez nous. Nous partons à la découverte de la nature qui nous entoure pour mieux la connaître, la comprendre et la protéger. Et aujourd'hui, je suis venue avec le buzzer de questions pour un champion. Vous êtes prêts ? Top ! Je suis maître dans l'art de l'imitation. Immobile, le plus clair de la journée, je suis pratiquement indiscernable. Fort heureusement d'ailleurs, car je suis dépourvu d'autres moyens de défense. Je suis...
1: Un insecte.
0: Un insecte qui fait quoi ?
1: Du mimétisme.
0: Celui que vous entendez, c'est Yann Kohler. Vous êtes entomologiste et vous travaillez au CEN Occitanie, le conservatoire d'espaces naturels. Est-ce que j'ai dit vrai dans mon introduction, le mimétisme pour certains insectes, c'est le seul moyen de défense ?
1: Eh bien, c'est vrai que c'est un moyen de défense parmi d'autres qui a été retenu par l'évolution, par certains insectes qui se font donc passer pour d'autres insectes. Parmi ceux-là, on peut penser par exemple à certains papillons, comme le paon de jour. Le paon de jour, donc, a une ocelle présente plusieurs ocelles en forme d'œil.
0: Donc une ocelle qui est une tache ronde qui ressemble à un œil.
1: C'est ça, sur ses ailes, et qui fait donc passer pour plus grand que ce qu'il n'est réellement, et qui peut donc effrayer différents prédateurs. On peut aussi penser au cirf, donc je ne sais pas si vous connaissez.
0: C'est une petite mouche qui ressemble à une guêpe.
1: C'est ça, donc c'est une forme de mimétisme qu'on appelle le mimétisme batésien. Donc c'est donc un mécanisme qui consiste pour une espèce qui est en réalité inoffensive à se faire passer pour une espèce qui peut être dangereuse, donc par exemple qui se font passer pour des bourdons, pour des guêpes.
0: Il y a le phasme qui est assez dingue dans ce domaine.
1: Effectivement, alors le phasme c'est un champion pour se déguiser. Et je dois dire qu'en tant qu'entomologiste, assez souvent j'ai du mal à les débusquer dans la végétation tellement ils imitent bien des feuilles d'herbe. Et notamment, ce qui est étonnant, c'est en fin d'été, on voit qu'ils adoptent vraiment la couleur de l'herbe un peu séchée qu'on peut avoir dans nos garrigues. Mais même certaines espèces, par exemple, d'orthoptères, donc de criquets, comme la truxale méditerranéenne, c'est une espèce qui est vraiment très, très mimétique des feuilles d'herbe grillées.
0: Et je me dis quand même, je repense à ce phasme qui peut imiter très bien des herbes, au point où peut-être qu'en voulant se protéger de prédateurs, il se fait manger par des herbivores.
1: Ah oui, ce serait pas de chance, là, ce serait raté. Mais le phasme, lui, a la chance, par rapport à une feuille d'herbe, de pouvoir se déplacer, et s'il voit un prédateur... De se carapater.
0: Ok, il a quand même la vitesse avec lui. Merci beaucoup Yann Kohler et on vous retrouve une prochaine fois.
1: Avec plaisir.
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0: One Night in Bangkok, Murray Head, qui avait été banni des ondes thaïlandaises en 1985. Dans quelques minutes, Vanessa Paradis et Maxime Le Forestier en Mistral gagnant, le duo des Enfoirés, dont les billets pour Strasbourg sont en vente depuis ce matin. Puis Axel Red chante pour elle et Michel Delpech file dans le Loir-et-Cher.
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0: Michel Delpech, c'est avec ici Gare à Lozère. Et c'est aussi le moment des ICI Express, deux infos pour être à jour.
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2: ICI Express, un géant du jazz et des paniers à provisions bien remplis. Samedi, 20h30, Mio reçoit une affiche internationale. Le saxophoniste américain Kenny Garrett monte sur la scène de la salle des fêtes. La soirée s'appelle Miles et Coltrane, un hommage à deux légendes du jazz avec Ola Tunji. C'est l'un des grands rendez-vous du Nîmes Métropole Jazz Festival cette année. La place est à 22€, il y a des tarifs réduits et c'est gratuit pour les moins de 12 ans. Le lendemain, on troque le saxo contre les paniers à provisions. Dimanche, le Vigan fête la 32e foire de la pomme et de l'oignon doux des Cévennes. Alors de 9h30 à 18h, il y aura à peu près 120 exposants, des producteurs, des éleveurs, des artisans qui vont investir le centre-ville. On y trouve évidemment le fameux oignon doux AOP et la pomme rainette du Vigan. À 11h, les confréries défileront, c'est toujours un moment fort, et puis la fanfare mettra l'ambiance dans toutes les rues du Vigan. C'est ICI Express, c'est gourmand, ce sont deux infos en une minute.
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0: One Array, One Republic, disque de platine en France. L'humour plus fort que les traumatismes. Comment guérir de ces traumatismes et renaître de ses cendres? Fred Ballard va tout de suite nous donner quelques éléments de réponse dans l'humour en tube.
1: Je me rappelle quand j'avais l'âge de ma fille et que ma mère, elle a su que j'étais victime de harcèlement scolaire. Je me rappelle ce que ma mère m'a dit. Ma mère m'a dit, écoute-moi bien, il n'y a pas de victime dans cette famille, est-ce que tu m'entends? Si on te tape, tu le tapes!
2: Voilà, alors non, c'est pas la solution la plus saine pour se sortir des griffes d'un harceleur. La...

0: violence ne résout rien, mais parfois, nos parents ne sont pas nos meilleurs conseillers. Hein. Les réactions des mamans poules manquent parfois de nuances.
1: Et tu le tapes fort. Sinon, c'est moi, je te tape. Ouais. Et vous savez ce qu'elle fait dans la vie, ma mère? Elle est psychologue. Et ma mère déteste que je fasse cette blague sur scène. Elle me dit, arrête de faire ça, tu vas me faire perdre des clients, tu vas me faire perdre de la crédibilité. Et à chaque fois, je dois rappeler ma mère à l'angle, écoute-moi bien, il n'y a pas de victime dans cette famille, est-ce que tu m'entends?
0: Voilà, bon, chacun sa façon de digérer les traumas de l'enfance. Entre Eddie King et sa maman, la résilience passe par l'humour taquin, mais surtout pas par la psychologie. Chacun sa méthode pour traverser les épreuves de la vie. Quentin Ratieuville, porteur de deux maladies génétiques invalidantes, a choisi l'autodérision.
2: Je comprends que ma silhouette vous interpelle. Moi, c'est pas une cigogne qui m'a livré dans un beau paquet sur le bas de ma porte. Non, moi, c'est livré à Chronopost. Mon livreur, il était 17h32, il était censé finir à 17h30. Il m'a acheté en mode second poteau pavard. Il a chopé le colis, il a balancé direct depuis le camion. Merde, la vitre.
0: Alors, tous ceux qui ont reçu des livraisons non conformes aux produits commandés ont compris que Quentin Ratieuville revient de loin, mais qu'il a réussi à transformer sa bizarrerie génétique en épopée comique. Donc ça se confirme, hein. L'humour sauve de tout.
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0: Jeanne Mas, pour nous accompagner en cette fin d'après-midi, ici Gare Lozère, garde le cap sur vos routes et vos envies dans quelques minutes. Charlotte Cardin dévoile ses Memories, tout frais, sorti vendredi. Puis David Hallyday, Tu ne m'as pas laissé le temps. À 17h, toute l'actu locale, puis le drive, la route, l'info, des invités et des cadeaux.
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0: Ici Garloser, soyez les bienvenus sur Ici Garloser, donc, puisqu'il est 17h. Ah oui, bon, pom pom pom pom pom, on n'a pas la petite musique, effectivement.
1: L'info à 17h, Thierry, bonjour. Xavier Bonroy,
0: le mouvement lycéen qui confirme son essoufflement.
1: Oui, alors que l'acte 5 avait lieu aujourd'hui à l'appel des lycéens, mais aussi des syndicats de l'éducation nationale, l'élan démarré il y a quelques semaines semble confirmer son ralentissement. Environ 300 personnes étaient mobilisées ce matin à l'Est, 200 à Mende, à Nîmes. La manifestation s'est déroulée globalement dans le calme en fin de matinée. À Saint-Gilles, c'est un collège qui est en projet. La mairie annonce ce mardi avoir signé le permis de construire du futur collège Jean Villard. Le chantier doit démarrer d'ici la fin de l'année avec d'abord la construction du nouveau bâtiment, puis la démolition de l'actuel qui sera remplacé par des terrains de sport. L'épée de Damoclès leur planait au-dessus de la tête depuis le début de l'été. Le plan de licenciement a en partie commencé aujourd'hui à Éminence, fabricant de sous-vêtements masculins basé à Aimargues. Les volontaires à un départ sont d'abord appelés à se faire connaître et puis d'ici la fin de l'année 24 personnes seront licenciées, auxquels s'ajoutent 16 modifications de contrat pour des salariés qui n'auront d'autre choix que de les accepter, dénoncent les syndicats qui craignent donc au total la perte de 40 emplois. Syndicats qui ont toutefois obtenu des mesures d'accompagnement pour ceux qui perdront leur travail. La campagne de vaccination contre la grippe et le Covid a débuté. Pour la grippe, le vaccin est gratuit pour les plus de 65 ans et les personnes fragiles. Les autres ont une part à payer, souvent prise en charge par les mutuelles. Pour le Covid, la gratuité est totale. Un peu plus de 200 000 Gardois ont reçu chez eux un courrier où vont le recevoir leur recommandant de se faire vacciner. L'année dernière, seuls 53% des plus de 65 ans en Lozère avaient reçu une injection contre la grippe, 56% dans le Gard, des chiffres légèrement inférieurs à la moyenne nationale à 57%. Et puis, il qualifie cela de sa plus belle fiche de paix. Un père de famille gardois a remporté 1 million d'euros au tirage My Million de la Française des Jeux. Il avait joué il y a un mois, son gain vient d'être officialisé. Le joueur est un habitué du bar tabac de Saint-Chapt et pour la petite histoire, il va continuer à travailler et tenter de conserver l'argent pour laisser un patrimoine à ses enfants.
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1: 1 million d'euros, on pourrait s'en payer des voyages. Ceci dit, si on veut voir du soleil, il n'y a pas besoin d'aller bien loin.
0: Exactement. On a la chance, hein, nous aussi. On verra simplement quelques petits nuages qui vont passer comme ça entre Anduze et Salins, pas plus loin. Il y aura aussi quelques nuages sur la Lozère. En fin de nuit, on va avoir un vent assez fort qui va se lever dans la vallée du Rhône. Et puis demain, le ciel sera voilé sur le Gard, Beaucaire, littoral. Sur la Lozère également, ça restera très nuageux. Mais malheureusement, pas de pluie pour les températures. On a encore 26 degrés là en ce moment à Nîmes et à Beaucaire, ça plafonne à 18 degrés à Mende. Demain, à l'Est se réveille avec 14 degrés, Nîmes démarre avec 19, et puis l'après-midi, ça grimpera jusqu'à 26 à Aigues-Mortes, 25 à Nîmes et à l'Est, et 20 degrés à Mende.
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0: Texas, I don't want a lover. Bon, allez, un petit comme ça, quand même.
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0: Bonjour et bienvenue, le Drive. Oui, ça continue, c'est même reparti avec ces Cévennes et ces châtaignes qui tombent de partout et ces soirées qui se préparent tranquillement. Il va y avoir d'ailleurs de très nombreux événements autour de la châtaigne, autour de la pomme, de l'oignon doux, on vous en reparlera. Nous, dans quelques instants, on aura Clément Daniel. Il aura 2 minutes chrono pour nous convaincre de venir admirer une 50aine de voitures de collection. Ça va se passer dimanche à Estésargues. Paris tenu, on verra ça, il est déjà en ligne. Dans une 30aine de minutes, Émilie Mazoyer sera avec nous pour nous poser une drôle de question. Ça vous dirait de jouer dans le groupe Indochine? Eh bien, ils recrutent. Alors, si vous voulez savoir comment, n'hésitez pas. Restez avec nous. 17h40, la question dit facile, c'est-à-dire facile et difficile, qui revient avec un panier garni de produits d'ici. Je vous ai dit qu'il y aurait de bonnes choses à déguster. Ça sera offert par Ici Gare Lozère. Il y a un numéro à garder sous la main, 04 66 21 36 37. Allez, la journée avance. On a bien mérité un Céline Dion. Oui. Bonjour, pardon, merci.
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0: toujours la même ferveur hein, autour de Céline Dion. Des chromes qui brillent, des moteurs qui vont ronronner, une grande paella. Oui, ça n'a rien à voir, mais ça fait du bien quand même. Tout ça, c'est au programme de dimanche et ça va se passer à Estézargues. Estézargues, c'est un village vigneron hein, des Côtes-du-Rhône gardoises, entre Luzège et la vallée du Rhône. Clément Danel, vous êtes le président du comité des fêtes. Bonjour Clément, ça va ?
1: Bonjour, ça va et vous ?
0: Très bien, merci. Bon, Clément, tout est quasiment prêt hein, pour dimanche. Il ne vous manque plus que le public.
1: Quelques réservations pour les voitures, mais sinon tout est prêt.
0: Voilà, donc quelques personnes pour venir à Estézargues ce dimanche, c'est pour ça que je vous ai appelé, et que je vous propose 2 minutes chrono pour convaincre. Pas une seconde de plus, attention. Alors, on va aller dimanche 18 octobre à Estézargues pour voir de belles voitures, manger une bonne paella. Mais quoi de plus ? Top chrono, Clément.
1: Alors, donc, ça se passe à Estézargues, donc c'est dimanche prochain, les 18.
0: Oui.
1: On va faire venir des voitures, plutôt des voitures de collection, des voitures anciennes. Il y aura aussi quelques motos. Ça se passe le matin, de 9h à midi. Et après, il y aura aussi une buvette sur place. Le matin, on boira plus du café, je suppose. Et après, on fait le repas le midi, toujours à Estézargues, au même endroit. Donc tout ça se passe dans le centre du village, à côté de la mairie, sur la place de la mairie. Il y aura environ... Bon, on a limité les places à une cinquantaine de voitures, mais je pense qu'on sera, si on est entre 20 et 30 voitures, ce sera déjà pas mal.
0: Alors parlez-nous de ces voitures, dites donc, on atteint bientôt la moitié du chrono, là. Ces voitures, il y a quoi comme voiture ?
1: Alors, bon, des inscriptions que j'ai pu voir, on va avoir une Traction, une Rosalie, il y a pas mal de Citroën. J'ai une AX, en moto, j'ai aussi une moto bécane, on va avoir un Solex. Puis après, des anciennes, des Dush, des choses comme ça.
0: Ah, voilà, que de l'affectif, voitures qui font plaisir.
1: Ouais. C'est ça.
0: Et alors, elles viennent d'où ces voitures ? Ce sont des collectionneurs de la région ? Comment vous les avez sélectionnées ?
1: Oui, c'est que des gens du coin. La plupart, c'est des gens du village et des villages aux alentours. J'ai vu qu'il y avait une Corvette qui serait sûrement là. Donc, fait des belles voitures.
0: Et alors, on regarde juste ou on peut monter dedans ? Il va y avoir des tours ou
1: Non, c'est un...
0: Non, c'est une exposition.
1: C'est vraiment une exposition. Ouais.
0: D'accord. J'ai entendu dire aussi qu'il y avait une bonne paella.
1: Exactement, et on fait un repas là sur réservation.
0: Oui.
1: C'est 20 euros la réservation, avec le dessert, le verre de vin. Ça se passera au Jardin du Forgeron, donc juste à côté.
0: Le Jardin du Forgeron à Estézargues, où se déroule cette journée de dimanche. Eh ben voilà, deux minutes bien remplies. Clément, qu'est-ce que vous m'avez fait plaisir. Vous avez dit qu'il y aurait une AX, et j'ai roulé en AX pendant des années et des années. Ah. C'est increvable ces voitures.
1: Ah ben voilà.
0: Bon, bah écoutez, donc il y a plein de belles et bonnes choses à faire. Ça vit bien, Estézargues, oui, vous en tant que président du comité des fêtes, il y a plein de choses à faire.
1: Ah oui, nous on organise beaucoup de manifestations tout au long de l'année.
0: Oui.
1: On fait aussi avec la cave, Estézargues, ça bouge bien Estézargues, même si c'est un petit village.
0: Non, très bien, puis avec un bon président du comité des fêtes. Clément, voilà. Je rappelle donc l'événement, à 9h midi, l'exposition et le défilé de voitures de collection sur la place de la mairie. Il y a la buvette, il y a tout ce qu'il faut. À midi, on déjeune avec la grande paella au jardin du Forgeron. 20 euros, il faut réserver. Il faut réserver avant ce jeudi au 06 26 46 20 40. Si vous voulez, vous nous appelez, on vous redonne le numéro de téléphone. Clément Danel, merci beaucoup d'avoir été avec nous. On se dit à très bientôt et certainement à dimanche à Estézargues, d'accord ?
1: Allez, super, merci à vous.
0: On fait comme ça. Vous voulez aussi passer là dans les 2 minutes chrono parce que vous avez quelque chose à nous annoncer ? Faites-le. Le coup de fil. Le WhatsApp au 04 66 21 36 37 ou sinon faites-nous passer l'affiche directement. Bonne AM, Sané.

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0: On est ensemble et on roule plus ou moins bien. Hein. D'ailleurs, c'est chargé à Nîmes, surtout sur le secteur sud-ouest, la Nationale 106 avec un bouchon sur 1,5 km en descendant vers l'échangeur de la 113 et de la 9. Ça coince aussi dans l'autre sens, jusqu'à la route de Sommières. Côté gare, ça roule mal sur le boulevard Talabot, le long des voies ferrées, bien sûr. Plus au sud, d'autres bouchons. Au rond-point première division, Français Libre, et puis sur la route de Saint-Gilles, vers l'échangeur de la 54. Ça coince pas mal. Entre Nîmes et Alès, ça bouchonne sur la 106 au niveau du Mas de Ponge. Et puis sur la 75, un véhicule est en panne entre le Buisson et Aumont-Aubrac. Il y a aussi des travaux, donc tout ça vous ralentira légèrement. Faites-nous signe pour la route 04 66 21 36 37.
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0: Cambodia, 17h35.
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0: Émilie Mazoyer avec nous pour la musique. La musique, elle nous raconte chaque jour les dates qui comptent. Ce soir, on va ouvrir le bal avec un anniversaire, celui d'un duo, enfin d'un des deux, le plus souriant, heureusement. Salut Émilie.
3: Salut tout le monde. Émilie au rapport pour votre dose quotidienne d'actualité musicale. La moitié la plus souriante du duo Simon et Garfunkel, Paul Simon donc, souffle aujourd'hui 85 bougies. Ah, c'est bouleversant de beauté, hein, Simon et Garfunkel, mais c'est aussi un sacré bazar. Hein. 4 séparations, 3 réconciliations, le tout émaillé de dizaines de vacheries. Aujourd'hui, il ne s'adresse même plus la parole. C'est donc sans Garfunkel, mais avec ses 12 Grammy Awards, quelle star.

à ses proches. Il a partagé un message très touchant sur les réseaux sociaux, remerciant Nicolas Sirkis et le groupe et le public dont les sourires, dit-il, lui ont donné une formidable énergie pendant 34 ans. Bonne route, Marco. Après un immense succès en France, son premier album, triple disque de platine, 400 concerts complets et 5 victoires de la musique, l'éblouissante Zao de Sagazan est en train de faire craquer les Allemands. Elle joue dans leur série préférée. De la 5e saison de la série événement Babylone-Berlin, Zao de Sagazan y joue et y chante à merveille. Elle a vu ses statistiques de streaming exploser en Allemagne. Félicitations madame, ou gut gemacht, comme on dit là-bas. La semaine dernière à Ibiza, DJ Mag, le magazine qui fait autorité chez les rois des platines, a remis le prix du meilleur DJ de la planète à David Guetta. Pas du tout blasé, alors que c'est la 6e fois de sa carrière qu'il est couronné. Guetta est aussi l'artiste français le plus écouté de la planète, devant Jul, DJ Snake et Daft Punk.

fait du bien, comme d'habitude. Merci, Émilie. Et ce soir, 19h-20h, vous recevez David Hallyday dans Décibel. Il vit les dernières représentations de sa tournée Requiem pour un fou. Et il viendra vous en parler, de même que de son bouquin. Bon, nous, d'ici quelques instants, on joue. Et alors, on va vous gâter, vous remplir le panier de bonnes choses venues du Vigan, je crois.

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Pick a Prayer, on va la faire attendre quelques petites secondes, puisqu'on va jouer pour le moment avec la question dit facile. Et oui, ce dimanche au Vigan, il y aura la plus belle des pommes et les plus beaux des oignons pour la 32e foire de la pomme et de l'oignon doux des Cévennes. Et pour ça, ici, Garloser vous offre un panier bien garni, rempli de produits d'ici. Il y aura des châtenais, il y aura des pommes, il y aura de l'oignon, évidemment, et tout un tas de belles et bonnes choses. Mais avant tout ça, il faut passer par la question dit facile. Et la question dit facile, je vous préviens, certains en ont tremblé, ils en ont même respiré. Et j'ai même la technicienne en face qui n'a pas du tout envie de passer par la question dit facile parce qu'elle est cruelle. La voilà, la question dit facile pour laquelle vous allez nous appeler. La pomme star du Vigan s'appelle la duchesse de Manhattan ou la reinette du Vigan. La duchesse de Manhattan ou la reinette du Vigan, c'est la question dit facile. Et je sais que vous adorez ça. 04 66 21 36 37. Madonna, là maintenant, on y va. Voilà, on a mis les cils, les paillettes et on chante Like a Prayer, c'est tout.

0: Et oui, Madonna, Like a Prayer.
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0: Et Christophe qui rentre du boulot, qui rentre chez lui, hein, en Duse. Bonjour Christophe.
3: Bonjour Thierry.
0: Alors Christophe, ce dimanche, il va y avoir donc la 32e foire de la pomme de l'Oignon Doux, avec une pomme star. Est-ce que c'est la reinette du Vigan ou est-ce que c'est la duchesse de Manhattan?
3: Alors, roulement de tambour, je dirais la
0: rainette
3: du Vigan.
0: La rainette du Vigan. Très bien, vous avez tout raflé. Vous avez gagné donc le super panier garni. Il y a vraiment plein de choses. On pouvait pas vous dire tout ce qu'il y a dedans, tellement il y en a. Hein, donc la liste serait trop longue. Mais c'est sûr qu'il y aura des pommes, c'est sûr qu'il y aura de l'oignon. Dites donc, je vous donne justement, moi je sais pas, un oignon doux ou une pomme, vous me faites quoi avec Christophe?
3: Alors, oignon doux, une tarte à l'oignon.
0: Bien, oui.
3: Et une pomme, je croque dedans comme ça.
0: Ah ben voilà, c'est très bien, c'est parfait. Bon, Christophe, vous rentrez du boulot, qu'est-ce que vous faites dans la vie, vous?
3: Alors, je suis expert automobile.
0: Ok, d'accord, expert auto. Ça va, la journée s'est bien passée?
3: C'est ça. Quelques sinistres, mais rien de grave.
0: Rien de grave, très bien, de toute façon, vous êtes là pour tout constater. Christophe, on vous laisse arriver à la maison tranquille. Merci d'avoir été avec nous et on se dit à bientôt.
3: Ben à bientôt et merci à vous surtout.
0: Avec grand plaisir. Cardigans, il y a quelques années.

0: Dans un instant, Daniel Balavoine, Bruno Mars, et puis il sera déjà 18h lors de l'info.
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0: Bruno Mars pour continuer l'après-midi On My Soul.
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0: Ici Gare Lozère, précisément 18h. Xavier Ponroy arrive avec de l'info. On commence avec une question. Et vous, vous feriez quoi avec 1 million d'euros?
2: On a sans doute tous une réponse en tête. Pour un père de famille gardois, c'est mettre ses enfants à l'abri et leur assurer un patrimoine. Un souhait exaucé. Cet habitant de Saint-Chapt a empoché 1 million d'euros grâce à un tirage My Million de la Française des Jeux. Il a validé son ticket le mois dernier. Son gain a été officialisé cette semaine. Le joueur reste anonyme. Mais dans le bar tabac du champ de foire de Saint-Chapt, où son rêve est devenu réalité, on le connaît bien. Hélène Docouteau en est la gérante.
3: Il a toujours l'habitude quand il vient nous faire contrer en disant « donne-moi le million ». Il dit ça en plaisantant et en fait ce jour-là, ben, il avait le million. Hein. Mais au début, il ne croyait pas, donc il a fallu qu'on cherche les numéros et qu'après on a appelé Paris. Au début, il pensait qu'on plaisantait. Il vient faire son loto, alors il vient parce qu'il fait toujours son petit euro-million, voilà. Mais c'est pas quelqu'un qui reste à discuter et tout ça, c'est quelqu'un de très simple. Ben, il travaille, il continue à travailler, voilà.
2: J'imagine que pour vous, le bar tabac, ça fait un joli coup de pub aussi.
3: Oui, bien sûr. Ils ont envie de gagner, donc ils viennent jouer, c'est sûr. Écoutez, j'espère que ça va marcher pour les autres aussi, ça serait sympa.
2: Un habitant de Saint-Chapt en poche 1 million d'euros, c'est ma plus belle fiche de paix, a-t-il simplement dit à la Française des Jeux. Tous les détails de l'histoire à retrouver sur le site et l'appli ici.
0: Les lycéens et les syndicats de l'éducation nationale, eux, aimeraient en avoir, mais des milliards.
2: Ils ont à nouveau manifesté côte à côte aujourd'hui lors de ce qu'ils appellent l'acte 5, mouvement qui toutefois continue de ralentir déjà dans les débordements. Rien de particulier à signaler à Nîmes aujourd'hui, mais aussi en nombre, 200 manifestants à Mende, 300 à Alès. Se pose maintenant une question, la colère lycéenne, à la fois élèves et enseignants, va-t-elle s'additionner à un possible retour des Gilets jaunes samedi 17 octobre? Ce serait idéal, mais ce sera difficile, reconnaît François Chabrol, professeur au lycée alésien Jean-Baptiste Dumas.
4: Écoutez, les élèves, ils sont courageux, ils font ce qu'ils peuvent. Tout le monde essaie de les intimider, les chefs d'établissement, les flics, les machins. Bon, donc ils sont un petit noyau là, très très courageux. Ils montrent l'exemple à l'ensemble de la société. Et ben, les parents d'élèves, c'est très bien qu'ils soient là. Après, il faut que le monde du travail s'inspire de ça, parce que ce qui dénonce le mal-être qu'il y a dans la société, on va être attaqué par le gouvernement avec son nouveau budget. La santé va prendre cher, l'éducation va prendre cher, les retraités vont prendre cher. Au moment, il faut que ça prenne. Je sais pas ce que ça va donner le 17. Je sais pas qui sera là, mais si ça peut encourager, faire un pas de plus dans le mouvement, bien sûr, il faut y aller. Les lycéens, bon, ce sera le samedi, ils seront à la liberté de s'y joindre, parce qu'ils n'auront pas de lycée à bloquer, donc oui. C'est sûr que toutes les personnes concernées par cette société qui se dégrade, il faut qu'elles se rencontrent et qu'elles discutent et qu'elles trouvent des solutions d'organisation et de lutte, ouais, c'est sûr.
2: Avenir en pointillé donc pour le mouvement lycéen, alors que les vacances de la Toussaint démarrent ce week-end.
0: L'automne est là, l'hiver approche, la campagne de vaccination contre la grippe et le Covid débute.
2: Elle a été lancée aujourd'hui, oui, un peu plus de 200 000 gardois ont reçu ou vont recevoir un courrier les invitant à se faire vacciner gratuitement. Les plus de 65 ans et les personnes fragiles sont concernées. L'année dernière, dans le Gard, 56% des seniors ont reçu une dose de vaccin contre la grippe, 53% en Lozère, des chiffres en dessous de la moyenne nationale, 57%. Il faut donc faire mieux pour François Mangin-Lecreulx, directeur général de l'Agence régionale de santé en Occitanie.
5: Alors on peut mieux faire. L'objectif au niveau national, ce serait qu'on atteigne au moins 75% des plus de 65 ans qui soient couverts par le virus contre la grippe. On peut mieux faire aussi pour vacciner notamment nos publics dans les établissements d'hébergement pour les personnes âgées dépendantes, donc nos EHPAD. On est à 80% à peu près de vaccination, mais l'objectif c'est 100% pour ces publics. On peut mieux faire aussi sur la vaccination des soignants. Moi j'espère de tout cœur qu'on progresse sur ce sujet. Donc voilà, chaque année on progresse un petit peu, donc c'est pour ça que pour nous c'est important de refaire ces campagnes. Aujourd'hui tout est fait pour que la vaccination soit très librement accessible. Vous pouvez bien sûr vous faire vacciner chez votre médecin traitant. On a depuis cette année des stocks d'ailleurs qui pourront être constitués dans les cabinets libéraux. Et puis vous avez la possibilité de vous faire vacciner en pharmacie. C'est plus de 70% de la vaccination qui aujourd'hui se fait en pharmacie, voilà, sans prescription médicale préalable. Donc voilà, notre objectif c'est d'essayer de rappeler à la population que c'est la clé finalement de la réduction de la circulation virale qui chaque année nous impacte beaucoup dans notre fonctionnement collectif, comme évidemment dans l'état de santé de la population.
2: Et pour rappel, le vaccin contre le Covid est gratuit pour tout le monde. Celui contre la grippe est gratuit, lui, pour les plus de 65 ans. enfants et les personnes à risque. Le dépit et la colère à Éminence, l'entreprise de sous-vêtements masculins installée à Aimargues. Le plan de licenciement annoncé cet été a en partie commencé aujourd'hui. Ce sont d'abord les volontaires à un départ qui sont écartés. D'ici la fin de l'année, 24 personnes seront licenciées et 16 auront une proposition de modification de contrat qu'elles ne pourront pas refuser sous peine d'être renvoyées selon les syndicats qui craignent donc au total la disparition de 40 emplois. Les organisations syndicales ont toutefois obtenu que des mesures d'accompagnement soient mises en place pour ceux qui perdront leur travail. À Anduze, prudence si l'on vient toquer à votre porte pour des travaux d'élagage. La mairie indique avoir reçu aujourd'hui plusieurs signalements. Elle précise qu'elle n'a mandaté personne pour ces chantiers. Conseille donc, si vous envisagez d'avoir recours au service de ces démarcheurs, demandez toujours un devis écrit et méfiez-vous des arguments d'urgence sur un arbre soi-disant malade, par exemple. Et puis le festival de jazz de Nîmes Métropole, ce n'est pas encore fini. Un nouveau concert a lieu ce soir à Langlade, une soirée cubaine, je vous vois danser déjà Thierry. Soirée cubaine avec deux groupes, El Comité et Las Panteras. C'est à 20h30 à la salle socioculturelle de Langlade.
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2: On a la météo de La Havane ce soir.
0: Non, pas vraiment.
2: Non, quand même pas. Je suis en train de regarder, il fait 30 degrés à La Havane là en ce moment.
0: D'accord.
2: Donc non, on n'y est pas quand même.
0: Non.
2: Mais le temps est dégagé, le ciel est beau.
0: Et malheureusement sec, voilà. Alors bien dégagé, on verra de belles étoiles, ça c'est sûr, avec un vent qui va devenir fort d'ailleurs en seconde partie de nuit dans la vallée du Rhône. En Lozère, on aura encore des nuages qui vont s'installer. Et puis demain, on va avoir une journée plutôt grise, mais toujours sans pluie sur la Lozère, sur le Gard également, avec de jolies voies. Voile nuageux, les températures au lever du jour. Florac, 10 degrés. Langogne, 11. Alès démarre à 14. Et Nîmes se réveillera avec 19 degrés. Dans le courant de l'après-midi, ça va bien grimper. Hein. On va jusqu'à 26 degrés à Aigues-Mortes. On aura 25 à Bagnols-sur-Cèze. On aura 25 à Nîmes aussi. Et une vingtaine de degrés à Mende. Pas
2: ah
0: si mal. Hein,
2: bah oui, c'est pas mal. Si...
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0: de poussière, il paraît que ça fait encore plus mal qu'une éclipse. Francis Cabrel.
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0: Bon, ça y est, on a posé les clés sur la petite tablette, on est arrivé, c'est une autre soirée qui vous attend. Le Drive d'Ici Gare Lozère roule en votre compagnie. Dans quelques minutes, une question qui divise le Gard depuis toujours. Que dit la corrida de nous? Jean-Baptiste Thur y répondra avec deux lumières. C'est demain soir et après-demain soir au Théâtre de Nîmes. Spectacle de toute beauté. Il répondra à nos questions d'ici quelques instants. Patrice Gascoin, à 18h40, vous nous ramenez en février 1969. On verra où nous partirons. Et puis dans une quarantaine de minutes, on mettra le cap sur Tours, où le Nîmes Olympique joue ce samedi. Et ce sera, devinez avec qui? Alex Montfort, bien sûr. Pour compléter le tout, douceur et tendresse avec Christophe Maé, il n'y a que l'amour chez soi, chez toi, chez moi.

0: Christophe Maé, il n'y a que de l'amour chez toi. Tiens, ce soir, j'ai choisi de vous parler d'un spectacle qui va faire parler à Nîmes, dans le Gard, comme ailleurs d'ailleurs. Ça s'appelle De Lumière. C'est demain et jeudi. Alors demain, mercredi, c'est à 19h. Jeudi, ce sera à 20h. Et c'est au théâtre de Nîmes, place de la Calade. Au cœur de l'histoire, la corrida, la reine, les rêves de gloire. Et Dieu sait s'ils sont nombreux, de même que les désillusions. Toutes les questions que l'on est amené à se poser. Alors pourquoi ce choix ? Ben parce que ici tout le monde a son avis sur la tauromachie. Une partie de cette création est née chez nous d'ailleurs. L'équipe a travaillé en résidence au Cratère Théâtre d'Alès et Allègre, les Fumades. Sur scène, l'Arlésien David Alaya, dont le père est une figure du milieu taurin. Et pour nous en parler, le metteur en scène, Jean-Baptiste Thur. Jean-Baptiste, bonsoir.
1: Bonsoir.
0: J'hésite toujours à ce temps-là. Bon, Jean-Baptiste, petit garçon qui a grandi à Béziers.
1: Tout à fait, ouais. Mm-hmm. Ah ouais, qui a grandi à Béziers.
0: Ouais, ouais. Donc, première image de Feria, Jean-Baptiste.
1: Oh, bah, ça arrive assez vite, je pense, à 6 ans, 7 ans. Mes parents n'allaient pas aux arènes. Mm-hmm. Mais par contre, on allait voir les bandas, la musique, etc. Et donc, c'est quelque chose qui m'a beaucoup plu. Mais quand même, on passait pas loin des arènes. Je me disais, qu'est-ce qui se passe là-dedans, quoi? Qu'est-ce qui se passe là-dedans qu'on ne voit pas, mais qui m'attirait quand même.
0: Alors, c'est un spectacle tout à fait étonnant. Je l'ai vu au Cratère d'Alès, il y a quelques temps, quand vous y êtes passé. Alors, avec une question et quasiment une obsession. Vous êtes à la gare, là, c'est pour ça qu'on entend les voix.
1: Oui, je suis dans la gare, je suis désolé.
0: Non, mais...
1: Le train entre deux trains pour justement rejoindre Nîmes.
0: Absolument.
1: Et la SNCF n'est pas toujours ponctuelle, donc voilà.
0: ils vont faire ce qu'ils peuvent. Donc, sur scène, le sable, je le disais. Alors, ce sable, il est omniprésent. C'est ouais. Évidemment le sable des arènes, mais ça veut dire quoi ? Ça veut dire le sable des souvenirs qui s'évanouissent, du temps qui passe. Quelle est sa symbolique ?
1: Bah, celui du temps qui passe, ouais, bien sûr. Le sable, les arènes, parce que c'est en espagnol le sable. Et puis,
0: oui.
1: C'est aussi peut-être cette terre qu'on emporte un peu avec nous, dans notre cœur, dans nos poches, dans nos tiroirs,
0: oui.
1: Même quand on part à Paris, comme ça a été mon cas, ou le cas de David, pour faire des études de théâtre, de cinéma, mais que même, voilà, même si on veut la mettre loin, il suffit d'ouvrir un livre ou un album photo, paf, elle ressort, quoi.
0: Alors, racontez-nous un petit peu l'ambiance sur scène, parce qu'on regarde de tous les côtés, il y a de la vidéo, il y a évidemment beaucoup de sons, parfois des sons impressionnants, des scènes aussi qui sont à la limite parfois angoissantes, et puis il y a des moments de joie, il y a vraiment de tout.
1: Ben, ouais, il y a l'acteur David Ayala qui est très très puissant, mais qui a une grande sensibilité.
0: Oui.
1: Il y a des interviews en vidéo qui sont que j'ai faites dans les écoles taurines à Nîmes, à Arles et à Béziers, notamment avec Nino Julien qui à l'époque était Noviero, ou d'autres figures de gens qui sont devenus professionnels, d'autres non. Et puis aussi des vidéos, notamment celles de train. C'est marrant, je suis dans une gare là, mais de ce train, par exemple, ce train qui fait Paris-Arles en l'occurrence, mais qui pourrait faire Paris-Nîmes ou Paris-Lille d'ailleurs, ou Paris que sais-je. Et puis la musique qui est très présente avec deux musiciens en live, un qui vient du jazz, donc saxo et batterie, qui vient plutôt du post-rock. Mais voilà, c'est de la musique, c'est pas du rock, c'est de la musique quand même très ambiante et qui accompagne les paroles et qui sont comme la parole très enveloppante de David, parce que je voulais que ce soit un peu à la fois visuel, à la fois comme un podcast, quoi, quelque part qu'on puisse entendre cette parole, ce texte d'Azilistano, que ça puisse rentrer dans le cœur des gens. Voilà.
0: Et un spectacle très très léché, justement, très millimétré, malgré le mouvement qu'il y a sur la scène, c'est quelque chose de plutôt précis, avec de très précis, avec tout ce qu'il faut de lumière, de mouvement, de posture, d'objets placés là et pas ailleurs.
1: Ouais, bah, oui, c'est un travail qui est très esthétique, parce que c'est une esthétique que j'ai moi, comme il est seul, il y a quelque chose de très dessiné. Et en même temps, il y a des moments beaucoup plus où il va voir sa mère, donc ils font une espèce de dialogue tout seul, puisqu'il est tout seul au plateau, donc il fait les deux voix de sa mère et de lui, qui lui prépare une piperade. Donc on a aussi la plancha avec l'odeur des poivrons, l'odorama avec le moment où il filme des cigares. Et voilà, et c'est bon, parce qu'ici on le connaît un peu plus, cette odeur-là, des ferrières, etc. Mais on a joué à Paris la semaine dernière, c'est que les gens étaient, voilà, ça les immerge, mais ça nous réimmerge en tout cas dans ce que c'est cette ambiance-là.
0: Jean-Baptiste Thur, vous ne filez pas, vous restez en notre compagnie, parce que je vous ai demandé de partager avec nous un coup de cœur, donc on va garder le secret pour le moment. On verra juste après cette musique qui met l'ambiance, un petit peu moins qu'une fanfare, quand même, mais c'est pas mal. C'est Chalamar, A Night to Remember.

0: une nuit dont on va se souvenir. Chalamar, deux nuits dont on va se souvenir, peut-être pas deux nuits, mais en tout cas deux soirées, celle de demain et celle de jeudi au Théâtre de Nîmes, pour Lumière, avec Jean-Baptiste Thur qui est avec nous. C'est le metteur en scène de Deux Lumières, c'est le titre complet. Alors, Jean-Baptiste, vous répétez, vous travaillez, etc., etc. Mais justement, quand vous avez du temps libre, vous faites des tas de choses. Un coup de cœur que vous auriez à partager avec nous, Jean-Baptiste Thur.
1: En gare. Alors, un coup de cœur, moi, j'aurais, il y a deux choses. Il y a, évidemment, le spectacle, c'est important pour moi, mais la musique aussi. Donc, il y a Paloma, salle Paloma et son festival. Même quand j'étais à musique, je venais voir The Little Love Song, là, qui existe depuis quelques temps, que j'adore. Et puis à Nîmes, il y a un endroit que j'aime beaucoup, parce que j'y suis allé beaucoup pendant les férias, et qui est le 9, voilà, bien connu pendant les bodegas de férias, donc le 9, chez Jean-Paul, que je salue au passage, et puis mes amis aussi, qui organisent la bodega de l'hôtel Budon depuis quelques années.
0: Bien sûr.
1: Simon Paria, que j'embrasse, voilà.
0: D'accord, et qui sont tous plus ou moins aficionados, j'imagine, hein, Jean-Baptiste.
1: On est dans les Wiz, en tout cas des gens qui m'ont aidé en tout cas à rentrer dans le monde de l'Esaria, dans le monde de Taurin. Pas forcément de ma part pour y adhérer à 100%, mais pour en tout cas en découvrir ce que j'ai pu le mettre dans le spectacle. Voilà.
0: On sort un petit peu du coup de cœur. Qu'est-ce que ça vous a amené, vous, la création de ce spectacle?
1: Ben, à découvrir. C'est-à-dire que même si je connaissais un peu l'Esaria, etc., c'est-à-dire j'ai découvert le milieu mondial taurin, comme on dit, et j'avais un a priori d'un milieu plutôt machiste, macho, un peu réactionnaire, etc. Et j'étais assez surpris, en tout cas, chez les matadors, les jeunes qui s'entraînent ou les plus professionnels, de plutôt rencontrer des jeunes gens sensibles, des jeunes gens cultivés et ouverts. Donc voilà, comme quoi on peut avoir et ce spectacle qui tente aussi de détruire les a priori des uns des autres, c'est-à-dire de dire que ce que j'essaie de faire au théâtre, que peut-être qu'on peut se regarder les uns les autres et se dire qu'on a des choses à découvrir.
0: Oui, c'est ce qui s'appelle le vivre ensemble, hein, c'est ça, s'ouvrir aux autres. De Lumière, c'est donc demain à 19h, jeudi à 20h à la salle Bernadette Lafont au Théâtre de Nîmes. J'espère qu'il reste encore quelques petites places pour que vous puissiez en acheter et aller voir ce
1: spectacle. Qu'il en reste, oui.
0: Non mais très bien. Donc, bah écoutez, réservez, allez le voir. Jean-Baptiste Thur qui était notre invité aujourd'hui. Bon, ça y est, vous êtes arrivé à destination. Merci d'avoir été...
1: Je vois les arènes de loin, là. Donc
0: vous êtes comme à la maison. Merci Jean-Baptiste, à très très
1: bientôt.
0: Merci,
1: à bientôt, au revoir.
0: Dans quelques instants, changement de décor incomplet, puisque Patrice Gascoin, qui sera avec nous d'ici quelques minutes, nous emmènera sur France 3, un téléfilm à voir ce soir.

0: Je t'aime, Mélancolie, Mylène Farmer, dans un instant. Point route, si vous avez des infos à nous faire passer, 04 66 21 36 37, c'est le moment.
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0: 18h30, le trafic s'est chargé, mais ça va, ça va. Bouchons sur la route de Sommières depuis l'avenue Kennedy, sur environ 2,5 km. Ça bouchonne aussi sur le boulevard Pasteur Marc Bockner, sur près d'1,5 km, cette fois jusqu'à la jonction du périph. Au sud de la ville, bouchons sur la 113, sur un petit peu plus d'1 km, à la hauteur de la sortie de Nîmes et du centre commercial. C'est à l'approche du rond-point de la première division des Français libres que ça bloque. Secteur gare, ça coince évidemment au boulevard Talabot, entre Bouillargues et Nîmes également. Il y a des travaux et donc un bouchon à l'entrée de Bouillargues. À Alès, là aussi, ça coince sur la rocade de la 106 jusqu'à l'échangeur de la Nationale 110. Et puis en Lozère, entre Espagnac et Florac, une circulation alternée pour des travaux. Ça coince légèrement, mais rien de bien méchant. On va.

0: Et Émilie Mazoyer nous le disait tout à l'heure, Marc Elliard, le bassiste, part à la retraite et ils sont en train de recruter un nouveau bassiste. Moi, je dis ça, je dis rien.
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0: tout un programme. La dernière chanson du monde, extrait du braquage des sentiments. Bon, on parle un petit peu cinéma, vous voulez bien ? Télé, pardon.
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0: Petit cinéma, comme me dit Nathalie. Patrice Gascoigne, vous êtes notre éclaireur du petit écran, justement. Tout ce qui se tourne, se diffuse, c'est votre taf. Ce soir, vous nous faites remonter le temps, direction février 69, une fillette disparaît. C'est un téléfilm qui s'appelle tout simplement Monsieur. Et vous en avez parlé avec Monsieur Jean-Pierre Daroussin. Alors expliquez-nous tout.
3: Nous sommes en 1969, une petite fille disparaît et deux flics mènent l'enquête. Deux flics, deux âges, deux méthodes.
4: Vous pouvez arrêter de faire ça, là ?
5: Faire quoi ? De dormir quand je parle, quand je me tape les interrogatoires.
6: C'est ton enquête, et je ne dors pas.
5: Faites semblant, c'est pire. Hein.
6: J'écoute, j'entends mieux les yeux fermés.
3: Le jeune flic impatient et l'ancien flic tout en sagesse, c'est l'excellent tandem joué par Jérémy Lewin et Jean-Pierre Daroussin. Ces deux flics parisiens sont envoyés dans le nord de la France, en terre rurale, dans un domaine dirigé d'une main de fer par celui que l'on surnomme Monsieur, incarné par Aurélien Recoing. Une enfant a donc disparu, une rançon tombe et nous voilà projetés dans une enquête où se mélangent violence de classe, jeu de pouvoir, patriarcat mortifère et domination sociale. J'ai demandé à Jean-Pierre Daroussin s'il y a toujours un plaisir particulier à remonter le temps en jouant dans une fiction d'époque, Jean-Pierre Daroussin.
7: Évidemment que cette résonance des années que j'ai pu connaître quand j'étais jeune, c'est agréable de repasser les costumes, de conduire des voitures de cette époque-là, d'avoir affaire à des objets, des radios, des cendriers, des cigarettes aussi. Voilà, dans ce film-là, on fume, comme on fumait pas mal à cette époque-là, comme tout le monde fumait dans les voitures. C'est des choses qu'ont disparu. Et on raconte des histoires, on fait des films pour rendre hommage à ce qui a disparu, bien sûr.
3: On dit toujours pour le comédien que le fait de mettre un costume aide à rentrer dans le personnage.
7: Oui, la constitution du personnage se fait beaucoup à ce moment-là, au moment où on cherche la justesse du costume. Et là, par exemple, la lourdeur du par-dessus est très importante. C'est un vrai gros par-dessus en laine, comme ça se faisait à l'époque, comme des tailleurs faisaient ça, quoi. C'est une époque où le prêt-à-porter ne fait que commencer, et c'est pas encore très répandu. Et évidemment, on sent le costume fait chez un tailleur, quoi.
3: Découvrez le lourd par-dessus porté par Jean-Pierre Daroussin ce soir dans Monsieur.
0: Merci Patrice. Monsieur, c'est donc ce soir à 21h10 sur France 2. Daroussin, Aurélien, Recoing seront là. Pour ceux qui préfèrent les émotions du sport, Alex Montfort sera là également dans un instant. Vous les emmenez ce soir du côté de Tours où Nîmes Olympique se déplace. Samedi, ce sera juste après. Non, pas R2D2. Propaganda.

0: la musique froide de Propaganda P Machinery. Alex Montfort, pour nous, c'est tout à fait différent. Hein. Vous connaissez tout ce qui se passe dans le sport du Gard et la Lozère. Ça n'a plus aucun secret pour vous. Alors ce soir, foot et Nîmes Olympique. Les Crocos vont à Tours ce samedi. Mais vous avez un petit bonjour à nous communiquer.
1: Bonjour, c'est Pierre Mosca. Après la coupe, c'est le stade du Cher.
2: Pierre Mosca, l'entraîneur des Nîmois, finaliste de la Coupe de France 96 et champion de National 97. Et ça tombe bien, ça tombe bien. L'équivalent du National, la 3e division nationale, la Ligue 3, c'est l'objectif des Nîmois à l'issue de cette saison. Quant à la Coupe de France, ces mêmes Nîmois viennent tout juste de se qualifier pour le 6e tour en battant les Gascons de Lomagne chez eux samedi soir. Victoire 2-0 face à un club de R3. Pour l'anecdote,
1: c'est moins important que l'accession, vous l'avez bien compris. Donc disons que c'est un élément motivationnel, parce qu'un bon parcours en Coupe de France génère des dispositions psychologiques, mentales supérieures, alimente donc ses ambitions psychologiques et aide au parcours en championnat. Donc pour le moral, imaginons par exemple une défaite samedi dernier dans le sud-ouest, ça aurait sûrement eu des conséquences psychologiques au niveau du championnat.
2: La Coupe de France pour galvaniser le mental et mieux performer en championnat. Après 6 journées, les Nîmois sont leaders de la poule C du National 1. À la mi-novembre, tous les feux sont au vert. Le Nîmes Olympique est bien au rendez-vous de ses ambitions. Efficacité, ponctualité.
1: Oui, absolument. Pas seulement parce qu'ils sont leaders, mais il y a une statistique que je vais vous annoncer, que vous connaissez peut-être, mais un club qui accède à l'échelon supérieur ne concède pas plus de 5 ou 6 défaites en cours de saison. Nîmes Olympique n'a concédé aucune, donc elle est largement dans les temps. Elle pourrait même, à la limite, se satisfaire d'un échec à Tours, à condition qu'elle reprenne, bien sûr, le chemin du succès dès le week-end prochain.
2: Un échec à Tours, autrement dit, un match nul ou pire, une défaite. L'Union Foot de Touraine, c'est bien le prochain adversaire des Gardois à l'occasion samedi soir de la 7e journée du championnat. Alors, comme le Nîmes Olympique, l'UFT est toujours invaincu, 3 nuls, 2 victoires, un match en moins. Sous l'égide de Basile Ribou, petit-fils du fondateur du groupe Danone, l'Union Foot de Touraine veut marcher sur les glorieux pas d'un club aujourd'hui disparu, le FC Tours.
1: Tours a des ambitions également. Elle se confirme pas actuellement au niveau du classement, mais c'est une équipe difficile à jouer à domicile, une équipe qui a des ambitions, qui veut reconstruire. Vous savez, tous ceux qui ont eu un passé, c'est pas des Olympiques que je vais leur prendre, ils veulent reconstruire ce qu'ils ont connu déjà quelques années auparavant. Tours comme Nîmes Olympique et dans ce cas-là. Donc ça va être une épreuve suffisante pour tester encore les aptitudes des Nîmois qui à ce jour n'ont rencontré réellement qu'un adversaire de grande qualité, c'est hier, et on s'est fait accrocher. Donc ça soulève des interrogations, pas des doutes, mais des interrogations.
2: Face à hier, en effet, Nîmes Olympique s'est fait peur et a même dû s'employer pour décrocher le match nul il y a 15 jours aux Antonins. Le déplacement à Tours ce samedi s'annonce comme un deuxième gros test sur la pelouse du stade de la Vallée du Cher, l'ancien stade du FC Tours, rompu aux joutes de la 2e division, 13 000 places. Union Foot de Touraine, Nîmes Olympique, 7e journée de la poule C du National 1, samedi 17, 19h. Allez Nîmes !
0: Ah, on l'attendait, merci Alex. Olympique donc qui se déplace à Tours. Si vous avez manqué un seul petit mot de la chronique, elle est à réécouter sur l'appli et sur le site d'ici Gare Lozère. Vianney, d'or et d'étain, je vous retrouve dans 3 minutes.

0: 5 minutes, il sera 19h, ce sera l'heure de l'info. Et juste après, Émilie Mazoyer sera de retour avec Décibel. Elle reçoit ce soir David Hallyday.
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0: Genesis, I Can Dance. Belle soirée sur ici Garloser où il est précisément 19h.
1: Des tensions et des débordements en fin de manifestation à Paris et dans les cortèges nantais et lyonnais cet après-midi. L'acte 5 de la mobilisation lycéenne s'achève ce soir. 480 000 manifestants selon les syndicats, 161 500 selon le gouvernement à Toulouse. Ils étaient environ 10 000, des lycéens, des étudiants, mais aussi des enseignants. Et les jeunes se donnent déjà rendez-vous dès ce samedi pour se joindre à la mobilisation des Gilets jaunes du 17 octobre. Théo Cobel.
2: Sur l'une des banderoles, le message est clair. 17 octobre, mobilisons-nous. Paul est lycéen en première à Gaillac, dans le Tarn, et il sera dans l'un des cortèges ce samedi.
3: Bien évidemment qu'on sera là. C'est un mouvement solidaire pour tout le monde et c'est aussi nos revendications. C'est comme ça qu'on se fait entendre.
2: Marine aussi sera dans l'un des cortèges pour cette lycéenne toulousaine. Le mouvement citoyen lui rappelle les Gilets jaunes, elle qui avait 10 ans à l'époque.
4: Après dire, mes parents étaient aux Gilets jaunes, c'est à notre tour, il faut se lever pour nos droits, c'est notre France.
2: Des jeunes aussi qui l'assurent, même si les vacances débutent ce vendredi, ça ne sera pas un frein. Orlanais est étudiante dans la ville rose.
5: Moi, je manifeste à Lyon.
6: Pas à Toulouse.
5: Eh bah, ben non, comme ça sera les vacances, bah, on rentre chez nous. Le mouvement, il s'arrête pas parce que nous, on travaille plus. Enfin, forcément, bah, faut continuer même en vacances. Et même si on peut pas bloquer nos lycées, bah, on peut quand même bloquer la route.
2: Des jeunes qui ont surtout le sentiment d'avoir donné une impulsion et qui espèrent désormais que leur mobilisation va faire boule de neige et permettre à ce mouvement du 17 de prendre de l'ampleur.
1: Au Cobel, ici Occitanie, journée de mobilisation résumée en images sur ici.fr. Un rassemblement en cours à Aubagne en soutien à la communauté éducative après les tirs d'un collégien de 14 ans sur le principal et une professeure de son collège. Le parquet national antiterroriste s'est saisi de l'enquête aujourd'hui. Plusieurs armes ont été saisies au domicile familial, dont des armes de chasse. Le Conseil supérieur de la magistrature s'oppose au retour de Rachida Dati dans la profession. Le CSM s'est réuni ce matin pour statuer sur le cas de l'ancienne ministre de la Justice qui souhaite donc retrouver un poste de magistrate. Yannick Falt.
7: C'est un avis défavorable que rend le Conseil supérieur de la magistrature sur le poste qui était en jeu pour Rachida Dati, non pas dans une juridiction, mais au ministère chargé de mission à l'international sur la question du numérique et des mineurs. Une opposition que l'instance chargée de se prononcer sur les nominations de magistrats justifie par deux arguments. Un, ce retour dans la profession est incompatible avec la mise en cause pénale de Rachida Dati. L'ancienne ministre attend son jugement donc dans le procès pour corruption au Parlement européen qui s'est terminé il y a deux semaines. Mais son nom apparaît également dans d'autres affaires. Et puis, deuxième argument, le poste envisagé a été créé pour elle sur mesure, sans possibilité de candidater pour les autres magistrats, comme le veut la règle. Un feu orange du CSM, mais pas totalement un feu rouge. C'est désormais à Gérald Darmanin de trancher, mais en général, le ministre de la Justice suit les avis du Conseil supérieur de la magistrature. Si toutefois le garde des Sceaux passait en force, Rachida Dati serait bien réintégrée, mais sans affectation.
1: Yannick Falt, l'Assemblée nationale adopte à l'unanimité ce soir la proposition de loi intégrale contre les violences sexistes et sexuelles. Elle doit maintenant être adoptée par le Sénat. Loi insuffisante pour le collectif Nous Toutes, qui regrette notamment que toute une partie de la population soit exclue du texte, notamment les femmes étrangères. Impossible de les rater, une vingtaine de marques chinoises sont présentes au Mondial de l'Auto de Paris qui a ouvert ses portes au public ce matin, un record, et leurs stands connaissent déjà une forte affluence, Raphaël Ebenstein.
8: L'effet curiosité, Stanislas, vendeur sur le stand de Link & Co, une marque chinoise encore peu connue, le ressent à plein.
9: Il y a quand même énormément de gens qui sont arrivés. Beaucoup de gens curieux des voitures chinoises aussi et de ce que les Chinois ont à proposer.
8: Certains visiteurs se sont renseignés avant de venir, comme Philippe, impressionné par les modèles électriques de Aion, tout juste commercialisé en France.
10: On voit qu'ils ont pensé aux consommateurs. À l'arrière, c'est plus confortable qu'une voiture européenne. Les finitions sont meilleures. Je pense que maintenant, ce sont les constructeurs européens qui doivent s'inspirer des constructeurs chinois.
8: Romain se montre plus réservé, propriétaire d'une Mercedes Classe A de 2014. Il a des doutes sur la fiabilité des voitures chinoises.
11: Ce qui m'intéresse aussi, c'est de voir la qualité des voitures au bout de quelques années, parce que je ne suis pas vraiment le genre de personne à acheter de nouvelles voitures tous les 5 ans. C'est plutôt tendance à les faire vivre au maximum. Donc ouais, ce sont des choses qui ont tendance à plutôt me refroidir.
8: A l'inverse, Célestin n'hésiterait pas s'il avait le budget pour une voiture neuve.
12: Honnêtement, là, tout de suite, je me balancerais sur une chinoise. J'ai un fait pour les BYD, surtout au niveau de leur design.
8: Plutôt SUV ou
6: ou plutôt...
13: Plutôt SUV, parce que j'ai des enfants.
14: Mais comme la plupart des visiteurs, il repartira du Mondial de l'Auto sans avoir signé de bon de commande.
1: Raphaël Ebenstein, soirée de Ligue des Champions de foot. Ce soir, Lens reçoit le Sporting Portugal. Le match est en cours. Lille se déplace à Londres pour affronter Arsenal. Le coup d'envoi, c'est à 21h. Et puis les Enfoirés vous donnent rendez-vous cette année à Strasbourg pour l'enregistrement de leur spectacle 2027 au profit des Restos du Cœur. La billetterie est ouverte depuis ce matin pour des concerts prévus donc du 12 au 18 janvier.
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0: La météo de votre nuit et de demain, la nuit s'annonce douce. Avant l'aube, le vent soufflera fort le long du Rhône. Des bandes de brouillard sont possibles sur les Gouales et sur les Causses. Et puis demain, mercredi, la matinée démarre avec un ciel voilé du côté des Costières et de la Vonnage. En Lozère, la grisaille couvre le Gévaudan, la Margeride, toujours sans pluie. L'après-midi, Beaucaire culmine à 26 degrés, 25 à Nîmes, Malès et Bagnols, et une vingtaine de degrés à Mende, péniblement.
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1: Salut à toutes, salut à tous et bienvenue dans Décibel, votre rencard musique tous les soirs. C'est en direct, c'est jusqu'à 20h et notre mission dans la vie est de s'occuper amoureusement de vos petites oreilles. Croyez-moi, ce soir vous allez être gâtés. Au rayon anniversaire, on se fera un petit Simon et Garfunkel. Alors lequel des deux fête son anniversaire aujourd'hui, vous le saurez à la fin de l'émission, il y a un énorme suspense. On va aussi jouer au Blind Test. Le thème de ce soir de notre Blind Test, c'est les chansons qui parlent du vieillissement, des coups de vieux. Si ça vous inspire, parce que c'est en train de vous arriver, ou bien ça vous est arrivé et vous rigolez maintenant que vous êtes vieux et que vous n'en avez plus rien à faire. Bref, n'hésitez pas à participer avec nous au Blind Test. C'est Alexandra qui vous attend au standard, le numéro 0810 055 056, 0810 055 056, a gagné ce soir un très très beau bouquin qui concerne notre invité, David Hallyday. David Hallyday, Live Sessions, des photos prises par Marcel Hartmann et des textes dans lesquels David Hallyday se raconte et raconte surtout son rapport avec les chansons. Ça vient de sortir aux éditions de La Martinière. C'est un magnifique bouquin que nous vous offrons donc ce soir au Blind Test. Et c'est une infime partie de l'actualité foisonnante de David Hallyday qui est notre invité. Il sera là dans moins de 10 minutes. Pour démarrer l'émission, je vous donne des nouvelles de Asaf Avidan, le rocker israélien qui fait des tubes, mais qui sauve des vaches aussi. Et je tenais à vous le dire, Asaf Avidan s'est installé dans le sud-ouest de la France, dans l'Aude très exactement, et il a ouvert le Different Pulses Sanctuary, donc le sanctuaire Different Pulses. Different Pulses, c'était le nom d'un de ses albums. C'est un refuge pour animaux, alors il y recueille des vaches, des chiens, des ânes, des chevaux, plein d'animaux qui ont été soit abandonnés, soit des rescapés de l'industrie agroalimentaire, du sport ou encore des loisirs. Vous savez, les petits ânes sur lesquels on fait monter les enfants. Bon, bah, au bout d'un moment, ils sont fatigués, les petits ânes. Alors, soit on les zigouille, soit ils vont chez Asaf Avidan pour les plus vénards d'entre eux. Il s'est aussi engagé, Asaf, avec l'association PETA pour faire la promotion du cuir vegan. On peut être un rocker extrêmement bien sapé sans utiliser la peau des animaux, nous dit-il. Le cuir vegan, c'est l'avenir. Et One Day Reckoning Song, c'est la chanson d'Asaf Avidan qu'on écoute maintenant. À l'époque, il était avec son groupe The Mojos et il était remixé par Wankelmuth. 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

0: Avidan, qui en plus de sauver des animaux, prépare un concert quand même assez exceptionnel, je dois dire, avec l'orchestre L'Amoureux, qui est un grand orchestre avec qui notamment les Rita Mitsouko avaient joué. Azaf Avidan jouera avec l'orchestre L'Amoureux pour deux dates à la scène musicale tout près de Paris, les 18 et 19 novembre prochains. Si vous êtes à Lille ou à Tours, sachez que vous pourrez aussi voir Azaf Avidan en concert classique, plutôt formation rock, sans l'orchestre.
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0: Elle est autrice, compositrice et chanteuse. Elle s'appelle Adèle Castillon et c'est un petit peu la star du moment. Elle est montée sur scène avec Big Flo et Oli il y a quelques jours. Ils sont fans et ils sont pas les seuls artistes à la soutenir. Adèle Castillon annonce un nouvel album qui s'appelle Rebelle et qui sortira le 20 novembre prochain. Et je ne vais pas vous la présenter, Adèle Castillon, parce qu'elle le fait très bien elle-même dans cette chanson où elle vous raconte tout. Tous ses débuts, ça s'appelle « C'est tout moi » et c'est le coup de cœur de Décibel ce soir.

0: sait tout, elle. Normalement, vous avez tout pigé sur Adèle Castillon, son nouvel album Rebelle. Oui, c'est re entre parenthèses, vous choisissez quoi. Ça sortira le 20 novembre. Restez dans le coin, les amis. David Hallyday arrive. Entre la réédition de son album Requiem pour un fou avec en bonus la version live, la version concert, justement la dernière partie de son immense tournée Requiem pour un fou, et puis le beau bouquin sorti aux éditions de La Martinière, les live sessions, on va avoir plein de trucs à se raconter. David Hallyday arrive, à tout de suite.
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5: Vous écoutez Quand je creuse par le groupe Volcaillou.
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5: Volcaillou, un duo formé par Simon et Timothée. Originaires du Sud-Ardèche, ils se rencontrent à l'âge de 12 ans au conservatoire et commencent à écrire et composer pendant leurs années lycée.
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5: Aujourd'hui, le duo est un ovni, un alliage entre musique électronique et chanson française.
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0: Caillou avec Quand je creuse, un coup de cœur ici de Romardèche.
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2: David Hallyday est de retour, les amis, puisque sa tournée Requiem pour un fou reprend au mois de novembre. Salut David.
3: Salut.
2: Bienvenue dans Décibel. Oh, vous connaissez la maison hein, maintenant, mais ça fait plaisir
3: un
2: quand
3: petit
2: même.
3: Peu. Ah, un petit peu.
2: Ça fait plaisir. Requiem pour un fou, on révise.
4: Je

0: savait qu'elle allait être énorme, cette tournée, David. Mais là, 500 000 spectateurs, plus de 100 dates sur 2 ans, quasiment 100 000 albums vendus. C'est une surprise, une heureuse surprise que ce soit aussi énorme.
1: Je t'avoue, ça fait 40 ans que je fais ça et à chaque fois, c'est des surprises quand ça fonctionne comme ça. Je suis toujours assez. Oui, parce qu'on vit dans un monde où t'as bien vu, on n'a aucune garantie
0: de rien.
1: Donc je suis assez émerveillé à chaque fois que ça fonctionne comme ça. Et là, je suis doublement heureux parce que ça touche à quelque chose qui m'est cher et à la transmission et tout ça. Donc ça me fait doublement plaisir, ouais.
0: C'est clair. Alors oui, il faut rappeler pour celles et ceux qui n'ont pas eu le petit mémo, ce Requiem pour un fou, c'est un spectacle, un concert dans lequel il y a à la fois tes chansons à toi et les chansons de ton père, Johnny.
1: J'ai refait.
0: Voilà, que tu as réorchestré, refait. C'est peut-être bête comme question, mais tant pis, je me lance. Ton papa, il est plus là. Chanter ses chansons tous les soirs, ça te fait plus de bien ou ça te fait quand même de la peine?
1: Non, ça me fait pas de peine du tout. Non,
0: non.
1: Ça me fait du bien. Non. Il y a une charge émotionnelle qui est très forte, mais c'est ce que moi je recherche dans la musique, ce que j'ai toujours cherché dans la musique. J'ai toujours été piocher des choses, des fois qui font un peu mal, c'est vrai. Mais j'aime ressentir des choses. C'est pour ça que je fais ce métier, c'est pour ça que je compose des chansons et que je fais ça. Donc je recherchais quelque chose de différent et ça pouvait pas être plus fort que ça, on va dire, de toucher à ma famille, à ce qu'on m'a laissé, à ce que je laisse à mes enfants et tout ça. C'était une grosse charge émotionnelle, mais c'était top en même temps.
0: Et c'est pas fini, puisque donc cette tournée, elle reprend. C'est la dernière partie. A priori, je sais pas. T'es sûr ou pas?
1: Non, je suis sûr. Il faut fermer la.
0: Ouais, non,
1: à un moment donné, il faut fermer la parenthèse. J'ai envie de retourner en studio, recomposer des chansons et tout. Non, il faut finir la parenthèse. C'est pas une fin en soi, mais c'est sur cette tournée-là.
0: Oui, 2 ans, plus de 2 ans. Donc novembre, décembre 2026, les amis, si vous voulez voir ce Requiem pour un fou sur scène, David Hallyday donc, et son band, hein, parce que c'est full band, ça rigole pas, il y a du monde sur scène. En plus, on les voit dans le bouquin dont on parlera tout à l'heure. Donc au mois de novembre, à Mâcon, Orléans, Troyes, Tours, Clermont-Ferrand, Limoges, Bordeaux, Narbonne et Pau. Et en décembre, à Toulouse, Aix, Roanne, Albertville, Grenoble, Laval, Rennes, Angers et Caen. Ensuite, direct en studio.
1: Ouais, pratiquement, ouais. Bah, je vais fêter un peu Noël, mais après, oui, direct. Ouais, direct. J'ai déjà commencé d'ailleurs à mettre des idées, plein de trucs. Mais ouais, je vais pas attendre, je vais tout de suite bosser, ouais.
0: Ah, ça, c'est une bonne nouvelle. Et donc, cet album, Requiem pour un fou, sachez, les amis, que sa réédition est disponible. Alors, vous avez une réédition de CD, l'album et en bonus, le live, le fameux concert dont nous parlons, qu'on va d'ailleurs écouter maintenant. On va écouter un petit extrait. Et puis, il y a carrément le top du top pour Noël. Là, c'est le coffret. J'aime bien. Ça, c'est old school, David.
1: Ah, c'est
0: moi,
1: ça. Hein,
0: ouais,
1: c'est
0: on se comprend. Mais non, mais parce que j'en ai marre, moi, des trucs qui sont que sur. Oui, mais vous pouvez streamer fort. Je suis pas là pour streamer. Mais fort, moi je veux acheter des objets. Et donc là, il y a un coffret, donc avec des photos du live, le t-shirt collector, l'album, le live, c'est tout beau, c'est parfait pour Noël. Moi, ça me fait bien plaisir, bravo. Écoutons ce live, tu ne m'as pas laissé le temps, en version live, c'est une de tes chansons signature. Est-ce que les gens chantent parfois plus fort que toi?
1: Ah ouais, bah surtout quand tu fais des zéniths ou des arénas, c'est clair qu'il y a du monde et j'aime bien les faire chanter des fois, j'aime bien.
0: Ah, ils chantent bien,
1: ouais,
0: ils chantent juste.
1: Franchement, bon, ça le fait.
0: Avec le cœur. Tu ne m'as pas laissé le temps. Version Requiem pour un fou. Si vous le voulez chez vous, ce live, il faut acheter la réédition de l'album. Il est disponible. Ça vient de sortir.

0: Requiem pour un fou, le live qui est disponible avec la réédition de l'album. Et alors, en souvenir toujours de cette tournée, qui n'est pas terminée, on le rappelle, encore novembre-décembre, enfin bon, on touche à sa fin. Il y a ce bouquin incroyable sorti aux éditions de La Martinière, photographe Marcel Hartmann, qui a suivi la tournée pendant des mois.
1: Depuis le début, avant la première date, il y a plus de 2 ans, il a commencé à faire ses photos et à... Il y a 2 ans et demi. Il est fantastique. C'est un très bon photographe. Il a fait beaucoup de musique, beaucoup de cinéma, du sport aussi. Il a vraiment l'œil. Il a un œil vraiment très cinématographique.
0: Oui, c'est
1: donc,
0: ça.
1: Et donc, au début, je voulais le faire pour moi et la famille, en fait.
0: Genre un album souvenir.
1: Un album souvenir. Je lui ai dit, fais-moi un truc, comme ça, je peux garder. Et finalement, il m'a montré une V1. Je lui ai dit, il faut peut-être le sortir, en fait.
0: Merci, oui.
1: Non, mais même pour les gens qui sont venus, ceux qui n'ont pas pu venir, aussi, puis s'imprégner de ce qu'on a fait, des bons moments, tout ça. Donc finalement, on le sort.
0: Ouais, donc on te voit toi beaucoup sur scène, les musiciens, les coulisses aussi. Puis il y a des textes où tu racontes, et ça c'est hyper intéressant, ton rapport à chaque chanson. Et ça c'est chouette parce qu'on t'interroge souvent évidemment alors, sur ta vie, ton œuvre, mais les chansons, là c'est vraiment, il y a 2 pages par chanson et je trouve que c'est super, super fouillé et intéressant.
1: C'est un peu dans les coulisses, un petit peu. Il y a des histoires un peu rigolotes sur certains titres.
0: Oui, aussi.
1: mais il y a aussi un peu par rapport à la période, par rapport à la préparation. Donc il y a plein de choses. Franchement, il a fait un super bon boulot. Je suis très, très fier de ce qu'il a fait.
0: Il s'appelle Marcel Hartmann, le photographe, et le bouquin Live Session, au pluriel donc, aux éditions de La Martinière, et les textes avec Thibaut Geffrotin. Et alors j'ai une question, pareil, ça peut paraître un peu naïf, mais tant pis, je me lance. C'est quoi ton rapport avec ta beauté? C'est-à-dire, quand on est sur scène, parfois, on peut être un peu moche quand on crie, ou quand on est tordu, ou etc. T'y penses quand on te prend en photo, ou pas du tout?
1: Non, heureusement, parce que sinon, je ne serais pas sur ça.
0: Non, mais on peut y penser.
1: C'est pas très élogieux la plupart du temps. Bah, tu sais, le rapport qu'on a avec soi-même, c'est jamais génial, quoi. Donc, en ce qui me concerne, en tout cas, c'est pas vraiment. Et puis, le truc, c'est que sur scène, ce qui te sauve, c'est que t'es un peu possédé pendant 2 heures.
0: C'est marrant.
1: Tu penses pas à tous ces trucs-là.
0: Première page, on dirait vraiment que t'es en transe.
1: Des fois tu t'oublies et en fait tu deviens quelqu'un d'autre. La scène, ça fait ça la plupart du temps. C'est un truc un peu qui est hors du commun. Tous ceux qui font de la scène le savent de quoi je parle. Mais c'est heureusement je me pose pas ces questions. Alors des fois ils m'ont présenté des photos, j'ai alors ça, tu me la jettes immédiatement.
0: Ça nous rassure.
1: Il y a beaucoup de déchets, mais je vais. On n'est pas maso non plus. On va pas mettre. On va mettre des trucs quand même.
0: Qui représente
1: une énergie et ce qu'on a tous vécu pendant cette période. C'est ce que je voulais illustrer dans à travers ces photos, quoi. Il a très très bien fait.
0: Live Session, le photographe Marcel Hartmann et David Hallyday sur scène, c'est disponible. Restez dans le coin les amis, puisque on a encore plein de trucs à se raconter avec David, et notamment son questionnaire des choix cornéliens. Ça va être bien.
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0: Et c'est David Hallyday qui est avec nous ce soir. Il s'apprête à repartir en tournée au mois de novembre. C'est la suite et la fin de la tournée Requiem pour un fou, dans laquelle il reprend ses plus grands succès et ceux de son papa Johnny.

0: Et c'est l'heure du questionnaire des choix cornéliens, David. Donc il faut choisir. Okay. C'est aussi simple que ça. France ou États-Unis?
1: Aujourd'hui, France.
0: Rock ou country?
1: Bien la country, quoi. Mais bon, mon ADN, c'est quand même le rock.
0: Jazz ou classique?
1: Jazz ou classique? Ah là là, c'est dur. Je vais dire jazz.
0: Ok, c'était dur? Attends,
1: c'est
0: la prochaine.
1: Très dur, ouais.
0: Batterie ou guitare?
1: Batterie.
0: Ah bah c'était facile. Ah mais pourquoi c'était aussi facile?
1: Parce que c'est mon premier instrument, je suis batteur à la base, donc il n'y a pas photo quoi pour moi.
0: Donc batterie forever. Direct.
1: Forever, okay. Yes.
0: Frites ou potatoes?
1: Potatoes.
0: Un homme bien, un homme de goût. Je te propose de passer une journée dans la peau de quelqu'un d'autre. Tu choisis un homme ou une femme?
1: Ok. Ouh, alors, dans la peau de quelqu'un d'autre. Ok. Il y en a certains, je ne voudrais surtout pas être dans leur
0: oui,
1: peau.
0: Oui, c'est ça. Donc, tu peux faire une liste aussi où tu ne veux pas y aller.
1: Oui, j'oserais même pas y aller. Eh bien, écoute, j'irai voir une journée dans la peau de ma femme pour voir comment je suis vraiment, en fait.
0: Pour te voir ta tête au réveil?
1: Pas nécessairement, parce que je peux la voir. Mais voir si je suis. Pourquoi elle m'aime autant, en fait.
0: Ah, c'est beau.
1: Je voudrais voir.
0: Beatles ou Nirvana?
1: Nirvana.
0: Je claque des doigts et tu peux devenir virtuose d'un instrument.
1: Mm-hmm.
0: Tu choisis lequel?
1: Eh ben, écoute, le violoncelle.
0: Oh, waouh!
1: Ouais.
0: Il paraît que c'est l'instrument qui se rapproche le plus de la voix humaine.
1: Et j'adore la manière dont ça vibre contre ton corps et tout. C'est un instrument de fou. J'adore.
0: C'est quoi le pire? Ne pas voter ou ne pas trier ses déchets?
1: Ne pas voter.
0: Tu préfères conduire vite ou chanter fort?
1: Je peux faire les deux en même temps ou pas? C'est un peu dangereux, non?
0: C'est ça.
1: C'est un peu dangereux. Chanter fort.
0: Chanter fort. Ok. Si tu dois écouter une chanson, une seule, en boucle jusqu'en 2027, c'est laquelle?
1: Bon, c'est dans pas longtemps.
0: Ça va, on est en octobre. Oui.
1: On est en octobre. Une chanson.
0: Ouais. Mais en boucle. Hein.
1: Loser de Temin Pala.
0: Très cool. Tu préfères chanter en français ou en anglais?
1: J'adore chanter en anglais. J'ai chanté ta première partie de ma carrière en anglais.
0: Oui.
1: Et je me suis mis au français. C'est bizarre de dire ça sur le tard. Enfin, sur le tard, ça fait longtemps maintenant. C'est en 2000.
0: Bah, c'est 2001. Oui. Mais donc, c'était loin d'être tes premières tentatives.
1: Ouais, ouais, non, exactement. Et maintenant, j'ai pris le pli. J'adore chanter en français.
0: Ok, je suis directeur artistique. Enfin, non, je suis directrice artistique d'ailleurs.
1: Ouais, d'ailleurs.
0: Non, mais. Et je te propose un duo avec Beyoncé ou Céline Dion ou Rosalia ou Patti Smith ou Brigitte Fontaine.
1: Ouais.
0: Tu choisis qui?
1: Patti Smith.
0: Patti Smith. Tu vois, tu préfères le rock en fait.
1: Bah, je te l'avais dit, hein, je t'ai prévenu.
0: C'est vrai, dès la première question.
1: Je dis ça parce que j'ai jamais chanté. J'ai chanté avec Céline Dion déjà.
0: C'était bien.
1: C'était super. Ouais, c'était au Canada, dans une émission de télé. On a chanté une chanson de Queen. The Show Must Go On. Et avec elle. Et c'était vraiment top. Donc voilà, Patti Smith, parce que j'adore.
0: Bon. Et comme tu avais déjà fait un duo avec Céline Dion, et que le duo pour Patti Smith, on l'attend, on se le prépare. Je te propose
1: une idée.
0: C'est ça. Qu'on écoute ton nouveau duo avec Pascal Obispo.
1: Ouais, avec mon pote.
0: Ça vient de sortir.
1: Ouais, ouais.
0: Ceux qui restent, on découvre et puis on débriefe après. David Hallyday est l'invité de Décibels.

0: et David Hallyday. Ce qui reste, ça vient de sortir. C'est le fameux album de duo de Pascal Obispo en deux volumes. C'était naturel d'accepter, David, d'être sur l'album de Pascal. Je pose la question parce que tu n'en as pas fait des caisses des duos sur les albums
1: non.
0: des gens.
1: Hein ouais. Non, parce que j'estime qu'il y a des duos, il faut que ce soit un pote, un ami, quelqu'un qu'on aime. Et pas quelque chose d'arrangé par ou le label ou pour des fins de marketing, des choses comme ça. Donc j'en ai pas fait beaucoup, mais
0: Pascal, c'est...
1: mais Pascal c'est un ami depuis très très longtemps, même juste avant qu'il commence. On s'est rencontrés juste avant sa carrière et on est restés potes depuis. Et il m'a appelé, il me dit tiens, je fais un album de duo. Ça te plairait de venir chanter avec moi et tout, donc j'ai tout de suite accepté. Je dis oui, parce que la musique c'est ça en fait, c'est vraiment un échange quoi. C'est et lui il a été dans un groupe aussi à ses débuts. Moi j'ai commencé en groupe, donc il y a cette espèce de encore une fois cette transmission, le de parler de la même chose, de vibrer, d'avoir les mêmes passions, de, ouais. Et c'est toujours sympa de faire un projet comme ça. Donc ouais. La chanson était bien, j'ai fait. Moi, j'étais pas très inquiet de ce côté-là. Donc, je dis, allez, on fait ça ensemble et on s'est bien marré, c'était sympa.
0: Ceux qui restent, Pascal Obispo et David Hallyday. Quand je dis que t'en as pas fait des caisses, des duos, c'est vraiment non. vrai. J'ai fouillé dans la discothèque de Radio France.
1: Fouiller, hein,
0: mais il y a Angoun.
1: Ah, c'est vrai.
0: Qui a chanté Garde-moi avec ouais, toi, t'es sur l'album d'Angoun. Ouais. Et sinon, il y a Florent Pagny et toi sur une reprise de Queen.
1: Ouais.

0: donne envie de gagner un match de foot. C'est incroyable.
1: Ouais, ouais, attends, je pense que ça peut marcher. C'est vraiment une très bonne.
0: Ça marche.
1: Il y a du potentiel.
0: Oui, il y a du potentiel dans cette petite chanson. C'est une vie qu'on imagine solitaire. Surtout qu'aujourd'hui, chacun, enfin, en tout cas, pas mal d'artistes ont leur home studio. Donc, est-ce que, oui, la camaraderie, tu parlais de ta relation avec Obispo, est-ce que la camaraderie avec d'autres musiciens, alors aussi connus que toi, ou peut-être moins, mais en tout cas, est-ce que c'est une part importante, justement, parce que t'as pas de groupe à proprement parler étant un artiste solo?
1: Non, c'est vrai. En fait, moi j'aime bien cette solitude en même temps parce qu'elle me permet de réfléchir, d'expérimenter sans avoir les paires d'oreilles derrière moi qui peuvent dire des choses. Il me faut un peu de calme et puis de voilà. Et donc j'aime bien cette solitude. Elle me sert. Moi, j'ai appris à m'en servir en tout cas, et elle me fait pas peur du tout. Je suis quelqu'un à la base d'assez solitaire, donc je me sens bien là-dedans. Mais après, c'est vrai qu'une fois que j'ai composé un titre, il faut que je le partage. Enfin, il faut que quand j'aime bien le titre, il faut que je demande des avis. Donc j'appelle d'abord la famille proche.

0: Ta famille musicale, mes enfants.
1: D'accord. Ma femme. J'appelle quelques potes aussi dans la musique. Je dis qu'est-ce que t'en penses et tout. Je leur fais écouter à donf le truc. et j'aime bien, mais parce que c'est ça la musique en fait. C'est vraiment un véhicule de partage. Et on peut pas tout faire tout seul par contre. Tu vois, donc je fais beaucoup de. Voilà, je compose tout seul. Je joue pratiquement tout sur mes albums.
0: Ouais.
1: Je le chante. Après, il me faut quand même un repère. Il me faut quand même des avis. Tu vois ce que je veux dire? Il faut.
0: Mais ça arrive
1: pas
0: assez
1: rester
0: tard,
1: dans ton coin.
0: Dans ton processus.
1: Ça arrive une fois que le titre est presque fini,
0: ouais,
1: on va dire.
0: Ça.
1: Donc je fais écouter et de voir. Je dis voilà. Et j'aime bien les observations. J'aime bien les commentaires. J'aime bien les avis différents et tout. J'aime bien ça. Ça me nourrit en fait. Donc on peut pas faire tout seul. Et c'est vrai que je fais une grande partie parce que j'ai besoin de ça. Ouais. Mais après, il faut que je partage. Et je pense beaucoup aussi à la scène. Quand je fais un titre, j'ai dit comment est-ce que je peux le voir sur scène. Donc, dans ma tête, j'imagine plein de trucs, des scénographies. J'imagine est-ce que ça va avec le titre. Donc, tout ça, c'est des trucs mélangés que j'aime bien. Mais il me faut quand même des proches à côté pour écouter et me donner leur avis. Je peux pas. Je serais incapable de faire un truc tout seul.
0: Complètement seul.
1: Jusqu'au bout et le sortir, tu vois. Ça serait compliqué. Non.
0: Est-ce que tu vas refaire l'acteur? Parce que ça a drôlement
1: bien
0: marché.
1: Là.
0: Hein. Ardennes, réalisé par José Dayan. 4 millions de téléspectateurs en décembre dernier sur France 2.
1: Ouais, alors écoute, on a eu de la chance. J'ai pu tourner deux épisodes, le 2 et le 3, qui sortiront, je pense, à fin de l'année, en tout cas un d'entre eux, fin de l'année.
0: C'était plaisant, ça?
1: Ouais, j'adore tourner. Et puis José Dayan, je me suis vraiment fait à José Dayan. Elle est exceptionnelle. Franchement, il y en a plus beaucoup des comme elle. Moi, je m'entends très bien avec elle et on a un peu les mêmes goûts. Elle a une culture, mais c'est assez ahurissant, quoi. Toutes les périodes, elle est assez fantastique et on s'entend bien. Voilà. Et puis, il y a aussi d'autres projets aussi à venir, peut-être, on verra.
0: Télé, ciné?
1: Ciné. Sur un. Donc, on verra. C'est en développement, comme on dit dans le jargon.
0: Très bien. Work in progress.
1: Work in progress, dude.
0: Eh bien, David, tu reviendras nous en parler, j'espère.
1: Avec plaisir. Bah, avec plaisir, ouais.
0: Et merci beaucoup. Et
1: merci
0: bonne
1: à
0: tournée.
1: Toi.
0: À la prochaine.
1: Merci. Salut à tous.
0: David Hallyday, Requiem pour un fou en tournée en novembre, décembre. Après, il faudra attendre la suite.
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3: Et il est temps de jouer au blind test. Le livre Souvenirs de la grande tournée de David Hallyday, live session par le photographe Marcel Hartmann, est à gagner ce soir. Et pour jouer avec nous, il y a Odile. Bonsoir Odile.
4: Bonsoir.
3: Bienvenue dans Décibel. Comment ça va Odile?
4: Eh ben ça va, un petit peu stressée, mais ça va.
3: Oh, mais non, il faut pas. Alors.
4: Mais non, il faut pas.
3: Odile. J'ai un bon plan. En fait, quand on participe au blind test de Décibel, on gagne automatiquement. Donc Odile, c'est gagné. Bravo.
4: Ouais.
3: Mais oui, mais oui. Ça commence bien. Delphine, c'est la même chose. Bonsoir Delphine.
5: Bonsoir. Oui, on nous met à l'aise, Émilie.
3: Oui, on n'est pas stressé, hein, c'est vrai. On est à la cool.
5: C'est toujours un plaisir.
3: Ceci dit, ce soir, il y a quand même un petit enjeu parce que je vous rappelle que aujourd'hui c'est la journée nationale de la résilience avec la Croix-Rouge, mais c'est carrément la semaine de la résilience. Et donc tous les jours, on vous rappelle parce qu'on vous aime, eh bien qu'une catastrophe est vite arrivée. Non, c'est vrai, c'est terrible, mais en gros, faut être prêt. C'est-à-dire que si on se dit pas dans un coin de notre tête, bon, un jour on pourrait avoir la même journée plus d'électricité, plus de téléphone, plus d'internet, il faudrait pouvoir se débrouiller. Si on se le dit pas un peu, le jour où ça nous arrive, on n'est pas bien. Donc on a décidé d'en parler toute cette semaine sur votre radio, vous donner des bons plans, des idées, un petit sac à préparer au cas où. Et puis, on a décidé de vous offrir une radio qui pourra vous servir, puisque en cas de catastrophe, naturelle ou pas naturelle, c'est par la radio que vous allez pouvoir avoir toutes les infos. Donc, on vous offre une radio. Mais là, j'en ai qu'une à vous offrir ce soir. Donc, Delphine, Odile, il y en a une de vous deux qui va gagner. Et c'est celle qui marquera le plus de points.
5: On a prévu un petit réchaud et tout, au cas
3: ah mais
5: où.
3: Ouais, hein, au cas où.
5: Tout ça, ouais.
3: Voilà, un petit réchaud, 2-3 conserves.
5: Voilà,
3: j'ai écouté le docteur Kirzek, le docteur d'ici, il a dit aussi il faut de l'eau, un peu des médicaments. Oui. Une lampe torche, très important la lampe torche.
5: C'est vrai que c'est important, qui marche, enfin, qui a des piles.
3: Oui, qui a des piles, oui, alors beaucoup de piles, ça c'est important. Voilà. Et puis là, on est pas mal. Et aussi,
4: on est à la campagne, alors on est quand même pas mal.
3: Ça c'est bien.
4: On est bien.
3: Mais il a oublié un truc d'ailleurs, docteur Kirzek, je pense que c'est parce qu'il est médecin, il disait oui, il faut des conserves, tout ça, du poisson, des légumes, et j'ai dit, et un bon sauciflard. Parce que moi, je peux tenir 6 mois sur du saucisson. Franchement, vous m'enfermez 6 mois s'il y a du sauce à manger tous les jours. Ah, je ne sais pas dans quel état je ressortirai, mais je serai heureuse.
4: Et puis, vous parlez avec une agricultrice, donc c'est d'autant
3: plus important. C'est vrai ? Oh là là ! Mais trop bien, bravo. Oui, on adore. Donc, Odile et Delphine, chacune, le livre de David Hallyday, ça, c'est gagné. Et maintenant, on joue pour la radio. C'est parti, première chanson sur les gens qui prennent de l'âge, mais qui en font des jolis tubes. Dites-moi, mesdames, Odile, Delphine, qui chante ça ?
5: Delphine Cabrel, non peut-être.
1: J'ai mon rhumatisme.
3: C'est pas Cabrel. Alors, c'est pas la version.
4: Delphine,
3: oui.

0: cette version tout en violon de Quand j'étais chanteur, Michel Delpech. Alors c'est Delphine qui a trouvé ou c'est Odile?
1: Oui, c'est ça. Oui,
0: c'est Delphine. Bravo Delphine. Et bonne idée, Cabrel, ça aurait pu être lui vu l'intro toute douce à la guitare.
1: C'était l'intro, en fait, c'était tout doux.
0: Mais oui, c'est ça. C'était bien Michel Delpech. On continue sur le même thème. On part en Angleterre.
1: Beatles,
0: oui, bravo. Will you still love me when I'm 64? Les Beatles qui demandent si la vie sera aussi belle quand ils auront 64 ans. Ben, pour les deux qui restent, ils ont largement dépassé les 80 et j'ai l'impression que tout va bien. On continue, mesdames?
1: Oui.
0: On a un point pour Delphine. Ah non, on a deux points pour Delphine.
2: C'est moi qui ai dit les Beatles.
0: Ah, non, c'est Odile. Mais oui, c'est Odile. Ça, c'est un partout. Un partout. Oh là là. Bon, alors la radio va se gagner sur le prochain extrait. C'est la dernière réponse. Odile, Delphine, dites-moi qui chante ça.
1: Ouais. Alain Souchon. Delphine,
0: ouais. Souchon.

0: Odile, félicitations.
1: Ah, c'est parce que j'ai dit prénom, ah d'accord, c'était moi, oui.
0: Non, je crois que c'est Odile qui a dit en premier.
1: Avant. Parce qu'en fait, elle n'a pas dit le prénom avant, c'est pour ça.
0: Ah oui, mais alors, parce qu'en fait, Odile, elle est nouvelle, et en fait, je me rends compte que je n'ai pas dit, moi, c'est un peu ma faute. J'ai
1: ah
0: pas
1: non,
0: dit
1: je qu'il fallait
0: dire son prénom, oh là là, je suis désolée.
1: Ah d'accord, c'est pour ça que je n'ai pas dit directement.
0: Bon, allez, vous avez gagné toutes les deux. Vous avez gagné toutes les deux. Allez.
1: Bon, c'est obligé, Olivier.
0: Mais oui. Non, mais et, si demain, il y a un tsunami, eh ben, s'il y en a une de vous deux qui n'a pas de radio, moi, je vais me sentir mal. Vous avez gagné toutes les deux.
1: Voilà.
0: Je vous embrasse comme je vous aime. Delphine et Odile, revenez. Pardon, je vous ai coupé le sifflet sans faire exprès. Excusez-moi. Donc, je vous embrasse et je vous remercie beaucoup. Et à la prochaine. Vous revenez jouer quand vous voulez.
1: À bientôt.
0: Merci beaucoup. Allez, sur le coup de vieux, les meilleurs, en tout cas en ce moment, c'est Big Flo, Oli et Julien Doré. Et c'est parti.
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0: Histoire de coups de vieux, de trentenaires et de quadras, Big Flo et Oli en tournée des Zéniths et des Arénas partout en France. Ils seront lundi et mardi à l'Accor Arena à Paris, puis à Nice, à Lyon, à Marseille, à Toulouse ou encore à Amiens, Le Mans, Montpellier, Narbonne. Ça n'arrête pas, il y a une trentaine de dates.
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0: Nous sommes le 13 octobre aujourd'hui. Paul Simon, la moitié de Simon & Garfunkel, souffle 85 bougies. Si vous croisez Paul Simon, ne lui dites pas qu'il est la moitié de Simon & Garfunkel, puisque c'est un petit peu comme les Thénardier. Ces deux-là, entre dispute et réconciliation, aujourd'hui, ils ne s'adressent même plus la parole. Mais écoutez, c'est pas grave. Sans Garfunkel, mais avec 12 Grammy Awards, Paul Simon fête son 85e anniversaire. Et nous, on réécoute avec bonheur la chanson du film, le lauréat, Mrs. Robinson.

0: C'est bien, quand c'est l'anniversaire de Paul Simon, on écoute de belles chansons. Et c'est terminé pour ce soir, Décibels. On revient demain avec Charlotte Cardin. On adore Charlotte Cardin, quelle Québécoise. Quel talent. Mais c'est vrai qu'elle est Québécoise. Bref, merci à l'équipe de l'émission. Julien Moulet, Antoine Greffin, Alexandra Sackberg, Vincent Thévenet, Thierry Boffa, Mélodie Chaïb. À demain avec Charlotte Cardin.
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2: Salut, bonsoir et bienvenue sur ICI. Je ne sais pas si vous êtes prêts comme moi à voyager, à vous évader, mais c'est ce qu'on va faire pendant une heure. C'est ce qu'on fait d'ailleurs chaque soir dans cette émission. Il n'y a pas que Paris dans la vie. On ira se balader en région Occitanie, en Champagne-Ardenne et en Provence grâce aux initiatives positives qui marchent en France. Mais aussi cette émission, c'est un parcours de vie à travers nos villes, nos régions, nos villages, avec un invité chaque soir qui se raconte. Et aujourd'hui, c'est assez particulier. Oui, c'est particulier aujourd'hui puisque c'est la première fois que je reçois quelqu'un qui n'est pas né en France, qui n'est pas française, qui est canadienne. Je reçois Linda Lemay. C'est passionnant. On va découvrir aussi comment elle perçoit notre pays, vu d'ici, surtout vu de là-bas. Elle est née dans un petit village, vous allez l'entendre, une artiste que l'on adore, une carrière francophone exceptionnelle, maintes fois récompensée chez elle, mais aussi chez nous, en France. Elle est actuellement en tournée, importante tournée, avec Jean-Félix Lalanne, qui l'a conduit un petit peu partout en France. Elle sera à Bergerac le 16 octobre, là, dans 3 jours, à Bourges, le 20, à La Baule, le 25, à Lille, le 9 novembre, c'est sa ville préférée, à Marseille, le 8 novembre, et puis le climax, c'est le Casino de Paris, le 21 décembre. Bonsoir Linda Lemay.
3: Bonsoir, comment ça va?
2: Moi c'est toujours un plaisir de vous voir, j'ai la chance de vous rencontrer de temps en temps comme ça dans nos studios. Et vous savez, je vous le disais avant l'émission, toujours ce sourire, cette jovialité.
3: Oh ben je vous retourne le compliment parce que c'est vrai que chaque fois qu'on se rencontre, on a tous les deux le sourire, on doit se faire du bien.
2: Il paraît que nos deux contrées sont cousins, c'est ce qu'il dit en tous les cas.
3: Ben
2: souvent,
3: oui, c'est vrai que quand je suis débarquée ici la première fois, je me suis sentie à la maison assez rapidement. Bon, il y a eu un petit dépaysement au départ, mais sinon, oui, voilà.
2: Alors, retraçons un petit peu ce parcours qui nous conduira jusqu'à cette belle tournée aujourd'hui. Évidemment, ce sera un survol. Vous êtes né à Portneuf. Alors, c'est à quelques... C'est quoi, une trentaine de kilomètres de Québec?
3: C'est à une trentaine de minutes de Québec. C'est ça, donc en voiture. C'est donc à Québec que j'ai vécu toutes mes premières fois. Ouais. Mais c'est vrai que Portneuf, c'est un tout petit village au bord du fleuve Saint-Laurent.
2: Ouais.
3: Fleuve magnifique dont j'ai toujours besoin. D'ailleurs, j'ai écrit sur ce fleuve-là souvent dans mes chansons. J'ai toujours envie de revenir près de mon fleuve pour me ressourcer.
2: Vous avez une enfance extraordinaire qu'on vous envie parce que tout va bien, les parents sont là, je crois qu'il y a du terrain, il y a de l'espace, il y a de la nature, il y a des crapauds.
3: Oui, il y a des crapauds, j'aimais ça. Moi, quand mon père venait juste de finir de tondre le gazon, me couchais dans le gazon qui sentait tellement bon. Puis là, je trouvais des petits bébés crapauds.
2: Oh,
3: ça fait partie de mes beaux souvenirs de vie.
2: Vous revoyez justement cette rosée sur le gazon frais coupé par votre papa, c'était dans votre maison, quoi.
3: Ben, je pense que ça, c'est un de mes premiers souvenirs de
2: olfactif,
3: vie.
2: Quoi.
3: Ouais, mais ça m'a marqué. Il y a une image que j'ai de mes petits pieds. Je devais avoir, je sais pas, moins de 5 ans, ça c'est sûr. Et comme j'étais la première réveillée à la maison.
2: Ah, vous réveillez tout le monde, il paraît.
3: Oui, je sais, j'appelais ma mère, je disais, maman, est-ce que je peux me lever? Ça a bien changé depuis. Et puis, je sortais dehors, donc, laissant tout le monde dormir dans la maison. Et là, il y avait cette rosée sur le beau gazon frais coupé et mes petits pieds dedans. Donc, c'est une image extraordinaire de bonheur pur.
2: Alors, Linda Lemay, c'est une belle enfance, une piscine à la maison, ça c'est super pour les copains. On parle toujours des grands espaces au Canada, au Québec, dans cette province. Du coup, vous aussi, je crois qu'il y avait des bois, des forêts. Vous avez fait des cabanes, comme tous les gamins.
3: Exactement, j'aimais ça, faire des découvertes, puis m'évader dans les bois qui étaient autour de nous. Il y avait des petits bosquets, puis on s'inventait des refuges, puis des camps dans le bois, comme on dit chez nous. Donc, on se faisait des armes, puis on s'imaginait des rivaux. On s'amusait beaucoup.
2: Vous
3: donc,
2: aviez
3: dans
2: une entrée secrète, il paraît.
3: Oui, une entrée secrète, pour pas que ça paraisse qu'il y avait un genre de camp à l'intérieur de ça. Puis je grimpais dans les arbres pour faire le guet, donc j'avais la chance d'être très souple. Donc, même si les branches étaient espacées, je pouvais monter très, très haut. Donc, c'est des souvenirs impérissables.
2: Une enfance agréable, l'école très sympathique. Allez, j'avance un peu dans le temps, Linda Lemay. On est aux alentours de la 6e. Vous avez 10-11 ans. Un souvenir particulier, parce que puisqu'on parle de nature, vous écrivez un poème un peu sur la nature, d'ailleurs, sur l'environnement. Vous le faites lire à un enseignant. On a tous des souvenirs des enseignants qu'on a eus.
3: Oui.
2: C'est un peu lui le premier déclic, parce qu'il vous dit c'est bien, lâche pas l'affaire, en gros. Hein.
3: Oui, j'étais très, très timide, moi, quand j'étais petite, dans ma bulle, complètement, tout le monde me disait « Oh, elle est dans sa coquille », ils trouvaient ça un petit peu spécial. Mais par l'écriture, nature. On dirait que j'ai trouvé la façon de communiquer et j'ai osé aller montrer donc un de mes premiers poèmes à un professeur de catéchèse en sixième année. Ouais. J'étais toute jeune. Et ce professeur-là, effectivement, m'a félicité. Il a dit, non, t'as un vrai talent, faudrait que tu développes ça. Et ça m'a vraiment touché beaucoup. C'est comme si je suis capable de me démarquer, moi, la petite effacée. Et ça m'a donné confiance en moi.
2: Donc, plus que confiance, parce que vous écrivez votre première chanson, la fameuse chanson que vous relisez encore parfois avec votre sœur. Vous avez 9 ans.
3: Hein. 9 ans, oui. Ça, c'était un petit peu un hasard que je me lève avec cette idée-là d'écrire une chanson. Mmh. C'était une idée commune que j'avais avec ma sœur Diane, qui est ma grande, grande complice, qui travaille encore avec moi aujourd'hui. J'ai voulu écrire une chanson, puis c'est drôle parce que quand je me la rechante, cette chanson, là, aujourd'hui, je me dis, mon Dieu, que ça annonçait bien ce qu'allait venir. Oui, parce que ça s'appelait Papa, es-tu là? Quand on connaît le succès de Le plus fort, c'est mon père, on se dit.
2: C'est sur scène, d'ailleurs, vous le faites sur scène.
3: Oui, exactement. Une chanson qui ne quitte jamais mes spectacles. Oui. Mais donc, cette chanson-là, Papa, es-tu là? Ça racontait l'histoire d'un papa qui était absent, d'une mère qui était souffrante et qui était en train de mourir, le papa qui ne réapparaissait toujours pas. Donc, le vrai drame, c'était quelque chose qui me faisait peur de perdre cette belle stabilité que je vivais, une enfance extraordinaire avec des parents qui s'aimaient, une ambiance très paisible dans la maison. Voilà, ça annonçait bien le genre de chanson que j'allais écrire.
2: Toutes choses qui sont comme des signes, finalement, et on comprend encore mieux ce process, finalement, ce mécanisme de progression, parce qu'il y a ça. Plutôt pas mal accordé. C'est une guitare. Je crois que c'est le père d'un petit copain, un petit amoureux à vous, qui s'intéressait peut-être plus à vous que son propre fils.
3: Oui.
2: Et qui vous offre une guitare.
3: Ouais, le papa d'un de mes premiers amoureux, un de mes premiers chums, comme on dit. J'étais vraiment en amour avec ce gars-là.
2: Ah, bien sûr.
3: Et puis le père, à un moment donné, revenait d'un marché aux puces et il y avait une guitare, un peu tout croche, la guitare. Mais il m'a donné ça en cadeau et il n'avait pas idée du cadeau qu'il était en train de me faire.
2: Il a changé.
3: Ben oui, il a changé ma vie. Il m'a donné cet instrument qui m'accompagne depuis des décennies et qui fait en sorte que je peux créer tout ce qui me passe par la tête.
2: Alors, il y a le poème, il y a la première chanson à 9 ans, il y a la guitare qui n'est pas super bien accordée, mais c'est normal, vous êtes toute jeune. Et puis, il y a ça aussi.
3: Oui.
2: Les églises, parce que c'est un de vos premiers jobs, vous êtes sacristine, c'est-à-dire vous faites le ménage dans les églises, quoi.
3: Exactement, j'étais bedeau, moi j'aime bien le terme bedeau, je trouve ça drôle.
2: Oui. On va découvrir pas trop.
3: Ça veut dire sacristain, sacristine.
2: Ah d'accord, bedeau.
3: Et voilà, donc j'étais bedeau à l'école, c'était une de mes... à l'église, c'était une de mes premières jobs, comme on dit. Et donc je lavais les planchers de l'église à Portneuf en écoutant du Dire Straits, puis je préparais les messes, donc l'église n'a aucun secret pour moi.
2: Mais
3: et surtout, j'ai eu la chance de chanter.
2: Il y avait le micro.
3: Il y avait le micro. Voilà. Donc, quand il n'y avait personne dans l'église, ben moi, j'allais allumer le micro. Puis là, j'entendais ma voix avec l'écho. Puis
2: c'est
3: là, je me sentais importante. Puis c'est la première fois que j'ai osé chanter dans un micro. Donc, dans cette église à Portneuf. Une église, aujourd'hui, qui n'est plus une église, qui vient d'être rachetée et qui va devenir une salle de spectacle.
2: Mais c'est fou.
3: Oui, c'est fou. Fou raide. Ouais.
2: C'est dingue ce que vous racontez.
3: Incroyable.
2: Ouais. Bon, restez bien avec nous. Je sens qu'on va apprendre plein de choses déjà, des expressions, j'adore. Mais surtout, les églises, la guitare, le micro, le poème. C'est parti pour Linda Lemay. À quel moment elle découvre la France? Vous allez le savoir dans un instant en restant avec nous sur ICI. On va se balader, Linda, vous l'avez compris, dans toute la France. On va passer en revue les idées de celles et ceux qui consacrent leur vie à vivre sur notre petite planète bleue tout en vivant en adéquation avec les ressources qu'elle nous offre. C'est ce que vous faites chaque jour, Benoît Prospero. Et aujourd'hui, on va juste prendre une douche.
0: On adore prendre des douches. Ah si, quand même, c'est super agréable. Sauf que le problème, c'est que techniquement, les systèmes de douches qui existent depuis l'ère industrielle nous imposent de consommer des quantités d'eau pharaoniques. En France, en moyenne, c'est 60 à 80 litres d'eau par douche, ce qui en fait le premier poste de consommation en eau et le deuxième en énergie après le chauffage. Bref, rester sous la douche, c'est cool, mais c'est pas compatible avec les ressources que nous offre la planète. Et donc, l'idée nous vient de ICI Occitanie. On vous présente Simon Buoro, fondateur de Ilia. Et l'idée, c'est une douche cyclique. Alors, c'est quoi une douche cyclique? En fait, c'est une douche avec deux modes. D'abord, le premier.
1: Il y a un usage d'hygiène. Dans la douche, c'est fait pour se laver, se savonner, se shampooiner, etc. Dans cette phase de la douche, l'eau ne va pas être recyclée. Ça va être comme une douche normale. Par contre, dès qu'on veut rester sous la douche pour se détendre, écouter de la musique, profiter, se relaxer.
0: Il se passe quoi à ce moment-là? L'idée est là, justement. On active le deuxième mode.
1: À ce moment-là, on peut activer le mode cyclique. et là on a de l'eau qui est recyclée.
0: C'est-à-dire concrètement, Simon.
1: Et en fait, c'est un peu comparable à un bain. Dans son bain, on va être dans plusieurs centaines de litres d'eau juste à se prélasser. Dans la douche cyclique, on n'utilise que 5 litres d'eau pendant autant de temps qu'on le souhaite.
0: Voilà, donc en clair, soit on est en mode normal, hein, celui que l'on connaît tous, soit une fois qu'on est propre, eh ben on active le mode cyclique et là on peut se doucher pendant 1000 ans, c'est toujours les mêmes 5 litres d'eau. Et vous allez me dire, eh ben oui, mais cette eau, elle est vraiment propre. Est-ce que cette eau qu'on récupère, elle est nettoyée un minimum quand même?
1: On a différents niveaux de filtration. Le premier, il va être au niveau de la bonde, là où normalement l'eau est évacuée. C'est là qu'on va aspirer l'eau pour la recycler. Et on a une crépine, un filtre qui va permettre de retirer les cheveux, les poils, les particules les plus grosses. Un autre filtre mécanique plus fin qui va retirer les plus petites particules dans l'eau, et puis de la désinfection avec de l'UV pour tuer les virus et bactéries.
0: Ah ben voilà, au final jusqu'à 70% d'économie d'eau et d'énergie. On avance quand même, hein, un petit peu. Bah oui, est-ce que vous savez comment est née l'idée? Eh ben, en regardant le film Demain de Cyril Dion et Mélanie Laurent. Vous imaginez quand même si à chaque fois que l'on crée quelque chose, on se posait la question, est-ce que ce que je vais fabriquer est en adéquation avec les ressources que nous offre la planète? Ben, peut-être que le monde pourrait être une merveille. Merci Simon Buoreau, cofondateur de ILIA, et merci ici Occitanie.
2: Merci beaucoup Benoît Prospero, restez bien avec nous. Linda Lemay ne va pas tout de suite prendre sa douche. Elle va rester avec nous jusqu'à 21h, la tournée. C'est en ce moment, on découvre aussi sa France, cette France qui va arriver à elle. Vous allez le découvrir dans la deuxième partie de cette émission, dont il n'y a pas de Paris dans la vie. Restez bien avec nous.
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2: Et les Bee Gees avec Tragédie sur ICI.

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2: Et c'est Linda Lemay, votre invitée qui nous vient de Québec, plus précisément de Portneuf, où elle a grandi, où elle est née d'ailleurs. Linda Lemay, votre invitée ce soir, son parcours, sa France qui se dessine sur votre radio ici. Une France qu'elle rencontre actuellement en chanson avec une grande tournée, une immense tournée aux côtés de Jean-Félix Lalanne. On va en parler bien évidemment ce soir. Alors avant de parler de la tournée, c'est marrant parce que quand vous étiez gamine, c'est pas Jean-Félix, mais c'était Francis que vous aimiez particulièrement.
3: Exactement, mais Jean-Félix était sur l'album que j'écoutais. Ah. En fait, c'était un triple album. Il y avait trois longs jeux dans le coffret que j'écoutais à répétition et qui a vraiment guidé ma façon d'écrire quand j'écoutais les chansons de...
2: Ce côté très poétique qui va devenir finalement votre signature.
3: Exactement, parce que Francis osait utiliser des mots qui frappent fort et une poésie très intime. Et je lui ai un petit peu piqué cette façon de faire. Ça a été à l'origine donc de mon style d'écriture, ce qui est devenu mon style d'écriture depuis.
2: Linda, la télévision peut-être ou les livres vous donnent quelques images de la France quand vous êtes gamine, mais une histoire de papier d'une usine.
3: Ben mon père travaillait dans une usine de papier fin, et je me rappelle que moi j'étais très très fan. J'avais une grande idole. Je pense que les gens le savent ici. C'était Johnny Hallyday.
2: Oh, bah, attendez, allons-y. Il suffit d'un jukebox ici, Linda.
3: Ça me donne toujours le même frisson, c'est fou raide. Donc, on ne peut avoir qu'une idole comme ça dans une vie.
2: La France, c'est Johnny.
3: Ouais, moi, pour moi, la France, c'était Johnny. J'ai jamais eu l'ambition de voyager, de découvrir d'autres pays. Mais la France, c'était spécial parce que pour moi, la France, c'était Johnny Hallyday, c'était sa musique, c'était le rêve de découvrir un pays, mais pour venir à la rencontre de mon idole. Et quand j'allais là où mon papa travaillait, donc à l'usine de papier fin, il y avait des gros camions où est-ce qu'il ramassait donc des papiers pour les récupérer et tout ça.
2: Les recycler.
3: Et je trouvais des saluts les copains, je trouvais des Paris Match, et là il y avait plein de posters de Johnny et tout ça. Donc j'allais fouiller dans
2: la France s'invitait chez vous.
3: Oui, exactement.
2: Génial.
3: Alors je faisais des collections de toutes sortes de photos de Johnny et je tapissais ma chambre avec ces visages de Johnny. Je pensais jamais qu'un jour j'allais pouvoir réaliser ce rêve de mettre les pieds en France et de rencontrer mon idole.
2: On en parlera tout à l'heure. Alors justement, la France, vous allez participer à un concours, un festival de chansons. Vous avez environ 20 ans, 22 ans. Vous gagnez le premier prix. Alors c'est drôle parce que finalement, je crois que ce premier prix vous permet de faire 4 voyages en France. Et c'est comme ça que vous arrivez une première fois. La première fois, bon, c'est évidemment Paris. Vous arrivez à l'aéroport. Et très vite, vous allez à Saint-Malo.
3: Donc, Saint-Malo, ça a changé ma vie parce que j'arrivais là, j'étais une parfaite inconnue, bien évidemment. J'étais au tout début de ma carrière. Et je faisais la première partie de Claude Léveillé dans un festival de la chanson québécoise à Saint-Malo, dans la cour du château. J'ai passé la semaine à me promener dans les rues de Saint-Malo, à adorer cette ville qui me rappelait beaucoup la ville de Québec, à manger des crêpes. Et donc, j'ai fait le spectacle, mais ce à quoi je m'attendais pas, c'est de découvrir que j'avais un vrai public qui adorait le style de chanson que je créais et qui était là et qui m'a fait un triomphe incroyable. Le lendemain du spectacle, j'ai vu une belle critique dans le West France. Ouais. Bref, ça a complètement changé ma vie. Je me suis dit, OK, mais la France m'aime.
2: Alors, ça
3: a été la découverte de ça.
2: Quand on réfléchit, c'est Jacques Cartier, c'est la ville corsaire. Jacques Cartier, c'est un Malouin qui a contribué à ouvrir la voie de la colonisation française au Canada, qui a remonté comme ça le Saint-Laurent jusqu'à Montréal. C'était, si je ne me trompe pas, c'était au début du 16e siècle. Ça compte tellement Saint-Malo, je peux le dire.
3: Oui,
2: vous êtes fait tatouer Saint-Malo sur votre bras gauche.
3: Ben, je suis allée il n'y a pas très longtemps à Saint-Malo, puis on y retourne aussi souvent qu'on peut. Mais c'est vrai que la dernière fois que je suis allée, j'avais invité ma plus jeune aussi, Ruby, qui a 20 ans, à venir profiter de Saint-Malo avec moi. Je voulais lui faire découvrir cette ville incroyable. Et on s'est fait tatouer toutes les deux, mais elle, quelque chose qui signifiait vraiment quelque chose pour elle. Et moi, sur mon poignet, je me suis fait tatouer Saint-Malo Thinking. Parce que quand je suis stressée aujourd'hui, c'est ce que je répète toujours à mes proches. Je me dis, non, Saint-Malo Thinking. Arrête de capoter, là. Soit dans l'insouciance que tu avais dans ton corps, dans ton esprit, quand tu étais à Saint-Malo, que tu n'avais rien à prouver à personne, que tu étais une parfaite inconnue. Fais les choses pour les bonnes raisons, c'est-à-dire pour la passion, pour le bonheur du partage. Et ça me ramène toujours à cette réalité-là, puis au bonheur que j'ai vécu à Saint-Malo.
2: Et la Bretagne, parce que Saint-Malo, c'est Dinard, c'est Cancale, c'est la Bretagne, c'est l'océan.
3: C'est tellement. Puis moi, je suis une fille d'eau. Donc, quand on est au bord de l'eau.
2: Saint-Laurent, hein.
3: Et voilà, c'est ça. Ça m'inspire. Donc, au chaque fois que je veux écrire des chansons, on dirait que j'ai besoin de plonger mon regard dans l'eau.
2: Alors, il y a d'autres destinations, parce que je l'ai dit, ce concours vous permet de vous balader un petit peu en France. Il y aura la truffe de Périgueux. Je crois que vous allez au festival, donc vous découvrez Périgueux encore.
3: Je découvre Périgueux, donc je me rappelle, ce sont de très beaux souvenirs. On côtoyait plein d'artistes, donc c'est très, très inspirant. Ouais. J'ai adoré ce moment à Périgueux où est-ce que j'avais chanté dans un concours. Donc, la chanson Drôle de mine que je fais encore aujourd'hui en spectacle, c'est une des premières chansons qu'on fait avec Jean-Félix Lalanne sur scène.
2: Il y a Digne-les-Bains également, ça c'est les Alpes de Haute-Provence, vous y passez aussi à ce moment-là.
3: Oui, il y avait des ateliers de chansons auxquels j'ai participé. C'était Romain Didier qui animait tout ça. Donc, j'ai appris énormément à Digne-les-Bains. Puis, je me rappelle que quand je suis arrivée à Digne-les-Bains, je me sentais très dépaysée. Je trouvais tellement ça beige.
2: Voilà, la couleur beige.
3: Oui!
2: Ben la France est beige.
3: Oui! Ouais, mais même à Paris, je me rappelle que ça m'avait marqué tous les édifices qui étaient très beige un petit peu partout. Et puis à Digne-les-Bains particulièrement avec les volets fermés et tout ça, je me sentais comme dans un film là, je me sentais vraiment loin de la maison chez moi, puis j'ai adoré faire cette découverte.
2: On va découvrir que plus tard, vous ne verrez plus la France en beige et ça on le verra d'ici 21h. Vous allez aussi à ce moment-là progresser, rencontrer vos idoles. Je crois que du côté de Montreux, alors là on n'est pas en France, vous allez rencontrer Charles Aznavour.
3: Oui.
2: On est au début des années 90 et à ce moment-là, vous participez à un spectacle qui rend hommage à...
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2: N'est pas choisi par hasard. Hein,
3: c'était un hommage à Charles Trenet au Festival de jazz de Montreux. J'ai eu la chance d'être invitée à participer à ce grand festival-là. J'y étais invitée pour chanter deux chansons de Charles Trenet et une des miennes. Je me sentais timide parce que je me sentais pas comme une vraie chanteuse. Moi, je me disais, moi, je suis une autrice, compositrice, interprète. J'arrive avec des choses que je propose, des choses qui me sortent du cœur. Donc, quand il a fallu que je chante des chansons de Trenet, c'était impressionnant pour moi. Je me disais, est-ce que je vais y arriver? Alors, je l'ai fait à ma façon, avec la guitare, comme si c'était moi qui avais écrit les chansons. Et quand je suis arrivée avec ma chanson La Visite, parce qu'on chantait donc deux chansons de Trenet et une des miennes, quand je suis arrivée avec La Visite, j'ai vu les deux grands Charles, parce qu'au côté de Charles Trenet, au premier rang, il y avait Charles Aznavour, ça je savais pas, et ils m'ont applaudi à tout rompre et ils ont voulu me rencontrer après, donc ça a vraiment changé ma vie ça aussi.
2: Linda, je vous emmène en Champagne-Ardenne à présent. Avec Ici, ça entreprend qui ne s'est pas brûlé en sortant un plat du four, oui, ou en retirant une marmite du feu quand on cuisine, ça nous est tous arrivé. Catherine Quicandon aujourd'hui, eh bien elle a une solution.
5: À La Grand-Ville, à moins de 10 km à l'est de Charleville-Mézières, on aime les cocottes. Alors oui, peut-être celle-ci, mais surtout celle de Romain Dubal, le créateur de la cocotte française. Mais qu'est-ce donc cette entreprise, Romain ?
6: Alors la cocotte française, c'est une société qui conçoit et commercialise des cocottes en fonte émaillée innovantes, avec une particularité de poignée qui ne monte pas en température. Donc c'est un produit qui est fabriqué essentiellement dans les Ardennes, à 80% dans les Ardennes et en partie dans les Vosges.
5: Une cocotte donc 100% française, imaginée par deux amis, dont Romain, ingénieur en métallurgie, passionné de fonderie et de cuisine. Mais concrètement, comment ça marche ?
6: On a développé un concept de film d'air en fait, qui vient refroidir la poignée en inox qui est en contact avec la cuve en fonte et ça refroidit la poignée pendant la cuisson. C'est la combinaison de la matière et de notre film d'air qui refroidit par convection naturelle la poignée.
5: Une invention brevetée, bien sûr, qui en plus de préserver nos petites mimines quand on sort la cocotte du four, allège son poids. La cocotte française est compatible tout feu, gaz, électrique, vitrocéramique, induction, four et même barbecue et bras zéro. Elle passe au lave-vaisselle et elle est sans PFAS. Son émaillage triple couche permet aussi de vous garantir votre cocotte à vie. Il aura fallu 12 mois à Romain pour créer et développer sa cocotte. Celle-ci arrive sur le marché fin 2024 et depuis, cela marche plutôt bien. Même très bien.
6: On est implanté dans différents points de vente. On vient d'être référencé par un gros faiseur sur le marché du retail en France, qui a 140 points de vente sur le territoire. Et là, on commence à se développer à l'international grâce à nos agents commerciaux.
5: Cocorico. Il existe maintenant plusieurs modèles, ronds, ovales, il y a même une sauteuse, plusieurs couleurs, noir, blanc, rouge et bleu. Et vous pouvez même la personnaliser avec un décor, un logo ou un motif de votre choix qui sera mis directement sur le couvercle pendant l'émaillage. Le prix ? À partir de 239 euros, un budget certes, mais toujours moins que les concurrents directs sur le marché. Plus d'infos sur lacocottefrançaise.fr. Merci à Yannick Cusier d'ici Champagne-Ardenne pour cette idée qui ne brûle pas les doigts. Ici, ça entreprend près de Charleville-Mézières avec la cocotte française, une cocotte pratique pour nos cuisinières.
2: Oh là là, je vais pas me gêner pour demander à Linda Lemay dans quelques minutes ce qu'elle aime comme plat français, surtout pas l'andouillette. Ça, je sais qu'il n'y en aura pas ce soir. Hein, c'est vrai, vous n'aimez pas ça du tout.
7: Non, je trouve pas que ça sent bon.
2: Oui, la tête de veau, peut-être.
7: Non plus.
2: Je sais. Vous avez vu, j'ai tapé juste.
7: Quand même.
2: Non, j'avais effectivement vu tout ce qu'il ne fallait pas que je serve. Et c'est l'heure de dîner. Linda Lemay, votre invitée sur ICI. On va découvrir sa France gastronomique aussi, peut-être dans une poignée de secondes. Restez avec nous. Il n'y a pas que Paris dans la vie, avec Linda Lemay, invitée exceptionnelle ce soir sur ICI.
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2: Mais c'est aujourd'hui la 5e édition de la Journée nationale de la résilience qui se tient tout au long de l'année d'ailleurs et comme point d'orgue ce 13 octobre, totalement en cohérence autour de la Journée internationale de la réduction des risques de catastrophes de l'Organisation internationale des Nations Unies. 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
3: Et j'ai la chance, vous avez la chance de partager cette soirée avec Linda Lemay. On découvre comment elle-même a découvert la France. Son troisième album d'ailleurs, appelons-le éponyme, Linda Lemay a été enregistré en France. Album live sorti en 1999, véritable décollage de sa carrière en France. Il sera classé numéro 1 des ventes. Disque de platine, comme les suivants d'ailleurs, du Coq à l'âme, titre assez français d'ailleurs, ainsi que les lettres rouges quelques temps plus tard. Elle sera la Carquefou le 24 octobre en tournée à Reims, le 3 novembre à Orléans, le 15 novembre, et puis au Casino de Paris le 21 décembre pour une série de concerts avec Jean-Félix Lalanne. Elle est votre invitée ce soir sur ICI. La France vous reconnaît, parce qu'il y a une victoire de la musique au début des années 2000, aussi en 2003, si vous ne me trompe pas.
2: Ben oui, aux victoires, je suis allée chanter aussi souvent donc, de mes chansons lors de ce bel événement des victoires de la musique. On m'a accueillie à bras ouverts, et quand j'ai reçu le prix de l'artiste féminine de l'année, j'arrivais pas à y croire. T'sais, dans ma tête, j'étais encore la petite fille de 9 ans qui écrivait sa première chanson, « Papa, es-tu là? » Et tout à coup, je me démarque, mais pas chez nous, en France. C'est donc génial. C'était un gros, gros cadeau de la vie, ouais.
3: Linda, vous dites « J'adore la France ».
2: Oui, j'adore la France.
3: Qu'est-ce que ça veut dire « J'adore la France » Qu'est-ce que vous adorez chez nous, alors?
2: Ben, c'est l'accueil, en fait. C'est vrai que quand on se sent bien quelque part, qu'on est accueilli avec beaucoup de chaleur, avec beaucoup d'humour, plein de sourires, les gens sont gentils avec moi, les gens sont heureux d'entendre mes chansons, ce qui est ma plus grande fierté. C'est vrai que, je veux dire, mes plus belles créations, ben c'est mes deux filles, bien évidemment, mais ce sont mes chansons. Sinon, c'est ce que j'aime faire, c'est ce que j'aime créer, c'est ce que j'aime partager. Et quand j'arrive avec des nouvelles chansons ici, les gens sont toujours au rendez-vous, sont curieux d'entendre les nouvelles histoires que j'ai à leur raconter. Donc, pour moi, c'est un bonheur de mettre les pieds ici et de voir tous ces gens-là.
3: Mais au niveau des lieux, on dit toujours c'est super le Canada, faut y aller, ils sont super sympas et tout. Et vous comprenez pas d'ailleurs comment on a cette fascination nous Français pour le Canada, pour le Québec.
2: Oui,
3: parce que vous vous dites ici, mais attends, en France ils sont tout quoi.
2: Ben c'est parce que je me promène moi en tournée depuis maintenant des décennies à travers la France, et chaque fois que je vois un des paysages que vous avez,
3: qu'est-ce qui vous vient là?
2: Ben je sais pas, mais même quand je suis en train, je me dis mais pourquoi ils nous disent qu'ils ont pas de grands espaces, qu'ils ont pas de forêt. Je veux dire, moi il me semble que c'est vrai que c'est peut-être plus petit que chez nous, évidemment, mais vous avez tout. Vous avez tout dans le même territoire, que ce soit les montagnes, que ce soit les grands espaces, que ce soit des lacs. Bon, ben, vous en avez moins que chez nous. D'accord, mais ceux que vous
3: Attends,
2: avez...
3: Attendez, il y a le lac d'Annecy, je crois. Vous le connaissez, le lac d'Annecy.
2: Le lac d'Annecy, c'est extraordinaire. J'ai vécu des choses extraordinaires. Des
3: Annecy?
2: Balades sur... Oui, à Annecy. À Annecy, il y avait... j'ai appris à faire du ski nautique, il me semble. C'est sur le lac...
3: Ah ben, vous me regardez comme si je le savais. Je ne sais pas, moi. Si vous me dites, je vous crois.
2: Mais c'est ça. J'ai eu la chance de vivre des moments extraordinaires, donc dans des restos aussi, avec Marc Véra, par exemple.
3: Alors vous avez vécu une belle histoire avec Laurent Gérard. Je sais que Laurent, il adorait Marc Véra, ils se connaissent. Que ce soit Laurent ou d'autres, vous avez découvert cette gastronomie française.
2: Oui, et moi j'aime tout ce qui se mange et je suis curieuse de nature. Donc oui, j'aime pas la tête de veau. Et j'aime pas l'andouillette parce que ça, c'est une odeur qui me revient pas. Mais sinon, je veux dire, je suis prête à tout goûter.
3: Alors, je sais que vous adorez les petits bouchons lyonnais.
2: Ah, et oui, j'ai mangé des tripes, j'ai mangé des couilles de mouton, j'ai mangé tout ce qui se déguste, et j'ai bien bu aussi.
3: Vous avez bu, je suis obligée de lire avec modération, mais c'est vrai qu'on a des bons vignobles ici. Hein.
2: Oui, ça fait 2 ans que je ne bois plus aucune goutte d'alcool.
3: D'accord.
2: Mais disons que j'ai tout goûté ce que j'avais envie de goûter auparavant, donc oui, je suis une...
3: C'est l'objet d'une autre émission.
2: Oui, voilà.
3: Si je vous parle de la Méditerranée, du sud de la France, il y a des images comme ça qui vous viennent, des villes, des endroits que vous avez visités.
2: Oh mon Dieu, nommez-moi des villes, parce que moi je suis nulle en
3: géographie. Le sud de la France, ça peut être Nice, ça peut être Marseille, Nice. Saint-Tropez.
2: C'est sûr
3: que
2: moi, quand je suis allée pour la première fois à Digne-les-Bains, on était passé par Nice avant, alors ça fait partie des premières villes que j'ai connues en France, et évidemment que ça fait rêver. Là je me sentais totalement dépaysée, et je viens d'y retourner encore il n'y a pas tellement longtemps, et je redécouvrais la beauté de ces lieux-là. J'ai envie de prendre des vacances, parce que souvent, quand je vais à Nice, ben, c'est pour chanter.
3: Bordeaux,
2: j'adore le théâtre Fémina, Bordeaux, les bons vins, évidemment, je me rappelle.
3: Vous revenez au vin, vous voyez. Hein?
2: Ben oui, mais c'est parce que ça a tellement accompagné mes tournées.
3: Ben, je comprends.
2: Moi, partout où est-ce que j'allais, je goûtais des vins qu'on me faisait découvrir. Et ça faisait partie de mon bonheur de faire de la tournée, d'ailleurs.
3: Je vais vous donner des plats. Et vous allez me dire si vous les connaissez, si vous avez déjà dégusté, et si vous êtes capable de les associer à une région. Le quinine, le quinamane. Vous voyez ce que c'est, le quinamane?
2: Non.
3: C'est un dessert breton, très gras.
2: Ok.
3: Le camembert, vous avez déjà goûté le camembert?
2: Oui.
3: C'est la Normandie, ça.
2: C'est la Normandie, D'accord.
3: Camembert. Mais c'est la Normandie. Sûr que...
2: Non, moi, j'aime les fromages qui puent, j'aime les fromages qui coulent. Donc, c'est sûr que j'en ai mangé de toutes sortes à travers la France.
3: Est-ce que vous avez déjà goûté la truffade en Auvergne?
2: J'ai probablement goûté, mais de là à savoir que ça s'appelait comme ça...
3: La tartiflette en Savoie.
2: La tartiflette, ça oui.
3: La raclette,
2: oui, évidemment.
3: Ouais, la soca, Nice, vous parliez de Nice. La soca, c'est à base de pois chiches. C'est une des spécialités comme la salade niçoise.
2: Ah oui. Oui, la dernière fois, je pense que j'y avais goûté.
3: Saucisse de Toulouse. Enfin, voilà, chaque région, chaque ville a sa spécialité. C'est pareil chez vous, d'ailleurs?
2: Ben, non, pas autant qu'ici. Non.

0: Eh bien, c'est sûr que le toit veut lever tellement il y a de l'ambiance en dessous. Le public est tellement extraordinaire. Le public est en feu. Et c'est le fun quand on fait des spectacles et qu'on est nourri par les réactions du public. Il faut dire que ça, souvent, ça dépend des salles. T'sais, il y a des salles où est-ce que les gens sont très confortables, que le son est tellement doux qu'on ressent moins l'enthousiasme du public. À Lille, le public est tellement chaud que ça ferait exploser n'importe quelle salle.
1: Et vous y serez le 9 novembre.
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1: Voilà un extrait, entre autres, de ce beau spectacle aux côtés de Jean-Félix Lalanne dont on va reparler. Vous pourrez l'applaudir un peu partout en France, au Théâtre Fémina de Bordeaux, vous l'avez dit, peut-être aussi à Toulouse. Je sais que vous appréciez la ville.
2: Oui.
1: Et que vous appréciez aussi les fruits de mer. Et ça, on peut en parler dans un instant, parce que on parlait de la gastronomie. Vous faites des pots, hein, de temps en temps.
2: Oui,
1: mais oui,
2: exactement,
1: je suis au courant, je sais.
2: Vous savez toute ma vie.
1: Oh non, pas tout. En 2026, Linda, trouver un contrat en alternance dans une entreprise est un parcours complexe pour les étudiants, dans un contexte de baisse des aides publiques aux entreprises, de concurrence accrue et de critères de sélection plus restrictifs. Alors, dans nos initiatives sur ICI, un jeune homme a une idée pour le moins innovante. Robin Bernot l'a rencontré, il est aux côtés de Lucie Jalabert. Il vous raconte cette initiative hors du commun.
3: Pour décrocher une alternance, il passe une annonce dans un TGV entre Paris et Toulouse.
4: En vrai, je trouve ça très très bien.
3: Trouver un stage ou une alternance peut s'avérer être une véritable galère. Alors, il y a quelques jours, un étudiant normand a fait preuve d'originalité et d'un peu de culot dans un TGV reliant Paris à la Ville Rose. Voici ce que l'on pouvait entendre.
5: Et je suis actuellement en recherche d'alternance sur la région de Toulouse. Je vous souhaite un très bon voyage et vous souhaite une bonne journée. Au revoir.
3: Une annonce dans laquelle le jeune homme décrit où et dans quel domaine il cherche son alternance. Cet étudiant, nous l'avons retrouvé. Il s'appelle Alexandre, il est en école de commerce et raconte à Lucie Jalabert comment il s'est retrouvé à prendre le micro du TGV.
4: J'allais en direction de Toulouse depuis Paris et je passe devant un contrôleur SNCF. Dans ma tête, je me dis, oh, est-ce que je pourrais lui demander de passer une annonce pour me présenter, dire ce que je recherche. Donc il me dit, ah, je sais pas, je suis pas habilité à répondre à cette question, donc je vous laisse demander à ma collègue. Donc, je suis allé voir la collègue, elle a dit, ah oui, il n'y a pas de souci, venez me voir en voiture 14, 30 minutes à peu près après le départ.
3: La question que vous vous posez sans doute, est-ce que son téléphone a sonné après cette annonce?
4: Alors mon téléphone a sonné une fois, oui, effectivement, pour une boîte qui travaille avec des avocats dans l'IA, il faut que je les recontacte.
3: Alors ici ça marche, mais vous, qu'en pensez-vous? Je suis allé en discuter avec Pablo, qui lui aussi est étudiant, il trouve que c'est une très bonne initiative, mais...
6: Et en même temps, ce que je trouve triste, c'est qu'on en soit là à devoir demander comme ça sur la place publique pour trouver une alternance. C'est-à-dire que vraiment c'est dur et que c'est compliqué aujourd'hui de trouver une alternance. Aujourd'hui c'est quasi impossible. Moi je connais des gens pareil qui devaient chercher une alternance et qui ont galéré. Et aujourd'hui la plupart du temps ça marche sur contact malheureusement. Ou alors tu te retrouves en alternance chez McDo ou chez Burger King et c'est pas le top quoi.
3: Mais alors Pablo, est-ce que tu serais capable toi de faire pareil pour trouver une alternance?
6: En vrai ouais, hein. Franchement ça peut m'aider, ouais. Moi je cherche un stage du coup. Je suis en études de cinéma. J'ai la chance de connaître du coup des gens qui ont de la famille, qui sont dans le cinéma ou des choses comme ça. Ou même du coup dans mon école, avoir des profs qui peuvent me passer des contacts. J'ai cette chance-là, mais je sais que pas tout le monde l'a. Et j'espère trouver assez rapidement quelque chose qui me plaît.
3: Bon, il faut dire que ce type d'annonce reste marginal, puisque la diffusion d'un message personnel au micro d'un train dépend uniquement de la bonne volonté de l'agent présent à bord. Mais franchement, je pense que ça vaut le coup de tenter, non?
1: Bien sûr que ça vaut le coup. Merci beaucoup pour cette très belle initiative, Robin Bernot. Les belles initiatives se raconte ici, ça marche ici, on entreprend, c'est sur votre radio ici. Linda Lemay est avec nous jusqu'à 21h, il y a une tournée, il y a le Casino de Paris qui arrive le 21 décembre, elle part à votre rencontre, parce qu'elle connaît les Français mieux que vous, hein, finalement, et moi. Linda Lemay, ça va?
2: Oui, ça va super bien.
1: On continue le voyage?
2: Oh que oui, j'adore.
1: Encore des choses à se dire. Restez avec nous, on est ensemble jusqu'à 21h.
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1: Et un petit souvenir au cœur des années 90 avec La Rousseau, tu m'oublieras, sur ICI.

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2: C'est pas que Paris dans la vie, mais nous on a Linda Lemay. Quelle chance on a d'être avec vous depuis 20h. Elle est en tournée avec Jean-Félix Lalanne, duo intime qui se produit en ce moment partout en France autour de leur guitare. On va parler de ce spectacle, mais eux aussi on évoque ce parcours, cet amour pour la France depuis 20h. Elle sera notamment le 9 décembre à Besançon, notez-le, hein, et le 12 décembre à Béziers, près de Montpellier. Vous aimez la France au point que vous êtes prête à faire beaucoup d'heures de vol pour aller jusqu'en Nouvelle-Calédonie, qui oui. reste la France aussi.
3: Oui, mais je ne suis pas encore allée. Ça reste un rêve que je caresse parce qu'il y a encore des lieux que je n'ai pas pu visiter parce que mes filles étaient toutes jeunes. Mais là, comme mes deux enfants sont maintenant majeurs et qu'elles sont très occupées, peut-être même plus que moi, et bien là, ça va me permettre de peut-être aller voyager encore plus loin et découvrir.
2: Elles sont venues plusieurs fois, j'imagine?
3: Oui, mais elles sont venues plusieurs fois, mais souvent, ça se limitait à Paris.
2: Ah.
3: Et là, on a hâte d'avoir du temps pour découvrir les alentours.
2: Ah oui, parce que vous connaissez tellement bien maintenant.
3: Exactement.
2: Alors, on parle de la Nouvelle-Calédonie, collectivité française. Vous avez fait les Dom-Tom aussi? Vous avez fait la Martinique? Vous avez fait la Guadeloupe?
3: La Guadeloupe, j'y suis allée, mais c'était pas pour chanter. Mais j'adore ce lieu-là.
2: France,
3: donc,
2: il
3: faudrait que j'y aille pour chanter. Et je suis allée, aller de la Réunion, ça fait partie de la France.
2: Bien sûr.
3: Et voilà. Fait que ça, c'est sûr que c'est un rendez-vous que j'adore avec les gens de la Réunion. Donc, ça fait partie de mes lieux préférés.
2: Hein, sur ici.fr, on nous écoute à La Réunion, à la Martinique.
3: Ben je vous salue.
2: Évidemment.
3: Je vous dis que j'ai hâte de retourner Saint-Gilles et tout. Donc, vous me faites rêver chaque
2: Saint-Gilles,
3: fois.
2: Saint-Gilles, vous connaissez.
3: Oui.
2: Alors, il y a un lieu, puisqu'on parle de Paris, vous venez d'évoquer Paris, il y a quand même un lieu qui fait forcément partie de votre vie, c'est l'Olympia. Écoutez bien, si je me trompe, vous avez fait 67 fois l'Olympia.
3: Ouais.
2: Vous avez posé 67 fois vos souliers verts sur la scène de l'Olympia. Et rien que pour ça, du vert avec les souliers, mais vous, là, le bleu, blanc, rouge quand même.
3: Non, c'est vrai que
2: c'est énorme.
3: J'ai eu cette chance-là. Ben ça, c'est grâce au public qui répond présent à chaque fois que j'annonce que je me produis à l'Olympia. Donc, c'est sûr que ça, c'est un rendez-vous à ne pas manquer. J'ai déjà hâte à la prochaine fois. Pour le moment, bon, on prépare le Casino de Paris. Où est-ce que je me suis produite?
2: Décembre.
3: Je me suis produite beaucoup moins souvent sur cette scène-là. Donc, on va se faire plaisir avec Jean-Félix. Le 21 décembre, on va fêter Noël avec vous.
2: Alors, on parlait ça. Mais l'Olympia, c'est plus des souliers verts, c'est des pantoufles vertes.
3: Mais c'est vrai,
2: quand
3: je rentre à l'Olympia, c'est vraiment, je me sens à la maison, j'ai mes repères. Mais en même temps, je peux dire, oui, je me sens à la maison, mais quand je vois mon nom en lettres rouges sur la façade de l'Olympia, ça m'impressionne toujours autant. C'est comme, c'est très, très, très bon pour l'ego. Quand on pense à tous ceux qui y sont passés, des maîtres,
2: Beatles, Piaf,
3: de dire qu'on a notre place.
2: Pour penser à la gamine de 9 ans, la chanson, quand vous aviez 9 ans, quand vous étiez à Portneuf, et vous dites mon nom là, à l'Olympia de Paris.
3: Mais je me rappelle même que j'avais fait un premier démo à un moment donné, au début de ma vingtaine, mais je savais pas encore chanter. Moi, ça a été assez long avant que j'ose mettre ma voix de l'avant. Et quand j'ai essayé la première fois d'écrire, de m'enregistrer sur un petit démo, c'était tellement raté que j'avais fait une cassette avec une photo toute ratée. Et sur le dessus, j'avais écrit Linda Lemay à l'Olympia, mais c'était à la blague en pensant que jamais j'arriverais à réaliser un rêve comme celui-là.
2: Vous écoutiez Johnny sans jamais penser que vous allez le rencontrer un jour.
3: C'est exactement ça. Et tous mes rêves se réalisent.
2: Alors, je parle de l'Olympia parce que la France vous reconnaît, il n'y a pas que la victoire de la musique. Vous êtes nommé en 2012 Chevalier des Arts et des Lettres, des insignes qui vous sont remises le 31 janvier 2012 à Paris par Charles Aznavour. Et puis il y a 2 ans, vous êtes élevé, comme on dit, officier du même ordre. Ce sera à nouveau à l'Olympia. L'Olympia, Linda, où vous fêtez vos anniversaires, vous avez fêté vos 50 ans, je crois.
3: Oui, c'est vrai. L'Olympia, on dirait que ça me fait penser à un des restos au Québec qui s'appelle le Novello à Boucherville, une belle petite ville, où est-ce qu'on dirait que j'y vais tout le temps pour célébrer à peu près tout et n'importe quoi, même pour souligner des événements malheureux. L'Olympia, c'est devenu le lieu où j'ai envie de tout vivre. Je m'attache aux endroits que j'aime, je m'attache au public que j'aime et j'ai toujours envie d'y revenir. Donc l'Olympia, c'est pas fini notre histoire.
2: Bon, vous me parlez de ce spectacle parce qu'on a donné toutes les dates. Vous êtes aux côtés de Jean-Félix Lalanne autour de nos guitares. C'est pas la guitare du papa du petit copain de l'époque. Hein.
3: Non.
2: Elle est un peu mieux accordée.
3: Et voilà.
2: C'est un projet intime, quoi, sympa, feutré.
3: C'est intime. On peut pas se cacher derrière une grosse orchestration, mais quand on a Jean-Félix Lalanne, le virtuose des virtuoses de la guitare à côté de moi, j'ai besoin de rien d'autre. On dirait que toutes les nuances sont là. Et on n'est que deux guitaristes sur scène, mais il y a sur scène au moins 9 ou 10 guitares. Alors, ça change de son. Il y a toutes les dynamiques qui sont là. On se promène dans mon répertoire de chansons, des très, très anciennes chansons. On
2: en ressort. Le plus fort, c'est Mon père, La fille de Clément, De tes rêves à mes rêves, puis il y a l'album à fleurs de corde. Enfin, c'est tout ça.
3: Hein. Et voilà, jusqu'aux plus récentes, ouais. Et même des chansons qui ne sont pas encore endisquées, comme on dit chez nous. Donc, et qui
2: sont endisquées, pas... en ouais. Même de plus, endisquées.
3: Okay. C'est ça. Donc vraiment, on fait le tour du répertoire, on se fait plaisir, et quand c'est revisité par la guitare de Jean-Félix, ouais. Ben, ça renouvelle complètement les orchestrations. On reconnaît les chansons, on se sent bien dedans, mais en même temps, c'est comme si on les redécouvrait. Moi, ça me fait cet effet-là, ouais. Et ça me transporte totalement.
2: Vous parlez du Casino de Paris, c'est le 21 décembre, vous dites oui. On va passer Noël avec les Français. Les Français, vous les rencontrez depuis des années, hein, vous rencontrez les visages, vous savez, vous les connaissez par cœur.
3: Oui.
2: Un Noël en France, vous avez déjà fait, du coup? Parce qu'on parle toujours Noël au Québec, il y a la neige, il fait froid, c'est génial.
3: Je pense que pas encore, parce que mes filles sont toujours ouais. Au Québec, puis ça, c'est oh, quelque chose
2: de très... Le 21 décembre, c'est quasi Noël. Hein.
3: Oui, c'est vrai. Mais non, pour le moment, c'est vrai que je retourne toujours au Québec pour fêter ça. Ouais. Alors que là, le 21 décembre, moi, je considère qu'on va déjà être rendu à Noël. Et dans mon cœur, c'est vraiment un réveillon qu'on va se faire le 21.
2: Oui, alors, dites-moi, le 21, d'accord, mais le 11?
3: Le 11...
2: Vous ne me voyez pas venir avec le 11, avec votre histoire du chiffre 11.
3: Oui.
2: J'ai fait un truc complètement fou il y a quelques années, oui. C'était 11 albums
3: oui.
2: En 1111 jours.
3: C'est complètement
2: ça
3: fou.
2: Ça va vous, sinon, en ce moment? C'est de la folie, ça.
3: Oui, mais je pense que je venais de perdre mon papa en 2017, oui, oui. Puis oui. C'est vrai que suite à ça, j'ai comme été très consciente de la fragilité de la vie, puis du fait que quand on a envie de faire quelque chose aujourd'hui, qu'on sent qu'on est capable de réaliser quelque chose de grand, ben faut pas s'empêcher de le faire, faut plonger, faut pas attendre le bon moment parce qu'on sait pas s'il y aura un bon moment demain. Donc c'est un petit peu ça, cette urgence là que j'avais de vouloir tout livrer ce qui m'habitait comme ouais. Chanson en 3 ans.
2: Et
3: je
2: l'ai fait. Bravo, hein.
3: Je me suis rendue bravo. Au bout du 11e album qui s'appelle Le baiser de l'horizon, qui est comme un hommage à oui. Ses parents qui m'ont donné la vie, qui m'ont donné plein de bonheur et qui m'en donnent encore.
2: Le Casino de Paris le 21 décembre, la tournée en ce moment, on a donné plein de dates, 67 fois l'Olympia, mais quel plaisir d'avoir Linda Lemay. Vous y retournez quand, à Saint-Malo?
3: À Saint-Malo, le plus tôt possible. Je ne sais pas si c'est sur la liste, d'ailleurs.
2: Non, regardez, de toute façon, on ne va pas louper.
3: Mais parce que moi, pour savoir je suis où demain, il faut que je regarde sur lindalemay.com parce que je ne sais pas mon horaire par cœur.
2: Vous vous réveillez parfois la nuit dans votre hôtel et en vous disant c'est génial, Nice, et vous réalisez que vous êtes à Bordeaux? Ça vous arrive, ça?
3: Non, pas vraiment.
2: Non?
3: Une fois que je suis dans une ville, je sais que j'y suis, mais la veille, ça veut pas dire que
2: parce
3: je vais
2: que
3: savoir
2: restez,
3: où je suis le lendemain.
2: Vous mangez une salade, vous repartez le lendemain. Donc
3: non, c'est ça, ça va très très vite. On pourrait se tromper de ville, mais quand j'y suis, j'apprécie d'être dans la ville qu'on a choisie.
2: Est-ce qu'il y a des villes où vous êtes passé rapidement, vous avez dit, il faut que je revienne. Un jour, quand je serai en France, il faut que je découvre cette région.
3: Ben, la dernière fois, on s'en parlait tout à l'heure, la dernière fois que j'ai vécu ça, c'était à Nice. En fait, on était à Beaulieu sur mer
2: ouais,
3: et je me disais, il faut à tout prix que quand je reviens avec mes filles, qu'on vienne ici et qu'on se prenne quelques jours de vacances. C'est le paradis.
2: La promenade des Anglais, c'est super.
3: Ben oui, mais c'est ça, c'est complètement fou. Puis on aime l'eau, toutes les trois filles.
2: Il y a Cannes, festival.
3: Puis il y a Cannes aussi,
2: ben oui.
3: C'est ça. Ben,
2: il y a Monaco.
3: Plein de beaux lieux. Monaco, je ne suis jamais allée. Donc,
2: c'est pas loin, Villefranche-sur-Mer, Monaco, la frontière italienne.
3: OK, non, c'est ça. Il y a plein. Puis on dirait que plus ça va, autant quand j'étais jeune, je rêvais pas de voyager, autant ma carrière m'a amené à voyager beaucoup. Et là, j'ai développé ce goût-là du voyage. Et mes filles font en sorte que je voyage encore plus. Ma grande en particulier, qui est en Allemagne, qui fait du trapèze volant. Et maintenant, si je veux la voir, je dois voyager pour aller la voir en spectacle et l'applaudir.
2: En plus de votre tatouage Saint-Malo, il y a un tatouage sur le cirque, en clin d'œil à
3: oui.
2: Fille. Je vais vous faire un quiz.
3: Okay.
2: J'en fais pas souvent, mais je vous fais un quiz France ou Québec.
3: Okay.
2: Voilà, forcément. Donc vous allez devoir choisir. On y va?
3: Oui.
2: Allez, c'est parti. Pour l'amour, vous êtes plutôt France ou Québec?
3: France.
2: Pas bien. L'humour?
3: L'humour France.
2: Pas mal. La cuisine? Pas beaucoup parlé pour
3: la cuisine France.
2: Oh là là.
3: Non, je suis désolée. Mal, hein. Non, mais je suis désolée pour le Québec.
2: La musique?
3: C'est ma première réponse franche. La musique, ben là, c'est le Québec parce que c'est là que je crie le plus.
2: Eh oui. Faire la fête, France ou Québec?
3: Faire la fête, France, parce que c'est souvent en tournée, puis je suis souvent en tournée en France.
2: Écrire une chanson?
3: Québec.
2: Ah oui.
3: Ouais, sur le bord de mon lac des Piles en Mauricie.
2: Et boire du sirop d'érable? Plutôt en France ou au Québec?
3: Oh, c'est Québec, puis avec du beau sirop d'érable frais fait dans une cabane à sucre.
2: Dernière question. Pour vieillir, pour les dernières années?
3: C'est le Québec.
2: Ah, vous me dites avec de l'émotion.
3: Oui.
2: C'est marrant, ça.
3: Oh, mais je suis attachée à mon Québec. Moi, j'y reviendrai toujours.
2: D'ailleurs, vous n'avez jamais vécu en France, hein, c'est ce qu'on
3: disait. Non, j'ai pas de pied à terre en France, j'en ai jamais eu.
2: Ça aurait pu acheter un petit pied à terre, un petit truc.
3: Oui, mais ça aurait servi à rien, parce que de toute façon, je revenais à mes filles qui m'attendaient au Québec, alors ça m'aurait pas servi à grand-chose d'avoir un pied à terre ici.
2: Enfin, beau voyage. Hein.
3: Oui, merci.
2: C'est sympa. Hein.
3: Merci
2: c'est sympa.
3: Pour l'accueil.
2: C'est moi qui vous remercie, Linda. C'était un plaisir. Je rappelle donc toutes ces dates. Le 3 novembre à Reims, on aura donné plein à Florange, à la Passerelle. Ça, c'est le 12 novembre. Marseille, on en parlait tout à l'heure, au Silo. Ce sera le 8 décembre à Avignon. Mm-hmm. Voilà, notre belle région, le Vaucluse, le 14 décembre. Et puis, il y a Saint-Grégoire, il y a Tours, il y a Bourges, Biarritz, Bergerac, La Baule, superbe.
3: Ouais, j'adore.
2: Grande baie, plus grande baie d'Europe. Et le 21 décembre, ce sera le Casino de Paris. Merci, Linda Lemay.
3: Merci.
2: Comment on se dit au revoir du côté de Portneuf?
3: On se dit bye.
2: Et bye bye.
3: Bye bye.
2: Bon, ça, bon, en fait, je ne sais pas pourquoi je me prends la tête. Bye, Linda Lemay.
3: Ok, bye, là.
2: Ici.fr pour écouter l'émission. Passez une belle soirée. Salut.
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2: Can't Stand Losing You, c'est signé de Police et c'est sur Ici. Belle soirée.

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1: Passez une excellente soirée, merci d'écouter ici les 21h. Années 80 de la bonne musique, c'est tout de suite avec Laurent Petit-Guillaume.
2: Bonsoir à tous, merci d'être déjà fidèles à notre rendez-vous quotidien 21h-22h, 7 jours sur 7, 100% années 80. Et ce soir, ça commence comme ça.

0: 12 h 12, Étienne Daho.
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0: Une chanson écrite presque à la va-vite, juste à la fin de l'enregistrement de son quatrième album pour nos vies martiennes. Étienne est à Londres. Un de ses musiciens anglais, David Monday, lui fait écouter une mélodie au piano. Ah bah, il est emballé. Il écrit le texte en une nuit, l'enregistre le lendemain. Un titre qui évoque le désir de s'évader, de plonger dans un univers nocturne. C'était en 1988. L'année d'après, c'est Boris Bergman qui écrit un texte génial pour Eddie Mitchell, Lesh Bud Blues.

James a été une énorme star dans les années 70-80 aux États-Unis. On dit même que son côté sulfureux sur scène, provocateur dans ses chansons, faisant souvent référence au sexe, a influencé ne serait-ce que Prince. Eh oui, c'est malheureusement ses débordements dans la vie qui lui valurent d'être emprisonné quelques années après le succès, entre autres, de ce Super Freak, sorti en 1981 et devenu un classique de la funky music. Beaucoup plus cool, beaucoup plus sensuel, élégant, classe, 1985, énorme succès, Slave to Love, Bryan Ferry.

0: c'était Nothing's Gonna Stop Us Now. Starship, le groupe américain pur et dur, issu de Jefferson Airplane, autre référence pour les amateurs de rock californien qui aimeraient tant écouter en boucle ce genre de musique dans une voiture décapotable entre Los Angeles et San Francisco. Bon, Nothing's Gonna Stop Us Now fut numéro 1 aux États-Unis en Angleterre, c'était en 1987. Restons chez nos amis anglais, tout de suite Tok Tok, Such a Shame.
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0: C'était Jeanne Masse avec Sauvez-moi.
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0: Et ça, c'était bien avant MeToo. Hein. On est en 1986, Jeanne Masse est déjà une méga star. Elle coécrit ce texte fort sur les violences conjugales, sur une musique de son fidèle compositeur faiseur de tubes, Romano Musumara. Elle se charge même de la réalisation du clip vidéo et le titre devient un de ses plus grands succès. Il figure sur son deuxième album intitulé Femme d'aujourd'hui, qui se vendra à l'époque à plus d'un million d'exemplaires. Autre légende, autre tube, tout de suite, c'est Gabi au Gabi, Alain Bachung.

Groupe de légende entré dans l'histoire de la musique américaine dans les années 70, notamment grâce à l'album Rumors, vendu à plus de 40 millions d'exemplaires, un record. Little Lies, qu'on vient d'écouter, figure sur leur 14e album studio, Tango in the Night, et c'est un des grands tubes de l'année 87. La même année, on entend beaucoup à la radio le On the Beach de l'anglais Chris Rea.

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1: C'était 100% années 80. Et si vous avez passé un bon moment, bah on se retrouve demain dès 21h. Je compte sur vous. La suite, c'est 100% chansons françaises. Allez, passez une belle fin de journée sur ici, votre radio. Il est 22h.
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2: Tout le monde se demande qui est cette femme fatale dont Marc Lavoine chante les yeux revolvers. Eh bien, voici la réponse.
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2: Pendant des décennies, le chanteur a brouillé les pistes, évoquant un amour de jeunesse pour protéger son jardin secret. Mais Marc Lavoine a enfin lâché la vérité. Ce n'était pas une petite amie, mais bien sa mère, Micheline. Elle lui répétait souvent « Si tu avais des revolvers à la place des yeux, je serais déjà morte. »

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2: En 1981, Jean-Jacques Goldman a 30 ans et toutes les maisons de disques lui ferment la porte. Son rêve, rester dans l'ombre et écrire pour les autres. Mais personne ne veut de ses chansons. Son directeur artistique, Marc Lombroso, finit par lui dire « Voici, personne ne veut tes morceaux, chante-les toi-même ». Goldman finit par céder et enregistre « Il suffira d'un signe ». Un titre fou de 6 minutes, inspiré par la révolution en Iran, avec une guitare martelante.

0: Il faudra 8 mois de patience avant que le titre trouve son public et le propulse au sommet des ventes.
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2: Nous sommes sur les rives du lac des Vieilles Forges, dans le parc naturel régional des Ardennes. Bonjour Coralie Tullier.
3: Bonjour.
2: Chargée de mission zone humide pour le PNR des Ardennes. Les zones humides, c'est quoi? C'est les marécages?
3: Alors oui, ça peut être des marécages, ça peut être aussi des tourbières, ça peut être des prairies humides, ça peut être des bords de lacs comme ici, ou des bords de rivières, et on peut trouver également des marécages ou marais.
2: Pourquoi ces zones humides sont-elles si importantes et pourquoi il faut les protéger?
3: Les zones humides, ce sont des milieux essentiels car elles rendent des services inestimables à l'homme et à son écosystème. Et donc, tout d'abord, ce sont des éponges naturelles, donc, c'est-à-dire qu'elles interviennent dans la régulation de la quantité d'eau. Donc elles se gorgent d'eau en période pluvieuse pour la restituer ensuite progressivement. Et elles atténuent ainsi les inondations. Et donc elles permettent également d'alimenter les nappes phréatiques. Ce sont également un support à une biodiversité riche. Donc l'eau est la source même de la vie sur Terre. Et donc il n'est pas étonnant que ces écosystèmes riches et complexes offrent des conditions de vie favorables à de nombreuses espèces de plantes et d'animaux. Donc bien que les zones humides ne représentent que 5 à 10% du territoire, elles abritent 30% des espèces rares et en danger.
2: Parmi ces espèces, qu'est-ce qu'on a?
3: On peut citer les amphibiens, donc les grenouilles, les crapauds, les tritons, les salamandres. On a également énormément d'oiseaux d'eau, donc les grandes aigrettes, le héron cendré. On peut avoir également des libellules, des demoiselles, des insectes aussi aquatiques comme le géris, qui est appelé également communément l'araignée d'eau.
2: Et donc on prend l'importance de les protéger, ces zones humides. Quelles sont les actions mises en place?
3: Le PNR, depuis le lancement de la mission zone humide en 2017, donc le PNR a entrepris de référencer l'ensemble des zones humides présentes sur son territoire. Donc à savoir que le PNR comprend 92 communes et occupe 1170 km². Donc cet inventaire sur le terrain a duré 4 ans et a permis d'identifier plus de 1500 zones humides, et ce qui représente environ 8000 hectares, soit 7% du territoire du parc. Donc à la suite de cet inventaire, un programme d'action a été rédigé, et donc ces actions sont par exemple la création de mares, la prise en compte des zones humides dans les documents d'urbanisme, donc pour éviter par exemple de construire en zone humide, ou encore l'amélioration du fonctionnement de la zone humide, donc par le comblement de fossés de drainage, ou encore la restauration de la continuité écologique.
2: Et puis il y a un aspect aussi qui n'est pas négligeable, c'est l'aspect pédagogique pour les grands et les petits.
3: Tout à fait, donc un autre enjeu de la mission, c'est la sensibilisation des scolaires et du grand public, donc au travers des rendez-vous avec le parc et d'interventions auprès des élèves, donc de CM1, CM2 et 6e. Et donc nous avons également réalisé une exposition sur la thématique des zones humides avec les élèves de BTS du lycée agricole de Saint-Laurent. Et donc elle est disponible gratuitement sur demande et peut être prêtée aux écoles ou aux collectivités.
2: Et si on veut en savoir plus, bien sûr, on peut se connecter au site internet du parc naturel régional des Ardennes. Merci Coralie Tullier, chargée de mission zone humide pour le PNR des Ardennes.
3: Merci à vous.
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4: Caroline Oscari, cadre de production audiovisuelle et accessoirement présidente de l'association Le Vrac, café de Champnétrie.
5: Les Limousins sont formidables. Stéphane Pigato.
4: Une enfance plutôt classique, mais avec un bagage d'immigration, d'un côté l'Italie et de l'autre la Croatie.
6: Votre première envie dans la vie, c'était d'être traductrice internationale. Est-ce que c'est ce côté fille d'immigrée qui vous a donné cette envie d'être traductrice?
4: C'est effectivement ce bagage fait d'immigration qui m'a ouvert les yeux sur le monde. Et puis, en bonne belge que je suis, j'ai évidemment lu Tintin. Et ça m'a confirmé dans l'idée d'ailleurs, de voyage.
6: Premier voyage, entre guillemets, premier départ aux États-Unis pour apprendre l'anglais.
4: Voilà, donc à 17 ans. Un regard à la fois critique et admiratif de ce que sont les États-Unis. J'ai fait le tour des États-Unis. Voilà.
6: Et comme ça ne vous suffisait pas et que vous êtes pour le rapprochement des peuples, Caroline, vous avez décidé de faire la même chose cette fois-ci, mais en Russie.
4: J'ai entamé des études de philologie slavistique à l'université l'Université libre de Bruxelles à l'époque, à l'issue desquelles j'aurais dû me rendre effectivement à Moscou. Et puis, ben, l'histoire en a décidé autrement, puisqu'en 1991, je ne peux pas partir en URSS, et donc je suis obligée de revoir mes plans.
6: Alors, qu'est-ce qui se passe à ce moment-là dans la tête de la jeune Caroline ?
4: Je décide de quitter la Belgique pour une formation plus professionnalisante, information et communication, et j'atterris à Bordeaux.
6: Et là, vous travaillez dans l'audiovisuel ?
4: À l'issue de mes études en information et communication, je suis recrutée à France Télévisions, donc sur le site de Bordeaux, France 3. Puis, ben, un jour, j'en ai eu marre de la ville. Ça faisait très longtemps qu'on rêvait de vivre autre chose et de redonner du sens à nos vies. J'ai été mutée, effectivement, à la station de Limoges.
6: Aujourd'hui, donc, à Champnetterie, avec le Vrac.
4: Voilà.
6: Cette épicerie, enfin, plus qu'une épicerie, un vrai lieu de vie au centre du village. Comment vous est venue l'idée et l'envie d'ouvrir ce lieu ici à Champnetterie ?
4: Alors, c'est effectivement l'aboutissement, on va dire, le couronnement de toute une vie d'engagement et de désir de solidarité, de main tendue vers l'autre, qui date effectivement de mon adolescence. J'ai été très soucieuse très vite des injustices et des inégalités territoriales. J'ai souhaité effectivement donner à Champnetterie un lieu de vie, un lieu de rencontre, un lieu où tout un chacun pouvait s'exprimer librement, un lieu de vie, un lieu de joie.
6: Si on se replonge un petit peu dans le temps et qu'on rencontre la jeune Caroline de 18 ans, des envies de voyage à travers le monde plein les yeux, qu'est-ce qu'elle penserait de la un peu plus vieille Caroline d'aujourd'hui qui vit en Limousin?
4: J'étais en plus très citadine, voilà, très avide des bars, des cafés, des théâtres, du cinéma. Je me dis qu'on peut aussi voyager en rencontrant toutes ces riches personnalités locales qui font aussi la richesse du territoire. Je pense que c'est vraiment l'aboutissement d'un cheminement, de réflexion, de désir, de goût, de... Non, je ne changerai rien. Je pense qu'il y a une forme de cohérence entre ce que j'étais à 18 ans et ce que je suis aujourd'hui.
6: Champnetterie jusqu'au bout, quoi.
4: Champnetterie à fond.
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7: Bonjour à toutes et tous, bienvenue dans Affaires Classées, le podcast. Je vous emmène faire un petit tour deux siècles en arrière. Nous sommes dans la soirée du 1er mai 1827. Un paysan de Barcus rentre de la célèbre foire d'Oloron. Il est abattu par un inconnu. Question, qui lui en voulait donc ? Réponse dans un instant.
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7: Chaque année, le 1er mai, la ville d'Oloron-Sainte-Marie organise sa traditionnelle foire au bétail. Un rendez-vous inspiré des grandes foires d'antan et qui attire plusieurs milliers de visiteurs depuis le XIVe siècle. Ce lundi 1er mai 1827, Dominique, un habitant de Barcus, l'a passé, comme beaucoup, dans la capitale du Haut-Béarn. Rentrant seul, à pied, il est 22h lorsqu'il parvient à l'entrée d'un petit pont dit de Choco, à une courte distance de sa maison d'habitation. À peine pose-t-il le pied sur l'ouvrage qu'une soudaine lueur déchire la nuit. Une lueur doublée d'une détonation. Pas de doute, Dominique vient d'essuyer un coup de fusil. Blessé, le fermier tombe en criant « À l'aide ! À l'aide !» Au loin, il y a un homme qui court le long du ruisseau, enjambant une barrière. Pas de doute, c'est l'agresseur. Marianne, une jeune servante occupée à ses prières, entend les hurlements plaintifs de cet homme qui appelle au secours. La bonne dame s'empresse d'alerter le maître de maison, l'instituteur et quelques paysans qui accourent afin de porter assistance au malheureux. Blessé à la poitrine et au bras gauche. Dominique Etchegoyen est transporté à son domicile où le médecin vient lui prodiguer les soins que son état grave nécessite. Au petit matin, le maire de Barcus se rend à son chevet. Il lui demande de décrire en détail ce qui s'est passé. Dominique est formel. L'obscurité l'a empêché de reconnaître l'agresseur qui semblait posté au loin, en embuscade. Les gendarmes de Mauléon rappliquent. À leurs yeux, c'est une vraie tentative d'assassinat. Les blessures de Dominique sont graves. Il aurait bien pu y passer.
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10: L'enquête criminelle débute. Dominique jure qu'il ne se connaît aucun ennemi. Ses affaires sont saines et il est, dit-on à l'époque, de bonne mœurs. Les soins appliqués du docteur Alcat et sa constitution robuste lui vaudront une incapacité totale de travail de 20 jours. Mais il se rétablira de ses plaies, fort heureusement. À Barcus, l'affaire jette un émoi certain dans la population, à tel point que les rumeurs les plus folles circulent. Certains disent Dominique Etchegoyen décédé, quand d'autres désignent déjà le nom de l'assassin présumé. Dans leur procès-verbal, les gendarmes rapportent en effet que des soupçons insistants circulent sur la personne du premier voisin de la victime, un certain Etcheoun, du nom de la maison basque qu'il occupe ici, identifié comme étant Pierre Taupet, né au village en 1786. Les gendarmes vérifient. Taupet traîne la réputation d'être un mauvais sujet, un repris de justice aussi. À peine quadragénaire, il sort de la prison d'Eis où il a purgé 5 années de prison pour des violences graves sur l'ex-amant de sa femme. Et selon la rumeur, il ne rêvait que d'une chose, se faire justice lui-même et expédier en enfer celui qui l'a envoyé derrière les barreaux, un certain Egiafal, qui a passé lui aussi la journée du 1er mai à la foire d'Oloron. À Barcus, la clameur publique ne parle que de lui. C'est Taupet, alias Etcheoun, le suspect, point final. Certains habitants affirment qu'il a guetté le retour de son rival en se postant aux aguets. Trompé par l'obscurité régnant dans ce chemin creux et sinistre, il se serait trompé de cible, tirant par erreur sur Etchegoyen. Le scénario est séduisant, en apparence.
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10: Les gendarmes ne voient pas qui en voulait au malheureux Etchegoyen. En revanche, la piste menant à Etcheoun semble beaucoup plus fructueuse. Ces derniers temps, par jalousie ou par haine, toutes les occasions étaient bonnes pour chercher querelle à son rival. Une voisine affirme qu'Etcheoun lui a demandé si Egiafal avait bien l'intention de se rendre à la foire d'Oloron. Étonnante curiosité sur l'emploi du temps de son ennemi juré. Mieux encore, le métayer d'Etcheoun affirme qu'il était bizarrement absent de sa maison la nuit du drame. Et ses enfants, ses propres enfants, le confirment. D'ailleurs, personne ne l'a revu depuis. Pour les gendarmes, les soupçons s'accumulent. Plusieurs villageois rapportent qu'Etcheoun se cacherait dans les bois, sur les sommets de l'Arro. Pourquoi diable pareille fuite s'il n'a rien de se reprocher ? Bizarre. Au tribunal de Saint-Palais, le procureur du roi, M. de la Régoyenne, discerne dans cette cavale comme un aveu de culpabilité. Il délivre donc un mandat d'arrêt contre le fugitif dont tout le monde parle, mais que personne ne voit. Il faut dire qu'en Soule, la personnalité de Pierre Taupet, alias Etcheoun, laisse peu indifférent. Doué d'une âme ardente, d'une susceptibilité que beaucoup disent excessive, l'homme a connu une jeunesse orageuse. Fâché avec ses parents, sa jalousie l'a conduit à suspecter l'infidélité de son épouse et à asséner un coup de hache au visage de son amant supposé, le fameux Egiafal. À l'époque, nombre de paysans basques s'expriment dans leur langue natale. Peu d'entre eux ont eu la chance d'aller à l'école, à la différence d'Etcheoun qui, lui, a appris le français qu'il parle à la perfection.
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10: Au Pays Basque, Etcheoun passe pour être un poète. Né en pleine période romantique, il est l'auteur de nombreux chants dramatiques, des poèmes émouvants, dont les vers racontent les principaux événements de sa vie, souvent tragiques, comme son mariage avec une fille de niveau social inférieur. Une union qui a déshonoré sa famille alors qu'il n'avait que 20 ans. Vexé, son père l'avait menacé de le déshériter. Couchant ses malheurs sur le papier, le jeune homme devint poète et écrivain. Quand son épouse le trompa, Etcheoun se mit à écrire sur le thème de l'amour trahi. Un sujet cher aux auteurs romantiques, mais ses écrits vont aussi se retourner contre lui. Alors qu'il est en cavale, après les coups de feu tirés le 1er mai contre son voisin Etchegoyen, le poète se console en écrivant quelques vers. Planqué dans une cabane de berger, il compose un chant qui deviendra célèbre et dont voici le dernier couplet. Dans le village de Barcus, ne cherchez pas Etcheoun. Vous qui, désirant l'arrêter, êtes à sa poursuite, il compose des chants à Igelou, désignant ainsi le lieu de sa cache. Il n'y a pas de plus beau pâturage en Soule, conclut-il. Mais quand les gendarmes mettront la main sur ce poème, ils vont l'utiliser contre lui comme une pièce à conviction, à charge. Etcheoun est en effet interpellé 4 mois plus tard chez un notaire de Tardets alors qu'il s'apprêtait à signer un acte de vente par lequel il tentait de mettre sa propriété de campagne à l'abri de ses créanciers. Redoutait-il que la justice la confisque au cas où il serait reconnu coupable de la tentative d'assassinat sur Etchegoyen, son voisin, la nuit du 1er mai 1827 ?

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1: Son procès aux assises s'ouvre le 18 août 1828 dans les murs du Parlement de Navarre, à deux pas du château palois. Vu la personnalité de l'accusé, l'audience défraie la chronique judiciaire. Ce n'est pas tous les jours, en effet, qu'on juge un poète écrivain. Face aux 12 hommes tirés au sort comme jurés, l'accusé a préféré s'habiller avec de misérables haillons. Lui qui est propriétaire de sa ferme, un luxe rare pour l'époque, il joue le pauvre. Une foule de dames élégantes se masse dans les rangs du public. Face à l'exposé de l'avocat général, M. Lamothe Duncan, Etcheoun ne varie pas. Il est innocent, voire persécuté. Ses malheurs datent de son mariage, clame-t-il, dans un français excellent. Et tandis qu'il purgeait une peine de prison, sa femme a, dit-il, continué à le tromper avec son rival, le sieur Égiafal. Une fois libéré de la prison d'Eys, Etcheoun trouva l'amant de son épouse installé dans son propre lit, régnant en maître chez lui. Il le mit certes à la porte, mais l'accusé poète peinait à calmer sa peine. « Scélérat, tu buvais mon vin, tu mangeais mes jambons, tu devrais être à ma place » lance-t-il plein de haine à Égiafal, qui est cité comme témoin à la barre de la cour d'assises. Pour l'accusation, ce récit de souffrance, de haine, illustre à merveille le mobile du crime. Le soir du 1er mai 1827, selon l'avocat général, Etcheoun voulait faire la peau à Égiafal, et il l'a patiemment attendu, en guet-apens. Et c'est par erreur, parce qu'il faisait nuit, qu'il s'est trompé, faisant feu sur Dominique Etchegoyen, qu'il faillit bien tuer. En leur intime conviction, les jurés vont pourtant absoudre le poète sultan aux mille malheurs. Etcheoun est acquitté. Il rentre à Barcus le soir même.
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1: 1er mai, jour de foire, c'était ce rendez-vous avec l'histoire en 1827 du côté de Barcus. Je vous retrouve dans un prochain numéro à la rencontre de la Deuxième Guerre. La Deuxième Guerre mondiale et un épisode qui s'intitulera « Mort aux traîtres ». Nous sommes en février 45, les Allemands ont quitté le Béarn, le Pays Basque, et pourtant, on juge à Pau un traître qui a livré aux Allemands les deux frères du célèbre cancérologue Léon Schwarzenberg. De quoi s'agit-il ? Réponse dans un prochain numéro. À bientôt.
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1: Nous sommes de retour dans la famille. En ce moment, il fait beau, il fait froid. Ben, on est dans le nord, il y avait un indice. Hein. Et en plus, il y a un vent de voleur. C'est une situation que j'aime peu parce qu'en général, quand on dit oh, « il fait froid », on nous répond « ben non, il fait pas froid, c'est le vent qui est froid ». Je pourrais la taper la personne qui me dit ça. Parce que la conséquence directe du vent froid, c'est qu'il fait froid. Du coup, avance et ferme le gif. Donc je résume, il fait froid, mais il fait beau. Il y a quelqu'un qui a allumé la lumière et d'un coup, vous voyez votre cousine enlever son manteau, tirer sur son col et pousser un soupir. Je sais pas ce que j'ai étouffe d'un coup. Et son mari de répondre, qu'est-ce que t'as tes vapeurs de belle-mère? Ne paniquez pas, Wikizef est là pour vous aider. Je vous comprends, ça surprend. Bon, ce n'est pas très 21e siècle comme expression. Mais c'est celle qu'utilisait ma grand-mère quand elle avait une bouffée de chaleur. Ou quand elle remarquait que quelqu'un avait anormalement chaud. Cocteau, tête rouge, t'as des vapeurs de belle-mère ou quoi?
2: Définition.
1: Les vapeurs de belle-mère sont originellement les bouffées de chaleur dont souffre la majorité de la gente féminine lors du dérèglement hormonal conséquent de l'arrivée de la ménopause. Quand je parle des filles et de leurs soucis, en général, je préfère partir dans le médical par les temps qui courent, c'est plus sûr. Et puis c'est imagé, parce que dans l'esprit de ma grand-mère, que je rappelle est enterrée au cimetière de l'Est depuis les années 80, je replace dans le contexte. Hein. La ménopause atteignait essentiellement les belles-mères. Ou si vous préférez, si t'es belle-mère, t'es forcément ménopausée. Et je tiens à préciser qu'elle disait ça aussi aux hommes. Mais quand est-ce que ça peut vous arriver d'avoir des vapeurs de belle-mère, par exemple?
2: Exemple.
1: En écoutant le discours de Vladimir Poutine, en s'apercevant que son match Tinder, ben, c'est sa sœur, avec leur nouvelle mode de pas mettre la photo en plus. Et alternative à vapeur de belle-mère, il y a « J'ai chaud, je crois que j'ai de buée ».
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1: Mon linge pue. J'ai beau le laver, mais quand je le sors, il sent mauvais. J'ai changé de lessive, mais rien n'y fait. Les fringues, les serviettes, les draps, tout pareil. Alors, c'est apparemment lavé, c'est propre, ça dégage une odeur de renfermé dans ce mouchlite de l'humidité, de moisi. Alors j'ai demandé à ma maman le pourquoi du comment, elle m'a demandé de me raconter comment je faisais. Bah moi je fais tourner la machine la nuit, pour profiter de l'électricité moins chère, et comme j'ai pas le temps le matin, je sors le linge en rentrant chez moi le soir. Et ben voilà, je vous raconte pas ce qu'elle m'a mis. Laisser le linge dans le tambour, même une heure de trop, ça favorise la stagnation de l'humidité et la prolifération des mauvaises odeurs. Alors en hiver c'est vrai, hein, c'est tentant de remettre à plus tard la sortie du linge, surtout là aujourd'hui il y a du vent, il pleut, mais la chaleur résiduelle, associée à une ventilation quasi nulle, eh ben ça transforme le tambour fermé en serre à bactéries. Même le synthétique qui sèche plus vite, ça n'y échappe pas. Alors dès la fin du cycle, chez moi il me joue la truite de Schubert, eh ben il faut sortir les textiles immédiatement, les secouer énergiquement pour les détasser, c'est comme ça qu'on dit, et les installer sur l'étendoir en les espaçant au maximum. L'aération du linge, ça empêche la prolifération des bactéries, et c'est ça qui donne ces mauvaises odeurs. Eh ben merci ma maman.
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0: avec On jettera nos montres.
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3: Des maths la Bretagne, c'est l'heure de la bonne idée 100% Fureur. Vous avez envie de voir Céline Dion en concert et de faire une bonne action? Alors écoutez bien la bonne idée qu'ont eu les bénévoles du festival Belles Étoiles à passer dans le 35. Pour résorber une dette de 90 000 euros, ils organisent une grande tombola afin de vous faire gagner deux places pour le concert de Céline à la Défense Arena, pardon pour les oreilles, le 12 septembre. 2,50€ le ticket et une probabilité non négligeable de gagner puisque, spoiler alerte, il y a moins de participants qu'à l'euro million. Donc si vous gagnez, bah trop bien, bravo, vous pourrez aller vous égosiller sur j'irai où tu iras. Mais si vous perdez, rassurez-vous, vous aurez fait une bonne action en aidant l'association. Le festival de musique Belles Étoiles, lancé en 2025 à Passé près de Rennes, avait été un beau succès, il y avait carrément eu le groupe Superbus. Malheureusement, même si la fréquentation était au rendez-vous, ça n'a pas été suffisant pour que les comptes soient à l'équilibre. Alors pour que le festival reparte sur une base saine, il faut que la dette soit épongée au plus vite, d'où cette tombola. Vous pouvez y participer en cherchant Tombola Belles Étoiles sur Google. Vous tomberez sur le site de la plateforme Hello Asso qui gère l'opération. Le tirage au sort aura lieu ce vendredi soir. Il vous reste donc moins de 3 jours pour participer. Faites vite, je croise les doigts pour vous. On reste dans le monde des festivals avec le chiffre du jour. Le festival du film insulaire de l'île de Groix a fêté sa 25e édition la semaine dernière. Happy birthday et à demain pour une nouvelle bonne idée.
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1: On sait qu'on est Lorrain parce qu'on est grenat à la vie, à la mort.
2: Bien sûr, évidemment.
1: Je la croise à la librairie La Pensée Sauvage, avenue de Nancy à Metz. Un charmant repère d'amoureux de livres de nature et de poésie.
2: Pas très loin du stade Saint-Symphorien.
1: Exactement. Amoureux de livres de nature et de poésie, donc je m'étais perdu.
2: Oui.
1: Elle entre dans la boutique, je lui demande son prénom, persuadée de lui avoir déjà signé un livre. Anne-Marie, elle lâche du bout des lèvres. Elle m'assure que je ne lui ai jamais rien signé, elle s'en souviendrait, et je comprends vite que son après-midi serait plus belle si je daignais lui lâcher la grappe. C'est ma fâcheuse habitude de parler aux inconnus. Mais c'est con, j'ai pas envie de lui lâcher la grappe parce que je pressens le bon millésime.
2: Oui.
1: C'est que la dame a de l'allure et de la conversation. Alors je pousse un tout petit peu le taillage de bavette en lui demandant si ça va. Attention, un vrai ça va, hein.
2: Oui.
1: Pas le gant de toilette tiède de politesse constant à tout bout de champ, sans jamais écouter la réponse.
2: Oui, non, puis c'est toujours oui, de toute façon.
1: Un vrai ça va, intéressé, une main de fer dans un gant de téflon.
2: Oui.
1: Et c'est là qu'elle me cueille en répondant qu'elle a enterré son mari la semaine précédente.
2: Oh.
1: Ah ben, me voilà bien.
2: Voilà,
1: si je m'excuse, je concède avoir gaffé.
2: Oui.
1: Or, j'y suis pour rien dans le décessus mentionné.
2: A priori.
1: Alors, je demande à Anne-Marie si elle a été heureuse avec son mari et aussi comment ce mari s'appelait. Tout ceci est vrai. Hein.
2: C'est délicat, non, c'est vrai.
1: Oui, bien sûr. Il s'appelait Norbert et il a consacré toute sa vie au sport. Supporter du FC Metz devant l'éternel, il a été enterré avec un maillot grenat floqué du nombre 33, son année de naissance. Le foot était tout pour lui, précise Anne-Marie. Et lorsque je lui demande si Norbert a pu aller au stade jusqu'au bout, elle s'exclame, évidemment, à la fin c'était dur pour lui à cause de la maladie et à cause des résultats du club. Alors je me suis demandé combien sont-ils en Moselle à indexer la santé ou la courbe de leur morale sur les résultats de leur club de cœur. Pour combien de vrais supporters la météo dépend d'un point arraché à Jean Bouin, La Beaujoire ou Raymond Coppa.

0: Dame prend F7, échec et mat.
1: Comment vous est venue la passion des échecs, Gérard ?
0: Quand j'avais 17 ans, je me suis arrêté devant la vitrine d'un magasin de jouets et j'ai vu un jeu d'échecs. Et ce jeu d'échecs a été pour moi un phare, puisqu'il m'a permis de réaliser mon métier, c'est-à-dire d'être professeur d'éducation physique.
1: Ce qui est marrant, entre guillemets, dans votre histoire, c'est que vous avez été prof de sport, et là, maintenant, vous êtes mis à apprendre les échecs dans cette bibliothèque.
0: Le hasard a voulu que Colette m'a fait découvrir d'abord l'écoquartier Ginko où j'habite et j'ai découvert la bibliothèque de Bordeaux-Lac. Ce lieu m'a plu et j'ai rencontré un joueur d'échecs et c'était le début de cette merveilleuse aventure.
1: Une formidable aventure qui marche hein, parce que vous avez eu beaucoup d'élèves depuis. Comment vous expliquez ce succès, Gérard ?
0: Alors je crois que je vois le jeu d'échecs différemment. Un enfant n'est plus dans une cour d'école, il est devant un échiquier, il va raconter son histoire. L'échiquier, c'est une toile. Et chaque coup, chaque déplacement de pièce va peut-être faire un chef-d'œuvre. Où l'enfant écrit son histoire, ce n'est plus la cour de l'école, c'est une réponse à leurs problèmes. C'est une magnifique peinture que tout le monde est capable de composer. Le jeu d'échecs, c'est la vie. Tout ce qu'il découvre sur le jeu d'échecs, il va le découvrir et il aura les meilleures réponses possibles. Et sa route sera la plus belle possible.
1: Donc Gérard, vous avez commencé les échecs à 17 ans. Maintenant, vous avez 80 ans. Qu'est-ce qu'on peut vous souhaiter ?
0: Continuer de pouvoir apporter ma passion à tous ces joueurs. Et rien ne pourra m'empêcher de continuer de faire encore un bout de chemin et d'aider tous ces jeunes.
1: Et en plus, on le rappelle, vos ateliers sont totalement gratuits.
0: Oui, vous êtes les bienvenus. Et n'oubliez pas que avant de commencer une partie, vous avez les mêmes pièces que votre adversaire. Il n'y a ni vainqueur ni vaincu. Croyez en vous.
1: Eh bien, merci beaucoup, Gérard.
0: C'est moi qui vous remercie de m'avoir tendu le micro. Je souhaite à tous les mordus, les fans de ce jeu, de venir me voir, de passer un bon moment autour d'un jeu d'échecs.
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4: À quoi servent les maths ?
5: Par exemple, si on est coiffeuse, pour faire payer ses clients, au lieu que de prendre une calculette, le faire de tête comme ça le plus rapidement, comme ça on n'utilise pas trop notre téléphone. Puis c'est intéressant les mathématiques.
6: Moi je trouve que ça sert à tout et à rien. Les profs, ils disent faut savoir convertir, mais ça sert à rien quand on est grand en fait. Dans n'importe quel métier, il faut savoir les maths. Convertir, si il faut, parce que ça se trouve, à un moment donné, l'occasion elle va venir, tu vas pas savoir et ça va être compliqué. Et moi je préfère les maths que le français.
7: Moi je me dis, c'est comme toutes les autres matières, plus tu sais de choses et tu es bon en maths, français, grammaire, plus tu auras plusieurs métiers à ta disposition.
8: J'ai jamais trop aimé les maths, mais je sais que je pense que ça va beaucoup servir.
9: En fait, les maths, c'est une des premières matières à être inventée. Les maths, c'est la base de l'école.
10: Pour payer quelque chose, il faut se servir des maths pour, par exemple, compter les pièces, les billets, etc. En fait, les maths, il y a beaucoup de choses qui servent à beaucoup de choses. Il y a des choses où tu vas jamais t'en servir en mathématiques, quoi. Par exemple, la géométrie, tu t'en sers que dans quelques métiers. Tu vas pas t'en servir dans tous les métiers du monde.
11: On était parti à Cultura et j'avais pris des sous, mais j'avais mal compté. Donc, je demandais à ma mère de payer parce que j'avais pas assez. Mais du coup, faut compter tout. Faut compter les centimes et les euros et tout ça.
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2: L'auteur du livre que je vous présente aujourd'hui dans Toujours à la page les a tous interrogés. Ce père de famille qui, après avoir tué femme et enfant, s'inquiète du sort de sa chienne. Ce japonais cannibale interpellé au bois de Boulogne ou encore ce membre de la Société de protection des oiseaux soupçonné d'être un tueur en série. Jacques Poinaz fut commissaire de police, chef adjoint de la brigade criminelle de la police judiciaire de Paris, également chef de l'unité de coordination de lutte antiterroriste. Cet Ardéchois de naissance témoigne de sa carrière dans « Le temps des aveux, le réfrigérateur du japonais cannibale et autres récits de la brigade criminelle », un livre paru chez Mareuil Éditions. Le retour sur 13 des enquêtes les plus marquantes de sa carrière avec, en ligne de mire, à une époque où l'ADN n'était pas encore la reine des preuves, l'obtention des sacro-saints aveux. Des aveux qui viennent ou non, et qui dissimule parfois une partie de la réalité, qui laisse aussi souvent l'enquêteur avec un sentiment de frustration. Jacques Poinaz.
3: Oui, de la frustration, parce que les aveux ne sont pas toujours totalement sincères, ou complets, ou indiscutables. Il y a souvent une fragilité de l'aveu, puisque lorsqu'on a des aveux, on se projette déjà dans le procès et la preuve devant les assises pour les homicides. Mais c'est l'histoire, c'est aussi ce basculement de la personne qui avoue, et souvent, même si le policier avant tout est content d'avoir résolu une affaire, parce qu'une affaire criminelle est toujours un poids pour les policiers, mais il y a également parfois un peu de, sinon de pitié, du moins de tristesse de voir un homme qui parfois avait une vie jusque-là normale et qui bascule dans le monde de la prison pour une longue peine.
2: Mais quelle perception vous avez de ça quand vous êtes face à quelqu'un qui n'est pas un criminel aguerri et qui bascule pour des raisons qui paraissent en fait futiles, si on y pense bien?
3: Alors, je crois que ça reste un mystère de l'homme, un mystère de l'humanité. Comment comprendre que quelqu'un qui a jusque-là eu une vie parfaitement banale, d'un seul coup, pour des raisons difficiles à imaginer, passe à des actes terribles?
2: On voit la grande diversité des affaires que vous avez traitées. C'est d'autant plus agréable à lire qu'effectivement, on ne sait jamais où vous allez nous emmener à chacune des histoires. Comment vous avez fait la sélection?
3: J'ai pris celles qui sont restées dans ma mémoire, je dirais, qui m'ont laissé un sentiment, soit de satisfaction, soit d'échec, ou comme celles qui se passent en Ardèche, où je reviens pratiquement dans mon village natal pour enquêter sur une affaire d'explosifs dans la communauté de l'ex-tueur de l'Ardèche, Pierre Conti, mais souvent aussi parce que ce sont des affaires qui ont quelque chose de particulier, parfois de presque burlesque, parfois de troublant, comme ces adolescents qui, pour donner un alibi à leur ami, inventent un stratagème un peu diabolique. J'ai essayé de montrer que la réalité est souvent plus surprenante que la fiction même.
2: Et c'est sans doute ce qui est le plus fascinant dans chacune des histoires que nous confie Jacques Poinaz. Et ce qui est captivant, c'est ce récit au plus proche du travail de l'enquête et les impressions, les réflexions que partage l'auteur avec nous au fil de chacune. Alors si vous êtes fan de faits divers, jetez-vous sur Le temps des aveux de Jacques Poinaz, paru aux éditions Mareuil.
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4: Tom Aubry, salut Tom.
5: Salut Quentin, bonjour à tous.
4: Qu'est-ce qu'on raconte comme histoire aujourd'hui?
5: Aujourd'hui, je vais vous raconter l'histoire du super-héros de la culture française.
4: Ah bah, ouvrons le livre, hein. Allez, c'est parti.
5: La raison, 125, André Malraux et la Côte d'Azur. Alors notre territoire a accueilli des grands noms, tels qu'André Malraux, le premier ministre de la Culture. Et saviez-vous qu'il a vécu un temps dans les Alpes-Maritimes?
4: Alors, pour ceux qui ne le connaissent pas, qui était André Malraux, en plus d'être ministre de la Culture?
5: Alors, André Malraux est né à Paris en 1901. C'est un écrivain, un aventurier et un homme politique. Et en 1933, son roman La Condition Humaine lui vaut le prix Goncourt. Mais bon, l'Europe s'embrase. Il va s'engager dans la guerre civile espagnole, ainsi que dans la résistance française contre l'occupation nazie.
4: Et qu'est-ce qu'il est venu faire sur la Côte d'Azur?
5: Eh bien, en 1940, lorsque la France perd la guerre, André Malraux est fait prisonnier, mais il réussit à s'évader. Dans sa fuite, il écrit à De Gaulle pour lui proposer de continuer le combat, mais le résistant chargé de transmettre ce courrier est arrêté par la police, et pour éviter que la lettre soit découverte, il va la manger.
4: Ah, il va carrément manger le papier.
5: Eh oui, et ne recevant aucune réponse, Malraux croit qu'il a été écarté par De Gaulle pour des raisons politiques. C'est donc en janvier 41 qu'il s'installe à Roquebrune-Cap-Martin, dans une villa magnifique, où il restera jusqu'à l'automne 42, avec un passage à la villa Les Camélias à Cap-d'Aille. Lors de son séjour au bord de la mer, il va d'ailleurs reprendre contact avec des écrivains installés dans la région, tels qu'André Gide et Roger Martin Dugard.
4: Ouais, finalement, c'est un peu un refuge au soleil pour lui, la Côte d'Azur. Hein.
5: Oui, sauf qu'André Malraux ne va pas rester sans rien faire. Il joue un rôle important dans la résistance, et après la guerre, il est nommé par le général de Gaulle pour devenir le tout premier ministre des Affaires culturelles. Il va contribuer à rendre la culture accessible au plus grand nombre, et on connaît aussi son discours de 1964 avec son fameux
6: « Entre ici, Jean Moulin, avec ton terrible cortège !»
5: Mais André Malraux, ce n'est pas que des discours. Car chez nous, la Villa Arson, le musée Chagall, Fernand Léger et la Fondation Mag sont encore aujourd'hui les quatre principaux monuments de cette politique culturelle. Cet homme aura marqué le XXe siècle et les Alpes-Maritimes. Et c'est bien sûr
4: une bonne raison d'aimer la Côte d'Azur,
5: en plein dans le mille.
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7: Laetitia Ribeiro est biographe familiale. Pourriez-vous l'accueillir chez vous et lui raconter votre vie? Laetitia Ribeiro, légende ici.
8: Bonjour, je m'appelle Laetitia Ribeiro, j'ai 50 ans. Je suis née au Mans et j'ai grandi à Parigny-l'Évêque. Ma particularité, je suis biographe familiale. J'écris des récits de vie pour les personnes qui souhaitent laisser une trace. Et donc, je suis biographe à Encre d'Humanité.
9: Écoutez-moi.
8: Qu'est-ce qu'être biographe familiale? Eh bien, c'est raconter des histoires de vie, accompagner des personnes, en fait, qui ont le souhait de laisser une trace, de témoigner de leur histoire, soit pour eux, soit pour leurs enfants. En fait, léguer un petit peu leur récit de façon à ce qu'ils se perpétuent dans les générations à venir. Comment est-ce que je procède? Donc, la plupart du temps, je me rends au domicile des personnes. C'est avant tout une rencontre humaine. Et mon travail, c'est à la fois de les guider dans le récit de leur vie, mais aussi de comprendre et de percevoir les émotions, les silences, pour pouvoir écrire tout cela. Qu'est-ce que l'écriture permet? Alors, au-delà effectivement du récit, l'écriture, elle permet parfois de s'alléger. Hein. J'ai aussi cette particularité d'être biographe accompagnante. L'écriture permet parfois de témoigner, mais aussi de s'alléger. L'écriture, elle permet de revisiter son histoire, faire un peu parfois le bilan ou l'avancée. Elle peut permettre une avancée, en tout cas, sur ce qui a été vécu. Si j'ai fait pleurer des gens, ce n'est pas moi qui fais pleurer les gens. Ce sont souvent leur histoire et l'émotion que ça peut dégager effectivement de raconter son histoire, mais c'est souvent aussi à la lecture de ce que j'ai pu écrire, en fait. Les gens disent souvent que c'est particulier de se relire, de se voir écrire, et que c'est une expérience qui est à la fois extrêmement émouvante, et à la fois c'est singulier. Les personnes, à la fois, ont l'impression d'avoir écrit leur récit, puisque l'idée, c'est vraiment de les rencontrer, et de pouvoir, effectivement, écrire au plus près de ce qu'ils sont. Donc ça, chaque fois, en fait, les gens me disent que c'est un cadeau émouvant, mais un cadeau réciproque surtout.
10: C'est ma vie.
8: Est-ce qu'on est bien en Sarthe? Je suis revenue sur mes terres natales, donc c'est que c'était important et qu'on y vit bien. Pour moi, c'est important, que ce soit dans la biographie ou au fond d'être revenue en Sarthe. Pour moi, il y a quelque chose de l'histoire de ses racines, de savoir d'où on vient, de savoir où l'on va. Oui, on y vit bien en Sarthe. Voilà, c'était Laetitia Ribeiro, biographe à Encre d'Humanité. J'ai été très heureuse de vous parler de la biographie, de la découverte de la biographie. Et comme j'ai coutume de dire, il faut écrire son histoire, puisque chaque histoire mérite son encre.

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2: Installée à Rivesaltes, dans les Pyrénées-Orientales, la boutique laboratoire showroom Les Givrées Hautes Glaceries propose une approche originale de la gourmandise. Des pâtisseries en trompe-l'œil entièrement glacées.
3: Bonjour et bienvenue chez Les Givrées Hautes Glaceries à Rivesaltes.
2: Merci de nous accueillir, Dominique, ici dans un univers de pâtisseries glacées.
3: C'est de la pâtisserie glacée, donc avec des caramels coulants, des pralinés, tout en restant dans de la glace avec des produits locaux au maximum. Donc c'est une boutique laboratoire showroom.
2: Et là, vous m'emmenez où ?
3: Alors là, je vais vous amener voir mon époux, car c'est lui l'artiste, hein, c'est lui qui crée tout ça.
2: On peut rentrer ?
4: Rentrez donc.
2: Bonjour Xavier, c'est vous le créateur de tout ça ?
4: C'est bien moi, oui, voilà.
2: Donc votre métier, c'est pâtissier à la base ?
4: Pâtissier, oui, exactement.
2: Glacier ?
4: Glacier, c'est une création de ma part, voilà.
2: Comment vous avez eu l'idée de vous spécialiser dans la pâtisserie glacée ?
4: C'est que le réchauffement climatique, je pense, ça m'est venu comme ça l'idée. Tiens, pourquoi pas faire une création de pâtisserie glacée ? Tout nouveau, nouvelle création, voilà.
2: Vous aviez envie, vous, de desserts un peu frais, de la fraîcheur ?
4: Oui, c'est ça, mais exactement. C'est par rapport au bord de mer aussi, que de côté rafraîchissant, réconfortant, pour se faire plaisir au bord de plage, par exemple.
2: Vous visez une clientèle grand public, mais aussi oui. Des professionnels.
4: Exactement, oui, c'est ça, oui. Les restaurations, la clientèle particulière aussi.
2: Dites-moi, ça sent très très bon, là, dans ce laboratoire. Vous avez travaillé quoi, juste avant notre arrivée ?
4: J'ai travaillé le chocolat, voilà, oui. Oui, mais je travaille le chocolat, je suis en train de faire des chapeaux pour le CLAC. C'est un événement ici à côté. Et on fait des chapeaux de leur logo. En fait, c'est un chapeau factice, en revêt de chocolat.
2: Alors, dans votre laboratoire, bon, évidemment, il y a des appareils de pâtisserie.
4: Oui.
2: Ça, c'est sûr. Et il y a aussi, j'imagine, des appareils à glace.
4: Voilà, nous avons ici devant nous une sorbetière. À côté, nous avons un pasteurisateur où je fais maturer mes glaces. Où je cuis mes glaces et je fais maturer 24 heures. Ici, nous avons une cellule de refroidissement.
2: Ah, il y a quoi dedans ?
4: Voici les petits chapeaux.
2: Ah, les petits chapeaux.
4: Voilà, oui.
2: D'accord. Ils vont rester longtemps, là ?
4: Ils vont rester, deux heures pour que ça soit bien, bien glacé. Et après, ça va partir en boîte et en décoration, puis en boîte.
2: Alors, ici, ça, c'est la partie production.
4: Et nous allons dans la salle à côté. C'est la salle ici, emballage et finition.
2: Alors, on va faire une petite dégustation.
4: Oui, bien sûr, oui.
2: Xavier, vous avez fait de grandes maisons, vous ?
4: C'est Monsieur Ducasse, à Paris et à Londres. J'ai pas mal baroudé, oui. Et beaucoup aussi travaillé sur la Côte d'Azur, oui.
2: Alors là, Dominique, vous avez sorti quoi ?
3: Alors là, c'est une mangue fruit de la passion, sur une petite guimauve à la vanille.
2: Alors, c'est incroyable, parce qu'on dirait vraiment le fruit qui est dans l'assiette.
3: C'est exactement ça. On va la couper en deux.
2: C'est vraiment un trompe-l'œil.
3: Vrai trompe-l'œil.
4: Alors, à l'intérieur, c'est un sorbet à la mangue, un sorbet au fruit de la passion, un caramel coulant parfumé au gingembre et à la vanille, et un petit biscuit de coco. Tout ça déposé sur une guimauve à la vanille de Madagascar.
2: C'est trop, trop bon. Bravo. Hein.
4: Pas trop sucré.
2: Et vous l'avez breveté ?
4: Oui, nous avons déposé notre marque. Oui, exactement, oui. Les Givrées.
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5: Oh, ce vin-là, il est ben trop bon pour la modurer.
6: Berrichon dans le texte.
5: À modurer le vin, ça veut dire y rajouter de l'eau. Je vous avoue que je connaissais pas ce mot-là, puis que je l'ai trouvé dans mes livres. Je vole souffler au grand maître des chevaliers du PSU à Mentou, vu que là-bas, les gars, ils s'engageront à ne jamais couper d'eau un vin de qualité. Ça veut dire, les gars, qu'il faut jamais à modurer du vin, à moins qu'il soit ch'ti. Par chez nous, les ch'tivins, il y en a plus. Oh, je dis pas que dans le temps, il n'y avait pas Chuck Pichet qui méritait d'être à modurer. Mais au jour d'aujourd'hui, plus besoin de s'accrocher au bord de la table pour avaler votre canon de Sauvignon. Quand même, chez les marchands, on trouve des vins qui venons, on sait pas ben de l'avoue. Des gros rouges que tâchons les nappes et le fond des verres. Et que méritons ben d'être à modurer. Blascandi, Georges Blanchard. Si par hasard, la souée vous amène par chez nous, jabio dégraissé, ou rentrez jamais au ch'ti domaine, beuvez plutôt l'eau du fossé. Le bourgeois, il vous recevrait avec jouet, vu qu'il est plus barlot que méchant. Mais, je vous préviens, il vous ferait bouer du vin de marchand. Oh, si le vieux Noé se routant de sous nache, n'avait pu goûter que ce jus-là, je connaîtrais encore que le vin de Parche, et je dirais point de mal du Nord. Ouais, qui est pourtant bon à valouer, et qu'on dit pour ben exigeant. Oh, c'est plus fort que moi, je peux pas boire du vin de marchand. Épais, ça saoule, et ça tache, le fond du verre, et devient noir et bleu. Quand que ça pendait à la moustache, on croit voir goûter du sang de bœuf. Pour moi, bon gens, v'là ma consigne. Gardez le corps solide et sain, buvez surtout du vrai vin de vigne, du vin de chez nous, du jus de raisin. Et le pays connaîtra la joie en nous montrant son vrai penchant. Le jour qu'on n'y donnera plus à boire du vin de marchand.
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6: Je rêvais d'avoir une maison à la campagne. Cette maison, c'est comme si j'y étais née. C'est ma maison de famille.
7: Ma maison s'appelle l'Ostao de la Mar.
8: C'est une maison un peu envoûtante.
9: Eh bien, vous voyez, des livres et trois fenêtres qui me donnent le paysage du pays, comme si c'était trois tableaux.
10: Ils ont vécu ici.
11: Thibaut Gaudry.
12: Alain Delon, vous l'aviez rencontré sur un tournage ?
13: Non, je l'ai rencontré dans la rue. Mais on a fait un film ensemble qui était Jeff et qui était un film qu'Alain désirait faire avec moi, donc ça a été aussi une rencontre.
10: En 1968, deux stars du cinéma français sont réunies pour la première fois à l'affiche de Jeff, un film qui ne restera pas dans les mémoires, contrairement à la grande histoire d'amour qui est en train de naître depuis quelques semaines. Mireille Darc et Alain Delon ne se quittent plus.
14: Alain Delon enchaîne les films, dont Jeff et Madly, sur lesquels il a comme partenaire l'égérie de Georges Lautner, Mireille Darc. Ils tourneront 8 films ensemble. Nouveau coup de foudre qui scellera une histoire d'amour qui le marquera à jamais. Il dira de Mireille, près de 40 ans plus tard, lors de sa disparition, « Elle était la femme de ma vie, ma moitié ».
10: 2 ans plus tard, alors que Delon est à Marseille pour tourner Borsalino et que le couple cherche un coin de soleil et de tranquillité, l'ami et agent de l'acteur, Georges Baume, leur fait découvrir Aix-en-Provence où il habite. Ils sont sous le charme et ne tardent pas à s'installer dans un hôtel particulier du quartier Mazarin, le plus ancien de la ville.
15: Pourquoi tu t'en vas ?
16: Parce qu'on est deux.
15: Je comprends pas.
16: Facile à comprendre. Un jour ou l'autre, il n'en restera plus qu'un de nous deux. Faut mieux que je m'en aille avant. On finira par se tirer dessus.
10: Dans l'hôtel de Boisgelin, aux belles pierres ocre, construit en 1650 et classé monument historique, ils louent le vaste rez-de-chaussée qui leur permet de profiter de l'adorable jardin avec son imposante fontaine à vasque. Ils y font même percer une porte dans l'un des murs afin de pouvoir sortir discrètement et éviter les éventuels groupies ou paparazzi, et flâner dans les rues ou aller déjeuner aux Deux Garçons, la plus célèbre brasserie de la ville.
17: Tu sais où tu m'aimes ?
15: Bien sûr.
17: Même après que tu m'auras fait l'amour.
15: Ça dépend de toi.
10: Ils y mènent une vie paisible, en famille, dans cette ville qui est encore une belle endormie, qu'une polémique va réveiller un peu. Alain et Mireille aimeraient bien pouvoir se baigner au saut du lit et faire construire une piscine. Une faute de goût majeure pour les habitants du quartier et les défenseurs du patrimoine. Une polémique qui en créera une autre. Mireille Darc aime bronzer au bord de sa nouvelle piscine en tenue d'Ève, conduisant un voisin, dont la vue donne sur le jardin, à déposer une main courante pour offense aux bonnes mœurs. Une protestation qui n'empêche pas l'actrice de continuer à lézarder nue sous le soleil aixois.
17: Il faudra encore un peu de champagne.
15: Sommelier ?
17: Parce que vous avez besoin du sommelier pour me servir. Et doucement, le champagne c'est fragile. C'est mon père qui m'a appris ça.
15: Ah oui ?
17: Tiens, vous n'avez pas besoin du sommelier pour me tenir la main ? Vous ne voulez pas coucher avec moi en plus, là, tout de suite sur la banquette ?
10: Ils passeront 5 ans dans ce lieu dont la beauté laisse interdit, comme le dit Mireille. Et aujourd'hui, il n'y a aucune plaque pour rappeler aux nombreux touristes qui se baladent sur la jolie place des Quatre Dauphins que cet hôtel particulier a abrité l'une des plus fameuses idylles.
18: C'est un mot qu'elle m'a écrit, il doit y avoir 40 ou 35 ans, ou 35 ou 40, peu importe, qui résume à lui seul tout ce qu'est Mireille. Et c'est un mot que j'ai toujours avec moi depuis ces 40 ans et qui m'aide à vivre. Mon amour, il est 3 heures du matin et je n'arrive pas à dormir. Je pense à toi qui as tellement de mal à vivre. Je t'ai donné tout. Et j'ai simplement besoin d'un peu de calme et de tendresse et d'un sourire le matin parce que la vie est là et qu'il faut remercier le ciel d'être l'un en face de l'autre et de s'aimer.
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1: Être prévu de faire des crêpes 100% Lorraine. Jérôme Prodhomme vous prouve que quand c'est Lorrain, eh ben c'est Fabien.
2: On va parfois chercher ailleurs ce qu'on a sous les yeux. Et ça marche aussi pour la bouffe. Regardez les voûtes, par exemple. C'est quand même autre chose que les crêpes rachitiques qu'on nous sert ailleurs, ou que ces blinis tout petits, là, qu'on achète en paquet avant de les tartiner avec je ne sais quoi. Non, les voûtes, c'est la Lorraine comme on l'aime, gourmande, généreuse. Avec peu de choses, finalement, on se fait plaisir. On peut même y ajouter sa pâte. Alors pour les nouveaux Lorrains qui m'écoutent, les voûtes, ce sont des crêpes typiquement lorraines, épaisses d'un bon centimètre, dont la tradition se perd un peu d'ailleurs, mais dont le simple mot rappelle à pas mal de Lorrains les soirées chez mes mères, avec la pluie dehors et la famille bien au chaud, une bonne odeur aussi. On peut les tartiner, on peut même les garnir hein, dans la version sucrée en ajoutant des fruits, par exemple quand on fait couler la pâte dans la poêle, des brimbelles, des mirabelles qu'on a sorties du congélateur où elles ont été précieusement déposées cet été. La recette des vôtres, elle est tellement simple que je pourrais m'y mettre aussi. Hein. Alors il faut 200 g de farine, plutôt de la T55, 300 ml de lait, 50 g de maïzena, 2 gros œufs ou 2 œufs moyens et un jaune, 35 g de sucre vanillé, ça fait 2 grosses cuillères à soupe, un demi sachet de levure, une pincée de sel et puis de l'huile pour les cuire. Alors, certains mettent aussi dans la pâte un peu de goutte, hein, genre de la mirabelle ou du kirsch. Ensuite, bah, c'est pas compliqué, on mélange la farine, la pointe de sel, le sucre vanillé, la levure, la maïzena, on tamise pour éviter les grumeaux, on ajoute le lait puis les œufs, on mélange évidemment puis on laisse reposer 2 heures avant de se lancer dans la cuisson à l'huile. Hein. Des voûtes chaude, servie minute sur l'assiette quand tout le monde parle fort, bah ça, c'est un plaisir typiquement lorrain et c'est fin bien. Et la recette est sur ici.fr.
3: Eh, vous savez quoi? Moi, j'ai envie de me régaler avec vos recettes. N'hésitez pas à nous envoyer votre recette de vôtre sur les réseaux sociaux. 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Vous écoutez ICI Matin Lorraine avec Noël qui approche. Vous avez peut-être envie de faire plaisir à votre chien. Qu'est-ce que vous pourriez lui offrir? Réponse dans un instant avec Pierre Fabin.
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4: J'écrivais déjà quand j'étais punie au lycée, que j'avais quand même une scolarité un peu chaotique. Quand j'étais punie au lycée, on me demandait de faire des rédactions. Pour moi, c'est une bonne nouvelle.
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6: C'est une signature que l'on reconnaît au premier coup d'œil. Illustratrice, autrice de BD, la Vésulienne Sophie Lambda s'est imposée en quelques années dans nos librairies. Sophie, à la Haute-Saône, cette terre, qu'est-ce qu'elle représente pour vous?
4: Oui, moi je viens de Haute-Saône. En plus, c'est une partie de la Franche-Comté. C'est pas forcément la partie de la Franche-Comté de laquelle on parle le plus. On parle beaucoup du Doubs, on parle beaucoup du Jura, du marché de Noël de Montbéliard. Mais la Haute-Saône, on est un peu les oubliés. Et moi, c'est une région qui m'est chère, c'est là que j'ai grandi, c'est là que j'aime revenir régulièrement. Et voilà, c'est chez moi.
6: Et malgré cet attachement, le déclic de la création n'est pas arrivé tout de suite. Il a fallu attendre, je crois, la trentaine pour que l'écriture s'impose un peu comme une évidence, Sophie.
4: J'écrivais déjà quand j'étais punie au lycée, que j'avais quand même une scolarité un peu chaotique. Quand j'étais punie au lycée, on me demandait de faire des rédactions. Pour moi, c'est une bonne nouvelle. Donc, je pense que j'aimais déjà écrire, mais je m'étais pas rendu compte que je pouvais le faire pour le plaisir, que je pouvais potentiellement en faire un métier. Donc, c'est arrivé tard quand j'ai vraiment ressenti le besoin de raconter une histoire, celle que j'ai racontée dans ma première BD, qui était une espèce d'urgence à écrire. Mais voilà, c'est arrivé tard et je pense qu'on m'a pas assez peut-être à l'école, encouragé à le faire.
6: Aujourd'hui, vous, Sophie Lambda, vous ne rentrez plus dans les cases, vous les dessinez, vous explorez de nouveaux formats, comme des carnets de voyage, pour exprimer notamment une soif d'indépendance qui définit son quotidien, c'est ça un peu, non?
4: Je fais ce format qui me ressemble, j'adore le carnet de voyage, mais celui que je fais, il est un petit peu différent, parce qu'il y a de la BD dedans, et c'est directement inspiré par des voyages que je fais, qui sont toujours très différents, des fois je pars avec des groupes, des fois je pars toute seule, des fois je vais rejoindre des amis, des fois je pars complètement à l'arrache, des fois je suis très organisée. C'est toujours très différent et moi c'est des aventures que j'adore raconter. Donc là j'ai le deuxième que j'ai envoyé à l'imprimeur qui qui va arriver d'ici 2 mois, que j'ai vendu sur ma boutique en pré-vente, sophielambda.com. Et puis voilà, là j'espère en 2026 refaire de la bande dessinée, de la vraie bande dessinée, un peu comme la première que j'ai sortie, Tant pis pour l'amour. Ma priorité, c'est de garder mon d'être indépendante, d'être autonome, de compter principalement, c'est pas pour ça que je ne sais pas demander d'aide, mais je compte principalement sur moi. J'ai toujours voulu cette indépendance et ne pas compter sur quelqu'un d'autre pour vivre. Aujourd'hui, ma priorité, c'est vrai que c'est de continuer à voyager, de continuer à pouvoir bouger tant qu'on le peut, que ce soit au niveau de la santé et financièrement. C'est un luxe et c'est une chance de pouvoir faire ça.
6: Une femme libre au parcours inspirant, à retrouver d'ici 2 mois d'ailleurs avec son nouveau carnet de voyage, et en 2026 pour sa prochaine bande dessinée aussi, c'est l'objectif. Merci Sophie Lambda d'être intervenue au micro ici Belfort-Montbéliard.
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7: C'est la Camille Minute, votre chronique de la joie et de la bonne humeur. Aujourd'hui, on va parler des red flags. Alors, c'est quoi un red flag ? Un red flag, c'est littéralement un drapeau rouge. Dans la vraie vie, ça veut dire attention, danger. Fuis, cours, ne réponds pas à ce message. Le red flag, c'est le petit signal que ton cerveau voit mais que ton cœur ignore, en disant « Non mais ça va, je gère, on va gérer ». Le red flag, c'est pas encore une catastrophe, c'est l'annonce de la catastrophe. C'est le teaser du film d'horreur. Il dit « Je suis pas jaloux ». Par exemple, si le mec il dit « Je suis pas jaloux », mais il connaît l'heure de ta dernière connexion avant tout le monde, il est jaloux, ok ? Si elle te dit « Ah mais moi je suis très cool », mais qu'elle fouille dans ton téléphone, même quand il est éteint, elle est pas cool. Un red flag, c'est pas un défaut, c'est un avant-goût du problème. C'est quand quelqu'un te dit « Ah, moi je suis comme ça », et que toi, au lieu de partir, tu réponds « Ah, bah parfait ah, !»« Non, fuis, cours !» Bref, les red flags, c'est simple. Si tu te dis « Ça va sûrement passer », eh ben ça passera pas. Voilà, c'est aussi simple que ça. Alors maintenant, ce que je vais faire, c'est que je vais vous lister, parce que l'être humain va toujours trop loin, des red flags vraiment exagérés, des red flags qu'on voit sur les réseaux sociaux qui sont vraiment... Ça va beaucoup trop loin. Une fois, j'ai vu une vidéo, il y a une nana, elle a sorti. « Moi, j'ai un red flag. Mon red flag... c'est les mecs qui tiennent la barre du métro dans le métro. » Donc maintenant, en fait, faut choisir entre tomber par terre ou être célibataire. Il y a un mec, il a dit, une fille qui finit son assiette, c'est un red flag. Frérot, elle a juste faim. Hein. C'est pas toxique, c'est la dalle, ça s'appelle. Après, il y a des red flags. Il y a quelqu'un qui dit, moi, un red flag, c'est quelqu'un qui met son réveil à 6h du matin, même le week-end. Excuse-le d'être pauvre, hein, il veut bosser, ce monsieur-là. Il y a quelqu'un qui a dit, voilà, moi, mon red flag, une personne qui aime l'eau plate. Donc en fait, si t'aimes pas les bulles, t'es toxique, quoi, t'es dangereux. J'ai vu aussi, mon red flag, c'est quelqu'un qui répond trop vite au message, ou trop lentement. Le bon timing, c'est jamais bon, quoi. Il y a un mec qui l'a dit, moi, mon red flag, c'est une fille qui dit, on verra. C'est pas un red flag, ça. C'est une promesse honnête. Et j'espère qu'elle le verra pas, le mec. Hein. À ce rythme-là, respirer va devenir un red flag. Bientôt, il aspire par le nez, c'est un red flag. Les gens, ils veulent plus une relation, ils veulent un CV sans défaut. Et même là, ils trouveront un red flag dans la photo. Avant, on cherchait l'amour. Maintenant, on cherche la faute. C'est bien ça le problème.
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1: Sur Dijon, pas de chichi chez Duclos Maillard. On pense vide quartier et vin de Bourgogne. Un amour du terroir partagé par la clientèle. En voici la preuve avec Jeff, client fidèle chez Duclos Maillard.
2: Ça fait un an que je vais régulièrement ici. J'ai aménagé dans le quartier déjà. Et puis c'est vrai qu'ici, on est bien accueillis. Et on trouve des vins à des prix corrects, notamment parce qu'ils mettent quand même plus l'accent sur le produit que sur le marketing pour la boutique, par exemple. Moi et ma compagne, on est amateurs de vins. Et puis ici, on achète essentiellement des vins de Bourgogne.
1: Qu'est-ce que vous avez bu récemment ici qui vous a bien plu, qui vous avait été conseillé alors?
3: Le Bourgogne Chardonnay bio.
1: Oui.
3: Voilà, le château de Chemilly, ouais.
1: Qu'est-ce qui vous a plu dans ce vin?
2: Il est vraiment bien rond, puis il se rapproche d'un vin de très grande qualité de vin blanc de Bourgogne, quoi. Et puis il est à 25 euros.
1: Ah oui. Ah, effectivement.
2: Oui.
1: Bonjour, messieurs, dames.
4: C'est pas mal, c'est assez élégant. Pour les fêtes, ça irait bien avec tout ce qui est viande blanche et tout, puis le chapeau. Mais il y a aussi le Montclis. J'aime bien le Montclis rouge 2022. Alors, c'est dans les 25 euros.
2: Je pense que je vais faire un mix
4: ouais,
2: de quelques années bouteilles que vous avez évoquées.
4: Donc,
2: le Côte de Nuit Village,
4: deux comme ça,
2: deux Chorey-les-Bonnes et.
4: Ouais.
2: Et deux Montélier rouge 2022, s'il vous plaît.
4: Le Chorey, il faudra bien le placer parce que c'est un 2023. Et les deux autres, c'est des 2022. Donc le Chorey, vous le mettrez avant ces deux vins-là.
2: Ah oui.
4: Il faut savoir aussi les placer parce que si on met les vins trop prononcés devant les vins qui sont un petit peu plus légers et qui ouvrent le tiroir, la bouche, quoi, et ben les autres, on peut pas les savourer.
1: S'ouvrir le tiroir, ça c'est vrai que j'avais jamais entendu, hein, et c'est l'expression qui sent le terroir à la cave Duclos Maillard rue de Senove à Dijon.
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5: À Brassimpouille, au cœur de la Chalosse, un témoignage de la préhistoire, le musée de la Dame. Des grottes, un archéoparc, un musée, un site exceptionnel. Notre guide, son directeur Benoît Ducam.
6: À Brassimpouille, tout commence avec la reprise des fouilles en 1981, ce qui va en fait amener la création du premier espace muséographique. Donc là, on est en 1981, c'est vraiment le tout début du début. Quelques bonnes années après, en fait, à partir de 2002, que va être créer la Maison de la Dame, qui va être en fait le nouvel espace muséographique du site de Brassimpouille, autour duquel va se greffer l'archéoparc, qui est la partie extérieure du site sur laquelle ont lieu les ateliers, les animations, en ce moment notamment beaucoup d'ateliers avec des scolaires. Et depuis deux ans maintenant, s'est rajouté à ce complexe le site archéologique des Grottes du Pape, qui se visite également sur Brassimpouille.
5: Si on remonte aux origines, quand a-t-on commencé les recherches?
6: Le site de Brassimpouille, en fait, il a été découvert en 1880, c'est-à-dire 100 ans avant finalement ce qui a lancé le musée aujourd'hui, avec à l'époque non pas des archéologues au sens où on entend aujourd'hui, mais plutôt des amateurs ou des érudits, puisqu'on est au tout début de l'archéologie, qui vont s'intéresser au site de Brassimpouille, et parmi eux, entre autres, Édouard Piat, qui découvrira en 1894 la Dame de Brassimpouille.
5: Cette fameuse Dame de Brassimpouille, c'est une statuette.
6: Alors voilà, la Dame de Brassimpouille, c'est une petite statuette en ivoire de mammouth qui est considérée aujourd'hui comme le plus vieux visage représenté de l'histoire de l'humanité. Et c'est une statuette qui a été, qui est datée, estimée. Alors, on est toujours en permanence en train de préciser les datations. Elle aurait été sculptée à peu près il y a 29 000 ans.
5: Est-ce dire que nous avions des peuplades qui vivaient là, à Brassimpouille, dans la préhistoire?
6: Brassimpouille, finalement, on a la chance d'avoir des grottes qui se sont créées naturellement il y a plusieurs dizaines de milliers d'années. Et finalement, les hommes préhistoriques qui passaient dans la région, puisqu'on est toujours sur des tribus nomades, vont profiter l'opportunité de cette petite cavité, vont s'installer dedans, et pendant plus de 20 000 ans, des tribus vont passer et agglomérer en fait des restes de leur activité, qui ont été découvertes du coup à partir des années 1880 et jusqu'à aujourd'hui encore, puisque on est toujours sur un chantier de fouilles à Brassainpouille.
5: C'est la communauté de communes Coteau et Vallée du Leuil qui gère le site, ouvert toute l'année, sauf en hiver, à part pour les groupes et sur réservation. Renseignements préhistoire-brassainpouille.fr. 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
3: Complètement gaga avec Olivier Glin. Alors bonjour Olivier, on parle d'eau aujourd'hui ?
2: Vouille, sagassouille. Bonjour les amis, aujourd'hui on va voir des mots comme on en trouve nulle part ailleurs. Chez nous dans le parler gaga, on a des termes pour tout. Et pour patauger dans l'eau ou la gadoue, on n'a pas un mot mais trois. Bassouiller, gabouiller et gassouiller. Oui, trois verbes pour exprimer le bonheur de tripoter de la flotte ou de barboter dans la boue liquide. Et comme on est généreux hein, quand même, on ne s'est pas arrêté là et on a même des noms qui vont avec. On appelle ça des déverbaux car ces noms viennent des verbes. On a la bassouille, la gassouille et la gabouille. Ces mots sont employés dans la Loire mais également dans le Lyonnais et le Beaujolais et puis de façon plus générale dans une bonne partie de la région Rhône-Alpes. Voici une maxime qui nous est donnée par Jean-Baptiste Martin. T'as beau gabouiller la bassouille, t'en feras pas rien des œufs à la neige. La plupart du temps, c'est juste remuer l'eau, éclabousser, patauger. Bref, faire ce que les mamans, elles y trouvent à redire quand les enfants reviennent avec le pantalon trempé. Et s'il y a des gens qui aiment bien gassouiller, ce sont bien les enfants. Les matrues, il n'y a pas besoin de faire grand-chose pour leur faire plaisir. Tu sors une petite bassine, tu mets un peu d'eau au fond et c'est parti pour la gassouille. C'est que ça peut gassouiller jusqu'à l'évaporation totale. La gassouille, c'est révélateur de la personnalité profonde des gens. Hein. Comme le dit l'adage, dans la gassouille, il y a deux sortes de gens. Ceux et ceux qui y tombent et ceux et celles qui t'y poussent. Bon, la nage n'existait pas hein, jusqu'à aujourd'hui, mais mieux vaut tard que jamais. Ou alors celui-ci, d'adage. Quand t'as les pieds dans la gabouille, c'est pas le moment de chercher tes pantoufles. Et oui, chez nous, la gassouille, c'est souvent un souvenir d'enfance. Mais entre nous, on est tous encore un peu des garagnas. Hein. On y aime bien parfois encore. Quel plaisir de gassouiller un peu.
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1: Je marche à côté d'une jeune femme qui est habillée vraiment très rétro.
2: Bonjour.
1: Bonjour. C'est très joli votre tenue.
2: Merci beaucoup.
1: Vous me parlez un peu de votre inspiration ?
2: Oui, en fait, je m'inspire énormément donc, de la mode des années 20, 30 aux années 60. Et j'aime porter donc, des pièces d'époque et des pièces aussi de belle qualité avec de la bonne matière. Donc on en parle justement à l'instant.
3: On parlait de l'importance des belles matières et elle me parlait de son manteau qui est en laine et cachemire et qu'elle avait trouvé pour quelques euros au fripe.
1: Et puis, si je peux me permettre, il y a aussi un côté par conséquent très féminin.
2: Oui, aussi. Ouais. Bah, j'aime énormément tout ce qui touche à la féminité. Je trouve que c'est quelque chose de très beau, de pas en avoir honte. En fait, je pense qu'il y a une espèce de honte de la féminité qui s'est développée. Je l'ai remarqué très tôt quand j'étais au collège, et simplement les choses féminines étaient vues comme moins bien, comme moins intéressantes, moins intelligentes. Et on va dire que le vêtement n'est pas une personnalité à proprement parler, mais le vêtement sert à sublimer. Et la féminité, je trouve qu'elle sublime tout le monde, même parfois les hommes aussi.
1: Et vous ?
3: Moi, je pense que la féminité, moi, avant, j'ai jamais porté de pantalon avant mes 20 ans. Donc, au collège, j'étais souvent assez moquée. Bon, je pense qu'on a eu un peu le même parcours, mais j'étais souvent assez moquée parce qu'on me disait que soit j'essayais de faire trop fille, soit j'essayais de faire un peu nunuche, etc. Il y avait un peu cette haine de tout ce qui touchait aux filles. C'était souvent un peu décrié, on disait ah mais ça c'est un truc de fille, et du coup il y avait cette tendance à vouloir être pas comme les autres filles et à vouloir se démarquer, et du coup maintenant c'est bien quand on est adulte de pouvoir lâcher.

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1: Itinéraire bis, cette semaine, nous sommes à Tonnerre et aujourd'hui je me suis arrêtée à l'atelier Terre, 6 rue de la Bonnetterie, tout près du port de Plaisance. Vanessa Akoka, bonjour.
2: Bonjour.
1: Merci de nous accueillir dans ce superbe lieu, l'atelier Terre. Vanessa, c'est quoi ?
2: C'est un atelier de poterie et boutique aussi, où on fabrique des poteries utilitaires, de la vaisselle, et on vend sur place.
1: On fabrique, vous n'êtes pas toute seule.
2: Et non, je suis avec Philomène Petitjean, et nous sommes donc un quatre mains pour fabriquer toutes ces réalisations.
1: C'est-à-dire quatre mains, expliquez-moi Vanessa, ça veut dire quoi ?
2: Ça veut dire que ensemble, on part du morceau de terre et on fabrique ensuite toutes nos céramiques, du plat à gratin, aux marmites, aux théières, aux saladiers, ensemble, et on les décore ensemble. Il y a vraiment c'est vraiment un mélange. C'est-à-dire que si l'une tourne, l'autre peut décorer, ou inversement, voilà, toutes les étapes sont faites à quatre mains. Mais ça reste toujours, de toute manière, des pièces uniques, et même quand on fait le même décor, c'est toujours un décor à main levée, donc toujours unique à chaque pièce.
1: Vous avez des décors très originaux. Moi j'adore parce que ici, dans cette boutique atelier, il y a énormément de couleurs.
2: Oui, bah en fait c'est notre métier de tous les jours. Donc on a choisi de faire des choses plutôt gaies, plutôt colorées. On a cherché beaucoup hein, des couleurs joyeuses et voilà, on en fait. On s'inspire de plein de choses, de la nature. C'est parfois un peu naïf, c'est parfois très graphique. Voilà, floral, il y a plein de décors différents.
1: Qu'est-ce qui vous plaît dans ce métier ?
2: Toutes les étapes. Je trouve que c'est un métier au départ très physique quand on travaille l'argile, parce qu'on travaille des poids de terre, on doit pétrir, on doit malaxer la terre. Et puis ensuite, on passe au décor où c'est beaucoup plus délicat. Et donc, ce que j'aime dans ce métier, c'est la variété des étapes. Puis la matière, la terre, c'est vraiment formidable.
1: Alors, vous ne restez pas qu'à Tonnerre, vous faites avec Philomène plusieurs salons. L'accueil du public face à vos poteries, c'est quoi ?
2: Et bien ça, pour nous, c'est un peu la récompense. C'est vrai que quand on va sur des salons, parce qu'en fait, on n'en fait pas tant que ça dans l'année, hein, parce qu'on a vu avec la boutique, c'est pas facile. Mais vraiment, on est super contente de voir la réaction des gens. Ils trouvent ça aussi très coloré, très joyeux. Et en même temps, on va sur des salons autour de la cuisine, des restaurateurs, etc. Et en fait, ils aiment beaucoup le fait qu'on puisse se servir de nos poteries au quotidien. Leur quotidien, d'avoir des tasses, des assiettes, des plats qui vont vraiment au four. Et des fois, ils nous racontent aussi leurs recettes. Et ça, c'est super agréable.
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1: Bonjour Julie.
3: Bonjour tout le monde.
4: Lucie, vous commencez avec une affirmation ce matin.
1: Il n'y a pas de rue à la boule.
4: Pourtant, on roule bien quelque part.
1: Bah oui, mais il n'y a pas de rue. Il y a des avenues, il y a des boulevards, il y a des allées, mais il n'y a pas de rue. C'est une bizarrerie de la ville.
4: Ah, mais est-ce qu'on sait pourquoi ?
1: On le suppose. Déjà, il faut savoir que si on se penche sur la définition, une avenue est censée être végétalisée, donc bordée d'arbres et de verdure, ce qui n'est pas le cas d'une rue. Alors, je ne suis pas allée faire le tour de toutes les rues de la Baule pour vérifier si on voit bien des arbres, mais je suppose que c'est en majorité le cas. Ce qui est certain, c'est que les personnes qui ont tracé les voies chercher à vendre des parcelles ou des maisons à des personnes plutôt aisées, des gens qui avaient des pépettes, quoi. Des gens qui venaient des grandes villes et qui seraient fiers de donner leur nouvelle adresse. Notre résidence balnéaire se situe avenue des Érables, avenue des Ibis. C'est quand même plus chic que de dire rue. Donc, pas de rue à la Baule. Et je suis allée voir chez les voisins si cette particularité a pu déteindre. Et figurez-vous qu'à Pornichet, il n'y a qu'une seule rue.
4: Quoi ?
1: Ben oui, vous avez bien entendu, cette rue s'appelle la rue d'Alsace. Et figurez-vous que c'est même pas une rue. Non mais on marche sur la tête. Hein. La rue d'Alsace, c'est une impasse qui s'appelle rue. Alors qu'à côté, il y a des avenues qui devraient s'appeler rue. Bon bref, je suis en train de tout mélanger dans votre tête. En gros, ce qu'il faut retenir, c'est qu'à la Baule, il n'y a pas de rue. Il n'y a que des avenues, des boulevards et des allées. À Pornichet, il n'y a qu'une seule rue. Et les autres sont aussi des avenues et des boulevards. Tout ça pourquoi ? Ben parce que c'est plus classe.

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1: On a tous nos petits défauts. Alors, est-ce que la gourmandise en est un? Je vous laisse méditer là-dessus. Mais moi, je vais vous parler du caramel.
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1: Et pas n'importe lequel. Le Graal des douceurs sucrées. Et puis en plus, c'est de chez nous. Donc autant en parler. Le caramel au beurre salé. Pourquoi je vous en parle? J'en sais rien, sûrement parce que j'ai une envie de caramel. Alors, vous allez être contents. Le mot est simple. On change le C en K. Ça donne caramel en breton. On peut pas faire plus simple. Par contre, on va parler du caramel au beurre salé. Donc, ça se dit caramel amande sale. Rien que d'en parler, j'en salive. Leur pot de caramel amande sale, c'est un pot de caramel au beurre salé. Caramel amande sale. Amande, le beurre salé, parce que, encore une fois, vous le savez, le beurre doux, ça sert juste pour le bricolage, hein, pas pour la cuisine. Donc, leur pot d'amande sale pour un pot de délicieux caramel au beurre salé.
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1: Et puis, un autre nom de famille au menu du petit cours d'aujourd'hui, et rien à voir avec le caramel, c'est le roux. Rouxelles ou rouzic. Le lien commun, c'est le mot breton rouze, qui veut dire tout logiquement une personne rousse ou aux cheveux roux. Lié au rouze, la couleur rousse, donc rouze à rouze était donné comme surnom à ceux qui avaient une crinière rousse. Et par déformation ou mauvaise écriture dans les registres d'état civil, c'est devenu roux, le roux, par francisation. Mais à l'origine, dans notre langue, c'est rouze. Comme rouzic, c'est le nom donné au pays de Châteaulin, aussi par rapport à la couleur des costumes tenant au roux. Donc, une bise, comme chaque jour, au roux, rouzic, roussel, et à demain. Ken Varroas, Pugur Varroas, vous Deis Roas. Demain, il fera jour à nouveau.
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3: Le principe des petits bonheurs, c'est d'aller au petit bonheur, donc au hasard, faire des rencontres avec le micro ici à la main, le tout à l'improviste, sans rendez-vous, sans se présenter. Alors, je vous en ai trouvé un en Savoie, nous sommes au pied du massif de la Chartreuse.
4: Oui.
3: C'est à vous cette maison?
4: Oui.
3: On est à Saint-Jean-de-Coux ici, c'est
4: oui,
3: ça?
4: Oui, le hameau de Côte-Barrière.
3: Côte-Barrière.
4: Oui.
3: Et alors, cette maison, je l'ai déjà repérée.
4: Ah bon?
3: Parce que derrière les vitres, on voit plein de coupes, de trophées divers et variés.
4: Bah oui, parce que je suis un ancien motard, champion de France de la montagne en 1983. Et là, actuellement, je roule en moto ancienne, je fais des démonstrations avec une 2,5 TZ de 86.
3: Et donc je suis passé plein de fois, il n'y avait personne. Et là, vous êtes en train de sortir une moto du garage.
4: Voilà. Donc c'est la moto d'une copine que je vais passer au contrôle technique. C'est pour ça que je n'ai pas trop le temps, mais j'ai 5 minutes.
3: Oui, parce que là, pour le coup, ce n'est pas une moto de compétition, celle-là.
4: Non, ce n'est pas une moto de compétition, c'est une moto classique, une 125 Suzuki. Voilà. Donc je m'appelle M. Gomez Manuel. J'ai été motociste pendant 45 ans. Et j'ai fait de la compétition pendant 12 ans en championnat de France la montagne, et dont j'ai eu le titre en 1983.
3: Motociste, ça veut dire quoi?
4: J'avais un magasin de moto.
3: Une passion depuis toujours?
4: Oui, depuis l'âge de 15-16 ans, dans la moto, et j'ai toujours fait que ça.
3: Bon, maintenant, vous n'êtes plus un perdreau de l'année?
4: Non, parce que je suis retraité depuis 3 ans.
3: Voilà. Et vous roulez encore à moto?
4: Bien sûr, oui. Je roule en moto dès que j'ai l'occasion, quoi. Et là, j'ai fait un mécanicien au Bol d'Or pour un équipage. Et j'ai fait les 24 heures de Barcelone aussi en tant que mécanicien.
3: D'accord.
4: Voilà.
3: Et là, des motos, il y en a plein le garage?
4: Non, j'ai plus rien. J'ai que mes deux motos de course, mais je peux pas vous les faire voir. Elles sont dans la remorque du camping-car et du coup, il faut que je sorte tout.
3: Et parce que vous tournez toujours?
4: Bien sûr, je fais des démonstrations. J'étais au Sunderice Classic en 2024, 2025. C'est au circuit Paul Ricard. J'ai roulé avec des grands champions, c'est le Christian Sarron, Giacomo Agostini, puis tous ceux que j'oublie, quoi.
3: Des démonstrations de quoi?
4: De vitesse, sur le circuit du Paul Ricard, au Castellet.
3: Sinon, là, aujourd'hui, vous faites plus de moto au quotidien?
4: Si, j'ai une moto pour rouler tous les jours, mais bon, je dois faire 500 km par an parce qu'on n'a pas le temps. On est retraité, on n'a pas le temps.
3: Ah oui, c'est ça. Bon, et sur la route, vous astiquez un peu?
4: Oh, ça m'arrive, mais en faisant attention au radar comme celui qui est là.
3: Oui, alors on a la nationale, celle qui amène de la route des échelles là jusqu'à
4: Chambéry. Voilà.
3: Et donc là, il y a un radar tourelle, là, on le voit bien depuis chez vous.
4: Ouais, bien sûr. Donc là, avec des trucs comme ça, on fait attention. Voilà.
3: Bon, merci de m'avoir accordé un petit peu ce temps. Juste cette question, parce que finalement, c'est ça qui m'amène.
4: Oui.
3: C'est quoi le dernier petit bonheur de Manuel?
4: Ça va être encore au Bol d'Or là cette année, faire le Bol d'Or en tant que mécanicien, puis avoir des amis de partout. Voilà. Et ça, il n'y a pas de souci. Parce qu'on m'appelle encore tous les jours, j'ai un renseignement de demande.
3: D'ailleurs, ça sonne, on vous entend à la radio.
4: Voilà, ça sonne.
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5: Bonjour Louise, bonjour à tous.
6: Le foot féminin a décidément conquis la Suisse.
5: Ah ça, depuis qu'ils ont accueilli l'Euro cet été, on a l'impression que c'est eux qui ont inventé le foot féminin. Hein. En tout cas, ils se sont sérieusement penchés sur ce phénomène étrange, à savoir des humains de sexe non masculin qui courent après une baballe en essayant de marquer des buts. Pour eux, ça semble tellement extraordinaire qu'ils en ont profité pour mener une expérience. Faire réaliser aux hommes la performance des footballeuses. Mmh. On dit comme ça, je sais, ça peut paraître étrange, oui. Vu que le foot masculin existe depuis bien plus longtemps, et que les mâles sont quand même des pionniers dans ce sport.
6: En fait, il est question d'égalité homme-femme dans cette expérience.
5: Eh ben oui. Vous aurez remarqué que ces dames jouent sur le même terrain que les hommes. Eh ben ça, ça épate les Suisses. Faire jouer les filles sur des terrains aux mêmes dimensions que les garçons, sans tenir compte des différences anthropométriques et physiologiques des deux sexes, non mais ça va ou bien ? Alors, ils ont sorti leurs scientifiques de leurs vacances pour nous dire que les femmes sont généralement plus petites et ont moins de masse musculaire. Donc, sur un terrain aux mêmes dimensions que les hommes, les femmes doivent courir davantage et fournir plus d'efforts.
6: Ils ont donc voulu rétablir l'égalité ou au moins la vérité, quoi.
5: Eh oui. Alors, leur idée, c'est faire jouer les hommes sur un terrain 20% plus grand et avec un ballon plus lourd. C'est un ballon l'équivalent du poids d'un ballon de basket et aussi des buts plus grands. Voilà comment les Suisses veulent rétablir l'égalité autour du ballon rond. Alors, dans ces conditions, les hommes ont fini épuisés avec l'impression de jouer au ralenti. Tout ça a donc permis aux Suisses de montrer que l'égalité des sexes, ok, mais question ballon, c'est pas possible. Ils viennent donc peut-être, malgré eux, de donner raison à ceux qui voient le foot féminin comme une version light du foot tout court.
6: Des drôles d'expériences hein, quand même qui sont menées en Suisse, mais peut-être pour la bonne cause ensuite. Merci David, à demain.
5: À demain.
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2: Bonsoir à tous et bienvenue sur ICI, très bon début de soirée, je suis très heureux de vous retrouver pour partager une heure autour de parcours, d'itinéraires inspirants avec une personnalité. C'est à travers les villes, les régions que nous retraçons chaque soir aussi tous ces mécanismes de construction. Et puis chaque soir on se balade dans vos régions, on va à votre rencontre, on vous donne la parole, ce sera encore une fois ce soir d'ici 21h, l'occasion de mettre en avant vos initiatives. Je reçois ce soir une femme au parcours extraordinaire, entrepreneuse franco-américaine, investisseuse, ambassadrice de la gastronomie française, fondatrice de D'Artagnan, entreprise américaine de gastronomie haut de gamme créée à